0: Jean-Baptiste Guégan, Chimène Badi, est-ce que ça vaut la peine?
1: Un coup de cœur, ici Brézizel.
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3: Donc Laura a un point, Mathieu a trois points, je le rappelle. Alors, on a trouvé notre petite sorcière bien-aimée de la semaine. Ah, Laura. Il paraît que tu es une maniaque comme c'est pas permis.
4: Ouais, un petit peu.
3: Je lis qu'on passe l'aspirateur et tous les matins à 7h dès que Mathieu part au travail.
5: C'est tôt.
4: C'est ça, je le mets dehors presque pour faire mon ménage et puis comme ça je suis tranquille et oui, je fais le ménage dès 7h, oui.
3: Mais pourquoi tu t'imposes ça? J'aimerais comprendre. Pourquoi?
4: Comme ça je pars l'esprit tranquille au boulot et je reviens le soir, c'est plus à faire.
3: Tu utilises quoi comme produit? Qu'est-ce que ça sent chez toi? Le citron, la lavande, qu'est-ce que c'est?
4: Ce que je trouve, je n'ai pas de goût préféré pour le ménage.
3: Pardon, excuse-moi.
4: Je prends, je change.
5: C'est passionnant tout ça.
3: Moi j'adore.
5: Toutes ces petites pluches comme ça qui remontent dans l'aspirateur.
3: Moi j'adore. C'est-à-dire que moi c'est tellement pas moi que j'ai envie de mourir. Alors, écoute bien la question à choix multiples. On va parler de Michael Jackson. Il y a un film là qui vient de sortir sur Michael Jackson, son biopic qui s'appelle Michael.
4: Ouais.
3: Et dans ce biopic, écoute bien la question et les propositions. Qui incarne Michael Jackson? Son cousin, son frère, son neveu, Éric Bastien.
5: Bien sûr.
3: Alors, qui interprète Michael dans le biopic? Son cousin, son frère, son neveu, Éric Bastien. Top chrono, 10 secondes.
4: Son neveu.
5: Je suis très bon, Moodwalk. Je suis très déçu de ta réponse.
3: Ouais, non, bien
4: son
3: sûr.
4: Son oncle, c'était.
3: Bien sûr que c'est son neveu.
4: C'est son neveu.
3: Mais oui, t'as marqué les trois points. Il s'agit de Jafar Jackson, qui est le fils de Jermaine Jackson. Et d'ailleurs, il joue très très bien et il danse vraiment très très très bien. Ça te fait trois points de plus, tu as quatre.
5: Mathieu, pour l'instant, tu as 3 points, donc c'est bien, ça veut dire que tu es sur un sans faute. Est-ce que ça va continuer? C'est tout ce que je souhaite avec ici, Gironde. Mathieu qui aime bien cuisiner, c'est l'heure là, 12h36, monsieur est le roi de la plancha. T'es le roi de la grillade, toi, Mathieu.
6: Ouais, j'aime beaucoup, plancha et barbecue. C'est assez festif et c'est sympa, on peut y cuisiner un petit peu de tout.
5: Eh oui, alors que je sais pas, il paraît que t'as une petite spécialité plancha, genre moule poivron. Pas mal, ça.
6: Ouais, moule poivron chorizo, ouais, tout à fait.
5: C'est bien, ça.
6: Et puis une bonne petite marinade, l'huile d'olive avec un peu d'ail.
5: Et puis, tu fais des plats traditionnels, également, des petites daubes. Toi, t'aimes bien les plats en sauce, je pense.
6: Oui, les plats en sauce, c'est plat hiver d'eau, effectivement. Sinon, on peut aussi faire des plats traditionnels, mais en une version un peu plus sympathique aussi sur barbecue, comme le rôti de bœuf gros sel.
5: Ok. Donc, je pense que tu aurais été un candidat idéal, puisque tu aimes le barbecue, cuisiner dehors, pour faire Koh-Lanta, par exemple.
3: Oh my God.
5: Alors, écoutez bien cette histoire. Parce que le gars, il a commencé à s'inscrire pour faire Koh-Lanta. On est d'accord, Mathieu?
6: Oui, tout à fait, oui.
5: Seulement, devant ton ordinateur, qu'est-ce qui s'est passé?
6: Eh bien, au moment de télécharger les photos, les dernières photos de profil qu'il fallait, l'ordinateur a planté. Et après 1h30 à remplir tout le formulaire, j'ai perdu patience et je l'ai regardé à la télé.
5: C'est-à-dire que le gars, ça l'a tellement découragé, alors qu'il faut quand même de la patience à Koh-Lanta, que t'as tout laissé tomber. T'as déjà regardé la télé. Bon, c'est demain, Koh-Lanta, pour les. C'est quoi? C'est les destins, les poteries du destin.
3: Moi, alors, je ne regarde pas Koh-Lanta, moi. Ah, ne me demande pas à moi.
5: Reliques du destin, me dit-on.
3: Oui, les reliques de la vie. Il en restera qu'un, blablabla.
5: Vous savez quoi? Mathieu aime prendre soin de lui. Oui, Mathieu.
3: Il met des
5: colandimes? Ah, il met pas des colandimes, mais prends soin de sa peau, monsieur Mathieu,
6: Tout à fait, exactement. Je pourrais mettre des collants parce que je suis épilé de près, donc il n'y a pas de problème.
3: Ah, écoute, j'ai envie de...

0: Magnifique.
1: Il fait du vélo, c'est pour ça qu'il est épilé de près, c'est normal, on s'enlève les poils. Alors, tu appliques une petite crème, c'est quoi ton petit conseil beauté du matin?
2: Oh, c'est lavage avec une solution neutre et puis une petite crème de jour à appliquer. Et éventuellement également le soir avant d'aller se coucher.
1: Vous avez vu tous ces hommes qui prennent soin d'eux?
0: Moi j'ai saoulé mon mec, mais maintenant il fait
1: c'est
0: ça.
1: Vrai mais bien sûr. Aussi
0: bah, tu verras quand tu auras 70 ans que tu auras la peau toute craquelée.
1: J'ai pas attendu.
0: Il a totalement raison, Mathieu, de s'occuper de lui. Bravo.
1: Je mets ma petite crème aussi. Je fais comme Mathieu.
0: Oui, bien sûr.
1: Si, venez à la maison,
0: Mais non, toi tu mets des médicaments, c'est pas pareil. Allez.
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1: Alors, Hélène à 3, Thomas à 2.
2: C'est très bien.
1: Alors, Hélène, on va parler de la rencontre avec ton mari. Une fille. Ah là là, Hélène.
2: Elle est avec Nicolas ?
1: Non, elle n'est pas avec Nicolas.
2: Je sais pas.
1: Pas du tout. Son mari s'appelle Jérôme. Alors, la première fois qu'elle a rencontré son chéri, elle avait 17 ans parce que t'étais copine avec la sœur de ton chéri, c'est ça ?
3: C'est ça, j'étais sa copine au lycée et je l'ai rencontrée comme ça. J'étais invitée chez les parents de ma copine.
1: Et alors ?
3: Et bien alors, elle en avait marre parce qu'elle avait plein de frères et à chaque fois qu'elle invitait une copine, elle se prenait un frère. Et quand moi j'ai été invitée, ben j'ai aussi craqué sur un de ses frères.
1: Et voilà, Et du coup, il était un petit peu plus âgé que toi, mais enfin bon, il avait 25 ans, oui. Ça fait pas de mal. Mais c'est que 2 ans plus tard que vous vous êtes mis ensemble.
3: Oui. On a attendu un peu et ça s'est fait plus tard.
1: Bon, évidemment, ta copine a fait la gueule, mais bon, ça fait quand même 20 ans que vous êtes ensemble.
3: C'est ça.
1: Bon, t'es toujours copine avec ta belle-sœur quand même ?
3: Oui, toujours, toujours.
1: Après, elle n'a plus jamais ramené de copine. Elle voulait pas qu'on prenne son frère. Bon, vous êtes ensemble depuis 20 ans, mariés depuis 8 ans. Ça fera 8 ans en octobre. Oui. C'est le noce de coquelicot.
3: Oh, parfait.
1: Eh ben oui, c'est mignon le coquelicot. Voilà.
3: Oui, c'est mignon.
1: Mais oui, voilà. Bon, écoute, on va essayer. Tu es en tête de 1 point. On va essayer de garder cette avance. On va essayer de marquer 3 points de plus avec cette question à choix multiple. Je vais te poser la question. Je vais te proposer des réponses et à mon top chrono, tu auras 10 secondes pour me donner ton choix. Alors, écoute bien la question. Qui donc a inventé Internet ? Ouf. Alors ça c'est pour les anciens, ça c'est les modems.
2: Oh là là, c'est de Minitel ça.
1: Ah bah non, c'est les modems. Et voilà, c'est quand on avait des messageries caramel. Alors qui a inventé Internet ? Bill Gates, Steve Jobs, Tim Berners-Lee ou Eric Bastien.
2: Oui.
1: Allez, qui a inventé Internet ? Bill Gates, Steve Jobs, Tim Berners-Lee. Eric Bastien, top chrono, 10 secondes.
3: Tim Berners-Lee.
1: Tadam, tadam, tadam. Et c'est une bonne réponse. Oui, Tim Berners-Lee, c'est un scientifique. Il a créé en 1989 le World Wide Web près de Genève, d'où les 3 W à chaque fois, pour faciliter le partage d'informations. Et sans lui, bon, il y avait un peu d'Internet, mais sans lui, il n'y aurait pas eu de site, pas de clic et surtout pas de vidéo de petit chat. Voilà, tu as 3 points de plus, ça te fait 6.
2: J'aurais bien voulu, moi, inventer Internet. Je serais milliardaire, vous rendez compte.
1: Oh là là là.
2: Ah oui, bah forcément, le gars qui a inventé, là, le gars, là, la belle vie. Bon, notre ami Thomas. À 2 points, Thomas, on n'a pas encore joué le quiz à 3 points, donc on va voir comment ça va se passer. Je rappelle que t'habites à Noailles, c'est en Vendée, dans un petit village. Vous êtes 40 avec Coralie, ta femme, et tes 2 enfants. Alors parlons un petit peu de cette rencontre avec Coralie, parce que c'est un tout petit village. Et du coup, tu l'as rencontrée dans ton village ?
4: Non, du tout. À l'époque, je travaillais sur le secteur de Luçon.
2: D'accord.
4: Donc, ville pas loin. Donc, non, on s'est connus comme ça, voilà. Par hasard, on va dire un peu avec des copains, quoi.
2: Ouais.
4: Grâce à des copains.
2: Bah, tu rentrais des 24 heures karting, donc j'imagine c'est un événement autour du karting, et tu as été avec des amis, et elle était là-bas, si j'ai bien compris.
4: Retour, oui.
2: Ouais.
4: Retour des 24 heures, oui.
2: Et donc c'est là que les regards se sont croisés, nanana, quoi.
4: Voilà, exactement.
2: Et elle t'a accompagné à la fin de la soirée chez toi.
4: Voilà. Et puis maintenant, ça fait 22 ans qu'on est ensemble.
2: Eh ben, c'est chouette parce que t'as tout juste 40 ans. Donc voilà, vous êtes rencontrés, vous aviez 17, 18 ans, 19 ans. C'était, début de l'âge adulte. Bon, dis-moi, tu as un côté un peu magique, un peu Harry Potter, toi. Il paraît que t'es presque sorcier. Raconte-moi ça.
4: Oui, j'arrive à trouver des canalisations d'eau dans le sol.
2: Mais avec les fameuses baguettes en cuivre là qu'on utilise ?
4: Oui.
2: Donc on cherche de l'eau. Donc tu repères toi les conduites d'eau, les puits et toutes les sources.
4: Mais avant de les casser avec les engins, ça peut rendre service.
2: Ben oui, mais c'est quand même un talent d'être, c'est ce qu'on appelle un sourcier, quoi.

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1: Mon petit chaton, ah là là là là, ça m'a fait bien rire. Il paraît que t'es un petit peu notre Pierre Richard de la semaine. Il t'arrive toujours des aventures incroyables. Alors, il paraît qu'une fois, tu vas vendre une maison et puis t'y vas avec un diagnostiqueur. Et puis, il paraît que la maison, elle était vide. Sauf que tu tombes sur un monsieur et une dame. Hein. La dame, elle part en courant. Et puis, le monsieur discute un peu. Et puis, on se rend compte de quoi avec ce monsieur?
2: On se rend compte que c'était sa maîtresse. En fait, c'était le fils du propriétaire qui avait rien à faire là et qui était venu avec sa maîtresse, pensant qu'il n'y avait personne.
1: Se faire un petit 5 à 7. Voilà. Voilà. Du coup, quand même, parce que tu t'as quand même dit, mais parce qu'il a montré des photos de lui avec sa femme, et toi, t'as quand même dit, mais dis donc, elle a changé votre femme quand même, hein.
2: Je veux dire, ben, elle a vachement changé.
1: Ben oui, il n'était pas trop gêné quand même.
2: Et il m'a expliqué après que c'était pas sa femme.
1: Bah oui, bah. Il était un peu obligé là quand même. Ah, mais c'est bien, j'aime bien les gens comme ça qui croient que les maisons sont vides et qui vont faire des 5 à 7. Alors, mais c'est pas tout, parce que tu as quand même, il t'arrive des aventures incroyables. Tu vas donc visiter encore une maison et tu dis au client, bah écoutez, garez-vous sur le parking de Truffaut, il y a de la place. Ouais, et qu'est-ce qui s'est passé?
2: Mais quand on est revenu après la visite, ils avaient fermé le parking. Et pour toute la nuit, du coup, ils n'ont pas pu récupérer leur voiture avant le lendemain matin.
3: C'est dommage.
1: C'est donc toi qui les as ramenés gentiment, en fait.
2: Ouais, ils n'étaient pas très contents quand même. Là, mais bon.
1: Maintenant, tu te renseignes quand tu dis aux gens de se caler sur les parkings, tu te renseignes avant.
2: Ouais, voilà, maintenant, je leur dis pas de se garer sur les parkings comme ça.
1: Bah oui, Truffaut, ça ferme. À un moment donné, c'est sûr que bon, voilà. Et on va partir sur une dernière anecdote avant de jouer. Hein. Et donc, toujours, hein, lors d'une visite, il y avait quand même des clients qui étaient obsédés par la pression de l'eau de la douche. Genre, comment ça fonctionne? J'ai pas envie d'être douché avec un petit filet d'eau. Et du coup, t'as même pas eu le temps de dire au gars, faites attention que le gars, il était déjà dans la douche. Qu'est-ce qui s'est passé?
2: Oui, mais en fait, là, dans cette maison, il y avait tellement de pression que la pomme de douche, elle s'est emballée et il n'arrivait pas à la récupérer, donc il est complètement trempé. Moi, j'ai dû monter dans le bac pour essayer d'attraper le pommeau et j'étais trempée aussi. Enfin bref, c'était la catastrophe.
3: T'en s'ennuie pas,
1: hein. Non, mais c'est bien, j'adore, mais comme ça, ils étaient contents de voir qu'ils avaient de la pression ou pas, hein. Non, mais parce que là...
2: Oui, mais là, ils n'ont mis qu'un laver, c'est
1: ça. Mais ils ont acheté la maison ou pas?
2: Même pas.
1: Oh là là, alors voilà, alors il y a une maison avec de la pression, et même pas ils... Oh là, bon, allez. Allez, on va jouer, on va marquer 5 points de plus, je sens que tu vas cartonner. Alors...
3: Bah, si elle cartonne autant que pour vendre la maison...
1: Toujours ce côté désagréable de la personne. Ouais. Alors, écoute bien, je te mets une petite chanson. Mon roi, le roi du monde, Johnny Hallyday.
3: C'est pas la plus connue, celle-là. Hein.
1: Non, mais ça parle de la paix. Et nous, on va parler de la paix, ma petite Hélène. Écoute bien, quel animal symbolise la paix? Quel animal symbolise la paix? Top chrono, 10 secondes.
2: La colombe, peut-être.
1: Bah, il était temps quand même, la colombe. Voilà, dans la Bible, la colombe, ça symbolise l'Esprit Saint. Bon, ça apparaît vraiment comme signe de la paix, hein, parce qu'après le déluge avec Noé, il y a une colombe qui est descendue du ciel comme ça, là, hop là. Et puis c'est surtout Picasso qui l'a popularisé définitivement avec la célèbre colombe de la paix. Te voilà. Je peux finir?
3: Non, mais je chante du.
1: Oui, mais tu peux me laisser dire qu'elle a 11 points. Merci beaucoup.
3: Non, dès qu'on peut ne pas parler de vos points, je vous interromps avec plaisir.
1: Ben non, on avait dit qu'on ne
3: vous nous coupiez... 11 points, c'est pas possible.
1: Voilà, on a dit que vous coupiez plus la parole.
3: Ah si, parce que vous marquez trop de points, c'est pas possible. Allez. Dès que vous parlez de points, voilà. Alors Thomas, tu es près de Noailles, on l'a dit, t'habites en Vendée pour l'instant, t'as 5 points. Alors il t'arrive un petit truc au niveau des fleurs. Un jour, tu travaillais sur la charpente d'une jardinerie. Il y avait plein de fleurs et de plantes non vendues. C'est les chrysanthèmes d'ailleurs, on aime bien hein, les chrysanthèmes. Du coup, on t'a proposé d'en prendre un petit peu.
4: Oui, un petit peu. Ouais.
3: Ok, donc t'as fait quoi de ce joli bouquet?
4: Ben, j'ai voulu le ramener pour ma compagne et ben, j'ai pas eu l'intelligence de le laisser sur le pare-brise pendant peut-être 7 heures de route ou 8 heures.
3: D'accord, sur le pare-brise du camion, de la pelleteuse, enfin de ton véhicule.
4: Non, du camion.
3: Donc, quand t'es arrivé chez toi,
4: Le bouquet était tout fané.
1: Ah oui. Bah oui, c'est-à-dire en plein soleil sur le pare-brise.
3: Les roses étaient mortes. Ta femme a fait la tête. Il paraît que Coralie, t'es pas contente. Hein.
4: Bah, pas vraiment. J'ai cru que j'allais prendre le bouquet en pleine tête, mais.

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1: Alors, il paraît que t'es comédienne, que t'as toujours été comédienne, mais voilà. Voir les comédiens, voir les musiciens, voir les magiciens.
2: Qui arrive,
1: oui. Hey, tu as été l'élève de Francis Huster.
3: Oui, j'essaie, disons, d'être toujours comédienne, mais oui, ça se passe bien.
1: Oui, bah c'est bien, on fait des petits jobs à
3: oui,
1: côté.
3: Des grands Francis, ah oui.
1: Ah oui, t'as tourné avec Johnny Depp et Meryl Streep, excuse-nous.
3: Ah, quelle chance, oui.
4: Il y a pire. Hein.
1: Ah bah, il y a pire, t'as tourné dans quoi avec Johnny Depp et...
3: Julie and Julia.
1: Oh, et avec Meryl
3: Dans Julie and Julia.
1: Ah, d'accord, ok, super, Julie and Julia. Le diable s'adjoint.
3: C'était vraiment une grande émotion de voir cette grande artiste, elle est extraordinaire.
1: Bah oui, elle est extraordinaire, elle est magnifique. Dans Le Diable s'habille en Prada, là, elle est super.
3: Oh,
1: oh
3: là là.
4: Il y a le film au cinéma, là, le 2, là.
1: Bah c'est ce que je dis.
4: Ah, c'est ça.
1: Alors, il paraît que tu marches beaucoup, tu fais beaucoup de randonnées en Auvergne et t'adorerais faire Compostelle.
3: Oh, ça, merci Valérie, c'est quelque chose qui me tiendrait beaucoup à cœur.
1: Ah oui? Tu as envie de faire, bon, oui, un petit bout de Compostelle parce que sinon tu pars 10 ans.
3: Bah oui, disons un peu pour le côté mystique, la spiritualité, c'est quelque chose qui est proche de moi, voilà.
1: Eh ben oui.
3: Je me verrais bien accompagnée par Valérie Damido à Compostelle.
1: Wow. Alors mon petit cœur, je t'adore. Mais alors,
4: vous n'allez pas aller loin. Hein.
1: On va pas aller loin, mon petit canard. Au premier restaurant sur la route, elle va s'arrêter, maman. C'est-à-dire, voilà.
4: Non, vous, c'est la route du Saint-Nectaire. Vous.
1: Moi, c'est la route du Saint-Nectaire. Et...
3: Ah d'accord.
1: Je peux le faire en poney, si tu veux. Voilà.
4: Pauvre poney.
1: Je serais toi, je fermerais bien physiquement ma bouche. Ma petite Agnès, je veux que tu marques ton premier point avec cette question vrai ou faux. Écoute, il y a une petite ambiance. Le générique d'apostrophe. Oh, Bernard Pivot, l'homme de ma vie. Alors, écoute bien. L'un des auteurs français contemporains les plus lus dans le monde, c'est Marc Lévy. Est-ce que c'est vrai ou est-ce que c'est faux?
3: Top chrono. Oui, c'est vrai.
1: Oh, bah dis donc, on n'a même pas le temps de lancer le chrono, dis donc. Eh oui, c'est une bonne réponse. Tu sais combien il a vendu de livres? 50 millions de livres. Ah bah, ça laisse rêveur, hein. On souhaite que Fabien, il en vende autant. Alors, il est suivi de près par Guillaume Musso, mais c'est Marc Lévy qui s'exporte le mieux. Premier point pour Agnès.
4: Jérôme qui... Est-ce qu'il a des points, Jérôme?
1: Il en a un.
4: Ah, il a déjà un point,
5: oui.
1: Jérôme. Ce qui est bien, c'est qu'il...
4: J'ai pas du tout suivi les points de Jérôme. C'est là pour ça. Donc, Jérôme qui est livreur, qui livre des colis, qui s'est absenté, voilà, quelques instants pour jouer avec nous. Ouais. Oh, qui avait envie d'être policier quand il était petit. Oh, oui, ah oui. J'adore ça. On a joué avec ce titre. Vous l'avez reconnu.
1: Bah, Starsky Hutch.
4: Bien sûr. Tu voulais être plutôt Starsky ou plutôt Hutch, toi, du coup, le brun ou le blond?
5: Guy Bonchio, non?
1: Ah ouais, mais c'est le meilleur rôle.
4: Le lieutenant aussi était pas mal. Je sais plus comment il s'appelait, le lieutenant.
1: Ah non, non, moi c'est Guy Bonchio, le mec il a des bagnoles de Guy. Bah oui.
4: Ah, bah c'était une balance quand même, Guy Bonchio.
1: Ouais, mais bon, il a des manteaux de fourrure, il a. Bon, allez.
4: C'est une balance quand même. Bon, pas trop de sport, tu vas pouvoir faire Compostelle avec Valérie, du coup.
1: Bien sûr.
4: Parce que dans ta vie, le sport, voilà, c'est qu'un mot. Par contre, tu sais bricoler. Ouais. Déjà une bonne chose, ça. Il sait bricoler.
5: Oui. Ah, oui.
1: Tu bricoles quoi, par exemple? Tu peins, tu maroufles?
5: Ouais, je peins, je jardine, j'ai fait la tapisserie, la toile de verre, le sol.
1: Oh, bah, dis donc.
4: Ouais, non, il sait tout faire.
1: Ah,
4: il sait même cuisiner. Vous savez ce que c'est sa spécialité? Fabien, je suis sûr qu'il adore. C'est la tarte aux pommes. Même la tarte aux pommes?
6: Ah oui. Avec une glace dessus.
1: Bah, oui, voilà. Ah, oui.
4: Avec de la chantilly dessus. Moi, j'avais de la chantilly sur la tarte aux pommes.
1: Ah, écoutez, je vous ferai une tarte aux pommes avec la pâte sablée. C'est ma petite spécialité.
4: Ah, allez. Bah, oui. Il aime les spaghettis bolognaises et il sait faire la viande en sauce. C'est un ami, ça, Jérôme. Je suis content de jouer avec toi. Jouons. Pour un point de plus avec cet extrait des Kids United.
7: Le jus d'orange, c'est vraiment trop bon. Quand je le bois, ça me donne des frissons. Le jus d'orange.
4: Ça, c'est les Kids United. Je savais pas qu'ils faisaient du bricolage. Bricole en même temps qu'ils chantent.
1: Je sais même plus quoi dire. Vas-y, pose ta question parce que.
4: Je savais pas qu'ils bricolaient.
1: La régie est effondrée.
4: T'as remis l'extrait. Ils bricolent, les gars.
1: Fabien, il est en train de prendre des notes pour un personnage ridicule dans son propre film.
4: Il m'a refoulé une sorte de. Ah, c'est des percussions avec des cuillères, on me dit. D'accord. À Singapour. Un Français risque la prison pour avoir léché la paille d'une brique de jus d'orange. Vrai ou faux? Top chrono, 5 secondes.
5: Je dirais vrai.
4: Il a léché la paille d'une brique de jus d'orange. Est-ce que c'est vrai ou faux?
5: Oh.
4: Bah non, c'est vrai. Eh ouais, c'est vrai, un Français. Alors, il a 18 ans, il était inculpé après s'être filmé en train de faire ce que je vous ai dit. Ouais. Il est poursuivi pour atteinte à l'hygiène et dégradation des infractions prises très au sérieux dans ce pays. Donc, à Singapour.
2: Oh là là.
4: Sérieux, hein. Ne le faites pas.
1: Non, on va pas y aller.

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1: Nous sommes au taquet avec Didier qui joue avec ici Picardie qui a 4 et Marilyn qui joue avec ici Alsace qui a 7. Alors, notre petit Didier, ah Didier, il lui est arrivé des bobos, il a souvent des petits trucs. Et oui, vers 10 ans, il paraît que t'es parti chercher des cerises dans l'arbre et que t'es tombé, mais t'es tombé pas n'importe où, t'es tombé où ?
2: Je suis tombé dans une grande touffe d'ortie.
1: Aïe, aïe, aïe, aïe, aïe, aïe, et alors ?
2: Je t'ai bien piqué.
1: Oh là là là là là là.
2: Je suis retourné à la maison en courant. Je me suis allongé dans le canapé et j'ai dormi toute l'après-midi.
1: Oh là là là là là là là là là là là là là là.
3: Sûr que c'était que des orties. Dormir toute l'après-midi.
2: J'ai peut-être mis du somnifère dans les orties.
3: Ah bah oui, parce que ça pique.
1: C'est horrible les orties, c'est terrible. Alors il paraît que pendant ton service militaire, on t'avait mis au service santé.
2: Oui.
1: Alors que tu avais fait des études de mécanique, donc bon, voilà. Et il paraît que tu as fait des piqûres pendant tout ton service, c'est-à-dire ?
2: À chaque arrivée de contingent, il y avait des piqûres obligatoires à faire. Et donc, j'ai fait 200 piqûres à chaque fin de mois. Donc j'en ai fait, plus de 1000 pendant tout mon service militaire.
1: Ah bah t'es devenu médecin alors, adieu la mécanique, hein ?
2: Non, j'ai même pas de brevet de secouriste.
1: Ah bah c'est quand même étrange qu'ils t'aient mis à faire des piqûres alors que tu faisais de la mécanique, c'est dingue ça.
2: Ah mais ça c'est l'armée hein.
1: Ah bah oui mais bon quand même, je sais pas trop si j'aurais eu confiance dans un mécanicien pour me faire une piqûre quand même.
2: Ah mais y a personne qui était au courant hein.
1: Alors mon petit Didier, c'est la question cash, c'est la question qui te permet de gagner 5 points.
2: Oui.
1: Donc écoute bien, petite ambiance, tout ça. On part en Provence. Alors, écoute bien. Quelle préparation provençale à base d'olive, de capre et d'anchois se tartine souvent à l'apéritif ? Quelle préparation à base d'olive, de capre et d'anchois se tartine à l'apéritif ? Top chrono, 10 secondes.
2: Moi, je pense que c'est la tapenade.
1: Et c'est une bonne réponse. Alors, ça vient de Marseille. Elle tire son nom du mont provençal Tapenot, qui signifie capre. Elle est déclinée en noir ou en vert, mais c'est très très bon, hein, la tapenade. Bravo, ça fait 7 pour Didier.
3: Ça donne faim. T'as pas envie d'une petite tapenade, Marilyn ?
4: Oui, si. J'aurais bien aimé la question, surtout.
3: Mais oui, je comprends. Mais... Non, t'inquiète pas, il y a d'autres questions qui arrivent. Et ta question, je suis sûr.
4: C'est vrai.
3: Oui, non, ça va aller. T'es à combien, là ? T'es à 7 points, Marilyn, Didier ?
1: 7.
3: Ah, on est sur une égalité. Là, Marilyn, va falloir un petit peu se distinguer, on est d'accord. Alors, je voudrais revenir quand même sur ce dossier de la maniaquerie. Parce que on a évoqué ce côté bien rangé, tout ça. Bon, on en a parlé rapidement. Mais je découvre, parce que je vais un petit peu plus loin dans ma fiche, que c'est de pire en pire. Tu nous as pas tout dit, Marilyn. Attends, il paraît que tu vas jusqu'à souvent jeter les affaires des autres.
4: Non, mais là... Oui,
3: mais ça
4: oh
3: va
4: là
3: pas.
4: Là.
3: Mais ça va pas bien.
1: Mais c'est-à-dire
4: non. Ben, je jette à la poubelle. Hein.
1: Mais pourquoi ?
3: Ben parce que c'est pas bien rangé.
4: Ben, voilà, je veux ranger et puis surtout les cuillères après des yaourts.
3: Bon, tu jettes les cuillères à la poubelle ?
4: Voilà, avec le yaourt.
1: Ah oui,
3: et les cuillères en argent, c'est tout ça, c'est t'as plus de service quoi.
4: Je suis trop rapide, hein. Voilà.
1: Ah voilà.
3: Non mais c'est un papier qui traîne, un papier important, genre en ce moment tu vois c'est les impôts.
4: Voilà, voilà aussi, oui. Alors les enfants ça râle. Hein.
3: Poubelle.
4: Je suis chez eux. Oh là là.
3: Poubelle.
1: Parce que excuse-moi, voilà, je viens d'entendre une phrase qui m'a interpellée. Tu dis chez eux, c'est-à-dire que tu fais le ménage quand tu es chez tes enfants?
4: J'essaye, mais elles ne veulent pas. La fille, elle ne veut pas. Elle veut pas le
3: Alors, rappelons qu'Alexandrine a 43 ans, bien sûr, et Benjamin, 34 ans. Enfin, il s'appelle Tanguy, c'est leur deuxième prénom.
1: Mais, excuse-moi, c'est normal qu'elle ne veuille pas, parce que si tu lui jettes ses affaires, c'est pas très sympa, quand même.
4: Voilà, je me dis, tu viens, mais tu ne touches à rien.
3: Voilà, j'ai encore un dossier. Là, j'enquête depuis tout à l'heure, je suis comme Doum Doum dans Les Traîtres. Faut avoir la ref. C'est quoi cette histoire de bouchon dévié?
4: Ah bah alors là, pareil, hein. C'est pareil, je jette le bouchon d'évier quand je fais la vaisselle, c'est souvent, on fait que acheter des bouchons d'évier.
3: Et pourquoi ?
4: Et puis je l'ouvre, alors, après c'est les égouts qui sont bouchés, voilà, bon,
3: okay.
4: Tous les égouts, quoi.
1: J'ai une pensée émue pour Alain, le mari de Marilyn.
3: Voilà. Une pensée pour tous les bouchons dédiés aussi.
4: Il est près de moi, il vous entend.
3: Oui, bah salut Alain.
1: On t'embrasse Alain.
3: Voilà.
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Compositrice, interprète, Domi a 28 ans. Elle est originaire d'Aime-la-Plagne et partage sa vie entre Montréal et la Savoie. Elle vient de sortir son premier single, Tout oublié, une chanson pop très solaire, et prépare un album pour 2026.

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2: Merci de nous avoir choisis pour passer votre dimanche soir. Les chansons préférées des auditrices et des auditeurs, c'est tous les dimanches à 20h et jusqu'à 21h sur votre radio ici. Un décibel pendant lequel j'irai aussi explorer vos chansons préférées de Madonna et puis on ira faire un petit tour au pays du coup de vieux. Oui, vous savez, ces chansons qui ont 20 ans cette année et on se dit comment ça, c'était il y a 20 ans, mais non, pas possible. Eh bien si, les tubes de 2006 ont 20 ans en 2026. On en fera un petit tour tout à l'heure. Pour le moment, filons retrouver la première auditrice de la soirée, elle s'appelle Patricia. Bonsoir Patricia.
3: Bonsoir Émilie.
2: Bienvenue dans Décibel, chère Patricia, comment ça va?
3: Écoutez, la journée s'est bien passée, on a du soleil, donc
2: oui.
3: Ça ne peut être que bien et mieux, quoi.
2: Exactement. Mais je suis assez d'accord, en fait. Voyons les choses avec philosophie. Si déjà, on ne se prend pas des seaux d'eau sur la figure, soyons heureux. Voilà.
3: C'est vrai.
2: On va se satisfaire de ça. Alors, Patricia, il faut que je vous fasse une confidence. La chanson que vous allez nous présenter ce soir, j'en avais entendu parler, mais pour une raison qui m'échappe, je ne l'avais jamais écoutée. C'est deux artistes très connus, un depuis plus longtemps que l'autre, mais ils ont fait ce duo, et je l'ai écouté pour la première fois, là, en préparant l'émission, grâce à vous. Alors Patricia, qu'est-ce qu'on va écouter?
3: Écoutez, j'ai découvert cette chanson moi, sur un album que j'avais de compilation, donc Garou et puis Charlotte Cardin, Du vent, des mots.
2: Ouais.
3: Et j'ai trouvé cette chanson fraîche, sympa, et puis j'ai ressorti, et je me suis dit, je vais appeler un décibel pour faire partager aux auditeurs.
2: Mais c'est une super bonne idée, Patricia, parce qu'alors, évidemment, Garou, on ne le présente plus, hein, depuis Notre-Dame, 1998, etc. Voilà. C'est un garçon qu'on connaît très bien. Charlotte Cardin, bon, bah, c'est clairement la star de l'année. Je vous rappelle qu'elle a remporté la victoire de l'artiste féminine 2026 aux dernières victoires de la musique. Et on se doute bien, ils sont tous les deux Québécois. On sait que Garou, en plus, met le pied à l'étrier de plein de jeunes artistes. Mais voilà, c'est pas une chanson qui a fonctionné ici. Et c'est vrai qu'elle est tout en fraîcheur et en bonne surprise.
3: Alors, elle date de 2013, je crois, d'après ce que je voyais. 2013, cette chanson-là, 13 ans.
2: C'est ça. Ouais. Charlotte Cardin, qui avait été repérée donc tôt par ce cher Garou. Alors, on préfère qui, du coup, dans la chanson, Patricia? Plutôt équipe Garou ou équipe Charlotte Cardin?
3: Charlotte Cardin, j'aime beaucoup.
2: Ah,
3: j'aime
2: beaucoup
3: ce qu'elle fait. Et ouais, elle a une superbe voix et puis ça passe tout seul, quoi. Ça s'écoute vraiment. C'est vraiment chouette. Ouais. Quand on l'écoute, ça nous met du baume au cœur et elle a une superbe voix. Ouais.
2: C'est vrai. Et alors, en plus, en interview, il se trouve que c'est une des personnes les plus sympathiques, drôles, ouvertes. Enfin voilà. J'ai que des bonnes choses à dire sur Charlotte Cardin. La féliciter pour son premier Accor Arena, Bercy, à Paris, c'était jeudi. Et puis pour celles et ceux qui font les festivals d'été, sachez que Charlotte Cardin sera à Willow Green le 7 juin au festival Sœurs Jumelles avec ici le 26 juin. Et puis ensuite Europa Vox, le Main Square, le Beauregard, le Musilac, le Montre Jazz ou encore les Nuits de Fourvière et le festival de Nîmes, la Foire au Vin d'Alsace. Elle se fait vraiment la tournée des Grands Ducs des festivals français. Vous aurez l'occasion d'aller la voir, Patricia, ou pas?
3: Pas pour l'instant, non. J'ai un festival pas loin de chez moi. Pour l'instant, elle ne passe pas. Peut-être l'année prochaine, j'espère.
2: Mais ouais.
3: Et j'irai la voir certainement. Mais en espérant qu'elle repasse d'autres duos, parce que ça fonctionne très bien. Hein.
2: Ouais. On est d'accord. Vous allez découvrir, grâce à Patricia, ce duo, Garou et Charlotte Cardin, Du vent, des mots. Merci beaucoup, Patricia, d'avoir pensé à partager cette chanson avec nous. C'est trop gentil. Bonne soirée.

0: Quelle trouvaille. Voilà, une chanson qui a plus de 10 ans. Charlotte Cardin, invitée par Garou pour ce duo Du Vent des Mots. C'est la trouvaille de Patricia, merci à elle. Et pour la tournée d'été des festivals de Charlotte Cardin, j'ai oublié de vous donner une date très importante. Le VNB Fest le 21 août, le Cabaret Vert à Charleville-Mézières le 22 août. Et puis, ça c'est un petit peu le festival qui marque la rentrée des classes, le Rose Festival organisé par Big Flo et Oli à Toulouse. Charlotte Cardin partagera l'affiche avec Ino Casablanca et Macklemore le 27 août à Toulouse donc.
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0: Gaëtan est un habitué de l'émission et il est avec nous ce soir en ligne. Salut Gaëtan.
2: Salut Émilie, tu vas bien?
0: Ça va bien et toi?
2: Ça va très bien, oui.
0: Gaëtan, tu as, comment dire, une nouvelle spécialité. Hein, là, ça fait déjà deux fois, aujourd'hui étant la deuxième, que tu nous appelles pour nous raconter tes rencontres avec les stars. J'adore ça, j'adore. La dernière fois, tu avais rencontré David Hallyday.
2: C'est ça, oui.
0: Dans les coulisses de son concert, discussion, photo, tu nous avais régalé. Alors, qui est ta star du jour, Gaëtan?
2: Eh ben c'est plusieurs stars parce que je suis allé voir Star 80 en concert.
0: Oh là là.
2: Et puis après je me suis présenté devant les portes du backstage et ben ils ont laissé rentrer ceux qui étaient accrédités et puis moi j'ai demandé à la dame qui laissait rentrer si je pouvais aussi rentrer pour faire des photos. Elle m'a dit oui, exceptionnellement on te laisse rentrer.
0: Ah mais ça c'est Gaëtan. Gaëtan, tu les as au charme parce qu'en fait tu arrives poliment, tu demandes gentiment et puis je pense que t'as pas l'air d'un fou, tu sais qui va genre se jeter sur Patrick Hernandez en disant Patrick.
2: C'est ça,
0: voilà. et voilà et ça passe quoi, mais bravo. Bravo.
2: Oui, c'est passé très bien. J'ai pu rencontrer Vivien Savage, j'ai vu Phil Barnet, Mario de Emilia Image. Christiane de Zouk Machine, qui j'ai rencontré d'autres, Patrick Hernandez qu'on va écouter après. J'ai également rencontré plein de beaux mondes.
0: Franchement, moi je suis impressionnée. T'es assez jeune, t'as quel âge toi Gaëtan?
2: J'ai 26 ans, mais j'aime bien tous ces artistes, c'est sympa, des années 80.
0: Oui, mais je pense que t'étais le plus jeune du backstage. Ça, c'est sûr.
2: Non, j'étais pas le plus jeune.
0: Ah, c'est vrai? Ah, c'est marrant.
2: Non, mais oui, il y en avait d'un petit peu plus jeune, oui.
0: Ouais.
2: Je crois qu'il avait 22 ou 23, c'est le plus jeune.
0: Oui, ok, donc quand même même génération. Mais je pense que ça doit faire très très plaisir aux artistes de se rendre compte que, alors évidemment, les tubes des années 80, ça parle au quadra, au quinca et plus si affinité, mais que voilà, une génération plus jeune, que les chansons, elles se sont transmises en fait et qu'elles sont toujours là, quoi. C'est trop bien.
2: Oui, mais justement, ils m'ont dit que ça leur faisait très plaisir, oui. Que des jeunes comme ça continuent d'écouter. Et j'ai aussi rencontré, Jean-Pierre Madère.
0: Ah, lui, il est trop chouette, il est déjà venu dans l'émission.
2: Ça, ils sont tous très chouettes, Il y en a juste une qui n'est pas venue pour les photos, c'est Sabrina, que j'aurais bien aimé rencontrer. Mais
0: Sabrina, boys. Oui. Ah oui.
2: C'est ça, oui.
0: Oh, la prochaine fois, Gaëtan, pas tout le même jour.
2: Oui, pour une prochaine fois, je dois encore en faire deux, là, deux concerts d'ici la fin d'année, Marc Lavoine et Dan Akil.
0: Ah très bien, c'est bien parce que il y a énormément de variétés et tu t'écoutes plein de styles de musique différentes. Mais pour ce soir quand même, t'as choisi le disco de Patrick Hernandez, Born to be Alive. Alors c'est un tube de 1979, il fait la tournée Star 80, c'est pareil, c'est Cousin Germain, voilà, c'est presque années 80. Ça devait être un des grands moments du concert, non?
2: Oui, mais c'est passé presque à la fin du concert et je me suis dit que ce serait bien de l'écouter un dimanche soir parce que des fois les gens sont un peu tristes le dimanche soir de la fin de la semaine, de la fin du week-end, et du coup je me suis dit que ce serait bien un titre un peu joyeux.
0: C'est formidable, remède contre le coup de blues du dimanche soir grâce à Gaëtan, c'est Patrick Hernandez, Born to be Alive, et vous avez le droit de chanter, de danser, et faire tout ce que vous voulez, c'est dimanche soir et vous écoutez ici. Merci Gaëtan.
2: Merci Émilie, gros bisous.
0: Bisous, à la prochaine, pour ta prochaine star, hein. On compte sur toi.
2: Oui, bien sûr. Oui, ce sera fin juin pour Marc Lavoine, oui.
0: Super.

0: To Be Alive, Patrick Hernandez. Vous dansez bien, hein, c'est normal, vous écoutez ici, mais attention, plus dur sera le coup de vieux.
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0: Nous sommes en 2026, alors mathématiquement, les chansons de 2006 ont 20 ans. Ça m'a fait mal quand j'ai préparé ce petit instant musical pour vous. J'espère que, voilà, ça ramènera de bons souvenirs, mais que vous aussi, vous vous direz, mais comment ça? Comment ça, cette chanson a 20 ans? Et ouais, la boulette de Diam's tube de 2006, une année où on a découvert une jeune et un peu barrée, mais on aimait ça, Anaïs.

0: 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Ça a 20 ans, tout comme...
1: J'adore.
0: Là, je les sens, les 20 ans, parce que je bouge la tête comme en 2006, mais ça tire un peu en haut du cou, c'est pas normal. Philippe Catherine, lui, il a la grande forme, il a fait l'année dernière sa première tournée de Zénith, ouais, de toute sa carrière. Alors voilà, 2006, il y a 20 ans, on a découvert de grands artistes, et puis un des grands tubes de cette année-là, que j'avais très envie de partager avec vous ce soir, c'est le tout premier d'Amy Winehouse, et il s'appelle Rehab.

0: Amy Winehouse et la chanson Rehab, c'était sur son album devenu culte depuis, le magnifique Back to Black. Et Amy Winehouse qui nous a quittés, ça va faire 15 ans au mois de juillet prochain. Alors si vous avez autour de vous des jeunes garçons, des jeunes filles qui aiment la musique et qui n'auraient pas entendu parler d'Amy Winehouse, il est temps de commencer à transmettre, les amis. Il faut que son nom, que sa voix, que sa musique reste malgré sa vie chaotique. Quel bel artiste. À tout de suite.
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1: Le dimanche soir, ce sont les auditrices et les auditeurs d'ici qui font la programmation musicale de Décibels. Vous appelez pour partager avec nous vos chansons préférées, des chansons qui sont pour vous des souvenirs très forts, chansons de mariage, chansons de divorce aussi, on n'en parle pas assez, mais c'est souvent de très très bonnes chansons. Pour partager tout ça avec nous, il suffit de nous envoyer un email quand vous voulez pendant la semaine. Notre adresse, c'est décibels, avec un S à la fin, @radiofrance.com, décibels@radiofrance.com. Dans le mail, vous mettez le nom de la chanson que vous avez envie de partager avec nous, et puis aussi votre numéro de téléphone pour qu'on puisse vous rappeler. Et c'est ce qui se passe ce soir avec Yvan. Bonsoir Yvan.
2: Bonsoir Émilie.
1: Je crois que c'est la première fois qu'on se parle, c'est vrai ça?
2: Oui, tout à fait, tout à fait.
1: Bienvenue dans la bande du dimanche soir, cher Yvan. On va écouter.
2: La première fois que je vous écoute, mais...
1: Ah, bah ça fait plaisir, merci.
2: Mais c'est surtout ma fille qui vous écoute assidûment.
1: Ah, très, comment elle s'appelle?
2: Elle s'appelle Violette.
1: Coucou Violette, merci d'écouter la radio, c'est super. Alors cher Yvan, je crois, si je suis bien informée, et en général je le suis, que c'est une chanson qui est très très spéciale pour vous, que vous allez partager avec nous ce soir, et surtout une chanson que vous aviez envie de dédier à quelqu'un.
2: Voilà, et bien en fait c'est ma femme qui l'a dédiée à ma fille, et donc moi je la dédie en même temps à ma femme et à ma fille, parce que ma fille est hospitalisée depuis 4 mois maintenant.
1: Oh.
2: Et cette chanson, c'est un peu un lien entre ma femme et ma fille, et un partage. Elle trouve que les paroles ont du sens et elles sont fortes, et dans le contexte actuel, ça leur donne un peu plus de force.
1: La chanson, c'est « Ta peine » de Lara Fabian. Et c'est une chanson, quand Lara était venue dans l'émission nous en parler, c'est une chanson effectivement dans laquelle elle aimerait tellement pouvoir prendre la peine des gens qu'elle aime pour avoir mal à leur place. Donc effectivement, oui, dans votre cas, on comprend bien. Et alors, qu'est-ce qu'on peut faire de plus pour vous soulager, vous, votre épouse, et puis votre fille? Qu'est-ce qu'on peut lui souhaiter?
2: Eh bien, que ça lui apporte de la force et que ça lui permette de guérir plus vite. Plus vite et ouais, le plus vite possible.
1: Très bien.
2: Et puis le mieux possible. Le mieux possible. Voilà, qu'elle prenne de la force avec ce genre de chansons, de paroles et puis de choses qui, au final, peuvent être positives.
1: Eh ben, on lui envoie plein de force. Et puis, vous savez, Yvan, on est très nombreux ici le dimanche soir et plein d'énergie puisque nous n'avons rien foutu de la journée puisque c'est dimanche. Donc là, on va tous se concentrer et tous envoyer nos...
2: C'est Manuela. Et ma fille, c'est Violette. Et donc, toutes les deux aiment beaucoup cette chanson et votre radio.
1: Eh ben, on fait ça. On envoie nos meilleures ondes à Manuela, à Violette, à Yvan. Et on envoie donc cette chanson que vous avez choisie et qui vous lit, Ta peine de Lara Fabian. Je suis sûre qu'on va envoyer les ondes tellement fort que vous allez, tout le monde va les sentir. Peut-être même Lara Fabian, on va la réveiller. Allez savoir. Oui, elle fait la sieste le dimanche soir, Lara Fabian. J'ai mes sources. Voilà. Mais merci en tout cas, Yvan, d'avoir partagé ça avec nous. Et plein, plein, plein de courage et plein de bises à Violette et à Manuela. Merci beaucoup, Yvan.
2: Merci beaucoup.
1: À bientôt.

0: se souviennent.
1: Lara Fabian, T'as peine, vous écoutez ici, et si comme Yvan, vous avez une chanson que vous avez très très envie de partager avec nous, n'oubliez pas, un mail suffit. Notre adresse, décibel, avec un S à la fin, @radiofrance.com.
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1: Le dimanche soir, on écoute vos chansons préférées, mais parfois, je prends des petits paris sur l'avenir et je me dis que ça peut faire partie de vos futures chansons préférées. C'est le retour de Pierre Demar avec un tout nouveau titre qui s'appelle « Je pense à vous ». Pierre Demar, vous l'avez découvert avec ça.
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1: Sur le premier album de Pierre Demar, Regarde-moi, il y avait cette chanson « Un jour je marierai un ange ». Pierre Demar a cartonné, des victoires de la musique, et puis des tournées partout en France, des clips, des émissions de télé. Et puis l'année dernière, on l'a un petit peu moins vu, mais c'est normal, puisqu'il était en studio en train de préparer son retour. Le premier extrait de son nouvel album est sorti. Il s'appelle « Je pense à vous ». Et je pense que ça peut vous plaire beaucoup, Pierre Demar, qui écrit cette chanson et qui l'envoie comme ça dans le cosmos, dans l'univers et dans vos radios, histoire de vous dire, vous, le public, qu'il pense beaucoup à vous, que vous lui avez manqué, qu'il a hâte de vous retrouver. La preuve, Pierre Demar a déjà annoncé 2 concerts pour fêter son retour les 8 et 9 décembre à Paris, à l'Olympia. Il sera dans Décibel le 3 juin.

0: Ah, ce cher Pierre Demar, vous savez qu'il avait reçu le prix Talent France Bleu 2022. Donc à l'été 2022, on l'avait distingué, sachant que son album n'est sorti qu'en janvier 2023. Donc voilà, on a été un peu précurseur et visionnaire hein, sur la carrière de ce garçon, ce jeune Belge, vraiment plein de talent. Pierre Demar, on lui souhaite le meilleur pour son deuxième album et on lui donne rendez-vous donc dans Décibel. Il sera notre invité le 3 juin.
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0: Eh ben oui, on continue l'émission, bien évidemment. J'étais dans mes pensées, je me disais, tiens, Pierre Demar, je suis quand même contente qu'il vienne nous voir le 3 juin. Mais enfin, c'est dans un mois, ma fille, calme-toi, et accueillons maintenant Stéphane. Salut Stéphane.
2: Salut Émilie.
0: Comment vas-tu?
2: Ça va très bien, et toi?
0: Ça va très bien, je te remercie. Mon cher Stéphane, toi, quand tu passes dans l'émission, en général, c'est pour nous passer du rock, souvent français ou anglais. J'ai des souvenirs cette année que tu sois déjà passé pour nous passer du Indochine, du Oasis aussi, c'est ça?
2: Oui.
0: Ah, t'as vu, j'ai bonne mémoire.
2: Hein. Ouais.
0: J'ai surtout un petit cahier. C'est vrai, moi, c'est à l'ancienne, je vous fais écouter mon cahier avec toutes les pages, comme ça. Vous l'entendez ou pas? Voilà, avec tous les choix de tous les auditeurs depuis le début de l'année. Donc Stéphane, j'ai vu qu'il était plutôt guitare. Et ça va pas me donner tort ce que tu as choisi ce soir. On va écouter qui?
2: On va écouter notre cher Jean-Louis Aubert.
0: Oh! Alors on l'adore. Jean-Louis Aubert, on l'adore. Déjà, quand il vient dans Décibel, en général, on rigole bien. Mais vraiment, parce qu'il est voilà, très bon camarade. Et qu'il a plein d'anecdotes à raconter. Évidemment, le mec est rockstar depuis plus de 40 ans. Donc évidemment, il a un paquet de trucs à raconter.
2: Oh, il a 50 ans, c'est maintenant 50 ans.
0: 50 ans de carrière. Ah mais oui, t'as raison.
2: Ouais, 50e année 2026, oui.
0: Mais bien sûr, c'est pour ça que la tournée s'appelle 50 ans avec vous.
2: Exactement.
0: Ah bah oui, c'est logique.
2: Premier album de téléphone à 50 ans à la fin de l'année.
0: Mais oui, c'était fin 76. Incroyable, incroyable. Tu l'as vu combien de fois, toi, à travers les époques? Donc, téléphone, t'étais peut-être un peu jeune, mais oui. Aubert en solo, Les Insus.
2: La première fois en concert, c'était au Zénith de Paris, en 2002, l'album Comme un accord.
0: Ah, très beau. Très beau, très très beau, très très belle période. Et là, donc, il vient de faire ce grand concert qui était diffusé à la télé d'ailleurs, 50 ans avec vous. T'as pu le voir sur cette nouvelle tournée?
2: Ben, je l'ai vu ce concert même, directement.
0: Ah, t'as vu le concert qui est passé à la télé?
2: Oui, ben, ils ont coupé des morceaux, parce qu'il nous a mis pour 3 heures de concert. C'était très beau.
0: Oui, et la version télé, elle doit faire un petit peu moins de 2 heures, j'imagine. Donc oui, vous avez eu des exclus.
2: On croise les doigts que ça sort en DVD. Hein. On croise les doigts, très
0: fort. Je le souhaite. Alors là, tu nous fais un petit peu remonter le temps, parce qu'il y a un album live d'Aubert qui est vraiment magnifique, qui s'appelle Une page de tournée. Et, et dessus, il chante Les plages, qui est une chanson merveilleuse sur à quel point on peut rêver quand on est gamin, rêver de changer d'horizon, changer de condition, changer de vie. Elle te touche beaucoup, cette chanson?
2: Oui, et puis en plus, c'est le CD live qui m'a fait découvrir Jean-Louis Aubert et qui m'a fait l'aimer. Et voilà, depuis maintenant 40 ans. Ça ne résume pas. 30 ans, pardon. 30 ans.
0: Ah, tu vois, t'es aussi fort en maths que moi, toi. C'est bien.
2: Non, mais pas de maths en direct. C'est la règle.
0: Jamais de mathématiques en direct. On se fait avoir à tous les coups. Ah là là. Eh ben, merci. Merci, Stéphane. Et c'est une super bonne idée d'écouter Les plages, Jean-Louis Aubert, version concert. Un bon dimanche soir, comme si on y était. Je t'embrasse. À bientôt.
2: Gros bisous. À bientôt.
0: Merci,
2: au revoir.
0: Stéphane. Salut.

0: porte. C'est ce que c'est ça.
1: Mais quel cadeau, ce Jean-Louis Aubert, je l'adore, les plages. Alors là, c'était même la version 2 pages de tournée, parce qu'il y avait l'album live, une page de tournée, puis après il y avait la grosse version, 2 pages de tournée. Mais n'hésitez pas à écouter ces albums en public, qui sont toujours hyper réussis. Pas parfaits, mais c'est pas grave, c'est pas ce qu'il cherche, la perfection, je pense, Jean-Louis Aubert, dans ses concerts. C'est plus la communion, les émotions, et c'est vraiment là. Il y a aussi un album un petit peu plus récent, qui s'appelle le Holo. O-L-O, qui était une tournée avec des hologrammes, etc. C'était un peu cyber, c'était après le Covid. Voilà, il avait des idées un peu zinzin, mais surtout une tournée acoustique, en fait. Et donc, il est soit en guitare-voix, soit en piano-voix. Et Aubert en piano-voix, mes enfants, c'est très très beau. Donc voilà, l'album s'appelle Holo Tour, et je vous le recommande.
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1: Et des auditrices, monsieur Grosvoix de la radio. La preuve, c'est Julie qui est avec nous maintenant. Bonsoir Julie.
3: Bonsoir Amélie.
1: Bienvenue dans Décibels, comment ça va Julie?
3: Très bien.
1: Ah oui, dis donc, j'entends. Beaucoup d'énergie dans la voix de Julie. Ah non, mais ça fait plaisir, ça fait du bien. On n'est pas dans le mode blues du dimanche soir ici. Julie, on va parler d'une chanteuse qui rentrerait, il me semble, dans la catégorie des artistes un peu sous-cotés en France. C'est-à-dire qu'elle est très talentueuse. On sait qu'elle existe, mais je ne la trouve pas assez présente dans les médias. C'est Emma Peters.
3: Oui, alors tout à fait. J'aime beaucoup sa voix, j'aime beaucoup sa façon d'arranger ses morceaux avec son équipe.
1: Ouais.
3: Et c'est pas facile de se faire une place. Il y a tellement en ce moment de nouveautés, de nouveaux chanteurs et chanteuses qui ont des univers particuliers où c'est très produit, très beau. Je crois que voilà, on est presque en overdose de bons chanteurs et de bonnes chanteuses francophones.
1: Et ça n'a pas toujours été le cas, mais c'est vrai que c'est une période où est d'abondance, ce qui fait que voilà, certaines ou certains très talentueux sont pas suffisamment exposés. Emma Peters aussi, il faut dire que c'est quelqu'un de très discret, qui travaille beaucoup, etc. Donc peut-être que voilà, le fait de pas être exposé en permanence, ça lui va aussi. Mais là, par exemple, elle est pas sur les festivals d'été, c'est un peu dommage, quoi.
3: Bah oui, mais peut-être qu'elle prépare quelque chose et qu'elle a besoin de tout son temps pour préparer un nouvel album, pourquoi pas.
1: Ah, mais, j'aime bien cette idée. J'aime beaucoup cette idée qui me réjouit et donc qui me fait dire de noter dans un petit coin de mon agenda prendre des nouvelles d'Emma Peters. Julie, on va écouter une chanson qui s'appelle Le temps passe. Pourquoi celle-ci et qu'est-ce qu'on pourrait dire pour la présenter à quelqu'un qui aurait jamais écouté Emma Peters?
3: Alors, pourquoi celle-ci? Parce que j'adore son thème.
1: Ah.
3: C'est le moment, après une rupture, bien sûr, parce qu'elle évoque souvent ça, c'est souvent sentimental chez elle. Hein. Donc, elle évoque ce moment où, ça y est, la tristesse est partie, la rancune éventuelle ou la colère aussi, et il faut se détacher, mais on n'a pas envie de se détacher totalement. On n'a pas envie d'oublier totalement.
1: Ouais.
3: Donc, je trouve qu'elle le fait, elle le dit d'une manière très juste, très réaliste, avec des mots directs, ce que j'aime bien. Elle a beau avoir une belle une voix douce. Ces textes, eux, sont assez directs, ça passe pas par quatre chemins. Donc, j'adore cette chanson. Elle fait le pendant, en plus, avec un duo qu'elle avait fait avec Grand Corps Malade, Sauf quand je pense à toi, où c'est pareil. Ils sont séparés depuis 2 ans, sauf ouais. Que là, ils se retrouvent. Et la difficulté de trouver quelqu'un d'autre après, c'est vraiment un thème récent, parce qu'avant nous, à 44 ans, moi j'ai 44 ans, quand j'avais 20 ans, j'avais le droit soit de désespérer,
1: oui.
3: Soit d'être en colère.
1: Quoi. Oui, c'est ça. C'est vrai. On n'avait pas beaucoup d'options.
3: Voilà, je trouve que les options se sont ouvertes et j'aurais aimé avoir ce genre de chanson quand j'étais une jeune adulte.
1: Alors profitez-en les amis, découvrez Le Temps Passe, Emma Peters. C'est le choix de Julie ce soir dans Décibels. À bientôt Julie, merci beaucoup.
3: À bientôt aux auditeurs.

0: découverte pour celles et ceux qui n'avaient pas encore entendu Le Temps Passe, signé Emma Peters.
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0: Madonna est de retour dans l'actu à 67 ans. Elle est, selon le livre des records, la chanteuse qui a vendu le plus de disques de tous les temps. 400 millions d'exemplaires écoulés depuis ses débuts dans les années 80. Son 15e album va sortir le 3 juillet prochain, Confessions numéro 2, qui est la suite donc de l'album Confessions on the Dance Floor, sur lequel d'ailleurs figure une de vos chansons préférées de Madonna. Avec le sample de ABBA, oui, les Suédois qui font visiblement partie de la discothèque de Madonna, très fan d'Europe, hein, puisque son album Music a été produit par un Français, Mir Wace, ex-Taxi Girl. De la France dans la discographie de Madonna, de la Suède, vous le savez, et puis de l'Espagne, toujours. Regarde les chiffres en comparant YouTube, Apple Music, Deezer et Spotify, on se rend compte que la chanson la plus populaire de Madonna, c'est celle qui l'a un petit peu fâchée avec le Vatican. Il faut dire que dans le clip, elle roulait des pelles à Jésus, qui était noir et très sexy. Alors évidemment, à certaines personnes, ça n'a pas trop plu à l'époque, mais voilà, de l'eau a coulé sous les ponts, de l'eau bénite, bien sûr. Et on va se régaler en écoutant la chanson la plus populaire de Madonna, Like a Prayer, et on attend son retour avec impatience.

0: Make a Prayer, Madonna. Décidément, on passe un très bon dimanche soir plein de stars.
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0: Et bim, encore une star. Notre auditeur, le dernier de la soirée, s'appelle Gwen. Salut Gwen.
2: Salut Émilie.
0: Je dis que tu fais partie des stars de l'émission, mais c'est vrai, tu fais partie des fidèles de Décibels. Et en plus, tu es hyper actif et aimé sur les réseaux sociaux avec ta page Inclusique, avec des K partout, Inclusique, qui est une safe place musicale dans laquelle tu proposes des nouveautés très très souvent en fait, hein, toutes les semaines. Hein, tu vas chercher des pépites.
2: C'est ça.
0: Voilà. Et là, c'est une chanteuse, alors qu'on connaît déjà, on peut pas dire que ce soit vraiment une petite nouvelle, mais elle vient d'annoncer son retour. C'est Holly Seas que tu as choisi ce soir.
2: Ouais, parce qu'avec le soleil, il y a un titre que j'adore, qui me fout la pêche et que qui fait partie de ma playlist de l'été. Donc j'ai dit qu'il fallait que je la propose à Émilie et à tous ses auditeurs.
0: Ah, c'est trop bien. Alors, Holly Seas, c'est le nom de scène de Cécile Cassel, la comédienne. Ouais. Et tu l'as déjà vu en concert, je parie.
2: Ouais.
0: Ah, j'en étais sûre. Mais Gwen, il fait 12 concerts par mois. Donc, quel est ton verdict?
2: Ah, c'est une énergie folle et tu passes un moment, tu vois pas passer, quoi. Tu dis, ah, mais c'est déjà fini. Donc, voilà. J'ai hâte, là, de la revoir.
0: Et en attendant, on l'écoute. Holly Seas, thank you all, I'm fine. Merci beaucoup, Gwen.
2: Avec grand plaisir, à très vite.

0: Thank you all, I'm fine. C'est là-dessus qu'on se dit au revoir et bonne soirée. Merci les amis d'avoir écouté Décibel. Merci à l'équipe Mathilde Mallet, Sarah Bécard, Elodie Bianca Maria, Yanis Kalem et Franck Moilier. À demain, 20h sur votre radio. Ici, on recevra Bilal Hassani.
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4: Bonjour, bon dimanche sous vos applaudissements.

0: que c'est devenu trop cher. Tiens, j'aimerais bien avoir votre avis là-dessus. 0810 055 056. Est-ce qu'il y a des trucs que vous achetiez, vous achetez moins, vous regardez les prix, les trucs, tac, tac, tac, tac. Et bienvenue nous dire tout ça et on en parle avec notre invité dans un instant. Et à 12h30, la folie Aerox. Alors, qu'est-ce que c'est
1: quoi que ça
0: Aerox? Eh bien, écoutez-moi bien, c'est une pratique sportive qui a rassemblé 100 000 personnes en France en 2025, soit une hausse de 42% en un an. C'est vraiment le sport à la mode du moment, ça génère des millions d'euros en chiffre d'affaires. Pourquoi, comment? La réponse dans 20 minutes. Et bien sûr, vous le savez, on fait cette émission tous ensemble, vous le savez ça. Vous faites partie de cette tribu. D'abord sur le groupe Facebook, Fabien, alors.
2: Youpi oui. La vie avec Willy Rovelli, ça c'est le nom du groupe
0: c'est
2: Facebook, c'est gratuit,
0: exactement.
2: Vous pouvez vous abonner. Et bien sûr, on discute ensemble, car nous avons lu cette semaine, enfin vous avez
0: oui.
2: lu.
0: Oui, j'ai lu, parce qu'ils ne font rien les deux là, mais moi je lis.
2: Il y a plus de 50 000 fast-food en France.
0: 50 000, t'imagines.
2: Donc la question du dimanche, quel est votre fast-food préféré?
0: Alors,
2: Krusty Poulet, McDo, Kebab, Burger King, KFC, Five Guys, Subway.
0: Ah mais le gras c'est la vie, tu peux y aller.
2: Et pour l'instant, 57% des youpistes ont voté pour le McDo.
1: Ah oui, 57%,
2: c'est beaucoup pour le McDo. Donc continuez à réagir. Est-ce que vous êtes fast-food? Dites-le nous sur Facebook.
0: Dans les pays d'Europe, il y a plus de McDo.
2: Voilà. Youpi la vie avec Willy Rovelli pour interagir, c'est gratuit, c'est sur Facebook.
0: Subway, personne n'a répondu, sauf Nicolas. On a mis Subway pour te faire plaisir, Nicolas. Personne n'y va.
1: Le pain italien avec la sauce miel, c'est surprenant.
0: Pain italien.
2: La barbe.
0: Réagissez aussi 0810 055 056. Appelez quand vous voulez. C'est la plus grande émission du monde. Vous êtes tous des chroniqueurs, tous pas payés. C'est ça qu'on aime bien. 0810 comme eux.
2: Comme
0: exactement. 0810 055 056. Appelez-nous. Vous repartez, mon bon Nicolas.
1: Avec une carte carburant qui commence à prendre de l'âge.
0: Ah,
1: elle est bien mûre, un peu comme vous. Elle vaut 100 000

0: votre premier dossier. Bonjour Jean-François Lemoine.
1: Bonjour Willy, bonjour à tous.
0: Bienvenue
1: bonjour.
0: Ici mon cher Jean-François, vous êtes professeur en sciences de gestion et management à l'université Paris 1 Panthéon-Sorbonne et auteur du livre Distribution 4.0 aux éditions Personne. Alors en avril, les prix ont grimpé de 2,2% à cause de la, entre autres, de la guerre au Moyen-Orient. Tout augmente, hein. Le café, la viande, le chocolat, les œufs, l'essence, bien sûr, rajoutent un poids supplémentaire à un sac des émotions déjà bien rempli. Est-ce que pour nous, consommateurs, du coup, est-ce que ça a un impact sur ce que l'on achète quand on va faire nos courses ?
1: Oui, alors je vais d'abord rajouter que je suis intervenant aussi à l'ESCA School of Management.
0: Tout à fait.
1: Si je le dis pas, je vais me faire tirer les oreilles.
0: Bien fait.
1: Alors, en effet, beaucoup de conséquences sur nos comportements quotidiens. Alors, il y en a plusieurs. Hein.
0: Ouais.
1: Bon, il y a les gens qui, naturellement, bon, c'est basique, vont moins consommer. Donc ça, c'est un peu triste, mais c'est une réalité. Il y a des gens qui vont modifier la consommation de leur panier.
0: Ouais, voilà.
1: Donc ça, c'est assez intéressant.
0: Ouais.
1: C'est-à-dire qu'on va substituer des produits de bonne qualité à des produits, hélas, souvent de qualité inférieure, et on va privilégier les œufs, les produits laitiers, par rapport à la viande et aux poissons.
0: Ouais.
1: On va descendre en gamme, les fameuses MDD, les marques de distributeurs, ces marques que l'on peut retrouver dans les grandes enseignes. Bon, dans cette période d'inflation, bien sûr, sont énormément appréciées. On peut aussi avoir des consommateurs de plus en plus à la recherche des promotions. Et puis surtout, un phénomène intéressant, on va acheter en quantité plus petite. Et vous avez dû voir se fleurir tous ces produits à conditionnement réduit, qui paradoxalement sont des fois beaucoup plus onéreux que lorsqu'on les achète à grande quantité.
0: Et voilà.
1: Et puis la dernière conséquence importante, bah, c'est bien sûr nos consommateurs qui vont être tentés d'aller vers des nouvelles plateformes qu'on appelle les plateformes de ultra fast commerce, Temu, Shine, et on peut en parler si vous souhaitez.
0: Donc voilà, donc le prix est donc vraiment devenu le critère principal, quoi, au détriment peut-être du choix, voire de la qualité.
2: La qualité, ouais.
1: Tout à fait.
0: Voilà.
1: Il y a même une étude très intéressante sortie par le Crédoc cette année qui dit que pour les consommateurs des plateformes, ce qui vient en tête des préoccupations des gens, c'est la restriction du pouvoir d'achat, le plaisir de consommer, tout ça avant les préoccupations environnementales.
0: Ah oui, oui. Et j'ai lu qu'il y avait aussi une espèce de fatigue des...

0: décisionnel. Voilà, que quand on va faire nos courses maintenant, ça devient genre, c'est épuisant.
1: C'est une épreuve.
0: En fait. C'est une épreuve, exactement.
2: Oui, c'est l'achat corvée. Nous sommes saturés de marques. Sur 100 nouveaux produits en moyenne lancés, nous allons en repérer deux. Parce que les autres vont passer dans la trappe de l'anonymat. On ne les repère pas, on ne les connaît pas, on ne les comprend pas. Et souvent, en effet, un attribut comme le prix, surtout en période d'inflation, peut vraiment être un critère totalement saillant, distinctif, qui va faciliter l'acte d'achat. Et d'où donc le succès de toute cette plateforme où d'enseignes comme une enseigne qui marche très bien, qui est l'enseigne Action. Quatrième fois que cette enseigne est l'enseigne préférée des Français. Et le point commun de Temu, de Shine, d'Action, c'est que ces enseignes, en effet, proposent des prix très réduits, mais surtout, elles nous racontent une histoire, un storytelling. Et l'histoire, c'est « En venant chez nous, on vous facilite la vie ». Et ça répond donc à votre question sur l'épuisement. Si je suis épuisé, bah, j'ai envie qu'on me prenne par la main. Et puis, en même temps, on se positionne comme des enseignes qui sont là pour eh bien lutter contre la morosité ambiante. Et donc c'est la consommation revanche pour Action. Ça va être l'aubaine permanente chez Shine. Et pour Team, leur positionnement récemment, la plateforme qui redonne de l'oxygène au budget serré. Donc ça, c'est vraiment pas anodin.
0: Bon, bah merci beaucoup Jean-François Lohmann. Voilà, c'est très clair. Merci infiniment. Donc vous êtes toujours alors professeur donc à l'université Paris 1 Panthéon Sorbonne et puis vous m'avez dit allez-y redites-le.
2: L'ESCA, voilà. School of Management, très important, une très belle école de management en France.
0: Bravo mon cher Jean-François. Merci infiniment d'être passé nous voir et je rappelle que votre livre s'appelle Distribution 4.0 aux éditions Pearson. Merci infiniment. Dans un instant, c'est vous que je vends. Est-ce que c'est une épreuve quand vous allez faire vos courses? Est-ce que vraiment c'est la galère parce que faut faire gaffe à tout et que
1: on compare.
0: Voilà, on compare et c'est vraiment plus amusant. 0810 055 056. On en parle dans un instant et avec Fabien, on parle de quoi?
1: J'ai repéré une application bretonne qui va vous aider justement à faire vos courses et à acheter du carburant pas cher.
0: Très bien.

0: Xylophone.
1: Xylophone. Ouais. Bravo. Cookie Dingler, merci. Oui, on dit n'importe
2: quoi. Il est sûr.
1: Personne ne va vérifier.
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1: Et Cookie nous entend, qui nous appelle. Était-ce bien du xylophone?
0: Il s'appelle Christian. Christian Dingler.
1: Ça va. Oui. Merci beaucoup.
0: Il y a de l'info dans cette émission, on apporte des choses.
1: Ah, ça fuse hein, tout le temps. Fabien Hémo, il est 12h16, oui, alors allez, Fabien, nous, notre geek, rythme, allez,
4: rythme,
1: allez,
4: rythme,
1: allez,
4: rythme, rythme.
1: Parce que là, ça baissait, là.
4: Toute la Q-Web qui est retenue, attention cette semaine, on démarre avec une polémique concernant ce chanteur.
5: Alors,
0: John Lennon.
4: Eh ouais, John Lennon. Eh bien, la femme de John Lennon est très en colère contre une brasserie bretonne.
1: Bon.
4: Car cette brasserie a baptisé l'une de leurs bières au citron John Lemon. Résultat, Yoko Ono, la veuve de John Lennon, exige le retrait immédiat de l'utilisation du nom John Lemon.
0: Yoko.
4: Car la marque John Lemon a été déposée pour éviter les détournements autour du nom du chanteur. Du coup, la brasserie doit retirer la bière du marché sous peine de pénalités financières quotidiennes. Donc une pensée pour cette brasserie du Finistère. Oui. Apparemment, Yoko Ono n'a pas supporté que John Lennon soit une deuxième fois mis en bière. On reste... On reste en Bretagne. Je vous présente Victor Herriot.
1: Ah oui.
4: Ce Breton a développé une application pour soutenir votre pouvoir d'achat. Il a appelé son appli Pouvoir Achat Plus. Tout attaché. Pouvoir Achat Plus. Cette application a plusieurs options. La première, elle vous aide à faire vos courses. Pouvoir Achat Plus compare les prix de vos produits préférés et vous indique le magasin le moins cher près de chez vous. Donc ça, c'est pas mal. Par exemple, vous scannez votre code barre, bim, on vous dit, bah tiens, par exemple, à côté de chez vous, chez Leclerc ou chez Auchan, hop, c'est pas cher.
0: D'accord.
4: On s'en fout.
1: Non, pas du tout. C'est pas parce qu'on t'écoute pas qu'on s'en fout. Hein, c'est
4: deuxième option de Pouvoir Achat Plus, elle vous aide à trouver le carburant le moins cher pour votre voiture. Alors, petit détail que les autres applis du même genre n'ont pas, Pouvoir Achat Plus calcule l'économie réelle en soustrayant le coût du détour pour aller à la pompe.
1: Ah, ça c'est bien, en revanche. Voilà.
4: En gros... Ouais, c'est
1: bon. Allez, continue, s'il te plaît.
4: Allez, on passe au concours du jour.
1: Ouais, c'est nous.
4: J'ai tapé ça, quand même. Le concours de la semaine, le concours de la semaine se trouve en Normandie, au Havre exactement. Un homme s'est fait voler son fourgon pendant qu'il siphonnait de l'essence.
1: Ah, il est bon lui.
0: Le karma. Ah,
4: en bon, fait, le malfrat était en train quand même de siphonner 500 litres de gasoil sur deux camions. Du coup, le gars, il n'a plus de camionnette, il n'a plus d'essence et il est condamné à 5 mois de prison.
1: Ah, il est bon, lui.
4: Il est bon.
1: Celui-là, c'est mon meilleur de l'année pour le moment. Ah, oui, il est bien, celui-là. Merci beaucoup, mon bon Fabinou. Si vous avez compris quelque chose à la chronique, n'hésitez pas, appelez-nous, parce que ça serait un miracle. Merci beaucoup.
3: Désolé.
1: Pas grave,
3: chaque week-end.
1: C'est pas grave,
3: il vient déjeuner chez vous.
0: Il se rattrapera demain. Ah, bah non, pas demain.
1: Bah non, pas demain. Bah, ça va, Marie-Jeanne?
6: Oui, bonjour Willy.
1: Comment vas-tu, Marie-Jeanne?
6: Très bien.
1: Bon, tu nous appelles d'où?
6: Montélimar, le pays du nougat.
1: Ah bah, bien sûr, c'est très mignon Montélimar. Ah
6: au
1: oui, c'est très
6: où,
1: mignon.
6: Vous ne sauriez pas.
1: Oh, dis donc, ici, on a de la culture, ma petite cocotte. Hein.
6: Je n'en doute
1: pas. Tu vas pas nous piéger. Hein. ça va, Marie? Tu voulais réagir sur le premier sujet, c'est ça? Tu fais gaffe
6: oui,
1: un petit
6: tout
1: peu.
6: À fait. Hein, voilà. Ben, ça devient de plus en plus difficile, voilà. Hein, comme tout le monde. Les courses, c'est. Ça limite anxiogène.
1: Ah bah ouais.
6: On veut faire des voilà. L'essence, on n'en parle pas. Moi, je pars pas en vacances parce que bon.
1: Ah ouais, t'as carrément revu ton.
6: Oui,
1: ton
6: parce truc. Que je devais partir. Je voulais partir un peu loin et quand tu fais le coup de ce que ça te représente, et ben des fois, même si t'as une petite location. Rien que pour traverser la France, ça te coûte un bras.
1: Bah
6: donc,
1: ouais.
6: Ben, tu gardes ton bras.
1: Voilà. Oui. Après, t'en as deux. Tu peux faire un don. Tu peux faire un
6: les
1: don
6: concerts,
1: à Total
6: c'est
1: de l'autre.
6: Pareil, moi, j'avais l'habitude de temps en temps de faire des concerts. Et ben maintenant, et ben, tu cibles plus en local et tu vas plus à Lyon ou Saint-Étienne.
1: Ah voilà. Bah voilà. Bon, ben, et donc, et là, quand tu vas faire vraiment tes courses de la bouffe, hein, les courses alimentaires, tu regardes tout à chaque fois.
6: Ben, je regarde.
1: Non, mais
6: oui,
1: c'est une épreuve.
6: Oui.
1: Hein, c'est vrai que c'est une épreuve.
6: Oui.
1: C'est vrai que c'est une épreuve.
6: Oui. La viande, ben voilà. Quand t'invites quelqu'un, ben tu dis bon ben je vais faire ça à manger, ben voilà. Le barbecue, ben ça va très très vite. Hein,
1: bah
6: si t'as du monde à la maison, alors bon il faut bien manger. Hein,
1: bah oui, bien sûr.
6: On regarde plus qu'avant, voilà c'est ça.
1: Sinon moi j'ai une solution, Marie-Jeanne. Pourquoi tu fais pas payer tes invités?
6: Ah.
1: Moi, je le fais.
2: Ça s'appelle un restaurant.
6: Je suis au courant après de la suite. Hein.
1: Ah ouais,
6: si
1: c'est
6: j'ai
1: ça.
6: Plus d'amis, ça sera à cause de toi.
1: Non, non, mais bon, voilà. Ouais. Bah, voilà. Bah, il faut faire gaffe, Marie-Jeanne. Bon.
6: Ouais, il faut garder le moral quand même.
1: Ouais,
6: hein,
1: ouais, oui, ouais. Oui.
6: Voilà.
1: Voilà. Nous, hein, c'est ce qu'on fait dans l'émission aussi. T'as vu, on parle de tout. Et puis, oui, on essaie de garder le moral. Et voilà, on se désespère pas et on avance comme on peut. J'espère quand même que tu partiras un petit peu. Voilà, peut-être moins loin, mais que tu
6: seras. En local, ouais, voilà. Pendant un week-end. Voilà, je pense que. À plusieurs aussi. Ça, ouais, peut être aussi le.
1: Voilà, ouais. Je pense que cet, alors, été, il y en a beaucoup qui font ça, à mon avis, ouais. Bon, merci Marie-Jeanne d'être passée nous voir. On t'embrasse très fort. Tu repars.
2: Et on va peut-être aider ton pouvoir d'achat pour tes vacances avec 100 euros de carburant.
1: Peut-être qu'on
2: t'es dans la sélection.
1: Voilà, on te rappelle peut-être d'ici la fin de l'émission. D'accord, Marie-Jeanne?
6: D'accord. Je vous embrasse tous. À bientôt.
1: Bah, nous aussi,
6: bisous.
1: Marie-Jeanne. Merci de ta fidélité.
6: Bisous, bisous.
1: Ciao, ciao. Oh, la forme, Marie-Jeanne. Merci. Allez, dans un instant, mes amis, je vais vous présenter un invité pas banal parce qu'on aime vous présenter des invités
5: pas banaux.
1: Mais d'abord, tiens, Miley Cyrus avec Dreamers One. On vient là.

0: Miley Cyrus, évidemment, c'est un extrait du film
1: Avatar.
0: Avatar, exact. Et pas les schtroumpfs, comme tu l'as dit. Oh, si, si. Si, Fabien. Tu as dit si, il y a des trucs bleus, tu m'as dit oui, les schtroumpfs. Vraiment,
1: je suis à ma place, je dis rien.
2: 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Il vient déjeuner chez vous.
0: Allez, comme promis, place à la personne pas banale du dimanche. Bonjour, Eden Georgeon.
3: Bonjour Willy, bonjour à toute l'équipe.
0: Bonjour. Salut. Mon petit chou. Alors déjà, qu'on comprenne bien, quel âge tu as et dans quelle région de France tu habites déjà, Eden?
3: Alors, j'ai 13 ans, oui. J'habite en Dordogne.
0: En Dordogne.
3: À Dôme plus précisément.
0: Très bien, Dôme en Dordogne, Eden 13 ans. Alors, donc tu es au collège, je suppose, oui. mais à côté de ça, tu fais quoi dans la vie, mon cher Eden?
3: Alors, je suis DJ. J'ai commencé à mixer quand j'avais 9 ans, du coup aujourd'hui ça fait 4 ans.
0: Voilà. Donc attendez, la suite de l'histoire, ça c'est rien encore. Okay. Donc DJ, oui. c'est quoi ton nom de scène?
3: DJ Joke.
0: DJ Joke, pourquoi DJ Joke?
3: Oui. Ça vient tout simplement de disque jockey.
0: C'est pas con.
4: On est très bêtes, nous.
0: Bravo. Ouais, alors nous, on est vraiment cons, vous n'avez pas compris. Et ta maman, elle est plus intelligente que nous. Bravo. Et bien, DJ Joke, il fait ça, regarde.

0: Bien,
1: Nico, il adore ça, Nico.
2: Ça vient tout juste de sortir, en plus.
1: Donc, Eden, donc, tu mixes depuis l'âge de 9 ans. Ça s'est passé comment, en fait? Un jour, on t'a offert un truc, c'est ça?
3: C'était le jour de mon anniversaire. J'avais demandé une platine à mes parents.
1: Ouais.
3: Une toute petite platine comparée à ce que j'ai aujourd'hui.
1: Ouais.
3: Et du coup, j'ai commencé à mixer comme ça. C'était mes débuts.
1: Voilà. Et ça t'avait... qui t'avait donné envie? Qui t'avait donné le goût du mixage?
3: Alors, j'ai commencé à mixer grâce à Martin Solveig dans un festival pas loin de chez nous, il y a 50 minutes de route.
1: Ouais.
3: Et d'ailleurs, petite anecdote, je vais mixer au festival
1: J'allais y venir, ne t'inquiète pas. Oh là là, Eden, tu vas pas m'apprendre mon boulot, Eden. Hein. Oh là, attention. Hein. Non, t'inquiète pas, on va en parler dans une seconde. Parce que, depuis, tu postes ton travail sur les réseaux, j'allais dire, voilà. Puis ça marche très très bien, le succès est vite venu. Pour fêter ça, j'abrège un petit peu, mais pour fêter ça, tes parents, l'année dernière, t'ont offert un voyage à Las Vegas pour voir un DJ que tu adores, qui s'appelle DJ Snake. Et là, il s'est passé quoi?
3: Alors, le soir du concert, on rentre à l'hôtel pour se changer et on croise une jeune fille avec le maillot de DJ Snake, sa marque.
1: Ouais.
3: On lui dit en anglais, du coup, parce qu'on ne savait pas qu'elle parlait français.
1: Yes.
3: On lui dit en anglais que le soir, on allait le voir le concert et elle nous répond en français, parce qu'elle avait vu qu'on parlait français, qu'elle va voir directement avec un petit groupe de fans DJ Snake à son hôtel.
1: Okay. Pas
3: mal. Du coup, elle me propose directement de m'habiller avec elle.
1: Ouais.
3: Voir DJ Snake, et c'est là qu'il m'a fait la promesse de sa première partie.
1: Voilà.
3: Partie.
1: Donc en fait, tu l'as vu, tu l'as rencontré, il a été un peu ébloui par ton parcours, et il t'a dit, tu vas venir faire ma première partie.
0: Wow.
1: Donc tu as fait la première partie de DJ Snake, c'est ça?
3: C'est ça.
1: Voilà, donc ça c'était...
3: un moment inoubliable.
1: Voilà, donc ça c'était en novembre dernier au Bourget, c'est ça? Hein,
3: c'est ça.
1: Et donc là, en juillet prochain, tu vas faire quoi alors?
3: Je vais faire le Brief Festival, du coup, là où j'avais ma passion a commencé, du coup, avec Martin Solveig.
1: Ouais.
3: Sur la petite scène découverte.
1: Voilà.
3: Le soir de Katy Perry.
1: Voilà, le soir de Katy Perry. T'imagines.
2: C'est une trop belle histoire.
1: Le soir de Katy Perry, donc le Lovely Brief Festival. C'est ça, ça sera le 17 juillet prochain. Voilà, donc c'est le même soir. Dis donc, bravo, hein, franchement, Eden. Donc, tous les soirs, je suppose, après le collège, et donc ça se passe comment? À la maison, tu mixes un petit peu, c'est ça? Tu bosses un peu à la
3: maison?
1: C'est ça, Ouais.
3: Déjà qu'il faut que je fasse mes devoirs.
1: Ah bon? Non, laisse tomber.
2: Oui. C'est secondaire.
1: Eden, laisse tomber. Après.
3: Je m'entraîne environ 2 heures par jour sur les
1: Ah ouais,
0: quand même
1: 2 heures par jour, bravo. Et maman, ça va, elle tient le coup, elle devient folle avec la musique ou ça va?
3: Non, elle aime bien que ça soit Ibiza dans la maison.
1: Très bien, Ibiza en Dordogne, écoute, bravo. Inutile que je te demande, tu veux faire quoi plus tard comme métier?
0: Bon, c'est bien parti.
1: Oui.
0: C'est
1: à mon avis, ça m'a l'air pas le même parti. Et bravo,
0: bravo.
1: On est très fiers de toi, bravo Eden.
3: Merci beaucoup.
1: Et franchement, t'as vu, futur David Guetta, 13 ans, donc il mixe déjà depuis 4 ans. Il a fait la première partie de DJ Snake.
0: Nous oublie pas quand tu seras à Ibiza.
1: Ouais, s'il te plaît. Si t'as des places pour les deux, là.
3: Je vous adore les places.
1: C'est adorable, merci Eden. Donc, connu sous le nom de DJ Jock. DJOQUE. Voilà, excuse-moi. Eden Georgian. Merci infiniment. Bravo Eden.
3: Bravo.
1: Le 17 juillet au Lovely Brief Festival. Ciao. En plus, il est bien élevé.
0: Oui.
1: Bonne journée.
3: Oui.
1: Ciao.
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2: Allez, partons gaiement vers la deuxième demi-heure de votre talk show du dimanche. Alors ici, c'est comme la messe du dimanche,
3: mais en pas pareil.
2: Sinon, c'est la même chose. Dans un instant, on va parler de la folie de l'Aerox. Et votre tribu est là, bien sûr, notre enfant de la télé, Nicolas Malabeuf, qui danse encore sur DJ Jock.
4: J'ai adoré.
2: Bien, franchement, très bien. Très fier de lui. Et notre spécialiste web, Fabien Emo. Et bien sûr, tous, vous tous, puisque vous êtes tous de cette tribu. On fait l'émission ensemble, tous ensemble, les mains dans la main, là, comme ça. Là. Vous réagissez sur le groupe Facebook, alors.
5: Pour nous retrouver, oui. C'est Youpi la vie avec Willy Revelli. Vous tapez ça sur Facebook, vous tombez sur nous. Et on vous a posé une question, parce qu'il y a... Il y a quand même plus de 50 000 fast-food
2: en France.
5: Donc la question du dimanche, quel est votre fast-food préféré?
2: Alors,
5: et c'est McDo
2: à 60%.
5: 60% McDo arrive en tête. Et pareil, on a pas mal de petits messages. Et on a eu un message de François,
2: François
5: qui a posté: enfin c'est le week-end,
2: oui.
5: C'est le rendez-vous avec les trois guignols.
2: Alors,
5: c'est un vrai message, je vous invite à aller voir.
2: C'est bien, il a bien résumé.
5: Donc continuez à nous insulter sur le groupe Facebook. C'est Youpi la vie avec Willy Revelli.
2: Merci beaucoup. 0810 055 056. Appelez-nous, vous passez à tout instant. C'est la libre antenne du week-end. Et vous repartez
4: avec 100 € de carburant. C'est une carte carburant.
2: Tout à fait.
4: Et elle tombe en fin d'émission.
2: Tout à fait, elle tombe en fin d'émission. Merci infiniment. Mais d'abord, si vous n'avez pas suivi l'actu, pas de panique, l'actu vous suit. Il est temps pour moi de mettre
6: les points sur les i.
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2: Et on commence avec cette histoire insolite. Le jardinier marocain depuis 10 ans de la famille Le Pen, qui n'avait jamais obtenu des titres de séjour, a été expulsé dans son pays d'origine. Voilà. Ouais, enfin, pardon, faut être un peu ouin-ouin pour bosser chez les Le Pen sans papier. Il cherche un peu, là, là quand même, le jardinier. C'est l'arroseur arrosé, voilà, pas pour lui. Ah oui, chez les Le Pen, c'est dehors les immigrés. Mais bon, avant, tu tombes à pelouse, je te paye au black, tu fermes ta gueule, et après, dehors les immigrés. À Toulouse, un homme de 49 ans arrêté, il distribuait des flyers à caractère sexuel devant un McDo. Après, quand on met une piscine à boules dans un McDo, faut pas s'étonner d'attirer les pervers. Au comptoir, ça devait être: alors, c'est sur place ou à flageller? L'inflation se poursuit en France. La seule chose qui n'augmente pas au supermarché, c'est le prix du chariot. Un rapport d'experts demandé par Emmanuel Macron préconise d'interdire les smartphones aux enfants de moins de 11 ans. Ce qui serait impossible en Chine. Hein. Là-bas, sans enfants de moins de 11 ans, bah, y aurait pas de smartphone. 150 nouveaux mots intègrent le dictionnaire Petit Larousse 2027. Vu que plus personne ne l'utilise, le mot dictionnaire devrait disparaître du dictionnaire. Face à la surproduction, Bordeaux se résigne à arracher des vignes. Vivement le retour de Gérard Depardieu. Tiens, le savez-vous, la plus petite mairie de France se trouve dans le département de l'Eure. Elle mesure 7 mètres carrés. Bah, à l'échelle d'Éric Ciotti, c'est une cathédrale. Hein. Le président Kim Jong-un implore les femmes nord-coréennes à faire plus de bébés. Ah, apparemment, les femmes n'ont plus du tout envie de Kim Jong-un.
5: Ah oui.
2: À Villefranche-sur-Saône, 3 fast-food ferment dans la même journée après la découverte de blattes. Oui, la direction a présenté ses plus blattes excuses, évidemment. Déclaration de l'acteur Fabrice Luchini: j'aime beaucoup jouer avec la langue de Molière. Bon, il a quand même dû bien la galérer pour la retrouver dans sa tombe. Enfin, la question du jour. Sorti cette semaine au cinéma du deuxième volet du film Le Diable s'habille en Prada. Mais si le diable s'habille en Prada, est-ce que le Christ s'habille en la croix?
3: Ouh!
2: Vous avez 2 heures. Laisse réfléchir. Heureusement, dans 242 jours, c'est fini 2026.
5: Bravo!
2: Voilà, mes amis. Qui a vu Le Diable s'habillant en cadavre 2? Qui
4: a vu Mais j'ai vu un film qui s'appelle Juste une illusion.
2: Ah
4: où
2: oui,
4: on
2: alors.
4: Se replonge dans les années 80.
2: Alors.
4: Et c'est exceptionnel, je le dis souvent. Et je suis nostalgique d'une époque que je n'ai
2: pas connue.
4: Connu. Mais c'est fou.
2: C'est les années 80, c'était pas.
4: Vous avez connu.
2: Je n'ai pas connu non plus les années 80.
4: Pas trop, pas longtemps.
2: Mais je suppute que ça devait pas être
5: plus
2: longtemps que la joie. Mais bon. Ah bah tiens, on pourrait faire un sujet là-dessus, tiens, sur la nostalgie. Voilà.
5: C'est bien ce qu'on crée. On fait l'émission en direct.
2: Oui, c'est ça. On est en train de se dire.
5: On fait un briefing. Là.
4: Oui.
5: On ne fait pas de réunion.
2: Comment on se voit jamais à part ici?
5: C'est pas mal. Ouais.
2: C'est pas mal.
5: Le concept.
2: Ouais, qu'on discute un peu pendant l'émission, qu'on se parle un peu tous les trois. Allez, mes amis, si le moral n'est pas bon, il y a l'inflation et tout, rassurez-vous, on a le truc. Là, quoi que vous arrêtez tout, arrêtez tout. Et quand je vous dis à vous, vous allez me faire un palabapapala, et ça ira beaucoup mieux. Tiens,
5: pas bien.
2: Bon, là, ça va pas.
5: Des trois d'ormousse.
2: Des trois d'ormousse.
5: Pas bien.
2: L'inflation, le chocolat est cher, les œufs. Oh là là, à toi.
5: Palabapapala.
2: Et voilà,
5: là, ça va mieux. Ah, bah là, je suis content de payer 2 balles mon gasoil.
2: Bah voilà, évidemment. Si on fait palabapapapa, on peut payer 20 balles son gasoil. On en a rien à foutre. Voici Michael Sambello. avec Maniac, tout à fait. Philippe. Ah bah Philippe, c'est ta fête aujourd'hui.
5: Oui, c'est la Saint-Philippe.
2: Notre réalisateur, c'est la Saint-Modol. Philippe
5: Modol. Bonne fête.
2: Bonne fête Modol. Bonne fête à vous.

0: viendrait entendre ça. Michael Sambello avec Maniac. Yes. Ça avait été repris par les L5
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0: On va faire un petit coucou à Sylvie, notre auditrice. Ça va, ma Sylvie?
4: Coucou mon lit, ça va et vous?
0: Oui, ça va très bien ma Sylvie. Hier on t'avait appelé,
5: on t'a coupé la chic,
0: t'as pu nous parler que 5 secondes.
4: Carrément, c'était complètement
3: indécent. Ah, c'est
0: pour ça qu'on s'est dit non, on va absolument la rappeler aujourd'hui, ma chère Sylvie, tranquille. Tu peux nous redire où tu habites, ma Sylvie?
4: À Besançon,
0: à Bezac. Hier tu voulais nous parler de quoi quand on t'a dit au revoir?
4: Merci, ciao.
0: Tu voulais nous faire un petit coucou, c'est ça?
4: Non, oui, voilà. Puis c'était sur Jackson, puis c'était sur la Concoyote.
0: Ah oui, c'est vrai.
4: Ouais. Longtemps.
0: Ouais. Alors c'est parce qu'en fait, hier Fabien nous a dit que
3: la Concoyote buzz sur les réseaux sociaux. Voilà. En fait, tout le monde en achète en ce moment parce qu'il y a peu de gras et ça contient beaucoup de protéines.
0: Voilà. C'est quoi la Concoyote? Déjà, comment on dit Concoyote, Cacayote? Parce qu'il y a
3: Cancoyote.
0: Très bien. Et donc c'est bon alors? C'est vraiment bon ce truc?
4: Ah mais c'est délicieux, et puis ça remotise à plein de choses. Donc non, c'est génial.
0: Ça
4: existe depuis longtemps. C'est bien
3: Que quelqu'un
4: fasse le buzz sur les réseaux avec ça, c'est très bien.
0: Voilà. Et donne-nous une recette, toi, tu le fais avec quoi la papayate?
4: Ah, sur des petites patates grillées.
0: Des patates, ça remplace la fondue. Ou la raclette plutôt.
4: Oh ouais, c'est bien.
0: Voilà. Sylvie, merci beaucoup. Vive la Concoyote, du coup.
3: Concoyote.
0: Vive la Concoyote. Merci infiniment, ma chère Sylvie, d'être passée nous voir. On t'embrasse fort. Comment?
4: Faire un petit coucou.
0: Alors vas-y, tu peux faire coucou. Vas-y, fais-nous un petit coucou
4: à tous les copains de la Sauce Culture Club Bezac. Voilà, on organise quelques spectacles dans l'année sur Besançon et on a eu la joie immense de t'accueillir l'année dernière et voilà, on continue.
0: Super, merci beaucoup.
4: On fait beaucoup de choses en caritatif et voilà, ça compte beaucoup pour nous, donc
0: merci beaucoup.
4: Vous voulez saluer tous.
0: Tu as raison, merci infiniment. Et nous, c'était très sympa quand on est passé vous voir. Merci beaucoup Sylvie, on t'embrasse fort. Tu repars évidemment avec ta sélection
5: de la carte carburant de 100 euros, c'est en fin d'émission.
0: Merci beaucoup. Mon cher Nicolas, normalement tu passes un petit peu plus tard, comme on a des galères pour trouver notre invité, parce que en fait on va parler de sport, on va parler de la mode de l'aerox, qui est un sport très très à la mode en ce moment. Et il est justement en train de faire une épreuve d'aerox en ce moment. Donc c'est pour ça qu'on a un petit peu de mal à la voir. Mais on va la voir dans 20 secondes. Tu nous parles de quoi juste après le jingle, Nicolas?
5: Eh bien, nous sommes en mai. Et en mai 68, il y a eu 2-3 broutilles. Je sais pas si
0: très bien. Regarde, on va en parler juste après ça. Hop,
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0: Voilà, Nicolas. Alors, tu vois, ça a été rapide.
5: Et
0: alors,
5: je suis à votre disposition, je suis le dégaineur.
0: Exactement.
5: Eh bien, nous sommes en mai 2026, et il y a tout juste 58 ans, la police évacue la Sorbonne. C'était le début de la révolte étudiante de mai 68, et donc je voulais revenir sur la couverture médiatique de ces événements. Celles qui ont joué un rôle majeur, c'était les radios. À l'époque, les trois premières radios de France, c'était France Inter, qui captait un tiers de l'audience. Derrière, Europe numéro 1 était à 21%, et RTL à 19% de part d'audience. Les trois radios couvraient donc le conflit jour et nuit. À l'exemple de cette première archive de France Inter, Jean-Pierre Elkabbach est en plein tôt lorsque le reporter Jean-Claude Bourré est sur le terrain avec son casque blanc quand tout à coup les CRS chargent.
6: Comme vous l'avez entendu, à 19h, il va pouvoir nous renseigner sur
7: la manifestation.
6: Oui, en direct. Vous êtes sur l'antenne.
7: Eh bien écoutez, Jean-Pierre Elkabbach, c'est absolument extraordinaire ce qui se passe ici. Nous sommes en plein boulevard Saint-Germain. Et maintenant, en direct, comme vous le disiez tout de suite, les CRS chargent. Je suis en plein dans la charge des CRS. Ils contre-attaquent tandis que les pierres volent autour de nous, que les grenades explosent. Mais je fais très attention, excusez-moi si je suis un petit peu essoufflé parce qu'on est obligé de courir, de faire attention aux pierres qui tombent de tous les côtés. Les gaz sont lâchés, ce ne sont plus des gaz lacrymogènes. Ce sont des gaz.
5: Et voilà, les Français vivaient en direct à la radio ce moment.
0: Interville, le gars, quand même. T'as vu un truc un peu de jeu.
5: Et alors, à ce moment-là, la radio prend de l'ampleur. 200 000 transistors sont vendus rien qu'au mois de mai 68. Mais ça ne plaît pas au pouvoir. Europe 1 et RTL sont qualifiés de radio barricade et radio émeute. Le pouvoir s'agace et le gouvernement coupe même les fréquences des voitures radio. Donc, plus de possibilités de faire du direct. Mais les jeunes reporters sont des malins. Ils trouvent des solutions. Ils bidouillent des combinés téléphoniques en branchant des pinces crocodiles reliées à leur magnétophone. Et ainsi, il continue à faire vivre les événements aux Français tout en donnant la parole aux auditeurs. Exemple sur Europe numéro 1.
8: Allô, vous êtes sur les ondes d'Europe numéro 1. C'est à vous de parler.
9: Je vous remercie. Je voulais vous dire simplement ceci. Qu'on nous donne la retraite à 60 ans qui permettra à tous ces jeunes qui se sont révoltés ces derniers jours de trouver du travail. Qui est important, c'est de laisser la place aux jeunes, pour nous les vieux.
5: Et ouais, ça gueulait. Et alors, côté télé, il y avait censure. Trois quarts d'heure avant la diffusion de l'émission Panorama, le gouvernement demande de supprimer un reportage prévu sur les échauffourées, remplacé donc par un sujet sur les notaires. Mais alors, ça ne passe pas. Les journalistes et techniciens démarrent une grève qui va durer 7 semaines. Une manifestation est organisée. Et alors, j'ai revu les images. On voit même Michel Drucker qui manifeste dans les rues de Paris.
0: C'est toujours là, ce mimi.
5: Et alors, le 8 mai 68, les deux radios concurrentes, Europe numéro 1 et Radio Télé Luxembourg, décident même de s'allier pour la première fois. Une soirée commune est organisée. Une émission de divertissement présentée par Jean-Yann et Francis Blanche. Ah. Et ça picolait en direct.
0: Ah, ça c'est bien.
10: Jean-Yann, t'es toujours là, hein?
11: Je suis là, mais je bois.
10: Tu me quittes pas, hein?
11: Pas du tout.
10: Pourquoi ils vous en donnent à boire à Luxembourg?
11: Oui.
10: Nous, rien, mon vieux.
11: Rien du tout.
10: Oh, c'est quelque chose,
11: tu
10: écoute.
11: Tu veux que je t'envoie à boire?
10: Bah, écoute.
11: Ne bouge pas, j'arrive.
12: Tiens, ma petite poule.
10: Bah, t'as fait vite, hein?
12: On va tourner là-bas parce qu'il n'y a plus rien chez moi.
10: On ferait un pipeline qui enverrait du whisky de Bayard à François 1er et de l'eau gazeuse de François 1er à Bayard.
11: Je peux te dire que dans l'état actuel des finances, c'est nous qui enverrions l'eau gazeuse.
10: Ah ben alors, il n'y aura plus que de l'eau gazeuse, les gars.
5: Et ouais, à l'époque, il n'y avait pas l'Arcom, on était tranquille. Et durant cette émission, il y avait des disques qui passaient pour la toute première fois en exclusivité. Voilà ce qu'on écoutait en mai 68.
13: Vous entendrez Mireille Mathieu, 100 fois ma vie. Vous entendrez Yves Montand dans un nouveau titre, La bicyclette. Vous entendrez Pierre Perret, Non, je n'irai pas chez ma tante. Vous entendrez le nouveau disque d'origine, J'ai la boule au plafond.
5: J'ai la boule au plafond.
0: Ah, j'ai la boule au plafond.
3: Ah, ça me rappelle.
0: Et voilà. Ça nous rappelle nos soirées.
5: Et voilà, mai 68.
0: Merci infiniment, merci infiniment. Qui a la boule au plafond? Merci beaucoup, mon bon Nicolas. Mai 68 et Billy Donk. Je n'ai pas connu ça. Hein.
5: Ah, presque.
0: Non, merci beaucoup.
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0: Voilà, on va ouvrir notre nouveau dossier. On a réussi à voir notre invité. Bonjour Maxime Villalongue.
15: Bonjour.
0: Bonjour, bienvenue ici mon cher Maxime. Vous êtes le patron d'Aerox France. Alors l'Aerox est une pratique sportive qui devient vraiment une folie furieuse dans tout le pays. Ça nous vient d'Allemagne, comme le disait Patricia Casse. Et justement, c'est un sport qui casse un peu. Pouvez-vous nous expliquer justement de quoi il s'agit alors déjà à l'Aerox pour qu'on comprenne bien?
15: Alors, le principe est simple, c'est une course. Autant que l'être un marathon ou un semi, il y a un début, il y a une fin.
0: Ouais.
15: Et le but, c'est le plus vite possible, du début à la fin. Sauf qu'à la différence d'un marathon ou d'un semi, on va faire de la course à pied.
0: Ouais.
15: Et on va entrecouper ces kilomètres de course à pied par des stations que l'on dit fonctionnelles, qui sont toutes différentes. Il y a 8 stations différentes.
0: Ouais.
15: La force de Aerox, c'est que c'est un standard dans le monde entier. La course de Paris est exactement la même que celle de New York ou celle de Rio.
0: Ouais.
15: Et toujours le même format, 1 kilomètre de course à pied, une station, répétée 8 fois.
0: Donc, on court 1 kilomètre et puis on fait une épreuve de fitness, on va dire, hein, pour résumer un petit peu. On recourt 1 kilomètre, une autre épreuve de fitness, etc. Donc, avec une course, vous l'avez dit, de 8 kilomètres. Donc, on va dire que c'est les mêmes courses partout dans le monde, comme vous venez de le dire. Vous organisez 6-7 compétitions, 6 compétitions en France, je crois, hein, c'est ça?
15: Il y en a 6 en France cette saison, en effet.
0: Voilà.
15: Éventuellement 7 à 8 d'ici 2 saisons.
0: Ouais.
15: Ce serait le maximum que l'on puisse faire.
0: Ouais.
15: Dont un gros événement Grand Palais qui mobilise beaucoup de temps et de ressources.
0: Voilà, donc justement, Grand Palais, c'était la semaine dernière à Paris. Au Grand Palais, là, donc je crois que l'année dernière, vous étiez 12 000 et cette année, il y avait 100 000 personnes qui étaient sur les attentes. Mais il se passe
15: sur
0: quoi
15: les attentes,
0: sur les attentes, voilà. Il se passe quoi, Maxime? Pourquoi il y a un tel engouement?
15: Il y a un peu un engouement parce que simplement, ça répond à ce qu'on faisait tous déjà. En tant que sport, on allait tous à la salle de sport, on allait tous courir un peu, mais on n'avait pas de compétition qui ressemble exactement à ce que l'on faisait dans les salles de sport. Il y a l'exemple de ceux qui vont 3 fois à la salle par semaine, qui font des cours de bootcamp, des cours de HIIT, qui font du renforcement. Mais lorsque ces personnes avaient envie de se tester, de se challenger, la seule compétition qui était accessible facilement en achetant un dossard, c'était une course à pied, 1 kilomètre, un semi au marathon, qui du coup différait avec ce que les gens faisaient en salle de sport.
0: Voilà.
15: Aujourd'hui, Aerox est venu mettre une compétition sur ce que tout le monde faisait déjà, pardon.
0: Ouais.
15: Et le succès est là parce que les gens, quand ils essayent, ils se disent.
0: Voilà.
15: C'est exactement ce que je voulais faire.
0: Voilà.
15: C'est
0: c'est un sport qui est très convivial, c'est-à-dire qu'on peut le faire à oui. plusieurs,
3: entre
0: on peut
3: amis.
0: Faire à deux, entre potes. Voilà, c'est très convivial et pour tous les âges aussi. Hein. Enfin voilà, faut être un peu en condition physique quand même.
3: Parce que ça envoie du bois.
0: Voilà, il faut se bouger un peu. C'est-à-dire que si vous mettez Nicolas et Fabien, vous êtes très mal.
5: On met 8 jours.
0: Sauf si vous les faites courir derrière une bouteille de Ricard. Ça peut être une carotte. Tu vois ce que tu fais.
15: Ça peut être un moyen de les motiver. Mais
0: voilà.
15: Motivation.
0: Donc là, vous êtes dans un Aerox là, aujourd'hui ?
15: En effet, je suis à la première compétition à Lisbonne.
0: À Lisbonne.
15: Okay. Exactement.
0: Okay.
15: Donc, je suis venu voir comment ça se passait.
0: Bon, super, Maxime.
15: Ça nous rappelle les compétitions d'il y a 5 ans. Aerox.
0: Bah super. Bah bonne compétition, mon cher Maxime. Merci infiniment. Donc la folie Aerox, vous allez voir. Mais je suis sûr que vous avez tous autour de vous un pote ou le pote d'un pote d'un pote qui le fait, parce que moi on m'en parle tout le temps. Donc ça s'appelle l'Aerox, Hyrox. Et Maxime Villalongue est le patron de l'Aerox. Merci infiniment.
3: Vous pourriez le faire, vous?
0: Non,
3: parce que vous êtes très sportif. Ah non, vous êtes très sportif.
0: Moi je joue, mais moi

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1: Allez mes amis, dans un instant, est-ce que vous connaissez le copiétonnage?
2: Ah non.
1: Non, eh ben tant mieux, parce qu'on va en parler juste après Mel Ben. Pourquoi tu restes? Ben oui, Mel, elle ne va pas rester. Voilà.

0: Bah,
1: oh, oh, faut savoir quand je pars, on me dit pourquoi tu pars. Et là, bah, toi, pourquoi tu pars à Melbourne? Allez, voilà, comme promis mes amis, on va parler maintenant de la bonne initiative du dimanche, la bonne idée du dimanche, vous allez voir. Bonjour Vincent Bonnier.
2: Bonjour, enchanté à tous.
1: Enchanté à vous mon cher Vincent, vous êtes le cofondateur de covoiturage-simple.com. covoiturage-simple.com, basé à Lyon, et vous proposez donc déjà à la base du covoiturage pour aller à des spectacles, c'est ça, expliquez-nous.
2: Tout à fait, à n'importe quel type d'événement, même les compétitions de high rock, si on veut. Okay. L'idée, c'est vraiment de mettre en relation les spectateurs pour qu'ils se rencontrent, partagent les voitures, partagent le trajet, économisent les frais, fassent connaissance en lien avec l'événement qui les occupe. Donc ça peut être du théâtre, ça peut être de la culture, ça peut être du sport, ça peut être des salons, pour tout type d'événement.
1: Voilà, donc ça, et en fait c'est quoi? C'est quand on achète le billet de l'événement, il y a quoi? Il y a une option pour faire du covoiturage? Comment ça se passe?
2: Alors voilà, en fait, l'idée, c'est que les organisateurs d'événements qui travaillent avec nous, en fait, vont pouvoir mettre le spectateur en lien avec un système de petites annonces, tout simplement, va vous permettre de publier une annonce sans création de login ni mot de passe. Vous pouvez tout de suite publier une annonce comme quoi vous cherchez une place dans une voiture, ou vous proposez une place, ou vous proposez même d'y aller avec d'autres personnes, de partager votre trajet. Le tout, voilà, sans création de compte, on peut publier tout de suite.
1: C'est vachement bien.
2: Mis en lien,
1: comme vous l'avez dit, effectivement, voilà, ça crée de la rencontre avec des gens qui partagent la même passion. Ça, c'est très bien. Mais alors, ce qui m'a fait sourire, et c'est vraiment pas con, hein, la petite nouveauté, c'est le copiétonnage. C'est-à-dire, on y va à pied, mais pas tout seul. Alors, allez-y, expliquez-nous. Je trouve ça trop bien.
2: Exactement. Ça, c'est une initiative de la cofondatrice Johanna Bruckner. Donc, en fait, nous, on écoute beaucoup les salles de concert, les théâtres, les gens qui travaillent avec nous, et puis les spectateurs eux-mêmes. Et puis, on a eu la remontée, d'abord pour les aînés, qui voulaient revenir ensemble du spectacle, pouvoir en parler après. Et donc, l'idée, c'était de faire naître cette idée, de copiétonnage, pour que les gens puissent aller au spectacle ensemble, en revenir ensemble, se rencontrer à l'occasion. Voilà. Ça peut régler des problématiques d'insécurité aussi.
1: D'échange. Ouais, c'est ça. Il y a aussi des personnes qui ont peut-être peur de rentrer seules après un spectacle le soir, et là de se dire tiens, on sera ensemble, quoi. Voilà.
2: Ouais, voilà, exactement. Ouais. Notre idée, de toute façon, c'est vraiment de faire que les gens se rencontrent, et de créer des solutions pour l'écologie, pour le partage, par le biais de ce système. Quoi.
1: Et donc là aussi, il y a un petit onglet copiétonnage, du coup, quand j'achète mon billet.
2: C'est ça. Quand vous publiez votre annonce, en fait, vous allez choisir si vous voulez proposer du copiétonnage. On a même du co-véloage.
1: Et est-ce qu'on a du co-adodanage? Moi, je monte quelqu'un sur le dos. Je monte sur le dos de quelqu'un. C'est pas mal, ça.
2: On pourrait. Vous pouvez préciser aussi que vous venez avec, un animal, vous prenez, voilà, vous pouvez préciser qui vous pouvez prendre dans la voiture.
1: Mais voilà.
2: Ou venir, voilà. L'idée, c'est. On travaille même sur des convois de vélo, on travaille avec des beaux festivals comme Festival d'Avignon, Adra Festival, où justement il y avait l'idée d'organiser des convois de vélo, donc vous pouvez rejoindre un peu un convoi de vélo pour rejoindre votre festival. On a travaillé avec le Salon de l'Élevage, l'Éco-Trail de Paris.
1: On a pas mal
2: d'événements qui à chaque fois nous rajoutent des spécificités dans le système.
1: Et puis comme vous l'avez dit, c'est de provoquer la rencontre, de provoquer la rencontre, la discussion.
2: Exactement.
3: Et surtout, on partage le coût, parce que le carburant, en ce moment, ça coûte cher. Le parking, quand on va à un spectacle, ça coûte cher aussi. Donc là, on divise par...
1: Sauf que les pieds et que le copiétonnage, on partage quoi?
3: Les chaussures.
4: Les gambettes.
1: Tu veux parler de ma basket?
2: On partage la joie et la bonne humeur.
1: C'est
2: comme dans l'émission.
1: Partage la joie et la bonne humeur.
2: Et puis après, vraiment, La grosse aussi, l'intérêt de ce système, c'est que dans un événement, même si peu de gens viennent en voiture, en fait, c'est toujours ce qui fait l'impact majeur de l'événement en termes de carbone. Donc l'idée, c'est aussi d'aller vers une réduction des impacts carbone de l'événementiel, et puis créer un réflexe de venir à plusieurs quand on se déplace, de se rencontrer, puis de partager
1: les objectifs
2: ensemble de réduction du carbone. Merci beaucoup.
1: Vincent Bonnier, donc le cofondateur de covoiturage-simple.com, donc qui propose entre autres le copiétonnage. Moi je trouve ça trop bien. Merci mon Vincent, passez un bon dimanche. Au revoir.
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3: Alors là,
1: c'est le tirage. Ça y est.
4: C'est la carte carburant qui n'est pas à partager en revanche.
1: Ah non, la carte carburant, elle va être que pour ça. Que pour la personne qui.
7: Oui, allô.
1: C'est Marie-Jeanne?
7: Oui, c'est
1: Marie-Jeanne. C'est encore Marie-Jeanne qu'on a eu tout à l'heure.
7: Trop contente.
1: C'est pas gagné. Tu es où là? T'es où, Marie-Jeanne?
7: C'est pas gagné.
1: Non, attends. Tu es où là, Marie-Jeanne?
7: À Montélimar, chez moi.
1: Oui. Tu es chez toi, à la maison, toute seule?
7: Oui, il y a ma fille à côté de moi.
1: Ah, bah c'est bien déjà. Est-ce que tu peux aller voir ta fille? Tu dis rien, tu vas voir ta fille. Vas-y, dis-lui ouais, rien, allez. Tu lui dis rien, tu dis rien.
7: Ouais, vas-y. Tu lui dis rien, oui, et de ce côté, ça y est.
1: Et je veux que tu gueules, je veux que tu gueules comme ça. Ici! Comme ça que tu hurles, comme ça. Ici! Vas-y.
7: Ici!
3: Voilà, c'est gagné!
1: Ma mère est folle!
7: Je vais péter les deux tympans.
1: Tant mieux! Bravo! Bien. Ouais!
3: 100 voilà. euros de carburant, bravo!
7: 100 oh, euros carburant. Génial, je suis trop contente, merci beaucoup!
1: Hein. Bah merci Marie-Jeanne de
7: oh
1: ta
7: là
1: fidélité.
7: Vous êtes une équipe formidable, je vous écoute tous les week-ends, c'est ouais. vraiment génial!
1: Bah y a intérêt, tu peux encore nous flatter une dernière fois, parce que ouais. comme là on a un renouvellement de contrat,
3: les patrons alors, écoutent!
7: Vraiment,
3: les patrons
7: revenez écoutent. L'année prochaine!
1: Ouais, ok, bah écoute, c'est tout, c'est tout, une augmentation!
7: Et je vous aime fort!
1: Ouais, et puis il faudrait qu'on ait une augmentation aussi, non?
7: Hein, voilà. Une augmentation ouais. de 20%!
1: Voilà, ouais! ouais.
3: ouais. Présidente Marie-Jeanne!
1: Présidente Marie-Jeanne, merci infiniment. Voilà mes amis, c'est
3: oh
1: fini.
3: Non, déjà. Oh non.
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4: Bonjour et bienvenue dans votre magazine Ma France, par ici les économies. Notre objectif, vous le connaissez, chaque semaine ça ne change pas, on veut vous redonner du pouvoir d'achat. Alors aujourd'hui on va parler location parce que presque tout se loue et c'est bien souvent un bon plan pour le porte-monnaie, que ce soit donc pour faire bien sûr des économies ou en générer un revenu d'appoint. On va tout vous dire avec notre invité. Bonjour Philippe Lévesque.
5: Bonjour Valère.
4: Vous êtes auteur du livre Éco-frugal, c'est paru aux éditions Le Duc. Je vous propose pour commencer de répondre à cette première question d'un auditeur.
6: Bonjour, je suis Franck de Meudon. Je me permets de vous joindre parce que j'ai vu qu'une perceuse était utilisée 12 minutes au total seulement durant sa vie de fonctionnement. Du coup, ça me questionne.

0: possibilité. Donc l'idée, c'est de profiter de l'accès plutôt que de s'embêter à posséder un objet avec tout ce que ça implique, notamment le stockage, l'entretien, ce genre de choses.
1: Oui, même si une perceuse, ça prend pas beaucoup de place, mais c'est vrai qu'on l'utilise pas non plus tous les jours, même si on est bricoleur, quoi.
0: Ça prend pas beaucoup de place, mais il suffit d'habiter dans les appartements, dans les métropoles, et on sait à quel point chaque centimètre carré est important, bien sûr.
1: Philippe, ce que vous dites est intéressant. On a longtemps été dans cette société où posséder était important. Est-ce qu'on est en train de basculer vers une société où l'usage prime sur la propriété?
0: Alors, on y va petit à petit. Simplement, ça reste très très lent. Aujourd'hui, chaque foyer français possède 2,5 tonnes d'objets à la maison. Donc, c'est considérable. C'est l'équivalent d'un rhinocéros. En termes d'empreinte carbone, c'est très important. Et puis, par ailleurs, sur les appareils électriques et électroniques, on a plus de 99 appareils chez soi, dont au moins 6 ou 7 ne sont jamais utilisés. Donc, on voit que le potentiel pour passer de la propriété à l'usage reste très, très important.
1: Alors, le pouvoir d'achat, la question financière, elle peut être un levier, en fait, hein, pour changer, justement, un peu son regard. Rien que là, quand vous dites 6 ou 7 appareils sont jamais utilisés, je me dis, tiens, je vais regarder dans mes placards et puis autant, justement, je vais les louer. C'est le thème de l'émission.
0: Exactement. Alors, le levier financier, c'est d'ailleurs le premier levier. Alors, j'ai pas d'étude sur la location, mais j'ai une étude sur l'achat d'occasion qui est assez similaire. C'est une étude de la FEVAD de février 2025. Et la motivation principale à 76%, c'est pour des raisons économiques. Donc oui, vous avez raison, Valère, c'est d'abord pour des raisons économiques. Ensuite, en deuxième, pour 51%, c'est intéressant parce qu'il y a une petite dissonance, c'est pour consommer plus. On peut consommer plus grâce aux gains sur le pouvoir d'achat. Et en troisième, 39%, c'est la motivation environnementale. Donc on voit qu'il y a une sorte de dualité entre les deux, mais généralement, les gens vont y venir pour des raisons économiques et puis s'aperçoivent aussi que c'est bon pour la planète et ça va les conforter dans cette logique de location.
1: Aujourd'hui, on va parler location, donc parce que beaucoup de choses se louent. On peut soit être locataire ou au contraire louer des choses qu'on a à nous. Ça fait un revenu d'appoint. Avec Philippe Lévesque, cette question que j'aimerais vous poser, aujourd'hui, sur quel type d'objet on fait les économies les plus importantes en louant plutôt qu'en achetant?
0: Alors, déjà, on peut quasiment tout louer aujourd'hui. Je vais juste donner les grandes familles d'outils qu'on met souvent en location. Il y a tout ce qui est outils de bricolage. Il y a tout ce qui est équipement de sport, équipement sportif. Vous avez les jeux et jouets pour enfants. Vous avez bien sûr les véhicules, les moyens de transport et vous avez les logements. Alors, bien entendu, là où on fait le plus d'économies, c'est sur les biens qui coûtent cher. Donc, c'est en priorité, c'est d'abord le logement, la location d'un bien, et puis la location des moyens de transport. Je pense en particulier à la voiture, mais il n'y a pas que un, ça peut être un vélo électrique, ce genre de choses.
1: Quand on dit louer un bien, ça veut dire que c'est plus économique de louer un appartement plutôt que de l'acheter, c'est ça?
0: Alors oui, d'ailleurs, il y a des études qui sont faites en fonction des villes. Par exemple, à Paris, vous allez mettre, je connais pas le chiffre exact, mais par exemple, 20 ans pour rembourser l'appartement comparé à la location. Ça dépend des villes, ça dépend des tensions sur le marché locatif. Mais bien sûr, si je reviens à un exemple cette fois, à l'opposé, la perceuse. La perceuse, en fait, aujourd'hui, alors les prix sont vraiment tirés vers le bas avec le dumping, vous trouvez des perceuses à 20 euros. Simplement, si vous louez une perceuse, ça va vous coûter peut-être 10-15 euros. Donc vous faites 5 euros d'économie, c'est toujours ça. Et puis aussi pour la planète, c'est considérable puisque vous évitez de produire une perceuse. Donc on peut vraiment louer sur tout le spectre et il n'y a aucun produit en soi qui empêche la location, puisqu'aujourd'hui, on va en parler, mais avec les différentes plateformes, en fait, on sécurise la transaction aussi bien au niveau de les échanges d'argent que de l'assurance, ce genre de choses.
1: Ouais, on est des tiers de confiance. Alors, une perceuse à 20 euros, je sais pas si elle est de très bonne qualité. Il y a aussi ça, c'est que parfois on peut louer, on fait des économies sur le prix d'achat, mais en plus on n'accède pas exactement au même type d'équipement, j'imagine.
0: Exactement, exactement. On va pouvoir se permettre d'avoir un équipement de meilleure qualité qui dure plus longtemps. Mais je donne cet exemple parce qu'on voit à quel point aujourd'hui les prix bas même peuvent concurrencer la location. Donc c'est pour ça que la perceuse, c'est l'exemple où on gagne de l'argent, mais pas énorme. Mais si on va sur des objets, on monte en gamme, comme la shampouineuse ou le nettoyeur haute pression, pour pas citer de marque, là, les économies sont plus importantes. On va à un nettoyeur haute pression, vous allez louer peut-être pour 20 euros par jour, et il coûte neuf autour de 100-120 euros, voilà.
1: Ah oui, effectivement. Alors, même logique, là, on parle beaucoup bricolage, mais pour les vêtements, notamment pour les enfants, parce qu'ils ont ce défaut de tout le temps grandir, enfin, cette qualité, les événements ponctuels aussi, est-ce que ça vaut vraiment le coût financièrement de louer des vêtements?
0: Alors, les vêtements, il y a différents systèmes de location. Il y a un système de location, peut-être que vous en avez

0: entendu parler, qui existe depuis quelques années, qui s'appelle Le Closet. C'est le site. Alors, eux, le principe, c'est qu'en fait, vous recevez chaque mois une box avec des vêtements, autour de 6 vêtements, et ensuite, vous les retournez. C'est autour de 60 euros par mois. Okay. Premier mois, sur un an, vous arrivez à 900 euros. Donc, on voit quand même que c'est un budget. Et quelque part, en fait, ça va être utile pour quelqu'un qui adore, en fait, changer de vêtements, qui adore suivre la mode. Et là, ça va être utile. Mais on voit que les économies sont pas forcément la clé, sauf si avant, vous aviez un budget vestimentaire énorme.
1: Okay.
0: Là où c'est intéressant, c'est sur des vêtements vraiment chers et de qualité. Je pense, bien sûr, aux événements exceptionnels, type mariage.
1: Oui, oui.
0: Là, bien sûr, la robe de mariage, c'est 3 fois moins cher, bien sûr, de la louer. Ou alors, pareil, si vous avez un événement, si vous êtes le témoin de votre meilleur ami, un costume de Fursac, sur des sites, vous allez pouvoir le louer 300 euros, ça reste considérable, ça va être pour 4 jours. Mais voilà, 9, c'est 1 000 euros. Donc là, c'est intéressant pour vraiment les biens vestimentaires chers de qualité.
1: Ça, c'est pas mal parce que, la robe de mariée, on peut comprendre le symbole, et on a peut-être envie de la garder, c'est un beau souvenir. Enfin, l'habit de témoin, c'est peut-être un peu moins marquant, du moins, on n'a pas besoin de garder le.
0: Je pense que nos auditeurs et nos auditrices, on a tous des habits de cérémonie chez nous qui ne servent plus à rien.
1: C'est vrai que c'est un bon plan. Est-ce qu'il y a des cas où, au contraire, louer revient presque aussi cher, voire plus cher que d'acheter des pièges en quelque sorte?
0: En fait, comme je disais, le système de box, la vestimentaire, à l'année, vous arrivez quand même sur un montant considérable. Là, j'ai le chiffre exact. Je suis allé voir hier pour avoir les derniers chiffres. 829 euros si vous êtes abonné. Donc là, on voit quand même que c'est pas forcément intéressant, sauf si à nouveau vous êtes vraiment une passionné ou un passionné de mode, voilà.
1: Donc encore une fois, finalement, et c'est souvent le cas dans ces sujets de pouvoir d'achat, il faut regarder à l'année le budget que ça représente, comparer avec nos habitudes, et là on peut faire un arbitrage.
0: Exactement, faut faire un simple calcul économique, combien de temps si je à la location je vais amortir avant que ce soit plus intéressant d'acheter neuf, bien sûr.
1: Et alors, à contrario, vous avez un exemple choc d'économie réalisée grâce à la location?
0: Oui, alors bien sûr, il y a la location de logement, ça va de soi, mais j'ai envie de vous parler de la voiture parce qu'aujourd'hui, c'est un sujet très important.
1: Oui.
0: Le coût du budget de l'automobile en France n'arrête pas d'augmenter, autour de 6 000 euros par an. En louant une voiture, ça vous évite d'avoir à la posséder avec tout ce que ça implique comme coût. D'autre part, une voiture, 95% du temps, elle reste au garage. Et donc, louer une voiture en passant par les sites de particulier à particulier, je ne parle pas des sites professionnels, en fait, c'est 30 à 50% moins cher. Aujourd'hui, vous avez des voitures en location sur les sites de particulier à particulier à 20 euros la journée. Donc là, c'est vraiment très, très intéressant du point de vue locataire et du point de vue loueur. Si vous avez une flotte de véhicules, alors je dis une flotte de véhicules parce qu'en fait, 26% des foyers ont plus de 2 véhicules. Ce deuxième véhicule, vous pouvez le mettre en location et ça peut vous rapporter 600-700 euros par mois. Donc là, c'est vraiment très très intéressant. Et on a deux acteurs qui sont Turo et Getaround qui sont vraiment des mastodontes et en fait qui ont vraiment démocratisé le marché là ces dernières années.
1: Et d'ailleurs, ce qui est assez intéressant, c'est que dans le spectre de la location, vous venez de dire la voiture, et c'est vrai que c'est une piste intéressante, que ce soit pour un revenu ou pour faire des économies, mais il y a aussi d'autres types de biens qu'on loue qui sont assez surprenants, des choses un peu insolites maintenant qui se développent aussi.
0: Ouais, alors il y a vraiment tout type de biens. La première chose qui est surprenante, vous avez par exemple une société qui s'appelle Ernest, qui vous permet de tout louer chez vous. Alors le principe, c'est l'électroménager, les meubles. Alors, c'est un coût, bien sûr, mais c'est intéressant pour un étudiant, pour quelqu'un qui va faire vraiment une location temporaire et qui veut pas acheter tous les biens et qui veut éviter aussi les frais du déménagement. Donc Ernest, par exemple, pour meubler un T2, si vous le faites vous-même, ils estiment que c'est 828 euros par an. Et vous allez pouvoir tout louer via ce site, aussi bien l'électroménager que les meubles. Alors bien sûr, si vous restez locataire longtemps, c'est pas forcément intéressant. Mais pour 1 an et demi, 2 ans, c'est vraiment intéressant. Et encore une fois, vous évitez le déménagement. Après, les autres choses qui sont insolites à louer, bien sûr, il y a les piscines. Je pense à Swimmy, ou My Private Pool. Vous avez également tout ce qui est camping chez l'habitant, qui permet de planter sa tente dans le jardin de l'habitant. Mais vous pouvez aussi louer un jardin pour organiser un événement, une soirée, un anniversaire.
1: Il y a vraiment plein de possibilités.
0: Vous pouvez louer votre cave pour comme solution de stockage. Donc il y a vraiment plein de choses que vous pouvez louer. Ouais.
1: Philippe Lévesque, auteur du livre Écofrugal, est avec nous pour parler location. En un mot, Philippe, vous avez cité plein de plateformes et vous l'avez dit, l'économie numérique apporte ses solutions de tiers de confiance. Tout ce qui va être assurance, garantie, sécurisation, vous nous conseillez de passer par ces plateformes, c'est le mieux?
0: Alors, c'est le mieux, et surtout aussi de vérifier avant votre contrat d'assurance, votre responsabilité civile avec votre assureur, parce que ce qui se passe aussi des fois, c'est que c'est d'abord votre assurance qui va jouer, et si votre assurance ne s'applique pas, ça va être celle du loueur. Donc toujours vérifier ce point-là, c'est vraiment très très important.
1: Alors la location, c'est bien sûr un bon plan pour du ponctuel. Quand on voyage avec un bébé par exemple, là ça peut être vraiment utile. Bonjour Franck Bréant.
2: Oui, bonjour.
1: Franck, vous êtes fondateur de Familib. Présentez-nous Familib.
2: Alors, Familib, c'est un site de location de matériel pour enfants partout en France. Mmh. Donc, on loue aussi bien donc nos poussettes, nos sièges auto, nos lits et nos porte-bébés. D'accord ? Avec un modèle qui est très simple. Vous louez votre produit et vous le récupérez dans l'un de nos plus 85 points de retrait à travers la France. Voilà.
1: Et en quoi est-ce que c'est un bon plan de louer du matériel quand on se déplace par rapport au fait de l'emporter avec soi, par exemple? Vous avez dit siège auto, réhausseur, lit bébé, tout ça?
2: Alors les sièges auto, les réhausseurs et les lits bébés, vous le savez aussi bien que moi, c'est très très volumineux. La première chose à laquelle ça répond à ce besoin là de praticité finalement. Chacun a besoin, ça lui permet de voyager léger, donc sans être encombré. Et puis ça évite aussi de stocker le produit chez soi.
1: Oui, c'est sûr.
2: D'accord.
1: Oui.
2: Excusez-moi. Ça c'est vraiment le premier besoin. Et le deuxième, c'est un besoin économique. Je loue pour éviter finalement d'acheter un produit que je n'utiliserai que une ou deux fois par an.
1: Ouais. Donc on rejoint vraiment cette économie de l'usage. Vous avez un exemple concret à nous donner sur un produit que je voudrais louer si je pars en vacances? Cet été du côté d'Annecy, et c'est vrai que j'y vais avec un bébé. Alors qu'est-ce que je peux louer, à quel prix chez vous?
2: Alors vous allez à Annecy, vous souhaitez louer, je sais pas, une poussette, ça va
1: très
2: vous
1: bien
2: coûter. Alors ce sont des tarifs qui sont relativement dégressif, on va dire. Donc, les trois premiers jours, ça va vous coûter 30 euros. Et puis, pour 7 jours, ça va vous coûter entre 35 et 40 euros.
1: 35 à 40 euros la semaine, donc, pour la poussette.
2: Voilà, exactement.
1: Merci beaucoup, Franck Bréant. Vous êtes fondateur donc de Familib. On retrouve toutes ces informations. Et puis, on peut louer donc sur www.location-2-poussette.fr. Et puis, un petit rappel, mon mail, c'est parisileséconomies@radiofrance.com pour nous contacter. Le thème aujourd'hui, la location comme bon plan budget. Beaucoup de choses se louent, on en apprend avec Philippe Lévesque. Vous êtes auteur du livre Éco-frugal, paru aux éditions Le Duc. Voilà, il est sur la table, on le partagera sur les réseaux sociaux. Ah oui, c'est le guide Éco-frugal, faut bien de bien me le montrer. Et puis Jean-Baptiste Le Guénec nous a rejoint, bonjour.
3: Bonjour, oui, tout à fait.
1: Vous êtes cofondateur de Bricolib. Présentez-nous Bricolib en quelques mots.
3: Oui, alors en fait, Bricolib, c'est une plateforme donc qui permet de louer des outils entre particuliers ou pros. Donc l'idée est super simple. En fait, on a tous des outils qui dorment, on va dire, 95% du temps dans nos étagères. Et donc nous, l'idée, c'est à la fois de rentabiliser d'un côté pour le loueur et de l'autre côté de faire des économies en fait pour le locataire. Donc vous avez une perceuse, une tondeuse chez vous, vous pouvez la mettre à disposition et vice-versa, et la louer.
1: Alors c'est vrai qu'une perceuse, on en parlait tout à l'heure avec Philippe, on s'en sert finalement quand on n'est pas trop bricoleur, très très ponctuellement. On a parlé de cette durée de vie de 12 minutes, qui est quand même assez sidérante. Enfin, on en a beaucoup entendu parler, mais néanmoins c'est intéressant. La tondeuse, ça peut être un peu plus régulier quand on a un jardin, l'herbe, ça pousse vite. Qu'est-ce que vous dites à ceux qui peuvent se dire, mais oui, mais j'en ai besoin très régulièrement. On peut quand même passer par la location, ça reste rentable?
3: Ouais, en fait, tout dépend du cas d'usage, notamment dès que vous êtes en agglomération, il y a beaucoup de personnes qui ont des jardins qui sont pas immenses, en fait, et ils vont stocker une tondeuse qui fait 1 mètre carré, en fait, donc ça prend aussi beaucoup de place. Et de l'autre côté aussi, c'est pareil, les tondeuses thermiques, ça demande souvent de l'entretien. Donc c'est pareil, vu qu'on, la location, c'est entre 5 et 10% du prix d'achat. Même pour la passer quelques fois dans le printemps, si votre jardin est pas trop grand, ça vaut généralement le coup.
1: J'allais vous demander justement combien ça a des exemples de prix de location là sur du matériel qui est en location sur Bricolib.
3: Ouais, je peux vous donner quelques exemples. Donc, par exemple, je sais pas, si on prend une perceuse, ça va être entre 10 et 15 euros. Un Karcher, ça peut être entre 20 et 25 euros. Des tondeuses, ça va aller de 15 à 30 euros. Et une ponceuse, ça peut être autour de 20 à 25 euros, par exemple. Donc, c'est assez abordable, généralement.
1: Et vous le disiez, on peut aussi devenir loueur, c'est-à-dire louer les biens qu'on a, parce qu'on s'en sert souvent ou qu'on est, voilà, on les a déjà achetés. Si on est bien équipé, ça peut faire un revenu d'appoint.
3: Tout à fait, là, c'est le plus intéressant. Alors voilà, on a des outils vraiment qui ne servent pas, qui sont pas utilisés, donc on les met à louer et on peut vite gagner pas mal d'argent. Donc on a beaucoup de loueurs actifs qui gagnent entre 150 et 150 euros par mois, mais on a même des loueurs qui sont très actifs pour beaucoup d'outils qui peuvent louer jusqu'à 500 voire 600 euros par mois en fait. Donc c'est même un micro business, on va dire, qui peut être intéressant pour utiliser, réutiliser ces outils qui n'ont pas d'usage, quoi.
1: Évidemment, je me pose de suite la question de la fiscalité sur ce type de revenus. Vous pouvez nous éclairer comment on déclare ces revenus si on fait de la location avec vous?
3: Oui, alors c'est très simple en fait. Ça se déclare dans les. Il y a une déclaration qui s'appelle la RC 2042 Pro. Donc on déclare juste sur cette déclaration sans SIRET le montant des locations et en fait on est uniquement imposé sur sa grille d'IR classique. Donc suivant ses revenus, voilà, j'ai pas le pourcentage exact, mais on paye plus ou moins d'impôts et c'est la seule chose à faire en fait. Il y a pas d'autre, il y a pas de cotisation sociale, il y a pas de voilà, c'est la seule chose à faire. Et il y a un abattement de 300 euros ou 400 euros par an. Et donc, en dessous de ça, de toute façon, on ne paye rien.
1: Bon, ok. En tout cas, ça vaut toujours le coup de se renseigner. Bricolib.net, ça c'est votre site internet. Merci beaucoup, Jean-Baptiste Le Guenec. Vous êtes cofondateur donc de cette plateforme avec de la location vraiment un peu partout en France. Un beau maillage. Merci encore d'être intervenu sur notre radio locale ici. Philippe Lévesque, vous êtes auteur du guide Écofrugal paru chez Le Duc. Avant de nous quitter, vous allez vous prêter au jeu de notre quiz, le vrai faux, pour finir avec les idées claires sur ce thème de la location. On a vu que beaucoup de choses se louaient, c'est vrai que c'est hyper intéressant. Et peut-être cette première question, vrai ou faux, louer une perceuse revient presque toujours moins cher que l'acheter. J'ai dit presque toujours, hein.
0: Ouais, c'est vrai.
1: C'est vrai ?
0: Ouais. Ouais, bien sûr. Après, voilà, dès lors que vous le disiez deux ou trois fois, la question se pose, surtout si vous l'achetez d'occasion. Sachant à quel point elles sont pas chères maintenant.
1: Oui, vous nous disiez tout à l'heure, l'occasion, c'est quand même aussi une vraie piste pouvoir d'achat. Donc, il faut aussi comparer location-occasion.
0: Exactement. Faut pas oublier, faut pas comparer forcément par rapport à l'achat neuf, faut comparer par achat d'occasion. Et on sait à quel point aujourd'hui l'offre est importante, hein, surtout ces sites qui sont développés de l'économie collaborative. Je pense notamment à Vinted, maintenant qui fait pas que du vêtement, mais tout type de site. Également sur, je voudrais insister sur le fait que la location aujourd'hui, il y a une offre très importante. Il y a bien sûr, on a parlé de Bricolib, mais il y a également Allo Voisin, il y a Kiwiz, il y a Poppins, le nouvel acteur qui a été créé par Lucie Bach, la fondatrice de Too Good To Go.
1: Lucie Bach, pardon.
0: Donc il y a vraiment une offre importante. Et ça, c'est important parce que quand vous voulez louer, la dernière chose que vous voulez, c'est vous déplacer loin de chez vous et avoir du trajet à faire. Et donc le maillage territorial est très important. Et plus il y a d'acteurs, et bien plus c'est facile de louer près de chez soi.
1: Vrai ou faux, la location est forcément plus écologique que l'achat?
0: Alors, pas forcément, j'en parlais un instant. Si vous devez prendre votre voiture, faire 10 km pour aller chercher la perceuse aller-retour, 20 km aller-retour, c'est déjà 10 kg de gaz à effet de serre, donc pas forcément.
1: Ah, c'est vrai qu'il faut penser à tout, vous avez raison.
0: Bien sûr.
1: En tout cas, la location, globalement, c'est quand même un bon plan budget, que ce soit pour louer ou vous-même devenir loueur. Merci Philippe Lévesque, je le rappelle, vous êtes auteur du guide Écofrugal, c'est paru chez Le Duc. Merci pour vos éclairages. J'espère que vous y voyez plus clair, hein, vous qui nous avez écoutés sur votre radio locale ici. 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
1: Bonjour à tous et bienvenue dans votre émission Cinéma, ça tourne, pour vous dévoiler les coulisses des films tournés en France. Et aujourd'hui, on va prendre beaucoup de plaisir dans ce numéro, puisqu'il y a justement question de plaisir féminin. Le plaisir féminin, sujet très peu abordé au cinéma, mais ça c'était avant Rim Kérissi, actrice et réalisatrice qui est notre invitée aujourd'hui. Bonjour Rim Kérissi.
2: Salut, comment ça va?
1: Ben, ça va très bien, et vous?
2: Ben, ça va extrêmement bien.
1: Oui, vous le portez sur votre visage.
2: Ouais, c'est vrai.
1: Vous n'êtes pas trop stressée avant la sortie du film?
2: Je compte les jours et je scrute la météo.
1: Évidemment. Vous êtes actrice, on vous a vu dans de très nombreux films, notamment ceux de la bande à Fifi, alias Philippe Lachaud, et vous réalisez donc votre quatrième film, Pour le plaisir, qui sort mercredi prochain. On y retrouve Alexandra Lamy et François Cluzet dans les rôles principaux, à savoir ceux des inventeurs du womanizer. Est-ce qu'on peut rappeler, pour celles et ceux qui nous écoutent, et qui savent peut-être pas encore ce que c'est le womanizer, dommage pour eux, qu'est-ce que c'est?
2: C'est la création du siècle, l'objet qui a révolutionné le plaisir féminin. Et
1: tout
2: qui
1: fait bande annonce.
3: Pourquoi vous venez me voir qu'aujourd'hui?
4: Je n'ai jamais eu d'orgasme.
3: Si vous voulez jouir, va falloir bosser.
4: Ça marche pas. Bon.
3: Travailler, lâcher prise.
5: Oui, oui, oui.
3: Gérer la culpabilité. J'ai envie de jouir. J'ai le droit.
4: Il va falloir parler à votre mari.
6: En 20 ans, t'as jamais joué?
3: Non.
7: 10 femmes sur 10 avouent déjà avoir simulé.
8: La taille moyenne au repos serait de...
3: Dame!
8: J'aimerais comprendre comment fonctionne le plaisir féminin.
1: Extrait du film Pour le plaisir, librement inspiré de faits réels, avec Alexandra Lamy, François Cluzet et vous, Rim Kérissi, qui en êtes également la réalisatrice. Vous avez tourné l'été dernier en Normandie et en Picardie. Spontanément, sans réfléchir, quelle image de décor ou de paysage vous revient en tête en pensant à ce tournage?
2: La maison. La maison qu'on a créée avec la maison qu'on a louée, mais on a créé l'atelier dans lequel François Cluzet fabrique le fameux womanizer. et c'est un très joli souvenir.
1: Ça, c'était quelle région, Hugo?
2: On était en Normandie.
1: Pourquoi?
2: À Beauvais, ouais. Exactement.
1: Pourquoi avoir choisi cet endroit-là pour
2: Je n'ai pas choisi cet endroit-là. Non, à l'origine, on devait tourner dans le sud, mais pour des restrictions budgétaires, on a dû rester aux alentours de Paris. Mais j'avais envie quand même d'une ville avec du cachet, et la pierre de la maison me rappelait la Provence, et ça fait illusion.
1: À vos côtés, une personnalité particulière pour qui c'est la toute première participation à un tournage de film, Camille Aumont-Carnel. Bonjour.
9: Bonjour.
1: Vous êtes influenceuse, militante féministe, spécialisée dans la sexualité, et vous êtes devenue comédienne sur ce film grâce à votre culot, on va dire.
9: Ouais, comme d'hab. Et grâce à un grand move de sororité de la part de Rim. Et je suis ravie de continuer à porter ces sujets au grand écran. Et
1: vous nous racontez comment ça s'est passé, comment ça se fait que vous avez obtenu un rôle? Parce qu'au début, vous deviez être en tant que spécialiste du plaisir féminin,
9: même pas,
1: conseillère,
9: en fait,
1: non? C'est
9: non,
1: pas ça.
9: Même pas. On se retrouve à un dîner, Rim est en face de moi en train de parler justement de l'écriture de ce prochain film, et on en parle, et je lui dis mais attends, pardon, tu sais qui je suis, enfin tu sais ce que je fais dans la vie? Et vraiment elle me regarde avec le regard qu'elle n'a pas aujourd'hui, mais que je connais, où elle me dit bah non, je sais pas qui t'es en fait. Et on continue à échanger, je lui explique ce que je fais, la démarche, le fait que ça soit un sujet que je porte depuis presque aujourd'hui 10 ans, qu'il y ait ce mouvement révolutionnaire en France qui existe, qui a commencé en 2018, et que je le lui lance comme ça d'un seul coup entre l'entrée et le plat, mais t'as pas un rôle pour moi? Et elle me regarde, elle me dit non, mais je vais te l'écrire. Et trois jours après, on s'est rappelé, et elle m'a dit tu sais quoi, je t'écris un rôle et je t'embarque dans l'aventure, je te fais confiance, on y va.
1: Bah félicitations.
9: Non, mais
1: oh,
9: franchement,
1: wow, ouais. Non, mais alors, du coup, qu'est-ce qui vous a le plus surpris en découvrant le dispositif du tournage d'un film? Parce que c'était votre première fois sur un plateau de tournage.
9: Moi, j'ai adoré la façon dont c'était à ce point-là organisé, chronométré, millimétré. Enfin, il y a des feuilles de route, tout est vraiment très très cadré. Ça m'a un peu rappelé moi l'univers dont je viens, qui est la gastronomie et la cuisine, avec vraiment ce côté une espèce d'énorme usine, avec chaque personne qui sait exactement quoi faire, à quel moment le faire, la bienveillance qu'il y avait sur ce plateau, l'organisation, l'anticipation de nos besoins aussi. Vraiment, c'est des choses qui m'ont marqué, et la camaraderie.
1: C'est-à-dire qu'en fait, on de quel tourne. Genre anticipation des besoins, ça peut être quoi?
9: Bah, ça va être est-ce que tu te sens bien? Ça va être, est-ce que moi par exemple, la première scène, et ça faut que je... Donc la première fois où je me retrouve sur un set de film, je me retrouve dans une scène que vous verrez, mais qui est une scène absolument iconique, où il s'avère que je suis dans une chambre avec un autre personnage, et je me rends compte que voilà, il y a toute une partie de l'équipe qui sort à la demande de Rim. Je me rends compte que Rim fait tout un
1: c'est
9: discours.
1: C'est une scène intime, hein, on est dans un lit, c'est pour
9: exactement.
1: Ça que vous dites que tout le monde sort.
9: Exactement, que Rim donne cette précision où elle dit, juste je vous préviens, c'est la première fois qu'elle fait un film, c'est la première fois qu'elle est sur un set. La capacité qu'ont eu aussi toutes les équipes techniques, et là je parle vraiment des maquilleuses, des personnes qui moi m'ont rasé la tête avant chaque scène, qui m'ont maquillée, qui ont fait en sorte que ça peut paraître complètement débile, mais que j'ai la bonne teinte de fond de teint, que je me sens bien dans mes fringues, que ça soit repassé. C'est toutes ces personnes là qu'on croise en fait avant d'arriver sur un set et avant d'entendre ce fameux action, qui sont je trouve aujourd'hui primordiales à notre bien-être, à la façon dont on va se sentir sur un set. Donc ça, tout ça, c'est des souvenirs que moi je garde.
1: Vous, c'est évidemment pas votre premier film en tant que comédienne, Rimke Rissi. Pour les scènes intimes, justement, est-ce que vous sentez qu'il y a une évolution dans le traitement? Parce que Camille nous parle d'extrême bienveillance. Est-ce que ça a évolué dans le cinéma français pour les scènes dites de sexe ou intimistes, notamment?
2: Aujourd'hui, on a la chance déjà d'avoir la prise de conscience qu'il faut respecter les acteurs. Il y a quelques années, c'était juste des objets. On a une coordinatrice d'intimité qui est là, qui est un peu comme une chorégraphe, qui va appeler les acteurs pour leur demander si ils sont OK avec la demande du réalisateur. S'ils sont pas OK, il y a un référent qui est là pour en parler. On a une formation VHSS qui est obligatoire, comme des QQCM par...
9: Ouais, on a tout un questionnaire et tout le monde doit passer par là.
2: On est obligé de répondre à des questions, il y a des et sur justement les règles à respecter avec autrui. Donc aujourd'hui, c'est très encadré pour éviter les débordements. Et de temps en temps, on apprend des choses sur notre responsabilité à être témoin d'une scène, à devoir prendre la parole, enfin c'est vraiment très utile. Ouais. Parce que de temps en temps, en fait, on se disait oui, si ça ne me concerne pas, si je ne suis pas directement impactée par une violence verbale ou physique, ça, j'ai pas à agir. Et aujourd'hui, on se rend compte qu'on a tous notre part de responsabilité.
1: Alors, pour en revenir au sujet du film, il y a beaucoup d'accessoires, évidemment, dédiés au plaisir féminin dans le film, c'est le sujet, et notamment les prototypes que François Cluzet conçoit pour trouver le vibromasseur qui va révolutionner le plaisir féminin. Est-ce que ce sont, ce qu'on voit dans le film, des prototypes qui ont existé?
2: Non.
1: Ah, d'accord, ça c'est
2: vibre-invention. Ça c'est justement, c'est ce qui est super au cinéma, c'est qu'on crée des... Là, on a créé plusieurs versions supposées du Womanizer, mais on n'avait pas à cette époque accès à la marque, ni même à leur musée, comme ils appellent ça. Donc, on a inventé en fait des objets qui étaient les étapes consécutives que pourrait inventer notre personnage Thomas, qui étaient en relation avec la réflexion qu'il avait et son accès à comprendre comment fonctionnait la femme. On s'est retrouvés dans des situations assez loufoques avec plusieurs objets entre les mains, avec des conversations. C'est surtout les réunions entre les chefs de poste où tu dis bon, moi je trouve qu'il vibre pas assez vite, j'aimerais que tu lui mettes un moteur plus fort, là en fait j'ai besoin que ça explose, et avec des termes, je sais pas combien de fois j'ai utilisé des entre guillemets gros mots, parce qu'encore une fois je suis assez pudique, donc j'ose même pas les redire ici, mais les conversations sont lunaires.
1: Mais vous nous avez quand même confié un fou rire, un gros fou rire au moment du tournage avec le stylo plume.
2: Oui. Donc c'est une scène en fait à l'origine où Alexandra est face à moi et elle m'énerve, et donc je m'agite et je lui dis un texte en ayant mon stylo à plume entre les mains, et sans faire exprès je l'asperge d'encre.
1: Oui.
2: Et c'était prévu, mais il n'était pas prévu que je l'asperge à ce point. Elle s'est retrouvée complètement immaculée d'encre, elle ressemblait à un dalmatien.
1: Ah, mais c'est de la vraie encre, parce que je me suis demandé si c'était un effet spécial justement qui était projeté sur son visage.
2: Non,
1: mais
2: non.
1: On était sur de la vraie encre.
2: Non, on était sur de la vraie encre. En fait, c'est mon assistant accessoiriste qui a balancé l'encre avec un pistolet, mais il a appuyé trop fort et elle s'est retrouvée mais aspergée. Et elle a continué la scène parce qu'il fallait surtout pas la couper, et moi j'étais incapable de dire le moindre mot. Ça ne sortait pas, mais elle a continué à poursuivre la scène avec ça.
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1: Ça tourne avec l'équipe du film Pour le plaisir, la réalisatrice et comédienne Rimke Rissi et l'actrice et spécialiste de la sexualité féminine Camille Aumont-Carnel. C'est l'heure de la séquence souvenirs sensoriels de tournage. Rimke Rissi, si vous deviez retenir une odeur de ce tournage, de Pour le plaisir, laquelle ce serait?
2: Tous les films, je change de parfum parce que je crois énormément à la mémoire olfactive.
1: À chaque tournage, vous portez un parfum différent?
2: Et à chaque voyage aussi.
1: Ah ouais?
2: Je vais au Duty Free, j'achète un parfum, je le porte et j'arrête de le mettre. Et comme ça, quand je vais le ressentir un an et demi plus tard, il me propulse complètement dans un souvenir avec des instants très, très, très précis.
1: Ah, vous devez avoir une belle collection.
2: Ouais, je collectionne les parfums, absolument.
1: Camille, Simon Carnel, quel est le son qui vous revient en tête en pensant à ce tournage?
9: Il y a une scène que j'ai avec, avec François Cluzet et c'est au bord de l'eau. Ouais, non, alors, il y a la rime qui nous crie comme ça, mais ça, c'était juste absolument magnifique parce qu'en fait, c'était la spontanéité totale. Et il y a une scène que je tourne avec François, c'est exactement au même endroit. Il y a deux sons. Il y a en effet l'eau qui passe et qui, moi, m'a calmée pendant toute cette scène qui était quand même un gros enjeu me concernant. Et je trouve qu'il y avait toute l'eau et cette espèce de rivière et ce fleuve qui était en continu qui m'apportait énormément d'apaisement. Et en effet, la scène, le dernier moment où on la retourne, où en fait, on est presque en impro totale et il y a un rime qui sort de cette espèce de petite cabane. Et qui me hurle dessus, mais casse-toi, parce qu'elle voulait que je sorte du champ. Et ça a donné la partie la plus spontanée de la scène d'ailleurs, parce que justement ma réaction a été aussi très naturelle. Et franchement, ça c'était vraiment un moment hilarant.
1: Qu'est-ce que vous avez le plus mangé sur ce tournage?
2: Moi, j'ai mangé du stress.
1: Du stress. Ah, vous êtes très stressée.
2: Bah, sur un film, on veut que ça rentre, on veut que les acteurs soient contents, on veut que la comédie soit là, qu'on soit à l'heure. Donc, ouais, j'ai pas le même poids pendant les tournages et après la post-prod.
1: Ça varie quoi.
2: Alors il y a la post-prod, t'es devant un ordinateur à monter le film et tu bouffes. Et en plus t'es en jogging, donc tu ne sens pas que en fait ça prend de la place sans que tu t'en rendes compte. Alors que, je t'assure, c'est vrai. Je prends toujours à peu près genre 4-5 kilos. Ceux que j'ai perdus, je les récupère en post-prod. Sans parler de la tournée province, et j'embrasse toutes les villes qui nous ont reçus, où on goûte toutes les spécialités et on boit tous les vins. Et donc là encore, on prend du poids. Mais c'est avec plaisir.
1: Et d'ailleurs, vous avez fait la tournée des radios locales ici. Vous nous connaissez très bien.
2: Et je les embrasse tous.
1: Camille, quel est l'accessoire que vous retenez de ce tournage?
9: Bah, ouais, le womanizer, mais surtout l'éventail. Moi, j'ai toujours dès qu'il commence à faire chaud, j'ai toujours un éventail. Ça fait vraiment partie de mes accessoires iconiques. Et donc, il y a cette scène où vraiment, je crois que sur mes quatre scènes, j'ai l'éventail à moitié, quoi.
2: Je te l'ai viré dans le dernier. Ouais. Tu te rappelles? Mais c'est vrai qu'il y en a, en fait, ce qui est chouette, avec un éventail ou un accessoire pour un acteur, c'est que ça ponctue aussi son jeu. Mm. Pour ma part, moi, j'ai le stylo à plumes, justement, qui me permettait, en fait, de me donner une certaine posture, justement, de thérapeute, de contenance. Et d'un seul coup, un objet qui est le nôtre dans la vie, parce que Camille, elle a vraiment son éventail et moi, j'écris toujours aux plumes. Ça nous donne en fait un pont entre qui on est, nous, et le personnage qu'on interprète. C'est super d'avoir un accessoire.
9: Ça donne beaucoup de confiance.
1: Ouais. Donc, vous avez toujours un stylo plume sur vous?
2: Oui.
9: Et elle dessine.
1: Vous dessinez aussi. Mais quel talent incroyable. Rim Kérissi, avec quoi avez-vous envie que le public reparte après avoir vu Pour le plaisir?
2: Sourire. Le sourire et une volonté de vouloir partager certains discours, ouais.
1: Ouais. Puis il y a un message, finalement, qui est politique aussi, Camille.
9: Ouais, il y a un message qui est politique parce qu'il est intime. Et il y a un message qui est politique parce que ça reste un sujet tabou. Et je trouve qu'en 1h30, on arrive à détabouiser complètement ce sujet. On arrive à repartir, en plus du ticket, avec un espèce de passe-droit et d'autorisation à en parler dans la sphère privée. Mmh. Et je pense que c'est le plus beau cadeau que ce film puisse faire à toutes les femmes, à tous les couples.
2: Toutes les familles. On a eu des mamans qui sont venues avec leurs filles, des papas, mamans, tati, mamie qui sont
9: venus. Marraine, grand-mère.
2: Ouais, non, mais tu te dis, mais en fait, je ne savais pas que ce film allait pouvoir être aussi large. On reçoit des messages de remerciements. En fait, le film, c'est un peu comme un médiateur. Il est là pour, de base, divertir. Mais finalement, il ouvre vraiment, vraiment, vraiment la parole. On reçoit plein de messages grâce à cette tournée.
1: Ça permet de faire éclater des tabous, peut-être, dans les familles. C'est génial. Et c'est que du plaisir voir Alexandra Lamy et François Cluzet en inventeur de ce womanizer. C'est vraiment pépite pour le plaisir. C'est mercredi prochain au cinéma et c'est avec aussi Delphine Baril, François-Xavier Demaison, Kian Kojandi et Rim Kérissi, également réalisatrice. Merci d'avoir été avec nous.
2: Merci.
1: Et bravo pour ce film. Et Camille Aumont-Carnel, bravo pour ce premier rôle.
9: Mais merci.
1: Il y en aura d'autres?
9: Évidemment.
1: Évidemment.
2: Ouais,
1: évidemment.
2: Elle claque tellement, elle est excellente. Hein.
1: À suivre, donc, affaire à suivre. 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

0: adapté de la chanson brésilienne signée Chico Buarque et interprété avec le talent qu'on lui connaît par le grand Claude Nougaro, tu verras, publié en 1978 et qui résonne toujours 48 ans plus tard grâce à votre radio ici.
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0: Avec Deloube, votre équipe du dimanche, parfaitement en place pour vous. Julie à la rédaction en chef, à la technique c'est Bertrand. Florentin au standard, on se dit mais salut Florentin qui vient d'arriver. Et Valentine Letesse pour l'actualité. Bonjour Valentine.
3: Bonjour François-Xavier, bonjour à tous.
0: Nous suivons ce matin l'arrivée des Français confinés depuis plusieurs semaines sur le MV Ondus.
3: Le bateau de croisière sur lequel 3 passagers sont morts d'un rare hantavirus. Une grande opération d'évacuation est prévue aux Canaries ce matin et le MV Ondus n'est plus très loin.
0: On en parle dans les infos de 6h dans une seconde.
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0: Dimanche 10 mai, bienvenue à vous ce matin. Ici, il est 6h. Les infos, Valentine, à la une, cette évacuation d'ampleur entre la mer et le ciel.
3: Le MV Ondus arrive sur Tenerife pour rapatrier les 150 passagers à son bord vers leur pays après la mort de 3 d'entre eux d'un rare hantavirus. Une opération supervisée par le directeur de l'Organisation Mondiale de la Santé en personne et il l'assure, Anne Le Gall, tout est prévu pour préserver les habitants des Canaries.
4: Selon le protocole établi, il n'y aura donc aucun contact entre ces passagers et la population locale. Le bateau de croisière restera au large du port de Granadilla. Et dans le détail, après un examen médical à bord, les passagers regagneront la terre ferme dans de petites embarcations par petits groupes, les 14 Espagnols en premier, en portant des masques FFP2. Ils rejoindront ensuite en bus l'aéroport de Tenerife avant d'embarquer directement sur un vol retour vers leur pays d'origine. La France, tout comme les États-Unis, le Royaume-Uni, l'Irlande, les Pays-Bas, l'Allemagne ou la Belgique, ont déjà prévu pour cela des avions sanitaires spécifiques. Enfin, à leur arrivée, l'OMS recommande que tous les passagers fassent l'objet d'un suivi spécifique durant 42 jours. C'est la durée d'incubation du virus.
3: Une évacuation prévue à partir de 9h ce matin, heure de Paris, alors que le bateau s'approche en ce moment même des Canaries.
0: La mort d'un gendarme en Meurthe-et-Moselle.
3: Au cours d'une tentative d'interception d'un véhicule, explique le ministre de l'Intérieur. C'est une autre voiture avec un couple d'environ 70 ans à bord qui l'a percuté. À Paris, quasiment une centaine d'interpellations hier soir. Malgré l'interdiction par la justice de la manifestation du comité du 9 mai, un collectif de l'ultra-droite et de sa contre-manif organisée par des antifascistes, eh bien des militants se sont réunis dans les rues de Paris. 46 sont en garde à vue.
0: 6h02 sur votre radio ici, une nouvelle dose d'espoir pour la famille de Christophe Glaise.
3: Le journaliste français détenu en Algérie depuis plus d'un an, il recevra dans les prochains jours sa première visite consulaire. Une annonce reçue par sa mère Sylvie Godard sur France 24 hier soir avec beaucoup d'émotion.
5: Ça nous a fait du bien au moral parce que ça faisait quand même 8 ou 9 mois que la France et le gouvernement français réclamaient cette visite consulaire et elle vient d'arriver et c'est une amélioration, je pense, de la situation pour Christophe. Il va bien malgré qu'il soit derrière les barreaux. Physiquement, il s'entretient.

0: l'économie.
1: Une grande soirée à suspense sur le terrain du football, Valentine.
0: Qui remportera le titre de champion de France? Qui se qualifiera pour la Ligue des Champions la saison prochaine? Réponse à ces questions dès ce soir peut-être, Nicolas Perronnet, en cette avant-dernière journée de Ligue 1.
2: Le PSG ne sera pas officiellement champion ce soir, mais ce sera tout comme en cas de victoire au Parc des Princes face à Brest. La différence de but très favorable mettrait les Parisiens à l'abri d'un retour de Lens. Reste à savoir si Paris a suffisamment digéré sa folle nuit munichoise qu'il a de nouveau envoyé cette semaine en finale de Ligue des Champions. Cette Ligue des Champions tant convoitée sera au cœur de la soirée. Lyon, Lille et Rennes ont le podium et la qualification directe dans le viseur. Avantage certain pour l'OL, troisième avec 2 points d'avance en déplacement à Toulouse. Lyon pourrait même valider dès ce soir, 6 ans après, son retour en Ligue des Champions en cas de victoire si dans le même temps Lille ne s'impose pas à Monaco. Une lutte pour le podium que Marseille regardera de loin. L'OM, 7e et en pleine crise, a déjà dit adieu à la qualification directe en Ligue des Champions, mais pas à l'Europe, avant un déplacement au Havre qui aura du mal, quoi qu'il arrive, à redorer son image.
0: 8 matchs, tous en même temps à partir de 21h. On aura peut-être d'ici là la confirmation de la montée en Ligue 1 du Mans la saison prochaine. Vainqueur hier soir de son match à Bastia, la rencontre a été interrompue à la 91e minute après le deuxième but des Manceaux. La commission de la Ligue doit donc valider le résultat. L'objectif pour le 15 de France féminin de rugby, c'est le grand chelem désormais. Victorieuse des Écossaises hier dans ce 4e match du tournoi des 6 nations, 69-28. Les Bleus affrontent les Anglaises la semaine prochaine avec le plus beau des titres en ligne de mire. Les frères Lebrun se contenteront du bronze aux mondiaux de ping-pong. L'équipe de France a été battue par la Chine en demi-finale hier.
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0: La météo, François-Xavier, avec une nette dégradation du temps pour ce dimanche.
1: Oui, elle est arrivée par le sud et par l'ouest du pays, Valentine, et elle nous occasionne pour cette dernière partie du week-end des averses faibles sur la majeure partie de la France, des nuages bas pour l'Alsace-Lorraine et la Haute-Marne, et puis des orages sur la côte basque et les Pyrénées-Orientales. Seul le littoral aquitain, en réalité, devrait être préservé en matinée avec un bel ensoleillement. Pour cet après-midi, nos orages localisés du matin vont se généraliser à une grande partie des régions, avec toujours à nos abords des côtes aquitaines qui devraient rester au sec, ainsi que la Côte d'Azur. Attention également à de possibles épisodes de grêle pour les Pays Basques et la région toulousaine en cours de journée. Vos températures, elles sont plutôt stables ce matin, avec 13 degrés pour Gap, 14 à Deauville, 15 à Chantilly, 16 à Clermont-Ferrand, 19 du côté de Tarbes et de Périgueux, 20 degrés pour Ajaccio, et dans la journée, des maximales comprises entre 15 et 22 degrés. Température la plus forte, notamment relevée à Libourne. 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
1: Un réveil dominical dynamique à souhait qui devrait vous permettre de recharger les batteries tout à fait correctement grâce à votre radio ici. Jean-Pierre Bader vous ouvre grand les portes de son Macumba de bon matin.

0: Très beau début de journée, votre radio lycée Jean-Pierre Madère qui s'invitait chez vous en ce dimanche matin pour vous chanter Macumba.
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0: Valentine, question de bon matin. Est-ce qu'il est possible de gagner en confiance en soi au fil du temps?
3: Et la réponse est oui, notamment grâce au sport. Je suis capable. C'est le message envoyé à notre cerveau lorsqu'on pratique une activité physique.
0: Et notre coach sportif maison nous aide justement ce matin à gagner en assurance avec le sport. On retrouve Nordina Tab à 6h15, 2 minutes pour être en forme. Et puis, on appelle ça la Slow TV, une télé contemplative qui s'invite notamment en ce moment sur la plateforme France.tv. Avec le sacre du temps, une expérience sensorielle totalement inédite pour vivre au rythme de la nature qui s'éveille au cœur de la Normandie. Alors, un concept inédit, mécanique de production qui sort évidemment des sentiers battus. Explication du producteur de ce format, Grégoire Olivreau, au micro de Patrice Gascoin. Vos coulisses télé, c'est à 6h20. Côté musique, ce matin, on vous annonce le duo Natacha Saint-Pierre, Pascal Obispo. Demain, c'est à partager ensemble juste avant les infos de 6h30. À ma montre, il est 6h11. Tout de suite, une actu de vos territoires que l'on doit à nos camarades d'ici Nord pour le relais de cette info et la chance qu'il y a de nouveau souris, Valentine, un joueur du PMU. Par ailleurs, vient en effet de remporter la coquette somme de 247 972 euros en misant simplement 2 euros. C'est beau.
3: Ah oui, c'est très beau. C'est la chance du débutant.
0: Bah non, on serait plutôt là sur la ténacité d'un habitué, si j'ose dire, un fidèle de l'établissement, le diplomate, qui se trouve à Méricourt, dans le Pas-de-Calais, et qui donc a été récompensé de sa persévérance.
3: La gérante du diplomate qui souligne qu'un parieur a déjà gagné chez elle il y a 3 ans. Ah. À l'époque, la somme s'élevait à 174 000 euros, également gagnée avec le PMU. C'est endroit où il faut jouer. Donc.
0: Exactement, vous avez raison, on va y aller tout de go. En tout cas, félicitations à notre nouveau winner en ce mois de mai. Presque 248 000 euros, on vous le rappelle. Moi, je vote pour qu'il offre à vie un café court par jour à tout Méricourt. Hop là.
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0: Un artiste qui peut désormais se vanter d'avoir une rue à son nom, Stoklas. C'est à Las Vegas que vous pourrez parcourir la Bruno Mars Drive. Et c'est sur votre radio ici que vous découvrez ce matin son nouveau single. C'est tout aussi classe, je trouve, personnellement. Extrait de l'album de Romantic, Bruno Mars. Voici I Just Might.

0: Si vous venez d'arriver, soyez les bienvenus sur votre radio. Ici à l'écoute du dernier Bruno Mars. Il s'appelle I Just Might. 16h16 et une vitalité à toute épreuve grâce aux petits gestes conseillés par notre coach. Bonjour Nordine Attab.
1: Bonjour.
0: En ce dimanche, Nordine, vous nous le confirmez, oui, le sport au-delà du corps, ça agit aussi dans la tête et ça peut clairement aider à développer notre confiance en nous.
1: On pense souvent que la confiance arrive une fois qu'on est prêt. Mais en réalité, c'est souvent l'inverse. C'est en faisant qu'on construit la confiance. Et le sport, ou plus largement le mouvement, est un super terrain pour ça. On se confronte à de petites choses, des efforts, des sensations, des réussites et parfois des difficultés. Et à chaque fois qu'on passe à l'action, on envoie un petit message au cerveau. Hey, je suis capable. On va débuter par un premier exercice, se fixer un petit défi atteignable. Par exemple, tenir 20 secondes en gainage. Par contre, du gainage en appui sur les genoux. Vous savez, quand on met les coudes par terre, les genoux posés également et le corps est aligné. Et grâce à cet exercice-là, on va travailler le grand droit, la sangle abdominale notamment. Et l'objectif, c'est d'essayer de tenir 20 secondes. Et pourquoi pas d'effectuer 4 séries.
0: Donc la confiance, Nordine, ça vient pas nécessairement d'un gros changement.
1: Et non, elle vient de l'accumulation de petites victoires. Comme par exemple, effectuer une séance, tenir quelques secondes de plus, sortir marcher alors qu'on n'en avait pas forcément envie. Tout ça, ce sont des preuves concrètes. Tiens, en parlant de petits défis, on va en effectuer un deuxième. Par exemple, marcher avec une intention. Pas juste marcher, hein, mais se dire « Eh, je prends ce temps-là pour moi et j'y vais » en évitant les frictions. Alors, quand je dis friction, c'est-à-dire qu'on prépare, par exemple, ses baskets à l'avance, ses vêtements, on cale son petit réveil. Comme ça, il n'y a rien qui va nous déranger au niveau mental. Et à partir de là, on effectue 10 à 15 minutes de marche, ce qui va permettre de solliciter l'endurance fondamentale et bien entendu, renforcer le mental. Au final, la confiance, ce n'est pas quelque chose qu'on attend, c'est quelque chose qu'on construit pas à pas. Et la confiance, ça vient de l'action, pas de l'attente. On commence petit, mais on commence vraiment. Chaque mouvement compte. Au fond, bouger, ce n'est pas seulement renforcer son corps, c'est aussi apprendre à se faire confiance. Allez, à vous de jouer.
0: Merci Nordine Attab. Vous qui nous écoutez, si vous souhaitez d'autres pratiques pour développer votre confiance, sachez que vous pouvez retrouver Nordine sur notre site ici.fr. 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Gold en fait partie avec Laissez-nous chanter, bien sûr.

0: Laissez-nous chanter un souvenir signé ici. Forcément, vous écoutiez Gold. Très bon dimanche.
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0: Et il est 6h22. Retrouvons tout de suite celui à qui aucune info média n'échappe. Bonjour Patrice Gascoigne.
2: Bonjour François-Xavier, bonjour à tous.
0: Alors Patrice, je n'apprends rien à personne, nous sommes actuellement au printemps et ce matin vous nous proposez de profiter du week-end un peu différemment, précisément en contemplant le sacre du printemps.
2: Toute la semaine on court dans tous les sens et si on ouvrait la fenêtre pour écouter le chant de la nature. Profitez du week-end ou des prochains jours pour prendre le temps de ressentir de la Slow TV. Un programme justement où l'on s'autorise à la contempler, cette télé. Jusqu'au 24 mai, sur la plateforme de France Télévisions, France.tv, découvrez le sacre du printemps. Pour ça, France Télévisions et Eden Productions ont disposé de discrètes caméras en Normandie, au plus près d'une nature en pleine effervescence. J'ai demandé au producteur de ce programme, Grégoire Olivreau, l'homme qui ralentit la télévision, comment, après nous avoir offert en Slow TV de suivre le brame du cerf, puis les grandes marées du Mont-Saint-Michel. Comment rendre télégénique le sacre du printemps, Grégoire Olivreau?
3: L'idée, c'est de poser 12 caméras en Normandie et d'alterner le micro et le macro, mais aussi le végétal et l'animal. Donc vous allez voir de près les plantes, des ruches, et puis très large, les paysages de printemps. Donc le sacre du printemps, ça va être 12 caméras au plus près de la chlorophylle.
2: Donc techniquement, ça suppose de tourner différemment, j'imagine, que de la télévision classique.
3: Oui, l'idée, c'est d'avoir un plan fixe sur une nature. Et donc le plan, il dure et la caméra ne se déplace pas. Ce qui fait que c'est nous qui décidons de l'alternance des caméras et nous avons un plan qui permet très régulièrement, mais avec le temps nécessaire, d'alterner les caméras et les 12 caméras.
2: Est-ce que finalement vous êtes dans une démarche anti-télévision?
3: À l'origine, c'était l'idée. La Slow TV, c'est un mouvement qui naît à la fin des années 2000 en Europe du Nord pour critiquer la télévision qui va trop vite. Une télévision où, dans le documentaire, on demande que le plan change vite pour ne pas ennuyer le téléspectateur, ou une télévision où, dans une émission, on interviewe très rapidement un invité pour surtout passer au suivant. Et à l'époque, c'était une façon de critiquer la télévision. Aujourd'hui, cette Slow TV, c'est une Slow TV contemplative et méditative.
2: Grégoire Olivreau, l'homme qui ralentit la télé, producteur de la Slow TV, le sacre du printemps, à voir gratuitement sur la plateforme France.tv, mais aussi dans les matinales de Ici Matin, entre 6h et 6h30. Prenez le temps de vivre le sacre du printemps et de me retrouver demain pour de sacrées coulisses télé.
0: Merci Patrice Gascoigne. À demain, effectivement. 6h24 sur votre radio Ici. Dans moins de 6 minutes maintenant, c'est le retour de l'info. Avec vous, Valentine Letès, l'actu française et internationale résumée en 90 secondes. Et l'info du jour, Valentine, c'est l'évacuation du MV Ondus.
4: Un défi logistique pour évacuer les 150 passagers qu'un contact d'un rare antivirus sans croiser la population de Tenerife. Reportage sur place dans 5 minutes.
0: Avant tout ça, vous demandez le programme sur votre radio Ici et nous vous répondons évidemment. Votre horoscope détaillé par Catherine Viguier. Et dans l'intervalle, 3 minutes 30 en compagnie de Natacha Saint-Pierre et Pascal Obispo qui sont là pour le titre Mourir demain sur votre radio Ici.
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0: Un week-end que l'on vous souhaite très agréable à l'écoute de votre radio ici, notamment en présence du duo Natacha Saint-Pierre et Pascal Obispo. Immense standard que vous n'avez pas oublié, vous non plus, mourir demain. Il est 16h28, bonjour Catherine Viguier.
1: Bonjour François-Xavier.
0: Avec vous l'horoscope de notre dimanche 10 mai 2026. Catherine, un dimanche qui va s'avérer plutôt agréable apparemment.
1: En fait, chacun aura sa chance à un moment de la journée.
2: Bélier, c'est vraiment une chouette journée, faite de bonnes surprises amicales entre autres.
3: Taureau, le soleil, c'est vous. Rappelez-vous cela si on tente de vous déstabiliser.
4: Gémeaux, sur le plan intellectuel, sur le plan humain aussi, grâce à un voyage peut-être, eh bien vous vous sentez bien.
5: Cancer, et si vous changiez votre emploi du temps pour partager un moment tendre avec un être aimé?
6: Lion, c'est une journée qui a son importance sur le plan relationnel avec peut-être, une rencontre marquante.
7: Vierge, votre richesse intérieure est précieuse. Elle sera fort valorisée en ce dimanche.
8: Balance, eh bien les artistes pourront prouver leur talent, d'autres briller en amour, ce que vous adorez.
9: Cher Scorpion, vous aurez à cœur d'être quelqu'un de bien au sein de votre foyer.
10: Sagittaire, que vous soyez étudiant, prof, partout dans le monde, vous avez soif d'apprendre et de découvrir.
11: Capricorne, belle journée pour réaliser des affaires et pour ne pas tout miser sur les valeurs matérielles.
12: Cher Verseau, ce soir, vous passez à autre chose.
13: Mais en journée, le rôle que vous jouez est essentiel.
14: Poisson, vous avez besoin que l'on vous laisse tranquille?
15: Dites-le, ne gardez que les personnes bienveillantes à vos côtés.
16: Et pour nous tous, il y a toujours la possibilité d'un miracle.
0: Ah ben, on garde ça en tête pour sûr. Merci Catherine Viguier pour cet horoscope qui est à retrouver, comme chaque jour évidemment, en intégralité sur l'application ICI. Dimanche 10 mai 2026, merci de rester fidèle à votre radio ICI, il est 6h30. Toute l'actualité en France et dans le monde, place aux 90 secondes. C'est avec vous, Valentine Lottès.
17: En approche des côtes de Tenerife, le MV Ondius et ses 150 passagers, dont 5 Français, tous cas contact à haut risque d'un rare hantavirus. 3 morts déjà à bord. Une grande opération d'évacuation jusqu'à l'aéroport de Tenerife aux Canaries se prépare ce matin. Détail dans un instant. Au cours d'un contrôle routier, un gendarme est mort hier en Meurthe-et-Moselle, percuté au nord de Nancy par une autre voiture avec à son bord un homme et une femme de plus de 70 ans. Une enquête est ouverte. Une centaine d'interpellations et 46 gardés à vue à Paris. Des militants de l'ultra-droite et de l'ultra-gauche, pourtant interdits de manifester hier, sur décision de justice au vu du risque de débordement au rassemblement prévu par le comité du 9 mai, un collectif nationaliste. Après un an derrière les barreaux, le journaliste français Christophe Glaise recevra dans quelques jours sa première visite consulaire en Algérie, où il est détenu depuis un reportage en Kabylie. Une annonce à l'issue d'un entretien entre le président algérien et la ministre française déléguée aux armées hier. Un retour tonitruant en compétition et déjà un stop. Le joueur de tennis français Arthur Fils est blessé à la hanche à 2 semaines du tournoi de Roland-Garros. Le 17e joueur mondial est contraint à l'abandon au Masters 1000 de Rome. 115 000 spectateurs attendus au Grand Prix de France de MotoGP ce dimanche. La dernière édition a été remportée par le français Johann Zarco sur ce même circuit Bugatti du Mans. Cette année, la pluie risque de perturber la course.
0: Et il est 6h32, l'info du jour Valentine, c'est l'évacuation du MV Ondius.
17: Le bateau de croisière sur lequel 3 passagers sont morts d'un rare hantavirus. À quelques minutes désormais d'un accostage dans l'archipel des Canaries, 150 passagers de 23 nationalités différentes sont à bord, en attente de rejoindre leur pays au cours d'une opération d'ampleur. Caroline Félix est supervisée par le patron de l'Organisation Mondiale de la Santé en personne.
18: Une nuée de journalistes du monde entier pour une conférence de presse au bord du bassin du port. Le directeur de l'OMS, Tedros Adhanom Ghebreyesus, explique qu'il a voulu se positionner en première ligne. Il déclare qu'il est là pour être aux côtés des habitants de Tenerife au plus près, qu'il aurait pu superviser de loin les opérations, mais qu'il a changé ses plans pour venir ici. C'est important pour le monde et pour les Canariens. Sa présence aussi pour tenter de prouver qu'il n'y a presque rien à craindre.
19: COVID.
18: Ce n'est pas le Covid, dit-il. Le risque pour la population est faible en raison de la nature du virus qui est déjà connu depuis longtemps, mais aussi parce que le gouvernement espagnol a pris toutes les dispositions. Le message donc, tout est sous contrôle, une réponse aux inquiétudes qui se sont exprimées ça et là dans l'archipel ces derniers jours. Le directeur de l'OMS ajoute que tous les passagers sont pour l'heure asymptomatiques. Le ministre de l'Intérieur espagnol détaille ensuite le personnel qui va accompagner les passagers du port à l'aéroport. 325 membres de la Guardia Civil, 33 policiers. Pas de contact entre habitants et passagers qui seront tous testés avant de quitter le MV Hondus. La conférence de presse a laissé une question en suspens. Que se passera-t-il si un des passagers est testé positif avant de descendre ? L'hôpital Nord de Tenerife a en tout cas préparé plusieurs chambres prêtes à accueillir des patients en état critique.
17: 5 Français se trouvent à bord du bateau de croisière et ils seront rapatriés dès aujourd'hui par un vol sanitaire, annonce le gouvernement. Ils seront placés en quarantaine à l'hôpital durant 72 heures, le temps d'une évaluation complète et avant d'organiser un retour chez eux.
0: Merci beaucoup Valentine Letesse. Le retour de l'info est prévu à 7h sur votre radio ici. Pour le moment, il est 6h34. Un petit mot de votre météo de ce dimanche 10 mai 2026. C'est une nette dégradation pour cette dernière partie du week-end. Dégradation qui est arrivée par le sud et par l'ouest du pays. Elle nous occasionne pour cette dernière partie du week-end, donc ce dimanche, des averses faibles sur la majeure partie de la France. Des nuages bas pour l'Alsace-Lorraine et la Haute-Marne. Et puis des orages sur la côte basque et les Pyrénées-Orientales. Seul en fait, le littoral aquitain devrait être préservé en matinée avec un bel ensoleillement. Pour cet après-midi, nos orages localisés du matin se généralisent à une grande partie des régions avec toujours nos abords des côtes aquitaines qui devraient rester au sec ainsi que la côte d'Azur. Attention également à de possibles épisodes de grêle pour le Pays Basque et la région toulousaine. En cours de journée, vos valeurs, elles sont plutôt stables ce matin avec 13 degrés à Saint-Étienne, 14 à Concarneau, 15 degrés pour Amiens, 16 à Millau, 19 du côté de Bordeaux et d'Agen, 20 à Porto Vecchio. Dans la journée, des maximales comprises entre 15 et 22 degrés, température la plus forte notamment relevée à Arcachon où vous nous écoutez bien sûr sur votre radio locale, ici Gironde.
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0: Quel est le point commun entre Garou, Claude François et Phil Collins, Valentine ?
17: Ils sont tous chanteurs.
0: Ouais, c'est une bonne réponse. Elle prend pas de risque, la madame. Eh bien, figurez-vous que tous ont proposé une reprise d'un succès international daté de 1966 et que l'on doit au groupe de Supremes, star du prestigieux label américain Motown. Si je vous dis You Can't Hurry Love, ça vous parle évidemment.
17: Phil Collins.
0: Eh ouais, la version de Phil Collins, exactement. Pour vous, ce matin, sur votre radio ici, beau week-end.

0: rester fidèle à votre radio ici auprès de vous ce matin. Phil Collins et You Can't Hurry Love.
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0: Bluetooth, affichage de l'heure, lampe intégrée, de petits plus qui font toute la différence, mais pas que, figurez-vous, parce que votre poste radio aux couleurs de votre radio ici, s'il vous plaît, va vous suivre absolument partout, de la chambre à la cuisine en passant par la salle de bain, Valentine.
3: Il fait même lampe de poche.
0: 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Et puis un petit peu avant 7h, Valentine et moi-même à l'antenne pour vous accueillir avec le message de votre composition. À vous de jouer, 0810 055 056. Accueillons également Monsieur Eddy avant 7h. Très joli classique, la dernière séance, c'est la musique du dimanche matin sur votre radio ici. Et à 6h39, cette question, comment nos données de santé sont-elles protégées? Explication ce matin dans Vie numérique, vie privée, avec vous Valentine Letès. Et ce, après plusieurs fuites de données massives dans le secteur.
3: Des dizaines d'hôpitaux piratés chaque année, l'attaque il y a quelques mois d'un logiciel utilisé par les médecins. Voilà à quel point nos données de santé, des données sensibles, sont précieuses. Elles font donc l'objet d'une double réglementation pour assurer leur protection. Le règlement européen sur la protection des données, d'abord, le fameux RGPD, qui impose à ceux qui les traitent et les collectent de mesurer les risques et de mettre en place une protection en conséquence.
0: D'accord.
3: Puis, le droit français, beaucoup plus précis. Pour toute information collectée dans le cadre d'un parcours de soins, à l'hôpital ou par un médecin, dès qu'elle permette de vous identifier, par exemple, si Madame Dupont prend du Doliprane pour des migraines récurrentes, ces données sont obligatoirement stockées sur un serveur certifié HDS pour hébergeur de données de santé, la garantie d'un haut niveau de sécurité et d'une localisation du serveur dans l'espace économique européen.
0: Et ça, c'est fiable à 100%, Valentine ?
3: Obtenir cette certification coûte cher et prend du temps. Si un serveur la possède, vous n'aurez donc pas de mal à le savoir.
0: Ouais.
3: Mais ça ne protège pas nos données du risque d'ingérence étrangère, prévient la CNIL, la Commission nationale de l'informatique et des libertés. Je vous donne un exemple. Si une société stocke en France des données sur un serveur HDS, mais que sa maison mère se trouve aux États-Unis, l'administration américaine peut exiger l'accès à ces données, peu importe où elle se trouve dans le monde.
0: Ah.
3: Voilà pourquoi la France a justement fait le choix de se séparer de l'américain Microsoft pour son projet de Health Data Hub, le stockage de données de santé pour la recherche médicale.
0: Merci beaucoup Valentine. Et pour savoir si vos données sont en sécurité sur votre dossier médical partagé, rendez-vous sur ici.fr, page vie numérique, vie privée. Votre chronique qui revient samedi prochain à 6h38 avec Valentine Letès sur votre radio ici.
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0: 6h43, bonjour et bienvenue sur votre radio ici qui vous donne rendez-vous tout de suite avec l'histoire grâce à Stéphane Bern, le meilleur de voyage dans le temps et ce matin au temps de la Résistance et de la TSF.
9: Ami, entends-tu? Vous connaissez le chant des partisans. L'hymne de la Résistance n'est pas né dans un maquis, mais dans un salon londonien sur un air russe. Londres, début 1943. Dans le salon de Lyuba Krasine, un aristocrate russe en exil, Anna Marley joue à la guitare un air qu'elle a composé 2 ans auparavant. La marche des partisans, inspirée par la bataille de Smolensk. Parmi les invités, un résistant français l'écoute, bouleversé. Il s'appelle Emmanuel Dastier de la Vigerie. Il promet de revenir le lendemain avec 2 écrivains pour adapter la chanson en français. Il veut en faire un chant pour la résistance. Le lendemain, au même endroit, Joseph Kessel et son neveu, Maurice Druon, s'attellent à la tâche. En quelques heures, ils écrivent les paroles. Et ce n'est pas du Patrick Sébastien. Le ton est grave, les mots sont clairs, c'est un appel à la lutte. Anna Marley réunit alors quelques musiciens et 2 siffleurs pour l'enregistrement. Astier veut que ça sonne comme des résistants en marche, pas comme des musiciens de studio. Et il décide de les remplacer. Le chant est sifflé à la radio et devient l'indicatif de l'émission « Honneur et patrie » diffusée par la BBC. Dans les maquis, il sert alors de signe de reconnaissance. Un air qui galvanise, qui fédère. Et pour le coup, ce sont les oreilles des nazis qui se mettent à siffler. Les paroles, elles, sont publiées dans la revue clandestine « Les cahiers de libération ». Dans un sens, le chant des partisans est le premier tube qu'on a pu entendre à la radio. Et comme souvent avec les tubes, il a d'abord cartonné sur une radio anglaise.
0: Merci pour ce rappel, My Dear, Stéphane Bern. Voyage dans le temps à retrouver pour vos inédits demain, lundi. Ça se passe évidemment juste avant les infos de 8h sur votre radio ici. Il est 7h moins le quart à la une de Rustica cette semaine, ma chère Valentine.
3: Réussir tous les légumes d'été grimpants. On les sème dès maintenant et ces plantes comestibles peuvent atteindre pour certaines jusqu'à 2,50 m de haut.
0: À peu près comme votre taille en fait. Hein.
3: C'est ça, 2,50 m.
0: Quoi deux
3: divisé par deux.
0: Ouais, c'est ça, oui, vous avez raison, c'est dans ce sens-là en fait. Allez, on prend un escabeau et surtout on se régale en écoutant les conseils d'Alain Delavie, directeur de rédaction de Rustica. Il sera là après Jean-Louis Aubert. Je vais...

0: 6h48 sur votre radio ici, toujours à vos côtés, accompagné également par Jean-Louis Aubert ce matin pour vous chanter Merveille.
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0: Réussir tous les légumes d'été grimpants, s'il vous plaît. C'est à la une de Rustica cette semaine et nous vous donnons un aperçu de ce dossier ce matin en compagnie d'Alain Delavie qui est à mes côtés. Bonjour Alain.
3: Bonjour François-Xavier.
0: Alain, petit rappel important pour commencer bien sûr, qu'est-ce que l'on appelle des légumes d'été grimpants?
3: Eh bien, ce sont toutes les espèces qui ont besoin d'un support pour hisser leur longue tige. Mmh. Je pense en particulier à toutes les tomates, je pense aussi aux haricots, je pense aux courges, et puis il y a d'autres légumes un petit peu moins courants, les souvent tropicaux, comme la chayotte ou la baselle.
0: La chayotte et la baselle, qu'est-ce que c'est? Dites-nous en un mot.
3: Alors, la chayotte, c'est un légume que l'on trouve souvent dans les épiceries asiatiques ou dans les rayons un peu exotique des supermarchés.
0: Okay.
3: En fait, ça ressemble à une grosse poire verte un peu côtelée.
0: Ah oui.
3: Et ça se mange un peu comme une courgette. Voilà. Donc c'est très bon quand c'est accompagné de sauce avec du goût, parce qu'en soi, la chayotte n'a pas tellement de goût, mais c'est très bon quand même.
0: Et la baselle?
3: La baselle, eh ben, c'est un épinard grimpant, mais un épinard exotique avec des feuilles plus épaisses.
0: On en apprend des choses avec vous, mon cher Alain. Alors comment est-ce qu'on peut accrocher, et justement sur quel type de support, nos fameux légumes d'été grimpants, Alain?
3: Alors, le plus classique, c'est d'avoir des tuteurs, alors qui sont adaptés au niveau de la longueur au développement de la plante, des tuteurs pour les tomates, pour les haricots. Ces tuteurs, on peut les mettre simples. C'est le cas pour la tomate qui va grimper tout autour de ce tuteur et se hisser. Alors, voyez, assez grand, hein, une tomate, ça monte facilement à 1m50 en fin d'été, donc il faut quand même un bon tuteur.
0: Ouais, c'est ça.
3: Ah oui, oui, ça grimpe. Le haricot grimpant, on va même dire 2 mètres, voire 2m50.
0: Wow.
3: Et donc, à ce moment-là, on va utiliser un type, c'est-à-dire qu'on va utiliser 3 ou 4 ou 5 tuteurs que l'on va former, comme attachés dans le haut pour former un tipi. Après, vous pouvez utiliser un grillage fixé sur des poteaux assez solides. En fait, tout est possible. Vous pouvez utiliser des filets aussi pour faire grimper vos plantes. L'avantage du filet, par exemple, c'est qu'en fin de saison, on défait le filet, puis on va d'un seul coup arracher toutes les branches qui ne vont pas rester pendant l'hiver. C'est à vous de voir, suivant l'envie de légumes que vous avez. Si vous en avez beaucoup, vous allez mettre des filets, effectivement, ou des grillages. Si vous n'avez que quelques pieds de tomates, 1 ou 2 tuteurs, 3, 4 tuteurs, ça suffit.
0: Et on rassure nos auditrices et nos auditeurs, il n'y a pas besoin de faire de saut à la perche pour ces fameux légumes d'été grimpants. Merci beaucoup, Alain Delavie, d'avoir été à mes côtés ce matin.
3: Merci à vous, bonne journée.
0: Alain Delavie, directeur de rédaction de Rustica, votre magazine d'ores et déjà disponible, bien sûr, chez votre marchand de journaux. 6h51, avec Eddie Mitchell, qui, quant à lui, s'occupe de vous faire profiter d'une projection privée. La dernière séance, ici.

0: 1978 est le souvenir inaltérable de la dernière séance, interprétée bien sûr par Eddy Mitchell sur votre radio ici. Il est 6h55, nous prenons la direction de la Vienne ce matin et nous nous arrêtons à Vivonne pour y retrouver François. Bonjour François.
1: Bonjour François.
2: Oui, c'est François, mais si je suis pas, il y a une erreur dans ma région. Moi, je suis de Frontignan, dans l'Hérault.
1: On n'est pas du tout dans la Vienne.
2: dans l'Hérault.
1: Finalement, à vous entendre, on l'aurait deviné parce que c'est un accent du sud que vous avez, François.
0: Ouais, et on embrasse bien fort Florentin parce que nous on dénonce qui est au standard aujourd'hui. Bon, il a pas fait beaucoup dodo, donc évidemment.
2: Non, mais en plus il est très gentil. Il est très.
0: C'est
2: très
0: vrai,
2: gentil.
0: C'est un amour.
2: Oui.
0: François, voilà. On est ravis néanmoins de vous accueillir, même si vous êtes à Frontignan, vous êtes le bienvenu, sachez-le. Quel est votre message en ce dimanche, dites-nous?
2: Alors moi, c'est dimanche et je voulais saluer mes collègues qui sont au travail. Moi, je suis infirmier à domicile. Et malgré la pénurie d'essence, malgré les mesures, encore une fois de plus, on est les oubliés du Ségur de la Santé. Ouais. Depuis 2009, nous ne sommes pas augmentés. Si, nous allons l'être, mais quelques centimes, mais que dans 6 mois, parce que, voilà, c'est réglementairement, il faut que ça paraisse au journal officiel. Mais ce sont que des petits centimes. Et là, avec la pénurie d'essence, on est les oubliés. Encore une fois de plus, on nous promet, mais on ne nous promet rien, en fin de compte.
1: Donc, un coup de gueule et un message d'espoir, François, pour tous vos collègues infirmiers à domicile.
2: Tout à fait. Et encore, je vous dis, et encore, on a la vocation pour aller faire les visites. On fait 10 kilomètres pour aller faire une piqûre.
0: En tout cas,
2: François, oui.
0: Bah oui, bien sûr. On pense à vous très fort, on vous embrasse bien fort, on vous envoie à la maison directement votre poste radio avec Valentine. On vous envoie tout plein de courage également et on vous souhaite une très belle journée à Frontignan, on est d'accord.
2: Et merci François Xavier.
0: Bonne journée.
2: Et à Valentine aussi.
0: À bientôt.
2: Bonne journée.
0: Il y a 6h57, et celui qui, chaque dimanche matin, vous offre certes le meilleur de sa revue de presse décalée, mais surtout, qui vous met des points sur les i. Willy Rovelli, bonjour.
3: Bonjour. Et on commence avec le secrétaire du Parti Socialiste, Olivier Faure, qui est enfariné hier à Amiens lors du défilé du 1er mai. N'empêche, pauvre Farine, elle pensait finir dans un gâteau, elle finit sa vie sur la gueule d'Olivier Faure quand même. Quelle vie de merde. Marine Le Pen en meeting à Mâcon, heureusement, elle n'a rien reçu, sinon ça aurait été Farine Le Pen. Le 1er mai, c'est le jour avec son traditionnel muguet, ses manifs des syndicats. Ça tombe en même temps parce que les syndicats aiment bien sonner les clochettes d'Emmanuel Macron. Un muguet qui coûte environ 30 centimes de plus cette année, jusqu'à 10 euros pour 3 brins. Mais c'est bien connu, hein, le muguet porte chance à celui qui le vend. En Angleterre, des archéologues pensent avoir découvert un sextoy vieux de 2000 ans. Sans doute le fameux God Save the Queen. À Saint-Nazaire, 2 amis condamnés pour des viols sur des chevaux. Eux, ils murmuraient pas aux oreilles des chevaux. Hein. Ils leur soufflent dans le cul. Si vos lasagnes ont un drôle de goût, vaudra pas s'étonner. Une Suédoise condamnée pour avoir écrasé un œuf sur la tête de sa fille de 5 ans en direct sur TikTok. Mais écraser ses œufs sur la tête d'un enfant, ça se fait depuis longtemps en France. Hein. Bah, par exemple, à Bétarame. Les salles des sports Basic Fit ouvriront toute la nuit sans personnel. Et bientôt, la version encore plus low cost, sans tapis de course et sans appareil de musculation. Voilà. Gérard Larcher envisage d'ouvrir une salle de sport low cost pour prendre du poids. Basic Fit. Donald Trump de nouveau visé par un attentat. Disons, c'est plus facile de rentrer armé dans un deal organisé par Trump que de passer les portiques des gares avec ton QR code de merde qui passe jamais là. Éclairez plus votre téléphone, mais c'est ce que je fais, connard. Donald Trump qui a reçu cette semaine la visite de Charles III à la Maison Blanche, la rencontre entre Grande Oreille et Grande Gueule. À Compiègne, le passager d'un train sous OQTF qui s'appelait Monsieur Boa, c'est son nom, hein, Monsieur Boa, sort son sexe quand le contrôleur lui demande son ticket.
4: Non, pas possible.
3: Bah oui, mais bon, après quand on s'appelle Boa, on a envie de le montrer, t'es malin toi. Non mais le pauvre, ça se trouve, il croyait que UQTF, ça voulait dire obligation de quitter ton froc. Enfin, la question du jour. Olivier Faure enfariné, est-ce que du coup il était au fort et au moulin? Vous avez 2 heures. Allez, passez un bon dimanche. Et à tout à l'heure midi.
0: Pour le déjeuner, en compagnie bien sûr de Willy Rovelli, Nicolas et Fabien sur votre radio ici, comme chaque week-end. On va faire tout de suite la place qu'elle mérite à l'équipe d'ici matin qui vous attend de pied ferme dans votre région.
5: Bon réveil et bon dimanche en direct depuis les studios d'ici Auxerre. Bonjour Isabelle.
6: Bonjour Julien, bonjour à toutes et à tous.
5: Isabelle Rose pour les informations dans quelques instants. C'est Thibaut qui réalise cette émission et c'est Sandrine qui vous accueillera au 03 86 52 23 23. Si vous n'avez pas encore ouvert les volets, je vous le dis tout de suite, la journée sera un peu plus grise aujourd'hui que celle d'hier. Nous sommes le dimanche 10 mai 2026. Les informations, Isabelle Rose, une victoire sinon rien.
6: La JOCR 16e reçoit l'OGC Nice 15e ce soir à 21h pour l'avant-dernière journée du championnat de Ligue 1. La JA compte 3 points de retard sur les Aiglons. Et en cas de victoire, eh bien, les Iconais ne seraient plus barragistes. C'est donc un match très important entre deux équipes qui luttent pour le maintien. Et à deux matchs de la fin, Julien Frénois, il n'y a plus de place pour les calculs.
4: Pour se maintenir directement en Ligue 1 sans passer par la case barrage, il faut gagner les deux derniers matchs. L'enjeu est bien compris par le milieu de la GIA, Kevin Danois.
7: C'est le moment le plus important de la saison. Il va falloir y aller à fond, se donner à 100%. Et surtout qu'on est à la maison, les supporters sont avec nous. Il y a tout qui est mis en œuvre pour nous pour qu'on gagne ce match. Donc j'espère qu'on va faire un très bon match.
4: Reste à le montrer sur le terrain, car il y a un mois contre Nantes, un duel contre un autre adversaire direct et au final un triste 0-0 sans le moindre tir cadré côté AG.
7: Contre Nantes, on a été un peu crispé, je dirais. On n'a pas trop joué, on a déjoué surtout.
4: C'est ce genre de rappel qui fait dire à son entraîneur, Christophe Pélissier, qu'il n'y a aucune certitude à avoir, même à ce moment de la saison.
8: Ouais, je dirais de faire attention parce que des certitudes dans le football, ils vont éviter un éclat. Mais on a des convictions, oui. Les joueurs se connaissent, en fin de saison, se connaissent. On sait les qualités des uns et des autres. On sait les réactions qu'on peut avoir. On sait dans la préparation du match sur quoi il faut appuyer. Mais je dirais pas qu'on a des certitudes parce que je pense que ça, c'est dangereux.
4: Surtout que le groupe est encore loin d'être au complet. Romain Fèvre et Frédéric Oppegaard sont toujours blessés. Le défenseur Brian Okoh reste très incertain.
6: 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Coup d'envoi à 21h et avant-match dès 20h30 avec les compositions des équipes. Et bien sûr, on attend vos messages sur WhatsApp au 03 86 52 23 23.
5: Un blessé grave hier à 29 dans le nord du département.
6: En milieu d'après-midi, un homme de 53 ans était en train de labourer chez lui lorsque, pour une raison qu'il reste à déterminer, sa jambe s'est retrouvée happée par le motoculteur. Il a été grièvement blessé. Une équipe du SAMU est intervenu sur place et il a été transporté dans un état critique vers le centre hospitalier de Sens. Et puis avec le beau temps, beaucoup de motards hier étaient de sortie sur les routes de Lyon. À Jussy, près d'Auxerre, dans un virage, un camping-car est venu percuter une des pilotes d'un groupe de motards. La victime, une femme âgée de 25 ans, a été légèrement blessée et transportée à l'hôpital d'Auxerre pour examen. Cela fait maintenant 2 nuits qu'ils dorment à l'hôtel ou chez des proches. 17 habitants de la rue Fécaudry à Auxerre ont été évacués vendredi car un immeuble menace de s'effondrer. Une partie de la rue est désormais inaccessible, barrée sur une vingtaine de mètres jusqu'à nouvel ordre. La mairie a pris un arrêté de mise en péril pour ce bâtiment privé. Florian se trouvait chez lui quand l'ordre d'évacuation a été lancé. Il a dû partir très vite.
9: Les pompiers et la police sont venus toquer à la porte. La première fois, c'était pour me prévenir que voilà, il y avait un petit risque d'évacuation. Et un peu plus tard, ça s'est

0: J'avoue qu'il y a un an et demi, quand j'ai emménagé ici, je pensais pas que ça allait arriver.
1: Les habitants évacués ne savent pas quand ils pourront rentrer chez eux. Un expert doit passer demain pour analyser les structures fragilisées, ainsi que le propriétaire qui a été prévenu par la mairie.
2: Cruzy-le-Châtel, dans le sud de Lyon, replonge le temps d'un week-end dans la Seconde Guerre mondiale.
1: Oui, depuis vendredi et jusqu'à ce soir, l'association Groupe d'Action de la Résistance 1940 a installé un véritable campement sur le terrain de foot de la commune avec une soixantaine de figurants venus de toute la France, des tentes, des véhicules anciens, des armes. Le public est replongé dans la vie des soldats et des civils lors de la Seconde Guerre mondiale. Philippe représente un Allemand infirmier. Ça fait 19 ans qu'il s'intéresse à cette histoire et c'est surtout pour lui très important d'être présent.
3: C'est sûr que quand j'ai commencé, l'allemand était assez mal vu sur les camps, voire même pas voulu. On a commencé à nous dire, bah, vous venez, vous vous mettez sur les camps, faut que les gens vous voient. Et ben, c'était impressionnant parce qu'en fait, on avait un monde phénoménal. On avait l'impression que les gens étaient attirés parce qu'on interdisait, on ne voulait pas montrer. Et là, d'un seul coup, on voyait pourquoi avoir choisi l'allemand, comment les gens vous voient et tout. Le fait en plus de faire du service médical, donc du non-combattant, ça montre une facette et les gens se rendent compte que c'est encore différente de ce qu'on pouvait voir. Si je vous dis que, par exemple, dans l'armée allemande, la France a été envahie par 375 000 chevaux, ça veut dire que derrière, il y avait des chariots de maréchal Ferrand pour les chevaux. Et ça, pour les gens, se dire que, en fait, l'armée allemande est arrivée en France à cheval, en 40, c'est aberrant. Ça les surprend, donc l'approche devient différente.
1: Et vous pouvez donc vous y rendre jusqu'à ce soir à Cruzy-le-Châtel, donc sur le terrain de foot de la commune. Et vous avez les photos sur ici.fr. Dans la Nièvre, à Château-Chinon, juste à côté de chez nous, les anciens musées du septennat et du costume deviennent aujourd'hui officiellement le musée des cadeaux présidentiels et le musée de la mode. Inauguration officielle 45 ans, jour pour jour, après l'élection de François Mitterrand à la présidence de la République. Après plus de 7 ans de travaux, vous pourrez découvrir plus de 300 objets échangés lors de visites diplomatiques de l'ancien président de la République à l'étranger ou en France. Cette collection est ouverte au public à compter de mardi et l'entrée est à 9 euros.
2: En sport, place aux phases finales pour le RCA.
1: Ah oui, les rugbymen auxerrois sont en 16e de finale de Fédéral 2 et pour le match à Lille, ils se déplacent aujourd'hui à Meaux en Seine-et-Marne. Coup d'envoi à 15h. Le retour se jouera dans une semaine à Auxerre. En basket, l'équipe féminine du Phoenix Basket joue son dernier match à domicile au gymnase de Moneto à 15h30 face à l'élan de Chalon pour l'avant-dernière journée de pré-national. Un match sans véritable enjeu puisqu'elles sont déjà assurées de monter en National 3 la saison prochaine. Pour marquer le coup toutefois, la fanfare du Silex sera présente pour mettre l'ambiance. Une randonnée à vélo entre Auxerre et Vézelay est organisée aujourd'hui par l'association des cyclotouristes auxerrois au programme 60, 115 ou 150 km. Les départs se font à partir de maintenant et jusqu'à 10h depuis la salle des Pieds d'Alou à Auxerre. Vous pouvez directement vous inscrire sur place. Le tarif est de 7 euros pour les plus de 16 ans. Et puis sinon, vous avez de nombreux vide-greniers organisés aujourd'hui dans Lyon, dans de nombreux villages, notamment à Chevannes dans l'Auxerrois, à Neuvis-Autour ou encore à Percé dans le Tonnerrois. Il est 7h07. Et le temps pour ou faire du sport ou se promener, Julien ?
2: Pour faire du sport, ça ira. Le retour du soleil, en fait, c'est mardi. Aujourd'hui, Météo France nous dit que les conditions s'annoncent fluctuantes, variables. Hein, ça veut dire on est partagé entre moments d'accalmie plutôt lumineux et nombreux passages nuageux qui, eux, sont porteurs d'averses. Et ces averses sont un peu plus soutenues cet après-midi, notamment sur le nord du département. Elles sont parfois accompagnées d'un coup de tonnerre et les plus forts cumuls de pluie attendus sont de 10 mm dans le Pays d'Aude. Donc, on l'a compris, ce dimanche, ce sera franchement moins rayonnant que la journée de samedi hier. On aura des rafales de vent, rien de bien méchant, mais ça va souffler à 65 km/h. Toutefois, sur le nord du département, plutôt dans le milieu de l'après-midi. Du coup, côté température, on a perdu quelques degrés. Les maximales aujourd'hui, on sera aux alentours de 18 à 20 degrés. On attend au plus chaud de la journée 18 degrés à Auxerre, à Sens et à Avallon.
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2: Allez, on se réveille en musique. Un courage à ceux qui travaillent. Ils sont pas nombreuses et nombreux, mais il y en a quand même quelques-uns. Et puis, tiens, ça me fait un point commun, ça, avec Laurent Voulzy, c'est que mes nuits, je les passe sans qu'ils moyennent. Bon dimanche à vous et restez prudents si vous êtes sur la route.

0: Et évidemment, c'est réellement Kim Wilde qu'on entend sur ce titre de Laurent Voulzy.
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0: Dans quelques instants, on se promènera à les sorties de Béatrice Kerfa qui nous emmènera dans un endroit où il y a le plus célèbre des grognards de Napoléon. Oui, on sera à l'époque de l'Empire, mais pour le moment, c'est Jérôme Prodhomme qui est un peu poète ce matin, un peu troubadour même. Lui, il est plutôt genre poète du Moyen-Âge.
6: Pourquoi on dit « un tien vaut mieux que deux, tu l'auras » ? L'expression est très ancienne, on la retrouve dans un roman du Moyen-Âge. Une des fables de La Fontaine l'illustre à merveille, elle s'appelle « Le petit poisson et le pêcheur ». Petit poisson deviendra grand pourvu que Dieu lui prête vie. Mais le lâcher en attendant, je tiens pour moi que c'est folie. Car de le rattraper, il n'est pas trop certain. Un carpeau qui n'était encore que fretin fut pris par un pêcheur au bord d'une rivière. « Tout fait nombre, » dit l'homme en voyant son butin. « Voilà commencement de chair et de festin, mettons-le en notre gibecière. » Le pauvre carpillon lui dit en sa manière
7: « Que ferez-vous de moi ? Je ne saurais fournir plus qu'une demi-bouchée. Laissez-moi carpe devenir, je serai par vous repêché. Quelques gros partisans m'achètera bien cher au lieu qu'il vous faut en chercher. Peut-être encore 100 de ma taille. Pour faire un plat ? Pff, quel plat ! Croyez-moi, en rien qui vaille. »
6: Rien qui vaille ? Eh bien, soit, repartit le pêcheur. Poisson, mon bel ami, qui fête le prêcheur, vous irez dans la poêle. Et vous aurez beau dire, dès ce soir, on vous fera frire. Un tien vaut, se dit-on, mieux que deux, tu l'auras. L'un est sûr, et l'autre ne l'est pas. Voilà pourquoi, quand on ne veut pas écouter de vaines promesses, on dit, un tien vaut mieux que deux, tu l'auras, alors qu'on ne sait plus vraiment pourquoi. Encore que vous, maintenant, vous savez.
0: Ah, je vous l'avais dit, il est un peu troubadour ce matin, Jérôme Prodhomme. Retour de l'info, c'est à 7h30, évidemment, on surveille, on attend de pied ferme le match ce soir. Il faut que la GIA se maintienne, on en parlera certainement dans le journal de 7h30. Pour l'heure, la musique, c'est avec Zaz, mon sourire.

0: Bon dimanche et bon réveil avec Zaz sur Ici Auxerre.
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0: Il est 7h20. Est-ce que vous saviez que le plus célèbre des grognards de Napoléon est né chez nous dans l'Yonne? Ah bah écoutez plutôt Béatrice. Bonjour Béatrice.
2: Bonjour. Alors il y a plus de 200 ans, le 10 mai 1804, Napoléon va créer sa garde impériale. Alors c'est d'abord un corps d'élite, bien sûr, et sa vieille garde devient la garde impériale alors qu'il n'est pas encore empereur. Il y avait des petits indices quand même dans le nom qu'il donne. L'ambition est claire. Alors, on les appelait aussi les grognards, et ici, nous avons un des plus célèbres grognards de France en la personne du capitaine Cognet. Il a écrit ses mémoires et vraiment, il est né dans une des plus belles communes du 89, où je vous invite à aller en balade aujourd'hui, Druy-les-Belles-Fontaines. Donc, promenez-vous, c'est toujours une telle merveille. Alors, quand même, n'oubliez pas de chercher sa maison et de voir la plaque sur la maison, hein, s'il vous plaît. Alors, ensuite, après avoir découvert Druy, ou redécouvert, n'hésitez pas à aller à Auxerre, parce que c'est à Auxerre qu'il a fini ses jours après ses immenses campagnes. C'est là qu'il a écrit ses fameux cahiers de mémoire. Et donc, à Auxerre, il faut aller sur la place Saint-Eusèbe, parce que juste en face de l'église, il y a une maison en pan de bois où il y a une plaque où on nous dit que c'est là que Cognet a fini ses jours. Et dans la rue du Temple, là où il y a aujourd'hui un grand magasin de chaussures, et en face, il y avait des cafés où il se rendait régulièrement avec ses amis et où il racontait inlassablement ses campagnes napoléoniennes. François Brochet a fait une sculpture de Jean-Roch Cognet où il a dans ses bras l'aiglon, le fils de Napoléon, parce que il y a toute une anecdote entre eux liée à l'aiglon qui adorait attraper le plumet et Jean-Roch qui était tout à fait charmant. Alors Jean-Roch, c'était son vrai prénom, donc c'est encore un mot, j'en connais des Jean-Roch, hein, et c'est un prénom qui continue à être à la mode grâce à notre capitaine Cognet. Et on lui doit aussi l'expression les vieux de la vieille, parce que on appelait comme ça les anciens de la garde impériale, puisqu'au début c'était la vieille garde. Donc les vieux de la vieille garde qui est devenu les vieux de la vieille.
0: Merci beaucoup Béatrice, les vieux de la vieille qui d'ailleurs est un excellent film, un vieux film avec Jean Gabin en noir et blanc. Si vous ne connaissez pas cette pépite, foncez vous renseigner, vous allez bien rigoler. Puis merci à Béatrice de nous faire voyager dans ces époques incroyables. C'est aussi ça, les sorties de Béatrice Carfa sur Ici Auxerre. C'est l'occasion de se rendre compte de la richesse de notre patrimoine. Il est 7h22. Ah, peut-être qu'il y en a qui sont encore un peu fatigués, c'est dimanche, pas de souci. On se réveille avec Mike and the Mechanics.

0: Over my shoulder, par-dessus mon épaule, Mike and the Mechanics, c'est souvenir du, d'il y a 30 ans, du début des années 90, même un peu plus de 30 ans. Allez, est-ce qu'on a un gagnant? Je crois que c'est Jérôme, on va l'entendre juste après ça.
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0: Il est 7h27, bienvenue si vous nous rejoignez sur ICI au CERF. Dans moins de 3 minutes, les infos. Mais pour l'heure, je crois qu'on a un gagnant qui va repartir avec ses places de ciné. C'est Jérôme. Bonjour Jérôme.
7: Bonjour.
0: Tu es à forme ce matin?
7: Ça va, merci.
0: Vous vous réveillez tôt pour un dimanche?
7: Ouais, je vais aller profiter pour aller courir après.
0: Ah, vous faites partie de ces gens qui courent un petit peu. Vous courez beaucoup ou pas?
7: 4 fois par semaine.
0: D'accord, et quand vous y allez, là, vous courez combien de kilomètres?
7: Bah, ce matin, je vais faire 1h30, 1h45.
0: Ah ouais, d'accord, ouais, c'est pas le... Jérôme, c'est pas le gars qui va courir un quart d'heure, 20 minutes pour se réveiller. 1h30, ben dis donc, là t'es en forme, hein. Jérôme, vous faites trop de sport, je vous propose de vous inviter au cinéma parce qu'il faut se calmer un petit peu de temps en temps. On a deux places de ciné pour le CGR d'Auxerre. Si vous reconnaissez deux titres sur les trois qu'on a passés, on réécoute le blind test.
7: Pas de problème.
0: Allez, c'est parti.

0: Béarn, c'est le troisième le plus dur. J'ai dû chercher un peu. Vous avez quelle réponse, Jérôme?
1: Alors, je pense que j'ai le premier, Michel Polnareff.
0: Évidemment, évidemment.
1: Le 2, Claude Barzotti.
0: Oui, c'est déjà bon. Le troisième, c'est pour le sport, comme on dit.
1: Et le troisième, je l'ai pas.
0: C'est Miley Cyrus. Miley Cyrus. Bon, de toute façon, vous en avez 2 sur 3. C'est gagné pour vous. Les 2 places pour le cinéma. C'est remporté, Jérôme. On vous souhaite un bon dimanche.
1: Merci, bon dimanche à tous.
0: À très bientôt. Bonne journée, Jérôme.
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0: Isabelle Rose, les communes qui le souhaitent vont bientôt pouvoir installer des radars de contrôle de vitesse.
3: À partir du 1er janvier prochain, elles pourront financer l'installation de radars automatiques sous la surveillance des préfectures. Jusqu'ici, cette compétence appartenait uniquement à l'État. Alors dans Lyon, les maires sont-ils prêts à payer pour leurs propres radars? Eh bien, certaines villes y réfléchissent, en tout cas à découvrir juste après l'actualité en France et à l'étranger en 90 secondes. Présenté par Valentine Letès.
4: Dès aujourd'hui, les 5 Français à bord du MV Ondus seront rapatriés par un vol sanitaire. Le gouvernement l'annonce à 2 heures du début des opérations d'évacuation aux Canaries, où le bateau de croisière s'apprête à jeter l'ancre après la mort de 3 passagers à son bord d'un rare rentavirus. Avec une immense peine, le ministre de l'Intérieur annonce la mort d'un gendarme percuté hier au nord de Nancy. Au cours de l'interception d'un véhicule sur la route, le motard a été renversé par une voiture. Près d'une centaine d'interpellations hier à Paris. Malgré l'interdiction par la justice de la manifestation du comité du 9 mai, un collectif de l'ultra-droite, et de sa contre-manif organisée par des antifascistes, des militants se sont réunis dans les rues de la capitale. 46 sont en garde à vue. L'espoir pour la famille de Christophe Glaize, condamné pour apologie du terrorisme et détenu depuis près d'un an maintenant en Algérie. Le journaliste français recevra dans les prochains jours sa première visite consulaire, signe d'un réchauffement des relations entre Paris et Alger. Des vagues jusqu'à 2 mètres de haut sur toute la côte des Alpes-Maritimes ce dimanche. À cause d'une très forte houle, la préfecture appelle habitants et touristes à éviter les sentiers côtiers et les criques, les zones les plus exposées. Sous réserve d'une confirmation du résultat, le club du Mans rejoindra la Ligue 1 de football la saison prochaine. Son match contre Bastia a été interrompu à la 91e minute pour cause de fumigène hier soir. Mais le score est sans appel, le Mans l'emporte 2-0.
3: Merci Valentine. On vous retrouve à 8h15 pour Vie numérique, vie privée. Alors les radars vont-ils se multiplier dans Lyon? Car à compter du 1er janvier 2027, les villes pourront financer l'installation de radars automatiques. Jusqu'ici, cette compétence était réservée à l'État. Et dans Lyon, Damien Robin, eh bien certains sont prêts à franchir le pas, d'autres moins.
0: Paul-Antoine de Carville, le maire de Sens, se dit prêt à étudier la question.
5: Parce qu'on a des axes, notamment près des écoles, sont dangereux parce que dès que c'est un peu large, les gens accélèrent et ils l'utilisent un peu comme des raccourcis. Donc on aura des sujets. Mais une fois de plus, si l'installation d'un radar et l'entretien d'un radar coûte plus cher que ce que ça nous rapporte, je ne suis pas sûr que ce soit une solution très, très durable.
0: L'installation d'un radar, c'est entre 90 et 160 000 euros, sans compter l'entretien et les actes de vandalisme. Et concernant les recettes de ces radars, les maires ne savent pas dans quelle proportion ils pourront en bénéficier. Par conséquent, pour Marie-Josée Vaillant, la maire de Chablis, ce n'est pas envisageable.
6: Il faut savoir qu'un radar automatique de ces coûts-là, une ville de 2200 habitants ne peut pas se le payer. D'autre part, nous avons une police municipale qui essaye de faire respecter la vitesse, qui a un radar, elle, et qui peut verbaliser. Et je trouve que quelque chose qui est efficace sur moi, déjà, ce sont les panneaux qui vous rappellent à quelle vitesse vous roulez quand vous rentrez dans un village. Je me dis, je vais peut-être un petit peu vite.
0: On le voit, des solutions moins coûteuses existent. Et puis d'ailleurs, cette possibilité pour les mairies de financer des radars automatiques, c'est un effet d'annonce, selon Mafouda Omar, le président de l'Association des maires de France dans Lyon.
7: Un radar, ça coûte excessivement cher, ça peut être utile, mais en réalité, c'est pas le maire qui décide. Donc, c'est pas de la réalité de terrain. La réalité de terrain, ça serait de dire au maire, nous, on n'a pas les moyens de mettre des radars partout où vous le souhaitez, donc financez-les. Et puis, c'est vous qui en aurez les recettes.
0: Paul-Antoine de Carville, le maire de Sens, a une vision différente. Il considère la possibilité d'installer un radar automatique en ville comme un service supplémentaire à la population.
5: On peut considérer que ce n'est pas complètement ahurissant que la collectivité paye. Je rappelle tout de même que nous finançons déjà des policiers municipaux pour compenser l'insuffisance de l'État en matière de sécurité. Donc, je pense qu'il y a beaucoup de maires qui seront prêts à payer un peu plus pour garantir ce droit, cette liberté à leurs habitants.
0: Même si dans Lyon, toujours en raison des coûts, seule une poignée de communes auront cette possibilité d'envisager d'investir dans un radar automatique.
3: Et sachez que les recettes de ces radars automatiques s'élevaient à 965 millions d'euros quand même en 2023.
8: Dans le journal de 8h, Isabelle, on évoquera la rencontre choc ce soir entre la GIA et Nice.
3: Oui, puisque c'est un match déterminant pour le maintien entre deux équipes au coude à coude. En cas de victoire de la GIA, les Auxerrois ne seraient plus barragistes. C'est donc primordial d'être au top, nous dira Kevin Danois, le milieu de terrain auxerrois depuis 2021 dans le journal de 8h. Et puis nous reviendrons également sur cette constitution incroyable d'un camp de la Seconde Guerre mondiale à Cruzy-le-Châtel, où une soixantaine de passionnés vous font revivre jusqu'à ce soir le quotidien des soldats français et allemands. Le temps, Julien, c'est plutôt mitigé.
8: Pour la reconstitution façon années 40, le temps, effectivement, ce sera un petit peu fluctuant, puisque Météo France nous dit que ce sera partagé entre moments d'accalmie lumineux et nombreux passages nuageux porteurs d'averses. Et ces averses seront un petit peu plus soutenues, malheureusement, cet après-midi sur le nord du département. Elles seront parfois accompagnées de coups de tonnerre. On attend 10 mm de cumul de pluie dans le pays d'Hôte. Des rafales de vent, rien de méchant, mais quand même 65 km/h sur le nord du département. Faudra rester un petit peu prudent quand même sur la route. Côté température, du coup, ça a un petit peu chuté. On est aux alentours de 18 à 20 degrés pour les maximales. Le thermomètre grimpera jusqu'à 18 à Avallon, à Sens et à Auxerre cet après-midi.
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8: Tiens, si vous aimez le bon fromage, restez avec nous. On va aller à Druy-les-Fontaines avec Catherine Margezin. Mais pour l'heure, c'est Julien Clerc, la musique sur Ici Auxerre. Bon réveil.

0: Eh bien, c'était dans les années 90 que Julien Clerc chantait Hélène, ce qui nous donne l'occasion de faire un petit bisou, un petit coucou à toutes les Hélènes qui nous écoutent.
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0: 7h40 avec Benjamin Cuc. Dans quelques instants, on parlera des frais kilométriques. C'est vrai qu'avec l'augmentation du prix de l'essence, peut-être que ces choses ont changé. Il y a peut-être des choses à voir. On en parlera tout à l'heure avec Benjamin. Mais pour l'heure, on va aller à direction Druy-les-Fontaines parce que cette semaine, c'est Catherine Margezin qui s'est rendue à Druy-les-Fontaines. Et si vous aimez le bon fromage, je sais qu'il y a des gourmands qui aiment bien manger du fromage au petit déjeuner. Ben, ça tombe bien parce que Catherine, elle a rencontré une chevrière.
2: Itinéraire bis à Druy-les-Belles-Fontaines cette semaine et aujourd'hui, eh bien, je me suis arrêtée à la ferme des Petits Cabris. Virginie Graillot, bonjour.
3: Bonjour.
2: La ferme des Petits Cabris, et pourtant, il y a également des brebis ici.
3: Oui, mais ils sont arrivés bien après les chèvres.
2: Pourquoi les chèvres ? Racontez-moi votre histoire.
3: Ben, j'habitais un hameau où j'avais une voisine qui avait 25 chèvres et quand j'étais petite, eh ben, j'allais garder les chèvres pendant les vacances et ça a démarré comme ça.
2: Qu'est-ce qui vous a plu dans cet animal ?
3: Bon, c'est sympa, c'est curieux et c'est facile à manipuler en fait.
2: Aujourd'hui, ici, à la ferme Les Petits Cabris, il y a combien de chèvres, combien de brebis ?
3: Alors j'ai une vingtaine de brebis, j'ai 140 chèvres, voilà. Alors, ben, on démarre par la traite donc tous les matins et on donne à manger aux chèvres. On démarre, il est 7h30, 8h. Et ensuite, on fait de la fromagerie jusqu'à midi. Ensuite, eh ben, moi, je fais beaucoup de papiers, des livraisons. Je m'occupe, entre parenthèses, de mes enfants de temps en temps. Après, c'est la traite. On fait un petit peu de fromagerie le soir et on renourrit les chèvres le soir.
2: Et puis, de temps en temps, également, il y a les marchés.
3: Et oui, je fais le marché le vendredi à Auxerre et le samedi à Toussy.
2: Et puis, il y a cette boutique où on trouve vos productions. Alors, qu'est-ce qu'on trouve dans cette boutique ?
3: Alors, on trouve toute ma production, tous les fromages, toutes les sortes de fromages. On trouve aussi plein d'autres produits de petits producteurs qui sont à côté de chez moi, notamment Juliette à l'Insec, la Bocoterie. On trouve du miel de chez Valérie Lombard. On trouve du vin, des glaces de l'amour et dans le lait. Et je suis ouverte tous les jours de 17h30 à 19h, sauf le dimanche.
2: Qu'est-ce qu'on fait ? On sonne ? Si vous êtes en production, vous sortez de la production ?
3: Oui, je suis toujours dans les alentours.
2: Combien de sortes de fromages ?
3: Alors, on a du Vézelay, des crottins, des bûches, des pyramides, des cœurs, des fromages aromatisés aux échalotes, etc. Et des petits brebis au lait cru.
2: C'est tout ?
3: C'est déjà pas mal.
2: Vous prenez quelquefois des vacances ?
3: Oui, j'arrive à prendre des vacances. Là, je rentre d'une semaine de voyage scolaire avec mes enfants. Et oui, j'arrive à prendre, pas énorme, hein, mais au moins 10 jours dans l'été et une semaine au printemps.
2: Parce que là, Virginie, chapeau, parce que vous cumulez de nombreux rôles, rôle de maman, rôle de chevrière, rôle pour la fabrication des fromages.
3: On fait de notre mieux, je fais de mon mieux et j'essaye de faire des choses bien, c'est le principal.
0: Voilà comment ça se passe du côté de Druy-les-Fontaines. On y trouve du très très bon fromage. 7h42, tiens, dans quelques instants, il y aura Florent Pagny. Je sais qui je suis, ce sera juste après ça.
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0: Je sais qui je suis, Florent Pagny sur Ici Auxerre.
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0: Évidemment, avant le journal de 8h, on va rire avec l'humour en tube et Fred Ballard. Mais pour l'heure, vous avez pris l'habitude de ce rendez-vous. Chaque semaine, notre journaliste spécialiste de l'automobile, Benjamin Cuc, nous aide à rouler malin. Et aujourd'hui, Benjamin, puisqu'on est en pleine période de déclaration de revenus, on va parler voitures et frais que l'on peut parfois déduire. Car entre les frais kilométriques, le stationnement et certains frais professionnels, y a quand même quelques petites choses à connaître.
3: Oui, et il faut comprendre une chose très simple. Tout repose sur le choix entre forfait automatique et frais réels. Par défaut, l'administration applique un abattement de 10% sur vos revenus. Mais si vous utilisez beaucoup votre voiture pour aller travailler ou pour travailler, vous pouvez opter pour les frais réels. Et là, vous utilisez le barème kilométrique officiel, publié chaque année sur impots.gouv.fr, simulateur trait d'union barème trait d'union kilométrique. Ce barème dépend de la puissance fiscale de votre voiture et du nombre de kilomètres parcourus chaque année. Et surtout, il inclut tout. Carburant, entretien, assurance et même l'usure du véhicule. Concrètement, vous multipliez vos kilomètres par ce barème et vous obtenez directement le montant à déduire, avec une prime de 20% pour les rouleurs électriques. Résultat, plus vous roulez pour le travail, plus la déduction augmente. Et dans beaucoup de cas, c'est bien plus avantageux que les 10% automatiques.
0: Mais alors Benjamin, il paraît qu'il y a aussi une petite subtilité avec le stationnement.
3: Oui, et c'est là que ça devient intéressant. On ne peut jamais déduire une amende, qu'elle soit d'excès de vitesse, d'un stationnement gênant ou une contravention classique. Mais avec le forfait post-stationnement, le fameux FPS, c'est un cas particulier. Depuis la réforme du stationnement, ce n'est plus une amende pénale, mais une redevance d'occupation du domaine public. Donc si ce FPS est lié directement à un déplacement professionnel, et si vous êtes aux frais réels, il peut tout à fait être intégré à vos frais déductibles.
0: Donc si j'ai bien tout compris, Benjamin, tout n'est pas déductible, mais il faut garder les justificatifs.
3: Exactement. La règle est simple, ce qui est une dépense professionnelle peut être déduit. Ce qui est une sanction ne peut pas l'être. Donc on garde les justificatifs, tickets de stationnement, frais de péage, factures, trajets, calendrier professionnel. Et surtout, on ne mélange pas les trajets personnels et les trajets professionnels. Si votre voiture coûte cher, elle peut aussi alléger un peu votre impôt. Encore faut-il connaître les règles et déclarer proprement. Bonne route.
0: Merci beaucoup Benjamin, on retrouve tous vos conseils en allant sur le site ici.fr. Dans quelques instants, tiens, je vous donne des idées sorties, ce sera juste après Laura Branigan.

0: Serve contre Laura Branigan sur Ici Auxerre. Dans 5 minutes, les infos pour l'heure. Tiens, quelques idées sorties du stand-up avec Denis. Ce sera aujourd'hui à 20h à la péniche de la Seine des Quais. Alors, il imite tout le monde et surtout des voix de chez nous. C'est ça qui nous plaît. Hein. De Guy Roux à Chantal Latsou, de Jean-Pierre Soisson, en passant par Emmanuel Macron. Denis, qui est un peu de la maison, parce que c'est un ancien journaliste radio, c'est un collègue. Il imite dans l'esprit un peu chansonnier, quand même une trentaine de personnalités du monde politique, médiatique, artistique ou même parfois des sportifs.
1: Faut reconnaître quand même les deux beaux buts de Marin, que Marin donna à son équipe. Et dimanche, faudra arriver à déloger ces Nice et Niçois.
0: Ouais, ça, on espère que ça va bien se passer ce soir contre Nice. Bon, si vous ne regarderez pas le match, vous pourrez toujours aller à la Seine des Quais pour voir Denis. Ce sera à 20h. Ce spectacle, on vous en a déjà parlé. Ce sera à 15h30 cet après-midi au Théâtre de la Closerie à Étel, à la Sauvin. Ça s'appelle Rogéo et Muliette. Alors, qu'est-ce que ça raconte? C'est l'histoire de Lucie et Jean. Ils sont tous les deux pensionnaires dans une maison de retraite et ils se racontent des histoires. Ils s'identifient à des personnages mythiques, historiques, histoire de rompre la monotonie des jours. Alors, Lucie, elle se prend forcément pour Juliette, pour Octavie, pour Cléopâtre, et lui, Jean, il se prend pour Hamlet, pour Roméo, pour Macbeth, et aujourd'hui, ils ne seront pas Roméo et Juliette, ils seront Rogéo et Muliette. C'est très très drôle, c'est à 15h30, Théâtre de la Closerie, du côté d'Étel à Sauvin. Et pour finir, tiens, les portes ouvertes des ateliers d'artistes de la Vallée d'Ocre, c'est aujourd'hui. Les artistes de trois villages de la Vallée d'Ocre, Saint-Aubin, Châteauneuf, Saint-Maurice-le-Vieil ou Méry-la-Vallée, ouvrent leurs ateliers et invitent d'autres artistes. Ça ouvre à 14h cet après-midi. L'entrée est totalement libre. Il y a plus d'une vingtaine d'artistes. Alors, des disciplines très classiques. La sculpture, il y a des plasticiens, il y a des photographes, et puis aussi, il y a des navibotellistes. Là, je me retourne vers Thibaut qui réalise cette émission. Vous savez ce que c'est, un navibotelliste? Non, c'est les gens qui mettent des bouteilles dans des petits bateaux. Allez, rendez-vous là-bas à partir de 14h.
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0: Le journal de 8h dans 2 minutes, mais comme tous les jours, on rigole à cette heure-ci avec Fred Ballard. Pourquoi les hommes et les femmes ne vivent pas au même rythme? Et c'est vrai que quand on parle de charge mentale, on pense toujours à celle des femmes qui dépasse de loin largement à celle des hommes. Mais dans l'humour en tube, Fred Ballard, vous nous le confirmez.
17: Les femmes sont subtiles. Elles viennent souvent un matin, avant le café. Tu n'es pas encore prêt à affronter le monde que elles surgissent.
18: Les femmes portent le monde, hein, donc forcément déjà, elles se lèvent plus tôt le dimanche et quand elles réveillent délicatement leur conjoint, c'est pour une bonne raison.
17: Coucou mon chéri de vidéo, elle fait genre, elle a pas prévu ce qu'elle voulait dire et faire depuis 2 semaines. Hein. Tu prendras bien une petite tranche de brioche et nous, bon, monsieur de la brioche. Et quand t'es à la 4e tranche bien tartinée, c'est là qu'elle fera. Et qu'elle te suggère de faire quelque chose. Et si jamais tu oses dire non, ça nique l'ambiance de la maison pendant 120 ans. C'est vrai ou pas?
18: Alors, sur les 120 ans, on est peut-être un petit peu généreux, mais Edgary va mis le doigt et la vanne sur une spécificité féminine. Nous n'aimons pas voir les hommes en position horizontale quand nous sommes déjà à la verticale depuis 3 heures. Mais les garçons, eux aussi, ont un rythme de vie qui leur est propre.
19: Ça a toujours faim, les garçons. Toujours faim, n'importe quelle heure. T'as faim?
20: Ouais.
19: La nuit, t'as faim?
20: Ouais.
19: Et quand tu leur demandes qu'est-ce que ça veut manger, les garçons, ça veut toujours manger la même sauce. De la viande et des patates.
18: Voilà, et forcément, quand on ne se nourrit que de barbac et de féculents, le rythme est plus lent quand il s'agit de monter une bibliothèque. Mais bon, gardons espoir, un petit fou rire nerveux, et ça repart.
0: Merci beaucoup, Fred Ballard.
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0: Nous sommes le dimanche 10 mai 2026. Les informations, Isabelle Rose, le choc des habitants de la rue Fécaudry à Auxerre évacués vendredi.
11: Oui, ils ont dû quitter en urgence leur logement car l'immeuble dans lequel ils habitent menace de s'effondrer. Ces 17 riverains dorment depuis deux jours donc déjà chez des proches ou à l'hôtel. La mairie a pris un arrêté de mise en péril pour ce bâtiment privé. Une partie de la rue Fécaudry est désormais inaccessible jusqu'à nouvel ordre sur une vingtaine de mètres. Clément Viron a rencontré des riverains et des témoins de cette scène qui aurait pu mal finir.
13: Des barrières et un mot simple, danger sur une pancarte, mais une dame imprudente qui parvient à se frayer un chemin.
20: Et vous êtes passé comment là en bas ?
13: C'est dangereux, dit Jean-Baptiste. Vendredi, cet Auxerrois buvait un coup en terrasse juste à côté.
21: On a entendu un gros fracas avec des belles briques qui sont tombées de la toiture. La dame qui était juste en dessous a eu de la chance que son mari la retire un petit peu pour pas qu'elle se prenne des briques.
13: Rapidement, les pompiers et la police ont toqué à toutes les portes de l'immeuble.
22: Donc il a fallu que je prépare des affaires en urgence, sachant que je devais travailler plus tard.
13: Florian habite au deuxième étage.
22: J'ai pris les vêtements, les croquettes pour les chiens, et puis voilà, le strict minimum.
13: Et depuis l'évacuation, il dort dans un hôtel avec ses chiens.
22: J'avoue qu'il y a un an et demi, quand j'ai emménagé ici, je pensais pas que ça allait arriver.
13: Mais je suis serein, confie Florian. Même sentiment chez Nicolas, gérant du Café Canel. Il a évité la fermeture de justesse.
23: Sûrement la mairie mettra un petit panneau en haut de la rue pour dire que certains commerçants restent ouverts. Pourquoi casser la dynamique des commerçants qui sont en haut.
13: Les affaires continuent de tourner et Janine, une cliente, est ravie.
24: Et je me disais, pourvu qu'ils ne soient pas concernés, je suis rassurée.
13: Malheureusement, d'autres ont dû fermer, comme ce restaurant turc ou même ce cabinet d'avocat.
11: Et un expert doit passer demain pour estimer le danger et l'étendue des travaux à réaliser. Le propriétaire contacté par la mairie devrait être également présent. Un blessé grave hier à 29 dans le nord du département. En milieu d'après-midi, un homme de 53 ans était en train de labourer chez lui lorsque, pour une raison qu'il reste à déterminer, sa jambe s'est retrouvée happée par le motoculteur. Il a été grièvement blessé et transporté dans un état critique vers le centre hospitalier de Sens. Et puis la conductrice d'une moto a été légèrement blessée hier après-midi à Jussy dans l'Auxerrois, selon les premiers éléments, alors qu'elle roulait avec d'autres motards dans les virages de Jussy. La jeune femme de 25 ans a été percutée par un camping-car qui venait en face. Elle a été transportée à l'hôpital d'Auxerre par les pompiers pour examen.
0: Dernier match à domicile pour l'AGIA qui reçoit Nice à 21h.
11: Un match à guichet fermé, plein d'enjeux, puisqu'en cas de victoire, les Auxerrois ne seraient plus barragistes. L'AGIA compte 3 points de retard sur les Aiglons. C'est donc un match très important pour les deux équipes qui luttent pour le maintien. Une fin de saison particulière donc pour le milieu de terrain de 21 ans, Kevin Danois, qui est au club depuis 2021.
25: Quand vous êtes un enfant du club, voir son club au plus haut niveau, c'est ce qu'il y a de mieux. Je pense que moi, quand j'étais petit, j'ai toujours rêvé de jouer en Ligue 1 et dans les grands championnats. Donc voilà, je suis arrivé à Auxerre, on était en Ligue 2, quand je suis arrivé au centre de formation. Quand il y a eu la première montée, j'étais super content. Et maintenant, je suis acteur aussi de tout ça. J'ai vu aussi quand l'équipe est descendue et ça m'a fait mal au cœur. Et aujourd'hui, j'ai l'occasion d'être acteur de tout ça et de pouvoir aider l'équipe à se maintenir. Donc, bien sûr, ça renforce le sentiment que s'il y a accomplissement du maintien, ce sera une grande réussite pour moi. C'est très obligatoire. Je ne vois pas un monde où la GIA descend en Ligue 2.
11: Et votre radio ici au CERF vous fait vivre cette rencontre en direct et en intégralité. Coup d'envoi 21h et avant-match dès 20h30 avec les compositions d'équipe. On attend aussi vos messages sur WhatsApp au 03 86 52 23 23. Et puis sachez que pour cette rencontre,

0: randonnée Auxerre-Vézelay cycliste est organisée aujourd'hui par l'association des cyclotouristes auxerrois au programme 60, 115 ou 150 km. Les départs se font jusqu'à 10h depuis la salle des pieds d'Alois Auxerre. Vous pouvez vous inscrire directement sur place. Et puis si vous aimez les vides-greniers, vous avez le choix aujourd'hui dans l'Yonne. Par exemple à Chevannes dans l'Auxerrois, à Neuvy-sur-Tour ou encore à Percé dans le Tonnerrois. Il est 9h05. Le temps, c'est un peu gris, en tout cas on se couvre davantage qu'hier.
1: Oui, c'est pas catastrophique effectivement Isabelle, mais c'est vrai que c'est beaucoup moins bien qu'hier. Des conditions fluctuantes, nous dit Météo France. C'est une manière polie de dire qu'on partagera la journée entre des accalmies lumineuses, mais aussi des nombreux passages nuageux, parfois porteurs d'averses. Ces averses seront un peu plus soutenues cet après-midi, ce sera le cas sur le nord du département, et elles seront même accompagnées parfois d'un coup de tonnerre. On attend 10 mm de cumul de pluie sur le Pays d'Hôte, ce n'est pas beaucoup, mais voilà, il y a également des rafales de vent qui soufflent à 65 km/h sur le nord du département. Côté température, ça baisse un peu, ça baissera encore plus demain. Aujourd'hui, on est entre 18 et 20 degrés au plus chaud de la journée. Il fera 18 à Sens, à Auxerre et à Vallon.
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4: Vous écoutez Ici Auxerre et on retrouve Michel Polnareff avec Radio.

0: Michel Polnareff, un bon classique avec Radio.
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0: Et bonjour à tous, bienvenue sur Ici Auxerre, dans votre mag animalier. Je suis très très heureuse de vous accompagner, de vous retrouver en ce dimanche matin. Une heure consacrée à ceux qui partagent notre quotidien, à nos animaux. Une heure pleine de douceur, d'amour. Alors au rayon...

accessoire, le collier pour chat est devenu un incontournable. C'est très mignon, mais est-ce que c'est vraiment adapté à nos félins? On en parle avec le docteur Pierre Fabin. Aujourd'hui, dans notre mag animalier, je vous amène dans un lieu unique, en pleine nature, à Toucy, où l'on peut découvrir le loup, ou plutôt les chiens-loups, comprendre leur mode de vie et vivre des expériences immersives au plus près des animaux. La pyramide du loup propose des activités pédagogiques, ludiques et accessibles à tous. On en parle avec Cécile Delmotte, directrice de la pyramide du loup. Et dans quelques petites minutes, le coaching de Katia Maestrud, comme tous les dimanches. On est sur la peur du chien, ça sera juste après Dalida.

0: Magnifique chanson de Dalida, bien sûr. Il venait d'avoir 18 ans. Vous écoutez ici au CERF, vous êtes dans votre mag animalier. Et comme tous les dimanches, on la retrouve, c'est Katia Mestrud, notre comportementaliste canin. Alors pour le mois de mai, on parle de la peur chez les chiens. Aujourd'hui, Katia, vous nous expliquez les niveaux de peur.
1: Alors c'est important de savoir identifier effectivement les niveaux de peur qu'on va avoir pour savoir quelle réaction on va devoir adapter pour aider notre chien. Alors moi, je les ai divisés en 4 niveaux, alors qui sont un peu des grandes étapes. Hein. Mais le niveau 1, je l'ai appelé le malaise. Et du coup, le chien va être juste mal à l'aise. Il va pas être bien dans ses baskets à ce moment-là. Et on va avoir ce qu'on appelle des signaux d'apaisement. Donc on va avoir un chien qui se lèche la truffe,
0: d'accord,
1: qui tourne la tête, qui cligne beaucoup des yeux, qui va avoir une patte avant en l'air. En général, on va le voir par ces petits signaux-là. Et là, c'est vraiment des choses très subtiles qu'il faut apprendre à décrypter. Typiquement, si je fais un bisou à mon chien et que j'aime bien lui faire un bisou sur la truffe, mais qu'à ce moment-là, il cligne des yeux, il se lèche la truffe, du coup, c'est qu'il aime pas ça, en fait.
0: Okay.
1: C'est pas très sympa pour lui. Ou si un invité est en train de le caresser et qu'il garde une patte avant en l'air, potentiellement, il est encore un peu en train de prendre sur lui, dire, ok, bon, d'accord, j'accepte, mais c'est difficile. Donc là, on est juste sur un petit niveau de malaise. Au niveau 2, c'est celui qu'on interprète nous plus souvent. Donc la queue basse, les oreilles basses, le dos un petit peu rond.
0: Oui, c'est celui qui est le plus facile à repérer.
1: Voilà, c'est celui qu'on connaît le plus et où là, effectivement, on identifie plus facilement. Le niveau 3, ce que j'ai appelé la réactivité, où le chien va adopter un comportement pour nous dire qu'il a besoin de plus de distance. Donc en fonction de sa personnalité et de son historique, il peut nous foncer dessus en aboyant, de manière grave, pour dire « tu t'en vas d'ici ». Il peut grogner. Il peut fuir, il peut effectivement aboyer aussi en restant un petit peu à distance. Donc toutes ces réactions nous disent là, la peur elle est quand même assez forte et j'ai besoin de plus de distance pour retrouver ma sécurité. Et le dernier niveau, c'est la panique, où là le chien il n'a plus que 2 choix qui dépendent aussi de sa personnalité. C'est soit il agresse, donc soit il envoie les dents et il peut mordre, soit il se fige et il se fait pipi, caca dessus.
0: D'accord.
1: Mais du coup, il n'ose plus bouger. Et donc là, on est dans une situation de panique où le chien, c'est ses émotions qui parlent complètement à ce moment-là.
0: Le plus fréquent, c'est quoi? C'est l'agressivité?
1: Alors non, le plus fréquent, ça dépend un petit peu des races. Hein. Du coup, on va avoir des races qui vont avoir plutôt tendance dans la peur à être dans l'agressivité. Un petit peu ce qu'on va être en chien de berger, en molosse, parce qu'ils sont quand même faits pour ça aux origines. Les chiens type plus de compagnie vont avoir tendance à se figer. Mais c'est vraiment des grosses généralités parce que c'est plutôt individuel.
0: Mmh.
1: Et souvent, ce que j'explique, c'est comme notre rapport à l'alcool. C'est-à-dire qu'on ne choisit pas dans notre rapport à l'alcool si on a l'alcool joyeux, si on a l'alcool je m'endors, okay, ou si on a l'alcool violent. Et on ne peut pas changer ça. C'est-à-dire que je ne peux pas changer qu'un chien qui, en panique, va agresser. Je ne peux pas changer qu'en panique, il n'agressera pas.
0: Ouais, non, ça c'est un vrai trait de caractère. On peut juste faire en sorte que ça s'arrange tranquillement, quoi, l'accompagner.
1: Voilà, on peut l'accompagner pour que dans cette situation qu'il a mis en panique, petit à petit, il ne soit plus en panique dans cette situation-là, ou que je gère pour qu'il n'y ait pas cette situation qui déclenche la panique.
0: Très bien, mais justement, la semaine prochaine, nous verrons les solutions.
1: Exactement.
0: Merci beaucoup.
1: Bonne journée.
0: Et là, on repart en musique avec Robbie Williams, c'est le titre suprême.

0: Williams avec le titre suprême. Vous êtes sur Ici au Cerf et dans quelques petites minutes, on retrouve notre vétérinaire, le docteur Pierre Fabin.
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C'est le titre du nouvel album de Meriem Abouloufa. L'artiste marocaine installée à Sens y évoque l'amour, celui qui nous pousse à nous réinventer sans jamais oublier d'où

0: Mariam Abou Louafa, Letter to Andalus, un coup de cœur ici au CERF.
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2: J'espère que vous passez un agréable dimanche matin en notre compagnie. Vous écoutez ici au CERF et nous sommes dans notre mag animalier. Et forcément, on le retrouve, c'est docteur Pierre Fabin, notre vétérinaire. Alors, on a tous en tête l'image du petit chaton avec son collier rouge à clochettes. C'est mignon, ça rassure les propriétaires qui accrochent une médaille. Ils pensent protéger les oiseaux du jardin. Mais en fait, le docteur Pierre Fabin nous explique pourquoi cet accessoire, souvent banalisé, est une mauvaise idée pour notre félin.
3: Effectivement, un collier, c'est un véritable piège mortel pour un chat. Tout simplement parce qu'un chat n'est pas un petit chien. Le chat est un grimpeur et un explorateur de buissons épineux. Le drame classique arrive en général avec un collier en cuir ou en nylon rigide. Le chat grimpe à un arbre ou saute un grillage, le collier s'accroche à une branche et le chat se retrouve pendu et peut décéder malheureusement en quelques minutes. Dans la panique, en essayant de se libérer, il va très souvent passer une patte avant ou sa mâchoire inférieure à l'intérieur du collier et celui-ci devient alors un garrot redoutable qui coupe la circulation et cisaille la peau jusqu'aux muscles. On voit parfois des chats arriver en clinique avec des plaies profondes, dramatique à cause des colliers.
2: Mais c'est effroyable de se dire qu'on les met en danger en croyant bien faire. Alors, si on ne peut pas lui mettre de collier, comment l'identifier s'il se perd ?
3: Alors, pour l'identification en cas de perte, la seule méthode infaillible, c'est la puce électronique. Injectée sous la peau, elle ne peut ni s'accrocher, ni se perdre. Mais si vous voulez absolument lui mettre un collier pour y fixer une petite médaille pour qu'il soit retrouvé plus vite, il existe une seule option, le collier anti-étranglement. Ce collier possède un fermoir spécifique qui s'ouvre dès qu'une forte tension est exercée dessus. Si votre chat reste accroché à une clôture, le poids de son propre corps suffit à faire sauter le fermoir. Il rentrera à la maison sans collier, mais en vie.
2: Alors le message est clair, puce électronique pour l'identification et collier anti-étranglement uniquement. Mais alors, sur ce fameux collier, peut-on quand même laisser la petite clochette, là, vous savez, pour l'empêcher de chasser les oiseaux ?
3: Alors, surtout pas, le grelot est une véritable torture psychologique. Votre chat a une ouïe infiniment plus développée que la vôtre. Pour ce prédateur qui a un besoin vital de silence pour être apaisé, le tintement permanent à chaque pas est insupportable. Ça le rend chroniquement anxieux et le met dans un état de stress permanent. Vouloir protéger les oiseaux est une bonne intention, mais sacrifier la santé mentale de son chat en le condamnant à entendre un bruit strident à la moindre seconde n'est pas la bonne solution.
2: Eh bien, merci beaucoup, docteur Pierre Fabin. On se retrouve dès lundi. Là, on va repartir en musique et juste après, je vous amènerai dans une superbe ferme, celle de Saint-Fargeau.

0: Filetta avec Francis Cabrel.
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0: Allez, pour ce mag animalier, j'ai envie de vous faire faire un petit tour du côté de la ferme du château de Saint-Fargeau. C'est un lieu plein de vie, au cœur de la campagne bourguignonne. Ici, on plonge dans une vraie ferme pédagogique. Il y a plus de 150 animaux, il y a des veaux, des chèvres, des poules, des canards, des cochons, même des poneys. Une grande partie d'entre eux évolue d'ailleurs en liberté, au plus près des visiteurs. Et ce qui fait le charme du lieu, ce sont surtout les animations tout au long de la journée. Vous pouvez donner le biberon aux petits, assister à la traite des chèvres, voir les soins des animaux ou encore la cuisson du pain au feu de bois. On découvre aussi des gestes d'autrefois. Bref, une superbe idée de sortie en famille, à la fois ludique, plein de douceur, d'amour, pour se reconnecter à la nature.

0: avec le titre Morgane de Thouars.
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0: Et bienvenue pour tous ceux qui nous retrouvent sur Ici Auxerre. Vous êtes dans votre mag animalier et nous retrouvons notre invitée, Cécile Delmotte, directrice de la Pyramide du Loup. Bonjour Cécile.
3: Bonjour Sandrine.
0: Comment allez-vous ?
3: Eh bien, très bien, merci de m'avoir invitée.
0: Eh bien, c'est un plaisir, on est ravis. Et alors, pour les personnes qui ne connaissent pas encore, est-ce que vous pouvez tout d'abord nous présenter la Pyramide du Loup ? Le concept, qu'est-ce que c'est ?
3: Oui, donc la Pyramide du Loup, c'est un écomusée. C'est avant tout une découverte du loup depuis le temps de la préhistoire jusqu'à nos jours. Et donc en intérieur, sous cette structure assez étonnante, hein, puisque c'est une pyramide à 36 facettes.
0: Ah oui.
3: D'où le terme pyramide. Eh bien, on présente le loup avec au départ un spectacle sur le petit louveteau, avec notre mascotte, petit louveteau, un petit loup bleu et blanc, et avec qui on va déambuler dans tous les couloirs de la pyramide.
0: Ah, donc c'est comme ça que ça démarre, avec le petit spectacle.
3: C'est ça, okay. Tout à fait, ouais, sous le dôme de la pyramide. Et puis à travers ces 800 mètres carrés d'exposition, eh bien on va découvrir une grotte préhistorique, une exposition de pièges à loups.
0: Ouais.
3: On va voir la biologie du loup, donc comment il vit en meute, son alimentation. Il y aura aussi un documentaire qui présentera le retour du loup en France depuis les années 1990 et son impact aussi, notamment sur le monde du pastoralisme. Donc il y a aussi la parole qui est donnée aux éleveurs à cette occasion-là. Et en fin de parcours, on présente aussi les espèces menacées en Bourgogne, donc avec différents mammifères qui sont plus ou moins menacés.
0: Ah, c'est très complet, on peut tout savoir sur le loup. Et alors, oui. Cécile, pourquoi avoir choisi justement de travailler autour du loup, des chiens loups ? Qu'est-ce qui vous a donné envie ?
3: Eh bien, c'est un parcours assez personnel, hein, où je me suis passionnée pour le loup en 2010. Où là, j'étais en pleine reconversion et j'ai choisi de faire un stage au Grupo Lobo, au Portugal. Je suis partie 6 semaines au Portugal, en pleine immersion dans un parc animalier. Enfin, c'était un parc musée plutôt. Et récupérer des loups blessés ou des loups détenus illégalement par des particuliers. Et là, du coup, j'ai découvert vraiment cet animal fascinant. C'est là où j'ai vraiment eu mon premier face-à-face.
0: Mais dans cet animal, qu'est-ce que vous trouvez fascinant ? Parce qu'après, j'imagine qu'il y a beaucoup d'idées reçues, on en parlera après. Mais c'est vrai qu'un loup, ça peut faire peur tout de suite. Qu'est-ce qui vous plaît vraiment dans le loup ?
3: Ce qui me plaît avec le loup, c'est son regard quand il vous scrute. On a vraiment l'impression qu'il lit en vous et qu'on ne peut pas, comme avec tous les animaux, hein, on ne peut pas mentir face à un animal.
0: On ne peut pas tricher.
3: Avec le loup, on le ressent d'autant plus, le côté sauvage, et il est très sensible. Donc il ressent aussi ce que nous, on dégage.
0: Et puis c'est là qu'il peut y avoir une vraie connexion.
3: Oui, en effet, ouais.
0: Donc c'est à partir de là que vous avez eu ce coup de cœur et que vous avez envie de faire la pyramide du loup.
3: Alors, c'est pas venu tout de suite comme ça. Disons qu'au départ, j'avais l'envie vraiment de trouver un métier en lien avec les animaux. Et c'est vrai que cette expérience a été très marquante en Grupo Lobo. Et c'est ça qui m'a donné envie de plus en savoir sur le loup. Et j'ai participé à différents colloques avec des scientifiques, donc des biologistes, des historiens, qui expliquaient voilà, la vie du loup. Et à travers cette période de deux ans, en fait, j'ai eu d'autres stages aussi dans des parcs animaliers, parce qu'à un moment, je m'interrogeais sur le métier de soigneur animalier aussi. Et puis j'en suis revenue, et en fait, concours de circonstances, il y avait le musée au loup à Tanner-en-Puisaye, donc à 20 km de Toussy, entre chez nous, en Puisaye, qui a fermé ses portes en 2012. Et donc nous, on a eu l'idée de créer l'association Souris Traces du Loup, qui a racheté cette collection.
0: Comme quoi, pas de hasard.
3: J'ai démarré comme ça.
0: Ouais, c'est ça. C'était le moment. C'était un signe.
3: C'était un signe, exactement. C'était le bon moment. Il fallait que ça se. Enfin, tous les éléments étaient là pour que ça se concrétise et se tourner vers ce projet de la pyramide du loup qui s'est construit pas à pas.
0: On va continuer bien sûr à explorer la pyramide du loup. Hein, vous restez avec nous. Oui. Là, on va repartir en musique tranquillement avec Sandra Maria Magdalena.

0: Maria Magdalena avec Sandra.
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0: Bienvenue pour tous ceux qui nous retrouvent sur Ici Auxerre. Nous sommes dans le Mag Animalier avec notre invitée Cécile Delmotte, directrice de la pyramide du Loup, hein, ce lieu incroyable. Alors Cécile, quel regard vous souhaitez faire évoluer chez le public sur cet animal, j'ai envie de dire, qui est souvent mal connu, il y a beaucoup d'idées reçues?
4: Oui, il y a malheureusement beaucoup d'idées reçues. Déjà, rien que quand on parle du retour du loup en France, souvent on pense qu'il a été réintroduit. Mmh. Or, c'est pas du tout le cas. Le loup, il est revenu naturellement en 1992, hein, officiellement. Il est revenu d'Italie, puisqu'en Italie, il a jamais été éradiqué. Donc, il y a toujours eu une population de loups assez stable en Italie. Et il est revenu donc en 1992 dans le Mercantour. Les premiers loups sont établis en France. Mm-hmm. Et puis aujourd'hui, on a des loups principalement dans les massifs montagneux, hein, donc dans les Alpes, Massif central, le Jura, les Vosges. Puis on a aussi des loups un peu sur tout le territoire. On a plus à faire des loups solitaires, puisque quand ils sont âgés de 1 ou 2 ans, ils quittent la meute pour trouver leur propre territoire.
0: D'accord.
4: C'est pour ça qu'on peut apercevoir des loups seuls aussi. Et du coup, on a entendu parler aussi jusqu'en Bretagne, qui regagnent un petit peu tout le territoire.
0: Ah, c'est vrai que c'est des choses, on ne pense pas, mais c'est ça, il y a beaucoup trop d'idées reçues. Hein. Et alors du coup, sur votre site, Cécile, vous proposez des promenades avec vos chiens loups, notamment Naïs, Naël ou encore Amarok. Ça va, je ne me suis pas trompée dans la prononciation.
4: C'est parfait.
0: C'est très joli, j'adore ces prénoms.
4: Merci.
0: Comment vous les avez trouvés?
4: Alors, Amarok, ça veut dire loup en langage inuit. Okay. Et je trouve aussi la sonorité assez sympathique.
0: Très sympa, à Maroc, j'aime beaucoup. Alors comment se déroule concrètement cette expérience de balade avec eux?
4: Eh bien avec nos chiens loups, en fait, on part en promenade avec les familles, hein, qui réservent. C'est accessible même pour les petits parce qu'on fait différentes pauses durant la balade. Donc c'est sur un rythme assez tranquille. Et on va partir à travers bois pendant une heure avec nos trois chiens loups. Bon, souvent on n'en prend que deux quand même. Et l'idée, c'est vraiment de présenter la race des chiens loups, de montrer comment les différences entre déjà un chien loup et un chien.
0: Oui, c'est ça. Dites-nous déjà, quelle est la différence en fait?
4: Eh bien voilà, il faut savoir qu'un chien loup, le chien loup de Sarlos a été créé par Monsieur Sarlos, un homme des Pays-Bas qui voulait avoir des chiens un peu plus rustiques, qui aient moins de maladies. Et c'est pour ça qu'il a fait s'accoupler un berger allemand avec une louve d'Europe.
0: D'accord.
4: Et ça a donné la race des chiens loups depuis 1975, la race est officialisée. Donc c'est des chiens qui ont 70% de chiens et 30% de loups.
0: D'accord.
4: Donc il y a quand même le côté domestiqué, hein, qui est bien prononcé. Et cela étant dit, ça reste quand même des chiens un petit peu peureux, très craintifs. Donc le premier abord avec une personne qu'ils ne connaissent pas, ils vont plutôt avoir tendance à s'éloigner ou à rester à bonne distance.
0: Ah, c'est les 30% du côté sauvage du loup. Hein.
4: Ouais. Parce que le loup a peur de l'homme, hein, naturellement.
0: C'est ça.
4: Donc il y a ce côté-là qui est retransparé chez le chien loup.
0: Alors, j'imagine que ça aussi, ça fait partie des idées reçues. Pas d'agressivité chez le Sarlos?
4: Aucune.
0: Aucune.
4: Aucune agressivité. Non, ils vont vraiment, ils vont plutôt s'éloigner et fuir s'ils voient un groupe de personnes à côté de lui, quoi.
0: Au contraire, ouais. Et lors de cette balade, on peut du coup vraiment être proche d'eux, les caresser peut-être, je sais pas.
4: Alors, on peut être proche d'eux parce qu'en fait, du fait de la balade, les chiens sont en mouvement. Donc même s'ils sont peureux, au fur et à mesure de la promenade, ils vont voir que les personnes sont calmes, qu'ils ne présentent pas une menace, et ils vont petit à petit se rapprocher d'eux. Donc les enfants pourront même donner un gâteau à Naël, et puis à Maroc, le petit dernier, donc notre petit dernier qui est arrivé l'année dernière, qui a 1 an et 5 mois, lui, pour le coup, c'est un animal très très sociable. Donc lui, il a pas cette crainte.
0: D'accord. Donc, ouais, ils ont tous leur petit caractère.
4: Oui, exactement. Et lui, il vient facilement.
0: Et en plus, ce que je souhaite, c'est que vous proposez vraiment plein d'activités. On va en parler. Vous restez avec nous pour notre dernière partie. On reviendra après Taylor Swift, Hoplite.

0: c'est frais, c'est léger, ça fait partie des nouveautés Hoplite de Taylor Swift. Et c'est notre dernière partie avec notre invitée, la pyramide du loup. Alors depuis tout à l'heure, on voit vraiment votre passion, hein, c'est votre passion, hein, Cécile, par rapport à vos chiens loups. Ouais. Vous organisez énormément de choses à la pyramide, comme un escape game en pleine nature, sentier pieds nus, parcours d'orientation, la quête de l'œuf du dragon, mais également prochainement les journées des chiens loups. C'est-à-dire, dites-nous tout sur ces journées.
1: Les journées des chiens loups, c'est un gros événement à la pyramide du loup qui est très attendu chaque année. Là, ça va être la 3e édition et donc on vous attend les 13 et 14 juin prochains pour ces journées où là, justement, c'est l'occasion d'en savoir un peu plus sur la race des chiens loups. Et on va vraiment plonger au cœur de ce monde fascinant, hein, des chiens loups, avec différentes races comme les chiens loups de Sarlos, les chiens loups tchèques, les Old Inuit Dog.
0: Alors on va découvrir plein, quoi.
1: Et voilà, différentes races.
0: Très bien.
1: Mais voilà, c'est pas seulement non plus. Il n'y a pas que ça. Il y aura aussi des démonstrations de VTT avec chiens, des animations immersives avec la LPO de Bourgogne-Franche-Comté, le refuge de Nailly qui sera aussi présent, et plein d'autres aussi participants qui vont parler aussi de leur métier, donc notamment sur l'ostéopathie, la communication animale, des éducateurs canins. Donc ce sera l'occasion aussi d'échanger avec eux sur leur passion, sur leur métier, et d'avoir des conférences aussi en plein air. C'est accessible pour tout le monde, hein, avec ou sans chien.
0: Ouais, on s'inscrit.
1: Il n'y a pas besoin de s'inscrire, on vient comme ça, librement, samedi ou dimanche,
0: de 10h
1: à 18h.
0: 10h à 18h.
1: Il y a une buvette, restauration sur place, et il y a aussi des randonnées qui sont proposées avec les chiens sur les deux journées.
0: Ah, c'est très complet, il y a tout ce qu'il faut. Hein.
1: Tout à fait.
0: Une journée parfaite, deux jours parfaits à faire en famille.
1: En famille, c'est idéal aussi.
0: Ouais. Une belle sortie. Et alors, je vous le demandais tout à l'heure, si on peut vraiment avoir du contact avec vos chiens loups. Je me demandais, est-ce qu'un chien loup, c'est câlin?
1: Oui, c'est très câlin, ouais.
0: C'est affectueux.
1: En fait, au bout de 2-3 fois avec une nouvelle personne, ils viennent facilement quand même vers la personne assez vite. Et ils sont très très affectueux et en demande de caresses comme n'importe quel chien.
0: Ils ont l'air exceptionnels, très... en effet. Hein. En tout cas, c'est passé très vite. Merci beaucoup d'avoir été avec nous. C'était un grand plaisir de découvrir la pyramide du loup.
1: C'était un plaisir partagé, Sandrine. Merci beaucoup.
0: Avec plaisir. Et vous reviendrez. On peut retrouver toutes les informations sur le site internet La Pyramide du Loup pour toutes ces journées, toutes ces activités. Je vous souhaite un beau dimanche.
1: Merci.
0: Dans quelques instants, les informations à 11h. Vous retrouverez après Greg Lecaire pour Bienvenue chez vous. Et d'abord, on aura Eros Ramazzotti.
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1: Un bon dimanche à tous, nous sommes le dimanche 10 mai 2026. Isabelle Rose pour les informations. Les supporters niçois interdits de centre-ville à Auxerre aujourd'hui.
2: 300 sont attendus pour la réception de Nice à 21h au stade Abbé Deschamps et pour éviter tout débordement pour ce match important pour les deux équipes, eh bien la préfecture de Lyon a donc pris un arrêté interdisant l'accès au centre-ville pour ses supporters niçois. Agi à Nice se joue à 21h à guichet fermé et si l'Agi à l'emporte, les Auxerrois seront dispensés de barrage. Un match déterminant donc puisque 3 points séparent les deux équipes. Ici au Serre vous fait vivre cette rencontre dès 20h30, coup d'envoi 21h. Un homme de 53 ans était en train de passer le motoculteur dans son jardin à 29 hier après-midi et lorsqu'il a été grièvement blessé. Pour une raison qu'il reste à déterminer, sa jambe s'est retrouvée happée par l'engin de jardinage. Il a été transporté dans un état critique à l'hôpital de Sens. À Jussy, un motard a été percuté par un camping-car dans un virage, toujours hier après-midi. La victime, une femme âgée de 25 ans, roulait avec d'autres motards lorsque l'accident s'est produit. Légèrement blessée, elle était transportée à l'hôpital d'Auxerre pour examen. Le navire de croisière MV Ondius, où a été détecté un foyer d'antivirus, est arrivé tôt ce matin sur l'île de Tenerife, dans les Canaries, avant l'évacuation dans la foulée de plus d'une centaine de passagers et membres d'équipage. L'Organisation mondiale de la santé recense à ce stade 6 cas confirmés d'antivirus parmi 8 cas suspects. 3 sont décédés. Les 5 Français à bord du navire seront rapatriés en France aujourd'hui par un vol sanitaire.
1: Cruzy-le-Châtel, dans le sud de Lyon, replonge le temps d'un week-end dans la Seconde Guerre mondiale.
2: Jusqu'à ce soir, l'association Groupe d'Action de la Résistance 1940 a installé un véritable campement sur le terrain de foot de la commune avec une soixantaine de passionnés venus de toute la France. Vous avez les photos sur ici.fr à découvrir donc jusqu'à ce soir à Cruzy-le-Châtel. Et puis à Château-Chinon dans la Nièvre, les anciens musées du septennat et du costume deviennent à partir d'aujourd'hui le musée des cadeaux présidentiels et le musée de la mode. Plus de 300 objets à découvrir, des cadeaux échangés lors des visites diplomatiques de François Mitterrand à l'étranger ou en France. L'ancien président de la République élu il y a 45 ans aujourd'hui. C'est pourquoi l'inauguration se déroule ce dimanche. Le musée ouvre au public mardi. Il est 10h02. Le temps est massialé, la pluie est là.
1: Oui, la grisaille, la pluie pour aujourd'hui, pour demain. Le retour du soleil, c'est mardi. Aujourd'hui, on va devoir un petit peu composer avec des conditions fluctuantes, nous dit Météo France. C'est une manière un petit peu polie de nous dire qu'on va passer la journée entre quelques moments d'accalmie un peu lumineuse, mais surtout des nombreux passages nuageux, porteurs d'averses. Et ces averses seront un petit peu plus soutenues, un peu plus prononcées cet après-midi, notamment si vous êtes dans le nord du département. Et il pourra y avoir ici ou là quelques petits coups de tonnerre. Donc vous restez prudent, surtout si vous comptez prendre la route. On attend 10 mm de cumul de pluie dans le pays d'Hot. Des rafales de vent qui soufflent, rien de bien méchant, mais ça souffle quand même à 65 km/h. Ça suffit en tout cas pour rafraîchir l'atmosphère. Les maximales aujourd'hui aux alentours de 18 degrés. On attend 18 degrés à Avallon, à Sens, à Tonnerre et à Auxerre.
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1: Allez, il fait pas très beau, c'est dimanche, dans quelques instants Barry White, mais pour l'heure, souvenir des années 80 avec Gérard Blanc, une autre histoire sur ici au Serre. Restez prudents si vous comptez prendre la route, c'est un week-end prolongé. Il y a un peu de monde ce week-end sur les routes et des conditions météo qui sont pas au top. Je compte sur votre prudence.

0: Une autre histoire, Gérard Blanc, bien sûr, sur Ici Auxerre.
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0: Ah, si vous étiez occupé cette semaine, eh ben, il y a une séance de rattrapage, si j'ose dire. L'itinéraire bis, par exemple, de Catherine Marchezin nous a emmené du côté de Saint-Julien-du-Sault. On en écoutera un petit bout. Et puis, le plus célèbre des grognards de Napoléon, hein. Et vous savez qu'il est né chez nous, dans l'Yonne. Ben, ça, on en parlera avec Béatrice Carfa dans quelques instants, le temps d'écouter Barry White sur Ici Auxerre.
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0: l'Atlas de la musique de Barry White. C'est toujours un peu compliqué de parler derrière Barry White. J'ai l'impression d'avoir une toute petite voix comme ça. Allez, tiens, eux, ils avaient de la grosse voix. Je parle des grognards. Oui, c'est sans transition. Direction l'époque de l'Empire et de Napoléon. Est-ce que vous saviez que le plus célèbre des grognards de Napoléon, ben, il était de chez nous, dans Lyon. Ça, c'est Béatrice Kerfa qui va nous raconter tout ça. Bonjour, Béatrice.
1: Bonjour. Alors, il y a plus de 200 ans, le 10 mai 1804, Napoléon va créer sa garde impériale. Alors c'est d'abord un corps d'élite, bien sûr, et sa vieille garde devient la garde impériale alors qu'il n'est pas encore empereur. Il y avait des petits indices quand même dans le nom qu'il donne. L'ambition est claire. Alors, on les appelait aussi les grognards, et ici, nous avons un des plus célèbres grognards de France en la personne du capitaine Cogniet. Il a écrit ses mémoires et vraiment, il est né dans une des plus belles communes du 89, où je vous invite à aller en balade aujourd'hui, Druy-les-Belles-Fontaines. Donc, promenez-vous, c'est toujours une telle merveille. Alors, quand même, n'oubliez pas de chercher sa maison et de voir la plaque sur la maison, hein, s'il vous plaît. Alors, ensuite, après avoir découvert Druy, ou redécouvert, ou redécouvert, n'hésitez pas à aller à Auxerre, parce que c'est à Auxerre qu'il a fini ses jours après ses immenses campagnes. C'est là qu'il a écrit ses fameux cahiers de mémoire. Et donc, à Auxerre, il faut aller sur la place Saint-Eusèbe, parce que juste en face de l'église, il y a une maison en pan de bois où il y a une plaque où on nous dit que c'est là que Cogniet a fini ses jours. Et dans la rue du Temple, là où il y a aujourd'hui un grand magasin de chaussures, et en face, il y avait des cafés où il se rendait régulièrement avec ses amis et où il racontait inlassablement ses campagnes napoléoniennes. François Brochet a fait une sculpture de Jean-Roch Cogniet où il a dans ses bras l'aiglon, le fils de Napoléon, parce que il y a toute une anecdote entre eux liée à l'aiglon qui adorait attraper le plumet, et Jean-Roch qui était tout à fait charmant. Alors Jean-Roch, c'était son vrai prénom, donc c'est encore un, moi j'en connais des Jean-Roch, hein, et c'est un prénom qui continue à être à la mode grâce à notre capitaine Cogniet. Et on lui doit aussi l'expression les vieux de la vieille, parce que on appelait comme ça les anciens de la garde impériale, puisqu'au début c'était la vieille garde. Donc les vieux de la vieille garde, qui est devenu les vieux de la vieille.
0: Les vieux de la vieille. Merci beaucoup Béatrice Kerfa, c'est toujours un plaisir de vous suivre dans vos sorties iconaises. On apprend plein de choses, là on était plongé dans l'époque de Napoléon et de l'Empire. Et puis rien à voir, mais les vieux de la vieille, c'est un vieux film que je vous recommande avec Jean Gabin, c'est en noir et blanc. C'est l'histoire de trois types qui veulent rejoindre une maison de retraite, pensant qu'ils vont être comme des cancan-pattes. Puis finalement ça se passe pas du tout. Ça se passe pas du tout comme ça. Excellent film, et puis Béatrice Kerfa, on la retrouve quand on veut, hein, puisqu'on cherche des idées sorties. On est au mois de mai parfois, hein, il fait pas toujours que mauvais, le soleil va revenir. Donc si vous cherchez des idées sorties, vous allez sur ici.fr, les sorties de Béatrice Kerfa, et vous trouverez plein d'idées. Donna Lewis pour la musique.

0: Private Dancer, c'est Tina Turner sur Ici Auxerre. Allez, on file à Saint-Julien-du-Sault avec Catherine Marchesin, bon, juste après ça.
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0: On parlera d'une agricultrice qui a changé de vie pour devenir masseuse, ce sera avant 11h. Et puis dans Ici la Terre, on parlera des asperges, hein. On les récolte en ce moment, on verra un petit peu comment on fait. Ben oui, vous êtes comme moi, vous aimez les manger, mais vous savez pas vraiment comment on les fait pousser, ni comment on les récolte. Pour l'heure, est-ce que vous connaissez les métiers de mouleur statuaire? Non? Ben alors direction Saint-Julien-du-Sault avec Catherine Marchesin.
5: Itinéraire bis, toujours à Saint-Julien-du-Sault cette semaine, et aujourd'hui je vous propose de faire la connaissance de Peggy Barré. Peggy, bonjour.
6: Bonjour.
5: Vous êtes, Peggy, mouleur statuaire. Ce métier, est-ce que vous pouvez m'expliquer en quoi il consiste?
6: Alors, mouleur statuaire, je travaille essentiellement le plâtre. Et en fait, le but, c'est de faire une copie d'un original. Donc, on fait une empreinte avec un élastomère ou directement avec du plâtre pour ensuite... pouvoir faire des copies à destination de musées ou des particuliers, voilà.
5: Comment on apprend ce métier?
6: Alors moi, j'ai vraiment appris sur le tas dans un atelier, à l'atelier de moulage de la ville de Sens, qui est aujourd'hui fermé, malheureusement. Et vraiment, je suis arrivée dans cet atelier. Bon, j'ai un côté très manuel, voilà, j'ai été formée à l'école Boulle, mais pas du tout dans ce domaine. Et elles m'ont mis dans l'atelier et il a fallu que j'apprenne voilà sur place le moulage avec deux maîtres de stage. Enfin voilà, c'était une belle découverte en tout cas, et me voilà toute seule maintenant à faire ce travail.
5: Aujourd'hui donc, Peggy, je vous retrouve dans votre atelier, ici à Saint-Julien-du-Sault. Dans cet atelier, vous y faites quoi alors?
6: Alors moi, c'est essentiellement de la sculpture, donc c'est de la reproduction de sculpture. Donc soit j'ai déjà des moules, des gens qui arrivent avec des moules faits, je refais des tirages plâtres. Ou alors j'ai des originaux, des statues à refaire en plâtre. Ou alors qui sont à destiner aussi pour les bronziers. Donc ça part chez des fondeurs pour créer des œuvres en bronze, faire des tirages bronze.
5: Et puis il y a vos créations.
6: À côté de ça, il y a mes créations. Donc je suis partie sur une gamme de miroirs floraux, tout plâtre évidemment. Et puis j'essaie d'incorporer d'autres sujets comme des insectes, des poissons, mettre de la couleur, des pigments, quelques patines. Pour l'instant, c'est essentiellement du plâtre brut.
5: Quand les gens voient vos œuvres pour la première fois, Peggy, qu'est-ce qu'ils vous disent?
6: Ben, ils aiment assez, en fait. Hein. C'est... Alors, parfois, les gens comprennent pas ce côté plâtre brut, mais en général, il y a une bonne approche.
5: Vos œuvres, on peut les trouver où, Peggy?
6: Ici, à l'atelier, essentiellement, à Saint-Julien-du-Sault, au Moulin à Temps.
0: Allez, pour un temps, on va quitter Lyon, aller un petit peu du côté de la Corse. Bah oui, on n'a pas de soleil aujourd'hui, on essaye d'aller l'attraper avec la musique. Cara Mariucchia, c'est chanté par Affiletta et Francis Cabrel.

0: C'est le titre de la chanson d'orchestral Manœuvre in the Dark sur ici au CERF. Il est un peu plus de 10h30. Oui, je sais, il fait pas très très beau. Ben justement, vous cherchez une idée sortie, vous demandez ce que vous allez faire ce soir, écoutez plutôt.
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0: Allez, on poursuit notre aventure en musique sur Ici au CERF avec dans quelques instants Shade Your Love is King. Ce sera juste après Nino Ferrer qui nous emmène dans le sud.

0: Dame le Chadet, Your Love is King sur ICI Auxerre.
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0: Il est 11h moins le quart, vous avez peut-être faim, on va parler des asperges. Ben oui, vous les mettez avec de la mayonnaise ou une sauce mousseline. C'est vrai que l'asperge, c'est un petit peu la star des étals du printemps cette semaine. Dans Ici la Terre, c'est Ludovic Chap qui visite une exploitation maraîchère qui en a fait une spécialité. La Maison Nevers, qui cultive 10 hectares d'asperges à Fleury-la-Vallée. Alors, si vous pensez que les asperges poussent toujours dans le sable, eh bien non. Ophélie Nevers nous explique que la terre argileuse de Fleury-la-Vallée leur convient aussi très bien.
5: Ça plaît bien à l'asperge, après on adapte, c'est-à-dire que travailler de l'argile, c'est pas travailler du sable, donc du coup on est quand même obligé l'hiver de les buter la nuit quand ils gèlent.
6: Pourquoi ?
5: Parce qu'en fait, au printemps, si c'est trop humide, on peut pas buter, et la saison arrive, et si c'est pas buté, c'est une catastrophe. Donc on est obligé de faire ça la nuit, l'hiver, quand ils gèlent. Donc là, cette année, on les a butés au mois de novembre, il me semble. Donc ensuite, on les recouvre de la bâche pour pas que ça fasse une croûte, parce que l'argile, quand ça sèche, eh ben, ça fait une croûte vachement dure. Et du coup, elle peut plus sortir, l'asperge. Donc c'est tout un processus pour effectivement qu'on puisse récolter des asperges dans ce genre de terre.
6: Vous avez adapté la production à votre terre.
5: Exactement.
6: L'argile donne un goût particulier à l'asperge ?
5: Alors, l'avantage de l'argile, c'est que le fond est humide. Il faut savoir que l'asperge, elle est constituée de 95% d'eau. Donc, c'est très important, l'eau pour l'asperge. Donc, le fait que le fond soit humide fait qu'elle sera plus tendre. Et je pense qu'elle garde un goût justement moins amer et plus sucré. Et c'est ce qui fait, je pense, notre succès, le goût de nos asperges de Fleury-la-Vallée.
6: Les asperges de la Maison Nevers.
5: De la Maison Nevers.
6: Ça se plante à quelle période alors ?
5: Alors, l'asperge, c'est une griffe en fait, qu'on plante. Elle donnera au bout de 3 ans. On la récoltera au bout de 3 ans. Et ensuite, pendant 7 ans. Donc en fait, c'est planté pour 10 années du coup.
6: Et 3 ans, on n'y touche pas ?
5: 3 ans, on n'y touche pas, non. On les laisse en végétation pour qu'elles prennent des forces en fait.
6: Ça veut dire que devant nous, on a des asperges qu'on cueille là, ici, mais si on va, je sais pas, 100 mètres plus loin sur le champ, c'est des asperges qu'on va cueillir que l'année prochaine ou dans 2 ans, par exemple.
5: Alors, on a nos jeunes plantations, justement, qui sont un peu plus loin. Donc, effectivement, on peut aller les voir, si vous voulez.
6: Faut être patient, alors.
5: Oui, c'est ça, c'est un roulement, c'est toute une organisation, l'asperge.
6: Et on bute tous les ans ou on les bute qu'une seule fois ?
5: Ah oui, on bute tous les ans et on les débute tous les ans. Pour qu'après, elles repartent en végétation. En fait, à la fin de la saison, on arrête de les cueillir. C'est nous qui le décidons d'arrêter de les cueillir parce que plus on les pousse et moins on fera de la qualité l'année d'après. Donc, on arrête de les cueillir et là, on les laisse reprendre des forces et monter en végétation.
0: On pourra découvrir comment sont triées les asperges après la récolte. Il vous suffit simplement d'aller sur ici.fr et vous retrouvez tous les épisodes d'Ici la Terre avec Ludovic Chap qui s'est rendu donc à Fleury-la-Vallée dans la Maison Nevers. Et vous verrez, ça demande beaucoup de travail à une machine un peu spéciale de faire tout ce travail. Allez, rendez-vous sur ici.fr. La musique, c'est avec Stilto qui chante « Faut que tu m'aimes » sur Ici Auxerre.

0: 5 sur ici au CER. Allez, il est 10h55 quasiment, 54, 55, une poignée de secondes encore. Ce sera le journal de 11h, ensuite on jouera en somme. Mais pour l'heure, on va découvrir Barbara Barr, qui est praticienne en massage à Saint-Brie-le-Vineux. C'est un changement de vie pour cette agricultrice qui a commencé très tôt.
1: Alors, les mains qui chauffent, hein, peut-être depuis que je suis petite, ce qui s'appelle l'énergie ou le magnétisme. Et puis un jour, on a 50 balais, on en a un petit peu plein les épaules, et on a envie de faire autre chose, et surtout de faire du bien, et d'avoir des relations saines et des relations douces avec les gens. Et alors, on part se former, on part à l'aventure sur une nouvelle vie, et puis on apprend, et puis on y va doucement, et puis le retour des gens quand ils rentrent avec une petite larme à l'œil et qu'ils repartent avec la banane, bah alors là, moi, ça me fait très très chaud au cœur, et je me dis que peut-être, et c'est certain, je suis au bon endroit et dans le bon métier.
0: Une approche des massages, tout en douceur, des massages sur mesure.
1: Chacun a un grain de peau différent, a une envie différente, a une... un rapport avec le massage qui est, des fois j'ai des gens qui viennent pour la première fois de leur vie, donc on n'aborde pas quelqu'un qui vient se faire masser pour la première fois comme quelqu'un qui vient tous les mois. Donc on discute de ce qu'ils aiment, de ce qu'ils n'aiment pas, et puis du coup je vais naturellement aller chercher des outils différents en fonction du besoin présent. C'est tout simple, comme une palette de peintre où on va chercher ses outils, ses couleurs, et puis c'est ce que j'appelle du coup un massage sur mesure. On a quelques personnes qui viennent, et effectivement le rapport avec le toucher est un peu compliqué. Donc justement c'est hyper important d'en parler avant, donc mon approche elle est aussi différente, on y va tout doucement, on demande de bien valider les étapes, dire ok, c'est pas ok pour moi, ok. Et on peut fournir des massages habillés. Le thaï est un massage habillé, le coréen est habillé.
0: Des massages basés sur l'écoute et des moments hors du temps. Barbara Barr vous accueille à la ferme de Chervy, c'est à Saint-Brie-le-Vineux.

0: référence. Julien Clerc sur Ici Auxerre.
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0: Nous sommes le dimanche 10 mai 2026. Une météo un peu maussade, je vous donne les détails de la météo juste après le journal de 11h.
2: Début des évacuations sur le MV Ondus. Le bateau de croisière est arrivé ce matin à Tenerife, dans l'archipel des Canaries, pour rapatrier les 150 passagers à son bord vers leur pays, après la mort de 3 d'entre eux d'un rare antivirus. Les 5 Français sur place regagneront la France dès aujourd'hui, affirme le gouvernement. Un vol sanitaire a spécialement été affrété. Le site Moverless est hors ligne. La ministre de l'égalité entre les femmes et les hommes l'annonce 2 mois après la découverte de ce site internet et de ces dizaines de milliers de vidéos de viols de femmes droguées ou endormies, rappelant forcément l'affaire Gisèle Pelicot. La France est le 4e consommateur de ce site aux 62 millions de visiteurs à travers le monde. En ce 10 mai, la France commémore l'abolition de l'esclavage il y a 178 ans. Mais à Vierzon, c'est terminé. La nouvelle municipalité d'extrême droite de cette ville du Cher annule la cérémonie mise en place depuis une petite dizaine d'années pour des raisons d'économie notamment. Des orages violents annoncés cet après-midi dans le sud-ouest. 8 départements concernés par cette vigilance orange à partir de 15h. Des chutes de grêle de plusieurs centimètres de diamètre sont également à craindre, précise Météo France. Et un risque de tornade n'est pas exclu. À l'est, sur toute la côte des Alpes-Maritimes, la houle est particulièrement forte. Des vagues jusqu'à 2 mètres de haut sont attendues. La préfecture appelle habitants et touristes à éviter les sentiers côtiers et les criques, soit les zones les plus exposées. 8 matchs de Ligue 1 de foot en simultané pour peut-être couronner le champion de France dès ce soir et surtout départager les candidats à la Ligue des Champions, à savoir Lyon, Lille et Rennes. Le coup d'envoi de ce multiplex en avant-dernière journée de championnat, c'est à 21h. On attend d'ici là la confirmation de la promotion du club de Mans dans l'élite du football la saison prochaine. Mais sa victoire 2-0 contre Bastia hier soir reste à valider en commission puisque le match a été interrompu à la 91e minute à cause de fumigène.
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0: La météo, c'était très sympa hier, c'est pas vraiment formidable aujourd'hui. Des conditions, fluctuantes, nous dit Météo France. C'est manière polie de nous dire qu'on sera entre moments d'accalmie lumineuse. On parle même pas de percée du soleil, c'est des accalmies lumineuses. Et surtout, de nombreux passages nuageux qui parfois sont porteurs d'averses. Il y aura peut-être quelques coups de tonnerre. On attend également de la pluie sur le pays d'Hôte. 10 mm de pluie sont attendus. Des rafales de vent à 65 km/h. Un dimanche un peu maussade pour un mois de mai. Le retour du soleil, ce sera mardi. Côté température, du coup, ça a un petit peu baissé. Les maximales aujourd'hui à Avallon, à Auxerre, à Sens et à Tonnerre, il fera 18 degrés.
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0: Tiens, c'est la chanson qui va bien avec l'actualité, The Final Countdown. Oui, le compte final, c'est bientôt la fin du championnat de Ligue 1 ce soir. Évidemment, match très important à vivre sur notre antenne. La GIA qui reçoit Nice.

0: Welcome down, le compte final. Oui, ça va bien avec l'actualité, puisqu'on va jouer en ce moment tout de suite.
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0: Alors c'est le début du cap ou pas cap, on n'est pas encore au décompte final. Vous allez nous appeler, je vais vous poser des questions toutes simples et puis en fonction de vos réponses, vous mettrez un certain nombre de points que vous pouvez multiplier à la fin. Pourquoi on joue aujourd'hui? Pour le caddie. Le caddie, le cadeau, c'est le caddie. C'est comme ça, le caddie ici au Serre. Je vous le disais d'ailleurs hier, ce caddie, souvent on s'en sert pour aller en course, pour aller au marché. Vous le voyez bien ce caddie avec les poireaux qui dépassent, toutes les bonnes victuailles qu'on achète au marché. Ce caddie peut également vous servir pour aller en pique-nique ou pour aller sur la plage, c'est ce que je dis. Hier, c'est la mode des chariots maintenant quand vous allez à la plage. On porte plus les affaires, on les traîne. 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C'est bien pratique un chariot pour emmener les pelles, les râteaux, les serviettes. Bon, en général, on s'en sert plutôt pour aller faire les courses. 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Vous nous appelez, comme toujours, il y a une petite question de sélection. Tiens, on va parler de la salle Alain Bachung de Saint-Julien-du-Sault. Il y avait une belle projection hier, projection du film Vivant de Yann Arthus Bertrand. Et donc, quelle est l'activité principale de la salle Alain Bachung de Saint-Julien-du-Sault? Est-ce que c'est une salle d'arcade avec des jeux vidéo, vous voyez? Ou est-ce que c'est une salle de cinéma? Je viens quasiment de vous donner la bonne réponse. 03 86 52 23 23, venez jouer avec nous.
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0: soirée mondaine. Elle s'appelle Oria, O-R-I-A. On entend beaucoup cette chanson, c'est un véritable carton pour Oria.
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0: Il est précisément 11h11, ça fera plaisir aux maniaques sur l'horloge, il n'y a que des 1 affichés. C'est peut-être le moment de commencer le jeu, le cap ou pas cap. Vous nous appelez, je vous pose des questions et en fonction de vos réponses, vous marquez un certain nombre de points. Et celui qui marque, ou celle bien sûr, évidemment, qui marque le plus de points, repart avec le caddie ici au Serre. Alors on a posé une petite question de sélection, mais je sais ce que c'est. C'est dimanche, il fait pas beau, vous n'êtes pas pressé, vous êtes peut-être en cuisine ou dans le jardin. Pourtant, il nous faut un participant ou une participante qui nous dit simplement quelle est l'activité principale de la salle Alain Bachung du côté de Saint-Julien-du-Sault. Est-ce que c'est une salle d'arcade pour jouer aux jeux vidéo ou est-ce que c'est une salle de cinéma? Voici la petite question de sélection. Est-ce que vous sauriez me donner la bonne réponse au 03 86 52 23 23? A tout de suite les amis, bonne chance.
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0: 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Sur Ici Auxerre.
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0: Le cap ou pas cap, il est un peu plus d'11h, un quart. Vous savez que tous les jours, on joue entre 11h et midi sur Ici Auxerre. Voilà, je savais qu'on avait quelqu'un, mais je ne voyais pas noter son nom dans notre grand ordinateur qui nous permet de tout contrôler, naturellement. On va jouer avec Gérard. Bonjour Gérard.
3: Oui, bonjour.
0: Ça va bien aujourd'hui?
3: Super.
0: Bon, malgré la météo, hein?
3: Oui, bah pour l'instant, il pleut pas encore, ça va.
0: Vous êtes où, vous?
3: À Rousson.
0: D'accord, nous à Auxerre, on a quand même essuyé quelques petites gouttes hein, pour le moment. Bon, rien de méchant, mais on a vu la pluie déjà.
3: D'accord.
0: Alors, quittons Auxerre, tiens, pour aller à Saint-Julien-du-Sault. Il y a une salle, la salle Alain Bachung. Qu'est-ce qu'on y fait dans cette salle? Est-ce qu'on y fait des jeux vidéo ou c'est plutôt une salle de cinéma?
3: C'est une salle de cinéma.
0: Bonne réponse, Gérard, effectivement. Si vous êtes là, de toute façon, c'est que vous aviez déjà donné la bonne réponse à Sandrine au 03 86 52 23 23. Bon, première question de sélection, ça fait un point. C'est un petit point, mais il pourra peut-être être précieux. Vous avez déjà joué avec nous ou pas, Gérard?
3: Non, c'est la première fois, mais j'échange beaucoup avec Sandrine par mail et sur les applis.
0: Elle est toujours disponible, c'est agréable quand même.
3: Voilà.
0: C'est...
3: Hein ouais, très sympa.
0: Bon, on va pour deux questions. Vous voulez que je vous rappelle le principe du jeu? Je vais le rappeler toutefois pour les gens qui connaîtraient pas, éventuellement. On pose d'accord. Une question, soit vous répondez directement. Alors là, c'est 5 points. Hein. Bonne réponse, 5 points. Soit je vous donne un petit indice, du coup c'est 3 points, soit c'est vraiment trop dur. Là, je vous fais deux propositions et ça ne rapporte qu'un seul point. Mais les points peuvent être multipliés. Les points peuvent être multipliés à la fin, évidemment, grâce au cap ou pas cap. On y va pour la première question?
3: Oui, d'accord.
0: Alors, quel est le nom, Gérard, quel est le nom de l'émission de télévision animée par Yann Arthus-Bertrand de 2006 à 2011?
3: Oula, je sais que c'était un truc sur la nature. Le nom, franchement, je m'en souviens plus parce que j'en regarde tellement de choses à la télévision.
0: On peut y aller à l'indice ou voir même les deux propositions. Hein.
3: Oui, les deux propositions.
0: Alors, je vous propose C'est pas sorcier ou alors Vue du ciel.
3: Vue du ciel.
0: Ben oui, bonne réponse. Voilà, deux propositions, ça fait qu'un point. Mais voilà. Deuxième d'accord. question. En 1976, Yann Arthus-Bertrand part vivre dans le parc national Masai Mara. Mais au fait, dans quel pays d'Afrique se situe ce parc? Masai Mara.
3: Oula. Alors, peut-être le Burkina Faso, non?
0: Vous y allez cash avec le Burkina Faso, c'est ça?
3: Non, j'y vais pas cash parce que je suis sûr que c'est faux.
0: Je peux vous donner un indice ou vous faire deux propositions. C'est dimanche, on est sympa. Hein, c'est comme vous voulez.
3: Alors, oui, un indice, je veux bien.
0: Un indice, Nairobi est la capitale du pays que nous cherchons, située dans le centre-est de l'Afrique. Un lieu connu aussi pour le safari. Hein, c'est un pays où on fait beaucoup de safari.
3: Ah, d'accord. Safari... C'est certainement pas le Congo, parce que c'est beaucoup plus bas.
0: Ouais, c'est pas le Congo.
3: Non, c'est pas le Congo. Non, franchement, je me souviens plus.
0: Bon, je vous donne la bonne réponse?
3: Oui, d'accord, très bien.
0: C'est le Kenya. C'était au Kenya. Mais oui. Ça doit être un beau pays, le Kenya, ceci dit, avec des safaris. Bon, ça nous fait deux petits points seulement. Qu'est-ce qu'on fait? On tente le cap ou pas cap ou on en reste là?
3: Ah ben non, tente le cap ou pas cap.
0: Ah ben voilà, Gérard, il est joueur, j'aime bien ça. Bon,
3: bah oui.
0: Le cap ou pas cap, il y a 30 secondes, c'est une réponse avec un chiffre. Je vous dis plus ou moins, là en l'occurrence, ça va être une année. En quelle année, Gérard, l'église Saint-Pierre de Saint-Julien-du-Sault a été inscrite au monument historique?
3: En quelle année? Je dirais 1982.
0: Moins, beaucoup, beaucoup moins.
3: Oula, 1950?
0: Non, moins.
3: 1920?
0: Non, encore moins.
3: 1880?
0: Moins. Mais on se rapproche.
3: Ah, quand même.
0: Ouais, ouais, ouais.
3: 1850?
0: Un peu moins.
3: 1845?
0: Moins.
3: 1825?
0: Non, c'était 1840.
3: Non, c'est pas grave.
0: C'est pas grave. Bon, écoutez, ouais. Gérard, vous avez quand même été bon. Elle était pas facile, cette question. Hein, l'inscription au monument historique de l'église de Saint-Pierre, Saint-Julien, bon, du Sceau. Bon, ça vous fait deux points. On sait jamais. Si tout le monde derrière se plante, ça peut quand même être vous le gagnant. Mais c'est vrai que deux points, c'est pas énorme. Hein.
3: Bon, c'est pas grave.
0: Bon.
3: Le principal, c'est de participer.
0: Eh ben, c'est le bon état d'esprit, ça, Gérard. Vous allez faire quoi aujourd'hui de votre dimanche?
3: Eh bien, pas grand-chose, parce que moi, je rentre à Paris travailler.
0: D'accord.
3: Ce soir.
0: Est-il indiscret,
3: aujourd'hui,
0: est-il indiscret de vous demander ce que vous faites comme métier?
3: Je dirige un hôtel à Paris, un
0: d'accord. Ah oui, d'accord, donc vous avez du boulot, là.
3: Et j'adore venir ici, dans la région de Lyon, passer mes week-ends, parce que c'est magnifique.
0: Ça vous repose un peu, parce que c'est vrai, je sais, je dis ça en plaisantant, mais je sais que dans l'hôtellerie, on travaille quasiment 24 heures sur 24, il faut être disponible tout le temps pour ses clients, et c'est un métier qui prend du temps. C'est un beau métier, mais un peu fatigant.
3: Non, mais ça va, ça se passe bien. Et je voulais vous dire que j'échange souvent avec Sandrine, parce que l'église de Rousseau, on fait beaucoup d'expos, on en fait une la semaine prochaine.
0: C'est vrai, ce sera samedi ou dimanche, ouais. Ou tout le week-end?
3: Samedi soir, il y a un concert de trompe de chape.
0: Ah, écoutez, pour tous ceux qui nous écoutent, rendez-vous à l'église de Rousseau samedi prochain.
3: Voilà, samedi soir, il y a un concert de trompe de chasse. Et en général, on fait des expos et les gens viennent. Et c'est très sympa pour faire revivre cette petite église.
0: Ouais, c'est l'occasion, effectivement, voilà, de faire revivre le patrimoine, des anecdotes, d'échanger, de la convivialité. C'est un peu ce qui nous manque dans ça.
3: Voilà.
0: C'est formidable à vous d'organiser tout ça. Merci à vous, Gérard.
3: Merci à vous.
0: Rendez-vous samedi prochain à l'église de Rousseau.
3: Super, merci.
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0: On se dit les choses honnêtement, mes amis, c'est vrai que le dimanche, c'est sympa. Parce qu'il y a un petit défaut dans la radio, c'est qu'on est toujours un peu pressé. Le matin, il y a les infos, la météo, les ceci, les cela. Et le dimanche, on a le temps de se parler un peu. Il était super sympa, Gérard, là, qui bosse dans l'hôtellerie et qui vient se reposer un peu dans Lyon de temps en temps. Ça doit lui faire du bien. Bon, ben voilà, c'est aussi ça l'occasion du jeu. Il y a un cadeau, évidemment. Je sais que vous jouez pour le cadeau, mais on se marre bien ensemble et ça nous fait plaisir. Le cadeau, en l'occurrence, le cadeau, c'est le caddie. Le caddie aux couleurs d'ici, au Serre. Vous nous appelez pour jouer ensemble. Il y a toujours une petite question de sélection. Tiens, la voilà, cette question de sélection. Je la cherchais, je me perds dans mes papiers, qu'on a bien rigolé avec Gérard. Alors, maintenant qu'il monte sur scène, et ce sera ce soir, Denis utilise juste un prénom, Denis avec un Y. Mais son nom de famille, vous le connaissez, puisque il y a quelques mois, il était encore chez nous, il présentait nos journaux. Est-ce que Denis s'appelle Denis Baudin ou est-ce que Denis s'appelle Denis Papin? Si vous avez la bonne réponse, vous nous appelez et vous pourrez jouer avec nous. 03 86 52 23 23. À tout de suite et bonne chance.
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0: Le collectif Ensemble qui chante sa raison d'être sur Ici Auxerre.
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0: Le cap ou pas cap, on a passé un bon moment, on a joué avec Gérard il y a quelques instants. Avec qui on va jouer? On a une question de sélection pour le cap ou pas cap. Le cadeau, c'est le caddie. Le caddie aux couleurs d'Ici Auxerre. Et pour pouvoir jouer au cap ou pas cap, il y a une petite question de sélection. Elle est facile. Surtout que ce soir, il y aura Denis sur scène. On vous en a beaucoup parlé dans nos agendas. On vous recommande Denis. Il imite une trentaine de voix. Évidemment, des voix connues, celles du président. Mais aussi, et c'est ça qui nous plaît, des voix de chez nous. Voilà, des imitations bien de chez nous. Et donc, Denis va monter sur scène ce soir. Oh, il a gardé son nom. Il a juste mis un Y à la place du I. Mais au fait, Denis, quel est son nom de famille? Lui qui présentait les journaux il y a encore quelques mois chez nous. Vous avez sûrement retenu son nom de famille. Est-ce que c'est Denis Papin? Est-ce que c'est Denis Baudin? Si vous avez la bonne réponse, eh ben, jouez avec nous. 03 86 52 23 23. Bonne chance.
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0: Red Wine. Ils doivent pas être très nombreux, les groupes de reggae à chanter le vin rouge, qu'on vous invite évidemment à boire avec beaucoup de modération, hein, surtout à cette heure-ci. 11h32, les amis, si vous cherchez une idée sortie, ben voici.
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2: Ce mardi, on sera le 12 mai, direction Migennes, le magnifique cabaret L'Escale qui accueille à 20h le concert Y'a de la voix. 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
0: Le cap ou pas cap, il nous reste encore 25 minutes pour jouer ensemble, les amis. Ensuite, à midi, évidemment, c'est l'info. On parlera de ce match, hein, le match que tout le monde attend. C'est ce soir, à la GIA reçoit Nice. Et évidemment, il faut absolument gagner. Le match sera à vivre en intégralité sur notre antenne. Et je sais que vous serez nombreux à nous écouter, à nous envoyer des petits messages WhatsApp à la fin de l'année. Là, c'est, si j'ose dire, c'est un peu le conseil de classe, hein. On a pas du tout envie de redoubler. On veut rester en Ligue 1. Bon, nous, en attendant le match, hein, on va se détendre en musique, on va jouer ensemble. Cap ou pas cap. Est-ce que vous auriez pas besoin d'un caddie de course, hein, pour aller faire vos petites courses, hein, d'ailleurs, les sacs, j'allais dire, vous en avez marre des sacs plastiques. 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Voilà, aux couleurs de la radio. On vous l'offre dans le cap ou pas cap. Il y a juste une petite question de sélection pour jouer avec nous. En l'occurrence, qui concerne Denis, qui sera sur scène ce soir avec ses imitations, sa bonne humeur et sa joie. Denis qui présentait le journal là, chez nous, il y a encore quelques temps. Au fait, le prénom, le nom de Denis, le nom de famille, est-ce que c'est Denis Papin? Est-ce que c'est Denis Baudin? Donnez-nous la bonne réponse. 03 86 52 23 23.
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0: Bronski Beach jusqu'au bout, Small Town Boy sur Ici Auxerre.
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0: Le cap ou pas cap, on va jouer avec Julie. Bonjour et bienvenue Julie.
3: Bonjour tout le monde.
0: Ça va bien aujourd'hui?
3: Eh ben parfaitement, si ça... je vous ai, c'est que ça va.
0: Ah, ouais. Ah parfois on est difficile à joindre, mais le dimanche là on est plutôt tranquille. Hein. C'est l'avantage du week-end. Julie, vous avez déjà joué avec nous ou pas?
3: Oui, par le passé, oui. D'accord. Beaucoup de fois.
0: Bon, ça vous avait porté chance ou pas?
3: Oh, assez, oui.
0: D'accord. Dans l'ensemble, on va dire oui. Plutôt oui. Aujourd'hui, c'est un caddie aux couleurs d'Ici Auxerre à gagner le joli cadeau. Le cadeau, c'est le caddie. Et il n'y a que 2 points à dépasser pour l'instant. Le score n'est pas très élevé. Donc, comme vous avez déjà 1 point, puisque vous avez répondu à la question de sélection que je vais vous reposer, Denis, notre imitateur qui est ce soir sur scène, quel est son nom de famille? C'est Denis Baudin ou Denis Papin?
3: Denis Baudin.
0: Bah bonne réponse, effectivement, Denis Baudin qui était avec nous et qui sera ce soir sur scène. On vous invite à aller le voir, hein. Si vous n'avez pas quoi faire ce soir, ce sera vraiment une bonne soirée. Bon, ça fait déjà 1 point, et comme le score à battre c'est 2, normalement on devrait bien s'en sortir, Julie, ça devrait aller.
3: On devrait essayer d'aller voilà. Dans le bon sens.
0: Vous partez prudemment. Bon, on y va pour la première question.
3: Eh ben, on est parti.
0: Allez, quelle bande dessinée américaine, adaptée ensuite en dessin animé et en film, créée en 1951, contient le prénom Denis dans son titre?
3: Denis la Malice.
0: Mais oui, au cash, elle y a été 5 points. Bon, vous êtes désormais en tête, mais on continue. Quel acteur français joue le rôle de Denis dans la comédie Denis qui est sortie en 2013?
3: Deux propositions,
0: soit Jean-Paul Rouve, soit Fabrice Éboué.
3: Allez, Jean-Paul Rouve.
0: Eh bien, c'est une bonne réponse. C'est pas mal quand même tout ça. 1 point plus 1 point plus 5 points, ça fait 7 points. Pour l'instant, vous êtes en tête. Et puis, il reste pas beaucoup de temps pour jouer en plus derrière vous. Qu'est-ce qu'on fait, Julie? Est-ce qu'on tente le cap ou pas cap, histoire de multiplier vos 7 points par 2 et de risquer de les diviser aussi? Ou est-ce qu'on reste avec les 7 points?
3: On tente, hein. On est là pour jouer de toute façon.
0: Vous êtes joueuse, je vous sors un cap ou pas cap pas très difficile. 30 secondes pour me dire plus ou moins. Cette année, combien la GIA a reçu de cartons jaunes?
3: 15.
0: Beaucoup plus.
3: 30.
0: Plus.
3: 50.
0: Plus.
3: 60.
0: Un peu moins.
3: 65.
0: Non, moins.
3: 55.
0: Un peu plus.
3: 56.
0: Plus.
3: 57.
0: Plus.
3: 58.
0: Plus.
3: 59.
0: C'est bon. 59 cartons jaunes, dis donc, ils en ont bien ramassé. Bon, 7 points multipliés par 2, ça fait 14 points. On est très très bien, Julie, je pense.
3: Pourvu que ça dure.
0: Voilà, il reste encore un petit quart d'heure derrière vous pour qu'on puisse jouer ensemble si quelqu'un se sent de dépasser 14 points. Mais 14 points, on est quand même sur les très jolis scores, comme on dit. Peut-être à tout à l'heure, Julie.
3: Peut-être à tout à l'heure.
0: On vous rappelle si c'est vous la gagnante. Peut-être à
3: ça
0: tout
3: marche.
0: À l'heure. Salut.
3: Merci.
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0: Le cap ou pas cap, il n'y avait que 2 points à dépasser. Bon, c'est chose faite, là, 14 points, on ne peut pas faire mieux, hein, franchement. Allez, on va poser une autre question de sélection. Tiens, qui concerne le gentilé. Vous savez comment s'appellent les habitants de Lyon? C'est les Iconais, voilà, à Auxerre, c'est les Auxerrois, les gentilés. Et là, c'est le gentilé d'un petit village. Vraiment, soit vous le connaissez, soit... Hein, le petit village de Trichet dans Lyon. Comment s'appellent les habitants de Trichet? Est-ce que c'est des tricheurs ou est-ce que c'est des trichotins, hein? Et ne trichez pas, n'allez pas regarder dans Wikipédia ou dans le dictionnaire. Les habitants de Trichet, c'est des tricheurs ou des trichotins? 03 86 52 23 23, je vous rappelle le cadeau, c'est le caddie Ici Auxerre.
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0: Le chant des cygnes Indochine sur Ici au Cerf.
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0: On espère quand même que le week-end prochain, dimanche prochain, il fera un peu meilleur. On a évoqué les saints de glace, c'est vrai que la météo, c'est pas formidable aujourd'hui. On a quand même joué ensemble au cap ou pas cap, on a eu deux candidats. Hey, on a eu Julie il y a quelques instants, elle a cartonné. Hein. Je crois que c'est elle qu'on va rappeler dans quelques instants et qui va remporter le caddie ici au Cerf, puisqu'elle a marqué 14 points. Et puis 11h48, l'info, c'est dans 12 minutes, à midi précise.
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0: France Gall et besoin d'amour sur Ici Auxerre.
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0: Toujours de bonne humeur quand c'est le jeu entre 11h et midi, le cap ou pas cap. Bah aujourd'hui c'est Julie qui s'est imposée sans y a, voilà, il n'y a pas d'histoire, 14 points, vous avez dépassé tout le monde. Vous êtes là Julie?
3: Oui, merci beaucoup.
0: Bon bah c'est gagné, le cadeau, le caddie, pardon, ici au Auxerre, il est à vous Julie.
3: Eh ben génial, merci beaucoup.
0: Qu'est-ce que vous allez faire aujourd'hui avec cette météo un peu capricieuse?
3: Eh ben, ce que j'aime le faire le plus, c'est rien. Ça va être farniente aujourd'hui.
0: D'accord, mais vous faites rien dans le canapé, vous faites rien dans le fauteuil, parce que ça, il y a beaucoup de choses.
3: Fauteuil,
0: d'accord. Plutôt devant la télé ou pas? Non, la lecture.
3: Oui, il va y avoir un petit peu de lecture, un petit peu de télé.
0: Tranquille quoi. Bon, ben, on va vous laisser rien faire, peut-être après le repas quand même.
3: Oui, bah même pour le repas, là, j'ai pas envie de faire quoi que ce soit pour l'instant. Donc, il n'y a pas la faim qui s'invite. Donc, pour l'instant, c'est tranquille.
0: Un petit bout de pain, un peu de fromage, et puis ça ira bien. Hein.
3: Bon, c'est ça. On va rester quand même bourguignon. Hein.
0: On vous fait des gros bisous, Julie, et puis à très bientôt sur Ici au Auxerre.
3: Merci beaucoup. Bonne journée à vous tous.
0: Salut, Julie. 11h55, évidemment, on vous l'a dit, on vous le répète, c'est le moment que tout le monde attend. Hein, le match à suivre ce soir. Bien sûr qu'on sera en direct. Et qu'on vous fera vivre ce moment plein d'émotions. Allez, dans 5 minutes, les infos.
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0: Jane Birkin qui chante quoi sur Ici au Cerf.
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0: Nous sommes le 10 mai 2026 et c'est un dimanche un peu pluvieux. La météo juste après les infos avec vous, Isabelle Rose. Dernier match à domicile pour l'AGIA qui reçoit Nice à 21h.
2: Un match à guichet fermé, hein, plein d'enjeux, puisqu'en cas de victoire, les Auxerrois ne seraient plus barragistes. L'AGIA compte 3 points de retard sur les Aiglons. C'est donc un match très important pour les deux équipes qui luttent pour le maintien. Une fin de saison particulière aussi pour le milieu de terrain de 21 ans, Kevin Danois, qui est au club depuis 2021.
3: Quand vous êtes un enfant du club, voir son club au plus haut niveau, c'est ce qu'il y a de mieux. Je pense que moi, quand j'étais petit, j'ai toujours rêvé de jouer en Ligue 1 et dans les grands championnats. Donc voilà, je suis arrivé à Auxerre, on était en Ligue 2, quand je suis arrivé au centre de formation. Quand il y a eu la première montée, ben, j'étais super content. Et maintenant, je suis acteur aussi de tout ça. J'ai vu aussi quand l'équipe est descendue et ça m'a fait mal au cœur. Et aujourd'hui, ben, j'ai l'occasion d'être acteur de tout ça et de pouvoir aider l'équipe à se maintenir. Donc, bien sûr, ça renforce le sentiment de, ben, que s'il y a accomplissement du maintien, ben, ce sera une grande réussite pour moi. C'est très obligatoire. Je ne vois pas un monde où la GIA descend en Ligue 2.
2: Et nous non plus, en tout cas, votre radio ici au Cerf vous fait vivre cette rencontre en direct et en intégralité ce soir. Coup d'envoi à 21h, mais avant l'avant-match dès 20h30 avec les compositions des équipes. Et on attend aussi vos messages et vos commentaires sur WhatsApp au 03 86 52 23 23. Et pour cette rencontre à haut risque, les supporters niçois sont interdits de centre-ville à Auxerre. 300 hein, sont attendus ce soir au stade Abbé Deschamps. Ils arriveront sous escorte policière. Et puis sachez que d'ores et déjà, Le Mans jouera en Ligue 1 la saison prochaine grâce à sa victoire 2-0 à Bastia lors de la 24e et dernière journée de Ligue 2, sous réserve toutefois de la validation du résultat de ce match interrompu par des jets de fumigène hier soir au stade Furiani. Une instruction a été ouverte ce matin par la commission de discipline de la Ligue de foot professionnelle. En rugby, le RCA joue les 16e de finale de Fédéral 2 pour le match aller. Il se déplace tout à l'heure à 15h à Meaux en Seine-et-Marne. Le retour se jouera dans une semaine à Auxerre. Et puis dernier match de la saison pour le stade auxerrois, basket Fauteuil, actuel avant-dernier de leur poule de National 3. Les basketteurs d'Auxerre se déplacent à 15h chez les Phoenix de Jarny 3e.
0: Un campement militaire de la Deuxième Guerre mondiale à Cruzil-Châtel jusqu'à ce soir.
2: Une reconstitution organisée par l'association Groupe d'Action de la Résistance 1940 installée sur le terrain de foot de la commune. Des tentes, des véhicules anciens, des figurants en uniforme. Le public est ainsi replongé dans la vie des soldats et des civils lors de la Seconde Guerre mondiale. Un événement qui joue un rôle de mémoire auprès des jeunes, Julien Frénois.
4: Ils sont nombreux, les petits, à s'arrêter devant le fusil mitrailleur allemand et ses centaines de cartouches.
5: À savoir que les enfants sont très demandeurs.
4: Idéal pour échanger avec eux, comme aime le faire Patrick Bataille, organisateur et président de l'association Gare 40.
5: Sans trop les embarquer dans la guérilla, on va dire. Mais la vie des enfants aussi est importante. Puis nous, notre objectif principal, c'est de voir de mémoire.
4: Et à Cruzil-Châtel, l'histoire est complète. Les Français, les Américains, les Anglais, mais aussi les Allemands, la vie civile et les résistants sont présents. Devant une tente avec les drapeaux britanniques se trouve Maxime, 23 ans, en tenue anglaise. Et pourtant, à la base, ce n'était pas forcément sa passion.
6: Les jeux vidéo et les films, et en s'y intéressant derrière, bah, j'aime beaucoup, c'est démystifier le cinéma et les jeux vidéo.
4: Celui qui vient de Lons-le-Saunier estime aussi que ces reconstitutions permettent d'avoir encore plus conscience du poids de l'histoire.
6: C'est ça, oui, on s'en rend plus compte des fois de la difficulté, parce que bon, bah, dans les films, c'est très romancé. On fait juste porter un porte-chargeur complet, rempli et garni, qui fait bien 5 kilos. Bah, les gens se disent, bah, dis donc, oui, c'est vrai que le cinéma, on en est loin.
4: Comme Maxime, ils sont une soixantaine de reconstitueurs présents sur le village.
7: Douce France, cher pays.
2: À découvrir cette reconstitution donc à Cruzil-Châtel jusqu'à ce soir. À Château-Chinon, dans la Nièvre, les anciens musées du septennat et du costume deviennent aujourd'hui le musée des cadeaux présidentiels et le musée de la mode. L'inauguration officielle a eu lieu ce matin à l'occasion du 45e anniversaire de l'accession à la présidence de la République de François Mitterrand, originaire de Château-Chinon. Plus de 300 objets à découvrir, des cadeaux échangés lors de la visite diplomatique de ce président à l'étranger ou en France. Et le musée ouvre au public mardi, midi 4. Le temps, ça se rafraîchit. Hein.
0: Alors, si on veut du soleil, on en aura, mais mardi seulement. Aujourd'hui et demain, c'est compliqué. Ça se renforce, hein, ces passages nuageux cet après-midi. Des passages nuageux porteurs d'averses. Quelques coups de tonnerre ne sont pas à exclure. Il y aura des rafales de vent à 65 km/h. Bref, c'est un dimanche du mois de mai un peu maussade, avec des températures maximales autour des 18 degrés. 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
2: Bonjour, bon dimanche, sous vos applaudissements, c'est Willy vient déjeuner chez vous, numéro 1052.
9: Ça filoche,
2: mes amis. Bonjour la tribu.
9: Bonjour.
2: Alors, qui est là aujourd'hui? Nicolas Malabeuf, notre enfant de la télé. Bonjour mon bon Nicolas.
10: Bonjour Willy, bonjour tout le monde.
2: Et Fabien et mon autre geek. Bonjour mon famille.
10: Bonjour Willy, bonjour à tous.
2: Et bienvenue à tous. Voilà, merci d'avoir choisi votre talk show utile sur votre radio utile. Aujourd'hui, nous sommes dans les locaux de Ici La Rochelle, à La Rochelle. Donc, merci pour votre accueil. 55 minutes pour apprendre, comprendre et s'amuser de l'actu avec nos invités, nos chroniques, notre musique, nos cadeaux. Alors notez bien nos dossiers du jour parce que c'est dès qu'on part au plus près de vous, on aime bien parler de l'actualité nationale avec des acteurs locaux. Alors aujourd'hui, dans un instant, comment faire face au surtourisme? Le département de la Charente-Maritime où nous sommes aujourd'hui, n'y échappe pas, il y a du monde partout, il y a eu plein de monde hier, avant-hier il faisait très très beau. C'est dans le cas, c'est aussi le cas dans plein de régions de France. Eh bien, on va voir dans un instant comment faire pour à la fois

0: Ovélie, vous tombez sur nous et le sondage de ce dimanche.
1: Alors,
0: quel est l'ingrédient obligatoire pour un vrai apéro?
1: Ah oui, oui, ah, ça, ça, ça c'est sérieux. On va parler apéro après. Oui.
0: Alors le podium pour l'instant, on retrouve le saucisson en première place. Deuxième place pour les chips.
1: Ah oui, les chips.
0: Et troisième place pour les cacahuètes.
1: Ah, les cacahuètes. Ah, la cacahuète est bien placée quand même.
0: Bien placée.
1: Il n'y a pas d'olive?
0: Les olives, pas terribles. Pas terribles.
1: Vous vous achetez Team Olive. Team Olive avec le noyau.
0: Avec le noyau.
1: Ah bon? Verte. Et avec le noyau.
0: Ah bon, pourquoi?
1: Oui, j'aime bien moi.
0: Ah oui,
1: tu l'enlèves comme ça.
0: Donc continue à réagir sur le groupe Facebook, c'est complètement gratuit. C'est Youpi la vie avec Willy Rovelli.
1: Merci beaucoup. Et n'oubliez pas, mes amis, dans 10 minutes, quelqu'un parmi vous repartira. C'est un événement. Repartira avec 10 000 euros.
2: C'est incroyable.
1: Ouais, ça c'est bien. On a un beau cadeau à vous offrir. 10 000 euros grâce 10 000 euros de vacances grâce à nos amis de Bellambra. Vous avez été très nombreux à jouer tout au long de cette semaine au disque rayé. Est-ce que vous avez bien noté les mots ou les groupes de mots? Eh bien, la réponse dans 10 minutes. Le tirage au sort en direct.
0: Oh là là là là là.
1: Donc soyez bien avec nous. C'est vers 12h15. On a tout dit.
3: On a tout dit.
1: Allez, allez, jingle, allez-y.
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1: Et on va ouvrir notre premier dossier. Bonjour Stéphane Villain. Bienvenue ici, mon cher Stéphane. Vous êtes le président de l'agence départementale Charente Tourisme. C'est combien de touristes chaque année dans votre joli département?
6: Écoutez, en fait, il faut considérer qu'aujourd'hui, c'est à peu près 44 millions de nuitées, tout hébergement confondu, quand vous prenez à la fois les hôtels, les campings, les maisons d'hôtes, les locations.
1: Bon, ça
6: on
1: fait
6: est
1: du monde.
6: Des départements les plus touristiques de France avec nos amis du Var et de l'Hérault.
1: Ouais.
6: Donc c'est vrai qu'aujourd'hui le tourisme pour nous c'est important.
1: Important et puis il y a pas mal d'emplois aussi à la clé, je suppose.
6: Ben, c'est 20 000 emplois à peu près,
1: emplois.
6: Donc 17 500 en fait emplois directs et puis le reste en emploi induit. Non, mais c'est vrai qu'aujourd'hui le tourisme fait partie vraiment de notre ADN,
1: ben
6: si je puis dire. C'est un beau département avec une côte de 470 km de côte avec le Fort Boyard qui est au large de l'île d'Aix.
1: Et ils viennent d'où là tous ces touristes? Ils viennent plutôt de France, c'est quoi?
6: En fait, allez, 85% de notre clientèle est française, effectivement, et puis après le reste 15% de l'étranger, sachant que c'est souvent les gens de Paris. Hein, Paris.
1: Ah, il y a des salles Paris-Gaulle qui rigolent.
6: Paris, Orléans, Tours, Niort, Poitiers, facile à 10.
1: Ben voilà, mais les Paris-Gaulle sont ici. Bon, je pense que pour cet été, là, ça s'annonce plutôt bien. Là, il y a déjà eu des beaux week-ends là déjà. Hein.
6: Mais oui, en fait, bon, faut savoir qu'on sort quand même d'une période un peu difficile. Les vacances d'hiver, les vacances de printemps ont pas été exceptionnelles. Là, depuis, en fait, ces vacances de Pâques, on peut dire que ça y est, il y a enfin du monde et que ça va être, voilà, je pense, annonciateur d'une belle saison.
1: Voilà.
6: S'il y a un peu de beau temps, c'est sûr qu'il y aura du monde.
1: Il y aura du monde. En plus, vous l'avez dit, il y a pas mal de Français qui viennent. On va dire, 80%, vous disiez. Là, comme il y a des problèmes de carburant, peut-être qu'il y aura encore plus de monde. Qui vont venir chez vous. Comment alors là? Comment on fait pour concilier à la fois les touristes qui viennent et puis que la population locale se dise pas.
6: Déjà, répondre à votre question, c'est vrai que le kérosène, le gasoil font qu'effectivement, on attend beaucoup de monde cet été. Après, vous savez, en fait, on parle de pic de fréquentation. Nous, on ne parle pas de surtourisme. Parce qu'on a 3-4 jours.
1: Vous n'avez pas ce mot-là.
6: Voilà. 14 juillet, 15 août, où il y a beaucoup de monde, mais le reste du temps, on a de la place, on peut vivre sans aucun problème, même quand on est résident, accueillir en fait, les touristes dans les meilleures conditions. D'ailleurs, il y a beaucoup de sondages qui sont faits ici en Charente-Maritime. Il faut savoir que finalement les Charentais-Maritimes sont fiers, sont des ambassadeurs.
1: Oui, c'est ce que vous disiez, vous aimeriez que les habitants soient acteurs et ambassadeurs.
6: C'est ça, mais en fait ils accueillent les gens avec le sourire, parce qu'ils savent que c'est important.
1: Ouais.
6: Et vraiment, aujourd'hui, c'est plutôt bienvenue chez nous, et donc c'est plutôt une bonne chose. C'est-à-dire qu'on voit bien qu'il n'y a pas d'animosité vis-à-vis des touristes, bien au contraire.
1: Mais comment on peut faire pour accueillir sans saturer? Alors c'est quoi c'est l'équation?
6: Écoutez,
1: elle ne doit
6: pas
1: être
6: déjà,
1: simple. Hein,
6: on fait en sorte que les ailes de saison, en fait, mai, juin, septembre, octobre soit très attractif. En fait, il y a beaucoup d'animation. Et puis après, on fait en sorte aussi.
1: C'est ça. Donc pour étaler, au maximum. Quoi.
6: Et puis après, on fait aussi en sorte que, il y ait aussi notre campagne qui se mette en mouvement. Et vous savez qu'on parle beaucoup de la façade atlantique, le tourisme bleu, mais le tourisme vert fonctionne de mieux en mieux.
1: Tourisme vert, c'est la campagne.
6: Voilà. Alors là, il y a plein de choses. Vous savez, en fait, finalement, la Charente-Maritime, je le dis souvent, a un patrimoine culturel, architectural, historique, préhistorique, gastronomique. Viticole, de balades, caisses, pédestres, cyclables.
1: Il y a tout, on a compris. Mais donc vous qui êtes donc président de l'agence départementale, donc de ce bel endroit, donc de Charente Tourisme, agence départementale Charente Tourisme, c'est quelque chose dont vous pensez tout le temps, de se dire les gens doivent venir et en même

0: temps, bah, faut penser à l'écologie, il faut penser aux populations.
1: Vous avez raison, ça, aujourd'hui, si on est en dehors du tourisme durable, c'est qu'on passe à côté de quelque chose. Notre faune, notre flore, voilà. Même à la limite l'eau, les déchets, l'électricité, tout ça doit être pris en compte. Et on voit bien qu'aujourd'hui, la filière touristique se met en mouvement. Aujourd'hui, on est très vigilant justement à toutes ces dépenses qui pourraient être faites par les uns et les autres. Donc on informe et on leur demande de respecter les lieux, parce que c'est un lieu, je l'ai dit, magique, vous l'avez bien compris. Et donc, respectez, venez chez nous. Mais ça se fait bien maintenant. Ouais. D'ailleurs, vous savez, quand vous allez à l'hôtel, aujourd'hui, vous avez beaucoup d'informations sur la consommation de l'eau, sur attention aux serviettes, etc. Mmh. Les campings, en fait, maintenant mettent en place un nombre incalculable de dispositifs pour faire en sorte qu'effectivement, on soit vigilant sur la dépense de la flotte. Donc, on est plutôt dans, voilà, très vigilant, et on donne vraiment beaucoup d'informations à nos touristes.
0: Voilà. Donc, je suppose que c'est comme ça partout en France, avec tous vos collègues, hein, partout.
1: J'ai la chance de présider au niveau national le tourisme. Voilà. Et avec, donc, nos amis, aujourd'hui, c'est une constante. D'ailleurs, venez, prenez du plaisir, profitez, mais respectez.
0: Voilà, profitez, mais respectez. C'est le message de Stéphane Villain. Merci infiniment, président de l'Agence départementale Charente Tourisme et maire de Châtel-Aillon-Palage. Oui. C'est là où on va, je vous le dis, la petite info, comme on parlait de Fort Boyard hier, c'est là où vont dormir les candidats. D'accord. Quand on est candidat, on vient nous chercher à la gare de La Rochelle. D'accord. Et on nous emmène dans un hôtel à Châtel-Aillon-Plage. Et puis le soir après, on dîne entre nous, on se découvre, on se dit, t'es là.
2: Et après le dîner, tout ce qui se passe à Châtel-Aillon
0: reste à Châtel-Aillon. Monsieur le maire, merci beaucoup Stéphane d'être passé nous voir. Merci infiniment. Allez, dans un instant, mes amis,
2: c'est le tirage.
0: Le tirage que vous attendez tous. Quelqu'un parmi vous va partir avec 10 000 euros de vacances Bel Embras. C'est un magnifique cadeau qu'on va vous offrir. Dans un instant, on va appeler. Il y a un tirage au sort qui a été fait.
3: Une personne en France va remporter 10 000 euros.
0: 10 000 euros. Et je vais être intraitable tout à l'heure. Il me faudra vraiment que vous nous donniez les 5 mots du disque rayé, mais je vous en parle dans un instant. D'abord, on va écouter Michael Jackson. Il est là.
2: Enfin, votre chanteur.
0: Là, il est pas. Oui, c'est mon chanteur mort préféré. Tout à fait. Voici Black or White. Stéphane Villain, vous avez un chanteur mort préféré?
1: Charles Aznavour.
0: Charles Aznavour. Il est mort.
2: Oui.

0: incroyable Michael Jackson. T'as vu le film Michael au cinéma là?
1: Vous l'avez vu deux fois.
0: Je l'ai vu deux fois. 2 millions de spectateurs là en quelques jours. Hein. C'est extraordinaire. Allez le voir ce film. Il y a tous les tubes. Et voilà.
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0: Alors là, comme promis, mes amis, on ne rigole plus maintenant. Non. C'est le grand moment du tirage Bel en bras. Vous avez été des milliers à jouer tout au long de la semaine sur ici.fr.
4: Et ça sonne
0: déjà. 10 000 euros à gagner. Je vais être intraitable, mes amis. Hein.
4: Oui, parce là, que vraiment... toute la semaine, il y a eu...
0: Ah, attends, on va voir. Julie ?
5: Oui, bonjour.
0: Ça va, ma Julie ?
5: Ça va, et vous ?
0: Tu sais qui t'appelle, ma Julie ?
5: Willy.
0: Ah oui, déjà, oh, déjà c'est bien.
4: Déjà, c'est bien.
0: J'ai gagné 1 euro de vacances, déjà. Parce que c'est bien, déjà, c'est déjà ça. Il y a 1 euro de vacances. Bon, ma chère Julie, tu sais pourquoi on t'appelle ?
5: Oui.
0: Bon, alors vas-y, pourquoi on t'appelle ?
5: Vas-y, dis-nous pourquoi. Pour gagner 10 000 euros de vacances.
0: Eh, peut-être. Alors, je te rappelle que cette semaine, on va réexpliquer un petit peu le truc. Cette semaine, tout au long de la journée, il y a des chansons qui sont passées sur ta radio préférée. D'ailleurs, tu es où ?
5: En Normandie.
0: En Normandie, donc sur ICI Normandie, toute la semaine, voilà, et on sont passées des chansons. Puis il y avait des disques rayés, comme à l'époque, quand il y avait des vinyles, tu sais. Donc il y avait des mots, oui, t'as pas connu, des mots, des groupes de mots rayés, il fallait les noter, d'accord? Donc là, je vais te demander, ma Julie, de nous redonner les mots rayés ou groupes de mots dans l'ordre. D'accord, je suis intraitable. Hein, ouais. Je suis comme Pierre Martinet, le traiteur intraitable. Je suis intraitable, ma Julie. D'accord. Donc vas-y. Okay. Quelle est ta réponse? Alors.
5: Hélène. Pour que tu m'aimes encore. Je te promets. Tout simplement. Un autre monde.
0: Eh, mais c'est un talent, hein. Bravo. Julie, on va quand même...

0: téléphone. Et eh ben voilà, bravo Valérie. Bravo Julie. Quel âge tu as, Julie?
1: 21 ans.
0: Tu sais avec qui tu vas partir en vacances?
1: Ma famille, sûrement.
0: Ta famille, tu veux pas partir, je sais pas, avec nous?
2: Ça nous arrange.
0: Parce que Nicolas, Fabien et moi, on peut faire partie de ta famille, tu sais.
2: J'ai pas l'impression qu'elle soit d'accord.
0: Non, pas très envie. Tu sais déjà où tu vas partir, ma Julie? T'as déjà une idée?
1: Peut-être la Côte d'Azur.
0: Peut-être la Côte d'Azur. Bah, tu verras
2: avec 10 000 euros. Hey,
0: t'as
2: tu vas
0: 10 000
2: faire
0: euros
2: des
0: de vacances.
2: Bravo.
0: Tu verras, Bellambra va te chouchouter. Ouais, il va s'occuper de tout. Tu verras, tu vas être très, très bien reçu. Et merci à Ici Normandie.
3: Bien sûr.
0: Voilà, qui nous a permis aussi. Comment, ma Julie? Qu'est-ce qu'elle voulait dire, Julie? Tu veux nous dire un petit. Oui, vas-y.
1: Merci à eux, ça fait plaisir. Et merci à ma maman qui m'a aidé à trouver tous les mots en écoutant tous les jours aussi avec moi.
0: Et ben voilà, merci ma Julie, bravo. On est très contents, profite bien de tes vacances et merci infiniment à Bellambra pour ce magnifique cadeau. On t'embrasse très fort ma Julie, prends bien soin de toi et vive ici Normandie bien évidemment.
2: Et merci bien sûr tous les auditeurs qui ont participé tout au long de la semaine.
0: Voilà, j'espère que vous n'avez pas trop les boules.
2: Nous, en tout cas, oui, on a perdu.
0: Voilà, moi, en tout cas, on est très contents pour Julie. Merci beaucoup, on t'embrasse très très fort. Allez, dans un instant, mes amis, place à la personne pas banale du dimanche, parce qu'on aime vous présenter ici des invités pas banaux. Mais d'abord, on va écouter Amir. Tiens, tout de suite, Amir, avec à l'imparfaite. Il est là, regardez Amir, écoutez, hop.

0: dit rien, la parfaite. Jingle, s'il vous plaît. 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
0: Allez, comme promis, place à nos deux invités, Pabano du dimanche. Bonjour Maya Dujardin.
3: Bonjour Willy.
0: Et bonjour Marine Valencien.
4: Bonjour Willy.
0: Bonjour, approchez-vous bien du micro ma chère Marine, n'ayez pas peur de moi, bienvenue ici.
3: Merci.
0: Toutes les deux, vous avez écrit ensemble le livre L'apéro de la femme enceinte aux éditions Jouvence. Alors tout est dans le titre quand même, mais voilà, ça parle de quoi alors ce livre? Qui veut parler?
4: En fait, ce sont des recettes, il y a 40 recettes et 11 boissons qui sont sans alcool. Ça parle de quoi? On est parti d'un constat, c'est-à-dire que la femme enceinte, pendant l'apéro, elle a quelques doutes, elle se pose des questions, et elle peut être un peu frustrée.
0: Ouais.
4: Et alors que l'apéro, c'est quand même un moment qui
0: est convivial,
4: léger, on se prend pas la tête.
0: Ouais.
4: Et donc, on a réfléchi, Marine a imaginé des recettes qui sont adaptées à la femme enceinte et qui répondent à ses besoins nutritionnels.
0: Voilà. Parce que Marine est diététicienne, c'est bien ça. Parce que donc moi je savais que les boissons alcoolisées, fallait faire gaffe quand on était enceinte, voilà.
5: Faut pas en prendre.
0: Mais je savais pas aussi, faut faire gaffe aussi à ce qu'on mange.
5: Aux aliments, oui.
4: Il y a quelques effectivement aliments interdits.
0: Ouais. Comme quoi, c'est quoi par exemple? Parce que je vous le demande si un jour je tombe enceinte.
5: Oui. Ça peut arriver.
0: Le risque. Ça je l'ai
4: noté. Alors l'alimentation de la femme enceinte, en plus, elle convient aussi à l'alimentation de l'enfant jusqu'à 5 ans. Donc
0: Voilà,
4: ça peut aussi correspondre si vous avez des enfants jusqu'à l'âge de 5 ans. Il y a des interdits, notamment par exemple sur certains fromages.
0: Le fromage.
4: Ou les crus.
0: Ouais.
4: Donc là aussi, toutes les charcuteries qui sont non cuites, tout ce qui va être, par exemple aussi tous les poissons crus, les viandes. Cru. Tout ce qui va être effectivement donc non cuit.
0: Et vous parliez du fromage, mais il y a plein de recettes avec du fromage justement dans votre livre.
4: Exactement. Voilà. C'était comme dit Maya, c'est pour montrer vraiment qu'en fait, en tant que femme enceinte, malgré le fait qu'il y ait pas mal d'interdits, on peut se faire plaisir, on peut manger finalement des super recettes hyper gourmandes, notamment avec pas mal de fromage, et montrer aussi des idées vraiment très concrètes, parce que on se dit ok, il y a certains fromages, mais comment les mettre en recette et comment faire plaisir aussi à ses invités. Alors que nous-mêmes on est enceinte, et ça c'était l'idée un peu du livre.
6: Et Willy, vous disiez que vous n'étiez pas sur le point de tomber enceinte, mais
0: pas encore.
6: Mais c'est un livre justement qui s'adresse à tous les fans de l'apéro. C'est ça qui est bien en fait.
0: Là vous allez les deux là, c'est bon.
6: Il n'y a pas besoin d'avoir un certificat médical de sa gynéco. En fait, on peut acheter le livre et puis avoir plein d'idées de recettes.
0: Alors donnez-nous des idées, tiens, allez. Maya ou Marine, qu'est-ce que
4: vous parliez par exemple effectivement de fromage, donc on a un savoureux croque-raclette.
0: Ça me plaît.
4: Je savais que ça allait faire des heureux.
0: Chips de parmesan.
4: On a des chips de parmesan.
0: Ça a l'air trop bon.
4: Qui sont hyper rapides et simples à faire donc au quotidien. Il faut juste un peu de parmesan et des fruits oléagineux et en 5 minutes c'est prêt après cuisson. Il y a des recettes très simples, enfin très originales aussi à base. Par exemple, on a le green tonic. On est sur kiwi, céleri et poire.
0: Green tonic. Ça fait du bruit là quand on le voit.
5: Véronique et Davina débarquent.
0: Les sucettes de poireaux. J'adore ça, moi, les sucettes de poireaux. Donc c'est des poireaux.
5: Les photos donnent envie, en tout cas.
0: Non, mais en tout cas, c'est très bien illustré.
6: Les photos sont de Lise Segeti, qui est une photographe rochelaise, et grâce à elle, les recettes donnent vraiment envie.
0: Exactement. Marine, tiens, vous qui êtes diététicienne, c'est quoi la méthode Nutri-Family que vous avez mis en place?
4: L'idée, c'est de partir vraiment, justement, de la femme enceinte et du début de la vie jusqu'à, passer par le bébé, les enfants et enfants ados. Puis après l'adulte, je fais aussi des consultations, adultes, et j'exerce, sur La Rochelle et Rochefort, dans des cabinets, dans une maison de santé pluridisciplinaire et dans un cabinet de pédiatrie spécialisé de La Rochelle. Et l'idée, c'est vraiment, de pouvoir mettre en pratique, et d'avoir un aspect concret des recommandations nutritionnelles et de les adapter aux différents âges de la vie.
0: C'est ça. Et Maya, vous êtes journaliste de base, c'est ça Maya. Pourquoi est-ce que vous avez voulu faire ce livre avec Marine? Parce que je crois que vous êtes rencontrées où d'ailleurs toutes les deux?
6: On s'est rencontrées, nos parents sont amis, ils nous ont mis en relation au cours d'un apéro. Exactement. Et en fait, on a voulu travailler ensemble parce que déjà, je trouve que Marine a un super métier que j'avais envie de valoriser. Ouais. Et puis ensuite, on a réfléchi ensemble à ce qu'on pouvait, quel sujet n'avait pas été traité. En fait, il y a beaucoup de livres sur l'alimentation de la femme enceinte, sur ce moment précis qui est l'apéro, il y en avait pas encore, donc on a travaillé ensemble.
0: Voilà, parce que souvent grossesse rime avec privation, c'est ce que vous dites dans le livre.
4: Exactement. Faut pas oublier que l'apéro, c'est un moment aussi, plus d'un tiers des Français prennent l'apéro.
0: C'est ça.
4: une fois par semaine, donc ça concerne, voilà, comme disait Maya, tout le monde, et c'était l'occasion, voilà, d'avoir à la fois des conseils adaptés d'un point de vue nutritionnel, mais qui correspondent à la femme enceinte, mais aussi au plus grand nombre.
6: Et comme l'apéro, c'est quand même un moment qui est joyeux, festif, on a aussi voulu faire un livre qui est, voilà, avec des respirations colorées, des dessins, il est assez joyeux, ouais, la mise en page est sympa,
0: exactement,
6: et c'est aussi important pour ce moment-là.
0: Exactement. Vous voulez rajouter quelque chose, Marine? Je vous vois lever un sourcil. Elle a levé un sourcil, Marine.
4: Non, c'était aussi, voilà, en fait, le livre, il est disposé, donc vous avez vraiment un compte, parce que, donc, comme vous l'avez dit, je suis diététicienne, je vois régulièrement donc des femmes enceintes en consultation, et souvent aussi leur question, c'est est-ce que vous auriez pas des idées de recettes, voilà, des idées de menus, des choses vraiment concrètes qu'on peut y s'appliquer
0: c'est
4: tous les jours.
0: C'est simple,
4: en c'est
0: plus.
4: Ça. Voilà. Et l'idée, c'est pas de leur dire, ben voilà, il faudrait manger plus d'oméga 3, par exemple, parce que oui, on est d'accord, mais les oméga 3, on les a déjà dans quoi, ouais, et comment on met des recettes par rapport à ça, et par rapport aux oméga 3. Donc là, l'idée, c'est voilà, de rentrer effectivement par le biais de la nutrition. Donc il faut, voilà, la consommation d'oméga 3, c'est super important pour la femme enceinte et le futur bébé. Et surtout, bah, comment on peut mettre en place dans une recette avec les bienfaits. Donc là, à chaque recette, vous avez les bienfaits et aussi des petites astuces un peu du chef pour là aussi faire des petits twists un peu sympas en termes de saisonnalité.
0: Très belle idée. L'apéro de la femme enceinte. Merci infiniment d'être venu, les filles. Maya
4: Merci
0: du Jardin
4: l'invitation.
0: Et Marine Valencien. Donc c'est aux éditions Jouvence. Merci beaucoup.
4: Merci.
0: Ah bah c'est l'heure de l'apéro là. Il est midi 29. C'est très très bien. Vous aimez être ici?
5: Ah oui.
0: Vous aimez la pub?
5: Ah bah oui.
0: Bah tant mieux. Elle arrive et juste après, ça sera lui ici exprès.
5: Tchou-tchou.
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0: Partons gaiement vers la deuxième demi-heure de votre talk show du dimanche. Alors ici, c'est comme la messe du dimanche.
5: Mais non, pas pareil.
0: Sinon, c'est la même chose. Nous sommes toujours en direct des locaux de ICI La Rochelle.
5: La Rochelle.
0: Et votre tribu est là, notre enfant de la télé, Nicolas Malabeuf, qui est rentré tard. T'es rentré à quelle heure, mon chéri?
5: Non, 1h du matin.
0: Oh, quoi?
5: Mais oui, ça va.
0: Et je les reconnais plus, les deux, là. Attendez. Donc, Nico, 1h. Hier, il a perdu sa carte bleue avant-hier soir. Il l'a retrouvée hier soir dans le bar où il l'avait perdue.
5: Non mais
0: t'imagines.
5: Les Rochelais sont généreux.
0: Ouais.
5: Merci. Bah, honnête surtout.
0: Les Rochelais sont honnêtes.
5: Parce que moi, je trouve une carte, je peux dire que je paye l'apéro à tout le monde.
0: Je peux dire que là, moi...
5: On peut dire je vais flamber la carte.
0: Bon, connaissant ce qu'il gagne, il n'y a pas grand-chose à dépenser non plus, mais enfin,
5: Servez-vous.
0: Et Fabien Aymeau, notre geek. Alors, mon Fabinou, hier soir, tu t'es couché à quelle heure?
13: Je sais pas, 22h30.
0: À 11h, tu étais au lit. Qu'est-ce qui se passe?
5: On ne le reconnaît plus.
0: Je ne vous reconnais plus, c'est moi qui suis couché plus tard que vous.
5: C'est le monde à l'envers.
0: C'est le monde à l'envers.
13: Je vieillis.
0: Fabien qui a voulu venir sans sa chérie. Écoutez-moi bien, mes chéris. Mais je vous jure que c'est vrai. Il y a la chérie de Fabinou qui s'appelle Fleur. Quand elle a su qu'on venait là cette semaine, ce week-end, elle lui a dit la semaine dernière « Oh ben moi je viendrais bien aussi à La Rochelle !» Et Fabien lui a sorti cette excuse extraordinaire. Non, ma chérie, avec le prix du gasoil, vaut mieux que tu restes à la maison.
14: Alors, on va t'en retour.
5: Voilà, merci. Vous l'êtes pédard.
0: Vive le détroit d'Ormuz.
14: Oui, merci.
0: Pour se débarrasser de
14: votre main. Il reste fermé le plus longtemps possible.
0: C'est pas le meilleur du monde, c'est pas la meilleure excuse. Je vous aime. Bon.
14: En tout cas, vous avez la parole Facebook, sur le groupe Facebook Youpi la vie avec Willy Rovelli. Alors, le sondage apéro, ça fonctionne vraiment énormément. On a eu plus de 100 demandes pour venir dans le groupe Facebook. Donc, alors, le sondage, quel est l'aliment obligatoire pour un vrai apéro? Donc, le podium pour l'instant, il ne bouge pas. En première position, saucisson, ensuite les chips et les cacahuètes.
0: Cacahuètes.
14: Et Jérôme, lui, il a un petit penchant pour les apéricubes. Ah oui. Et Nicolas, lui, je suis très belin pour l'apéricube.
0: Ah oui, les belins, c'est bien les belins. Ils sont bien les belins.
14: Donc, continuez à réagir, c'est complètement gratuit. Le groupe Facebook, c'est Youpi la vie avec Willy Rovelli.
0: Voilà, dans un instant, la suite de nos invités. Mais d'abord, si vous n'avez pas suivi l'actu, pas de panique, l'actu vous suit. Il est temps pour nous de mettre les points sur les i.
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0: On commence avec ces deux séismes. Cette semaine, Elisabeth Borne a quitté la direction du parti politique Renaissance et Boris Vallaud, celui du parti socialiste. Putain. Je sais pas comment on va se remettre, ça, Lilo. Télévision, c'est le comédien Monsieur Poulpe qui se cachait dans le costume de la patate dans Mask Singer. Et c'est toujours une patate qui se cache dans Gérard Larcher. Le gouvernement a décidé de renommer les EHPAD Maison France Autonomie, en attendant de rebaptiser l'URSSAF Maison France Raquette. Patrick Sébastien, tenté par voter pour le maire de Cannes, David Lisnard, aux prochaines présidentielles. Ah, on a hâte d'entendre la nouvelle chanson de Patrick Sébastien. Lisnard, si t'avais connu mon dard. Depuis le 1er mai en Charente-Maritime, un téléphone tenu en main au volant vaudra une suspension du permis de conduire. Alors la Charente-Maritime, c'est le département de Fort Boyard. Alors après, sort. Maintenant, il y aura donc raccroche. À Singapour, un jeune Français risque la prison pour avoir léché une paille avant de la remettre dans un distributeur de boissons. En même temps, ça évitera toujours à cette paille de terminer dans le cul d'une tortue. En Essonne, un bus tombe dans la Seine. Les passagers vont bien. Ils ont failli chanter du Dalida. Moi, je veux mourir dans la Seine. En Essonne, toujours, un homme armé d'un fusil à pompe braque un magasin Action. Alors déjà, bon, braquer un magasin, c'est pas malin, mais braquer un magasin connu pour ses prix bas, c'est franchement con, hein, parce que par définition, il n'y a pas grand-chose dans les caisses. Il est con, lui. Il s'est peut-être cru dans un film d'action. Après, normalement, un fusil à pompe, on l'utilise plutôt pour braquer des magasins de chaussures. Un virus principalement transmis par des rongeurs provoque plusieurs morts sur un bateau de croisière. La croisière s'amuse, le virus encore plus apparemment. Enfin, la question du jour. Tiens, c'est la foire de Paris en ce moment. Est-ce que c'est Patrick Sébastien qui animera le concours L'Épine? Ouh! Eh ben, vous avez 2 heures. Heureusement, dans 235 jours, c'est fini 2026.
14: Bravo.
0: Oui, voilà.
5: Je vous soupçonne d'être dans l'un des costumes de Mask Singer.
0: Encore mais
5: tous
0: année,
5: les ans,
0: tu dis ça.
5: Dans le poney.
14: Oh là là.
0: Ouh là,
14: il va y avoir des sanctions.
0: Ouh, il va y avoir des sanctions. Là, tu m'as énervé.
14: Ah là, oui. Pas de chronique.
0: Alors,
14: tu pas bien.
0: Alors là, je suis pas bien. Là, tu m'as énervé. Je suis pas bien. Mais heureusement, si vous n'êtes pas bien, mes amis, j'ai la solution. Si comme moi, vous n'êtes pas bien là, quand je vais vous dire à vous, vous allez me faire. Et ça irait beaucoup mieux. Tiens, écoute,
14: alors,
0: ça,
14: écoute
0: ça, t'es pas bien.
14: À cause du poney.
0: Là, t'es pas bien. C'est le poney. Là, il m'a mis le moral à zéro. Je suis pas bien.
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0: Attention.
17: Et poney.
0: À vous. Et là, ça va.
14: Et là, ça va mieux.
0: Ah, ça va mieux, là. T'as vu qu'on allait pas bien, mais là, ça va beaucoup mieux. Je ne sais pas qui chante. Je ne connais pas. Ce doit être nouveau. Oui.
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2: Allez, ouvrons notre nouveau dossier. Bonjour Philippe Pétorin.
3: Bonjour Willy.
2: Bienvenue ici mon Philippe. Vous êtes le président de la Chambre de Commerce et d'Industrie de La Rochelle.
3: Alors, et Charente-Maritime.
2: Exactement, Charente-Maritime. Il ne faut pas m'engueuler.
3: Oui, vous pouvez reprendre, il n'y a pas de souci.
2: Alors, les créations d'entreprises, je crois qu'elles sont en hausse. Là, on va parler de création d'entreprises parce que c'est un sujet qui m'intéresse. Pourquoi, à votre avis, là, ça marche bien les créations d'entreprises ici?
3: Alors, Charente-Maritime en particulier, parce que c'est dynamique.
2: Parce que
3: ici l'économie fonctionne avec le tourisme, fonctionne avec le nautisme et fonctionne également avec l'aéronautique. Donc je pense que c'est une des raisons.
2: Bon, mais quel est le moral des troupes alors? Parce que c'est pas simple de créer sa boîte en France. Hein. Je sais que vous en savez quelque chose, parce que vous avez été opticien, je crois. Hein, c'est ça.
3: Je le suis toujours. Oui, absolument.
2: Tout à fait. 2000, entre autres.
3: Exactement.
1: Ouais,
3: exactement.
2: Le meilleur tube de Johnny Hallyday.
3: Feu de génie.
2: Alors, c'est quoi le moral? On arrive quand même à monter sa boîte là, parce que on entend tout le temps, voilà, il faut payer toute part, c'est dur, il y a de la paperasse.
3: Oui, c'est sûr. Alors, effectivement, de monter sa boîte, c'est pas forcément évident en France, si ce n'est que la micro-entreprise a quand même permis de monter des boîtes rapidement et facilement. Et ce qu'il faut se savoir aujourd'hui, c'est que la moitié des boîtes qui se montent en France, ce sont des micro-entreprises. Donc, ça veut dire que c'est très très dynamique parce que il y a besoin de peu de moyens en fait pour le faire. Ça peut être aussi des jeunes qui font ça. Il n'y a pas besoin d'avoir un capital, acheter du matériel, etc. Souvent, ce sont des services. Et là, c'est quelque chose d'assez simple. Je dirais qu'avec 50 euros et un service à la chambre, vous montez votre boîte.
2: Ah ouais. Mais pourquoi on monte sa boîte? Pourquoi on veut monter sa boîte?
3: Alors il y a un vrai engouement pour monter sa boîte. Il faut savoir qu'un Français sur trois veut monter sa boîte et un jeune sur deux veut monter sa boîte.
2: Ah quand même. Hein,
3: et on est revenu. Absolument. On est revenu à un niveau d'avant Covid.
2: Okay.
3: Donc ça veut dire que c'est quand même extrêmement dynamique. Je pense que les personnes veulent maîtriser peut-être leur avenir, créer. Et puis il y a une notion de liberté. De créer sa boîte, c'est-à-dire qu'on est maître des prochains mois, des prochaines années, sachant que, comme je vous l'ai dit, avec les micro-entreprises, ce qui est très intéressant, c'est que vous pouvez avoir un double projet. C'est-à-dire, vous gardez votre job, c'est-à-dire, vous sécurisez un petit peu votre quotidien, et vous commencez à monter votre boîte à côté, qui peut-être petit à petit monte, et vous pouvez basculer à un moment donné. Et ça, je pense que c'est vraiment une chance pour tous les âges, d'ailleurs.
2: Ouais. On voit pas. Oui, bien sûr, je suis toujours jeune, mais voilà, ça peut être des jeunes créateurs, dans le sens jeune.
3: nouveau.
2: Voilà, dans le sens nouveau, exactement. Mais il y a quand même, je reviens là-dessus, mais il y a
3: sûr.
2: Quand même sur ce truc de se dire, voilà, c'est compliqué, voilà, il y a des papiers à remplir partout, t'as même pas démarré que tu dois déjà payer un milliard de trucs à droite à gauche. Il faudrait quand même plus de simplification, non?
3: Alors, oui, ça, c'est de toute façon.
2: De toute façon,
3: à chaque fois qu'on passe de simplification, généralement, ça l'est pas. Non, en fait, les premiers freins qu'on peut avoir, c'est déjà de savoir si la personne est légitime, bizarrement.
2: Ah.
3: En fait, souvent, les personnes se disent, parce qu'on a que fait l'image des grands capitaines d'industrie, etc., mais monter sa boîte, c'est quelque chose qui peut être simple à partir du moment où vous trouvez une bonne idée et que vous préférez le faire à votre compte plutôt de le faire pour une autre personne.
2: Ouais.
3: Donc ça, cette légitimité, petit à petit, elle vient avec le temps, généralement. Après, les autres freins, en fait, ce qui inquiète, c'est l'instabilité financière que ça peut produire.
2: Eh ouais, voilà,
3: parce que
2: c'est pas combien on va gagner.
3: Et voilà. Donc, est-ce que je vais pouvoir vivre moins d'activité? Est-ce que je vais pouvoir payer mon loyer? Sécuriser mon avenir. Et puis il y a aussi le doute sur le manque de confiance qui arrive, mais ça à tout âge. Je veux dire, on se lève pas un matin en disant ça y est, c'est bon, ce matin je monte ma boîte, je suis prêt. Non, faut aller dedans, faut se mettre les mains dans le cambouis pour se dire bah oui, je suis capable de le faire comme les autres.
2: La solitude aussi, c'est quelque chose qui revient.
3: Alors la solitude, mais là pour le coup, vraiment, les chambres de commerce, elles servent à ça.
2: C'est ce que j'allais vous demander.
3: Complètement,
2: elles servent
3: à ça. Nous, on accompagne ceux qui créent, ceux qui reprennent et ceux qui développent leur boîte. Et donc les chambres de commerce, il y en a quand même 122 sur le territoire, donc ça veut dire qu'il y en a dans chaque département. Et toutes les 13 secondes, il y a un chef d'entreprise qui est reçu dans une chambre de commerce. Donc c'est pour vous dire, ça se calcule.
2: C'est bien.
3: Il y a beaucoup de collaborateurs et c'est vraiment quelque chose d'extrêmement utile, et je pense qu'il y a une des raisons pour lesquelles, alors, chambre de commerce, puis chambre des métiers, qui sont les deux chambres consulaires qui sont au service des entreprises.
2: Voilà. Vous le dites vous-même, j'aime les entrepreneurs parce qu'ils ont une folie.
3: Absolument.
2: Il faut être un peu fou en France pour monter sa boîte.
3: Oui.
2: Mais c'est quoi? C'est une jolie folie ou un peu d'inconscience, un peu de...
3: Vous savez, dans la ville, je crois qu'il y a quelquefois des étapes où il faut un minimum d'inconscience, et là, effectivement, il faut un peu d'inconscience, mais c'est une aventure tellement intéressante que je pense réellement qu'on peut avoir plus de frustration frustration à pas le faire, plutôt qu'à pas le tenter un jour, et quitte à ce que ça réussisse pas, mais au moins vous aurez réussi votre expérience personnelle sur le fait de partir et d'avoir.
4: Faut pas avoir de regrets.
3: Non, faut pas avoir de regrets, parce que dans libre entreprise, il y a quand même liberté, et ça c'est quand même extrêmement intéressant.
2: Donc c'est un peu le message que vous donnez aux jeunes, justement, c'est allez-y, tentez le truc.
3: Absolument.
2: Si vous le sentez, quoi.
3: Tout à fait.
2: Voilà.
3: Je suis complètement d'accord. Et d'ailleurs, j'ai des exemples de jeunes, parce que on a tendance on fait des prix sur la jeune entreprise. Ouais. Et je pense à quelqu'un, Blue, place sur l'île de Léron, qui a fait des chaussettes avec Fort Boyard d'ailleurs dessus, avec un petit triporteur.
2: Avec ma tête à moi, non.
3: Alors pas encore, mais ça peut se faire. Et aujourd'hui, ils vendent des chaussettes aux États-Unis. Après, vous avez un ancien l'audiovisuel qui a monté sa boîte et qui a une fromagerie. Il y a d'innombrables exemples aujourd'hui qui font que l'entrepreneuriat a vraiment de l'avenir.
2: Eh ben super, merci infiniment mon cher Philippe. Voilà,
3: merci,
2: je voulais vous avoir parce que je connais plein de potes, et puis on a souvent des auditeurs qui nous disent j'ai monté ma boîte, j'ai monté ma petite structure, c'est galère, c'est pas toujours simple, mais j'y crois, je me bats. Voilà, toi t'as une micro-entreprise. Tu ne fais rien.
4: Alors, le chiffre d'affaires est génial.
2: Chiffre d'affaires, avoisine quoi les 0 euros à peu près.
4: Oui, il y a des mois à zéro.
2: Il y a des mois à zéro.
3: En devenir.
4: Non, mais bon,
2: bravo.
4: Je sens le
2: filon. Vive les jeunes entrepreneurs comme Fabien Imo. Merci infiniment, Philippe Pétorin, président de la Chambre de commerce et d'industrie de
5: Charente-Maritime.
2: Allez, jingle.
3: Merci à vous.
2: Bravo, on peut applaudir.
4: Moi, je voulais applaudir.
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2: Merci beaucoup, mon filou.
3: Merci.
2: Au revoir, Philippe. Nicolas Malabeuf, notre enfant de la télé, je crois que là, ce coup-ci, tu as un invité. Parce qu'hier, j'ai dit qu'il y a un invité, il n'en avait pas. Mais là, il y a un invité.
6: Et là, c'est le mien. Eh bien, Willy, en ce dimanche, je voulais vous faire plaisir.
2: Ah,
6: on va rendre hommage à votre profession préférée.
2: Ah, oui.
6: Après les joueurs de curling, ce sont les boulangers.
2: Les boulangers. Ouais,
6: et donc, aujourd'hui, on a le plaisir d'accueillir Amaury Lafonta.
2: Bonjour Amaury.
7: Bonjour à tous, messieurs. Comment allez-vous?
2: Ça va très bien. Il est souriant, Amaury.
6: Il a toutes les qualités. Ouais. Et alors, vous avez votre propre boulangerie en plein cœur de La Rochelle. Et alors, pourquoi on vous reçoit? Puisque il y a moins de deux mois, en mars dernier, vous avez participé à une émission. Je vous ai vu devant mon téléviseur. C'est sur M6. C'est quelle émission?
7: Alors c'est la meilleure boulangerie de France, donc la saison 2026.
6: Ah. Voilà, et c'est la 13e saison, ça cartonne sur M6 tous les jours. Alors déjà, comment on vous a contacté pour participer?
7: Alors très simplement, ils nous ont appelé au magasin.
2: C'est eux qui vous ont appelé.
7: Ouais, c'est ça. Donc une de nos vendeuses a répondu au téléphone, m'a appelé.
2: C'est quoi ces conneries?
7: C'est ça. et donc du coup, je me suis présenté au magasin, j'ai eu au téléphone, ils nous ont posé la question si on était intéressés du coup de participer.
6: Donc vous avez accepté. Alors comment s'est passé le tournage? Vous avez dû faire quoi?
7: Alors ils se sont déplacés directement à la boulangerie, donc c'était au moment de la neige en janvier, donc c'était assez sport pour eux, et parce qu'ils sont en flux tendu en fait au niveau des diffusions, et donc ils sont arrivés dans la boulangerie, on avait des produits à préparer, ils ont goûté certains produits qui étaient déjà à la gamme, et on a préparé des produits spéciaux pour qu'ils puissent déguster.
6: Et alors, justement, il y avait plusieurs catégories dans l'émission, c'est ça?
7: Oui, c'est ça. Donc ça reste quand même axé boulangerie pâtissière. Un peu snacking, et donc du coup on avait proposé un pain donc particulier fait par Timothée, mon chef boulanger, et donc de notre côté en pâtisserie on avait présenté une tartelette exotique, donc voilà, très sympathique. Bien.
6: Ça fait envie. Et alors je vois vos notes là, je suis un peu jaloux, j'aurais aimé voir ces notes à l'école. Vous avez eu combien à chaque catégorie?
7: Alors ça fait un petit peu loin, je m'en rappelle.
6: Alors moi j'ai vos notes. Je suis le proviseur. La première impression 9,5 sur 10, le produit fétiche 9,5 sur 10, le pain signature 9,5 sur 10.
2: C'est un peu nul hein.
6: Et le défi du jury 9,7.
2: Tu peux avoir 10 feignant.
7: On n'a pas été assez bon.
6: Et donc ça veut dire que vous avez gagné l'émission? Comment ça s'est passé?
7: Alors du coup ça se fait en plusieurs étapes. Donc en fait on a passé la première étape là en gros à la fin de cette semaine qui a été diffusée. On a été élu entre guillemets meilleure boulangerie pour cette saison
6: de la région. Et donc il y a une finale avec toutes les régions.
7: C'est ça, exactement. Donc nous on est monté à Paris maintenant il y a un mois et demi, donc pour filmer les finales.
2: Ouais.
7: Et donc vous verrez, voilà, c'est diffusé la semaine du 25, donc du coup on
2: du
7: a
2: 25 hâte, mai
7: oui du 25
2: ah,
7: mai c'est très bientôt,
2: finale, ouais, bientôt.
7: C'est très bientôt.
6: On peut pas avoir le petit secret, un petit spoil.
7: Malheureusement je peux pas, mais vous allez voir, c'est très sympa. C'était une expérience incroyable qu'on a vécue avec avec Timothée, mon binôme. Ouais. Et donc hâte de vous montrer
6: et
7: ça.
6: Et est-ce que depuis la diffusion, il y a eu un avant et un après? Est-ce que des gens sont venus exprès dans votre boulangerie?
2: Est-ce que ça a boosté le chiffre d'affaires, là, la clientèle?
7: Oui, vraiment.
2: C'est vrai, instantané, genre.
7: Il y a un essor de dingue autour de cette émission. On a des personnes qui sont venues vraiment
6: de loin, de
7: Paris, de tout le Poitou-Charentes. Donc vraiment impressionnant.
6: Vous avez vu souvent, on dit que la télé se meurt, mais là, c'est la preuve que la télé a encore de la puissance.
7: Ah, mais c'est là. Nous, on a été vraiment impressionnés parce qu'on les personnes de l'émission nous avaient dit faites attention, préparez-vous, c'est impressionnant. Et nous, on s'est dit un peu la fleur au fusil. Oh, c'est comme tout le monde, on nous dit que ça va cartonner. Ouais. Et les deux premiers jours, on s'est fait éclater, on n'avait plus rien dans les.
6: Ah ouais,
7: c'était impressionnant,
6: Et on n'a pas n'importe qui autour de la table puisque c'est un champion du monde, Amaury. champion du monde
7: de pâtisserie 2023.
2: Ouais. Wow.
6: Bon, donc il a tous les talents.
2: Ouais. C'est quoi votre best-seller chez vous là que vous
7: On a c'est le gâteau signature. Alors gâteau signature. J'en avais plus au magasin, donc je vous ai amené quelques
2: c'est beau. Ouais.
7: Donc vous m'en direz des nouvelles.
2: Merci beaucoup. Merci. Je te donnerai aussi des nouvelles des kilos.
7: Ça marche.
2: Alors je me casse la tête au sport tous les jours.
6: Ça se voit.
2: Et c'est massacré en deux secondes. Merci. Bravo.
6: Bravo.
2: On parlait de jeune entrepreneur. Quel âge tu as, Amaury?
7: J'ai 30 ans maintenant.
2: 30 ans. Oui, t'es vieux. Bravo. Franchement, bravo et bravo. Donc la finale, c'est la semaine du.
6: Dans deux semaines.
7: Ouais, la semaine du 25, c'est ça.
2: Merci beaucoup. Vive les boulangers. J'adore ce métier-là. Les boulangers, les agriculteurs, les conducteurs de train. Je ne sais pas, mais j'aime aussi. J'aime tout le monde. Merci beaucoup. Fabien, on parle de quoi avec toi dans
8: l'Actu Web? Je vais vous présenter une application qui va vous aider à sauver des vies.
2: Merci beaucoup. Est-ce qu'on écoute un petit peu de Marguerite?
6: Pourquoi pas?
2: Ouais, on va écouter un petit peu Marguerite. Les filles, les meufs. C'est sa chanson à elle. C'est les filles, virgule, les meufs. Les gonzes,
6: les gonzesses, les nanas.
2: Merci d'être avec nous. À tout de suite, mes amis, sur votre radio ici.
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0: Radio ici. Dans un instant, mon Fabinou, tu es là?
1: Oui, je suis là.
0: Bah oui, c'est vrai,
1: vous m'avez réveillé.
0: Tu es là, tu es bien là. À tout de suite, mes amis, on revient juste après ça. Tiens, écoutez ça.
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0: Ici, c'est Willy, vient déjeuner chez vous. On passe à table tous ensemble le samedi et le dimanche en direct entre midi et 13h pour quelques minutes encore dans les locaux de ICI La Rochelle.
7: À La Rochelle.
0: Mais vite, ce sont les 5 dernières minutes.
7: Pas déjà.
0: Si, déjà. 5 minutes avant la fin, c'est les 5 minutes avant la fin. Place à Fabien et moi. Oui. Alors, mon Fabien.
8: Eh bien, nous sommes à La Rochelle, vous l'avez dit. Mes invités web sont des pompiers originaires de Bordeaux. Ils ont fait plus de 2 heures de route pour être avec nous ce midi.
0: Minimum, quand même.
8: Je vous présente David Da Silva et Nicolas Ramis. Merci d'être avec nous, messieurs.
9: Merci de nous accueillir.
10: Bonjour, merci.
8: Alors, vous avez créé une application, elle s'appelle Edma, A-I-D-M-A.
0: Ah, okay.
8: Donc, c'est quoi Edma, Nicolas?
9: Edma, c'est une application qui permet à toute personne formée ou non formée de pouvoir assister une victime d'une urgence vitale.
8: D'accord, Edma, en gros, voilà, c'est une application qui aide n'importe quelle personne à effectuer les gestes de premier secours, en gros.
9: Exactement, c'est ça, oui.
8: Alors, comment ça fonctionne concrètement?
0: Très concrètement,
11: il y a 2 systèmes possibles. Soit vous êtes responsable d'une entreprise, vous achetez des licences pour que les employés téléchargent l'application directement sur leur téléphone. Et ils l'ont tant que le contrat dur avec la société, où vous avez ce système-là.
0: Alors, qui c'est est quoi, une... ce système-là?
11: Alors, c'est une signalétique. Oui, c'est vrai. C'est
0: une signalétique. La radio, les gens ne voient pas.
11: C'est vrai. C'est une signalétique NFC qui peut se coller dans tous les lieux stratégiques d'un établissement, d'une collectivité.
0: C'est une petite pancarte, quoi. Voilà.
11: Exactement, une petite pancarte qui permet en fait de déverrouiller l'application avec son téléphone. Il suffit de passer devant comme un paiement sans contact.
0: Tout simplement.
11: Et vous ouvrez l'application pendant 1h30 et ça permet à n'importe quelle personne d'effectuer donc les gestes d'urgence et surtout sans connaissance préalable.
8: Donc, on a l'application, donc cette pancarte. Il y a une croix rouge, une grosse croix
11: rouge.
8: On passe son téléphone dessus, bim, ça déverrouille complètement l'application.
11: Tout à fait.
8: Et par exemple, là, il y a une personne dans mon entreprise qui fait un arrêt cardiaque.
11: Et ben,
8: on scanne. Et donc là, qu'est-ce qui se passe?
11: Et ben, quand vous ouvrez l'application, en fait, ça va vous poser quelques petites questions, puisqu'on a besoin de cerner la situation pour exactement vous amener sur la bonne vidéo. Vous allez avoir une vidéo au bout de 3-4 questions
8: une sorte de tuto, mais extrêmement rapide. Accompagner
11: un tuto. Et c'est une application
9: avec le son qui va pouvoir vous guider et faire que vous puissiez reproduire les gestes de premier secours.
0: Voilà. Même si vous n'y connaissez rien.
11: En fait, c'est une application d'action de secours. On vous explique pas, c'est pas une application de formation, on vous explique pas pendant 10 minutes comment faire. On vous montre comment effectuer le geste. Le geste est salvateur. Et donc, vous tombez directement en moins d'une minute, une minute trente, vous avez le geste qui est effectué.
8: Et ça permet d'attendre les secours en toute sécurité.
11: Exactement.
8: Et d'essayer de faire le minimum, en tout cas.
9: C'est le minimum. Ça, l'idée était là, en fait, c'était trop souvent, on s'aperçoit que les gens, sur une situation d'urgence, ils ont peur, ils savent pas.
11: C'est exactement ça.
9: Et du coup, le temps de délai d'intervention des sapeurs-pompiers qui à peu près 13 minutes en France, eh ben il se passe rien. Donc l'idée c'est vraiment de remettre le témoin au centre de l'action de secours et sauver des vies grâce à ça.
0: Mais là par exemple votre petite pancarte avec ce QR code qui peut s'ouvrir, on peut imaginer trouver cette pancarte dans la rue.
11: Alors c'est l'idée. L'idée pour nous c'est de le démocratiser au maximum pour que ce soit dans toutes les collectivités, dans les établissements en soins publics, au sein des sociétés aussi qui ont peut-être des grands entrepôts.
0: Ouais, peut-être sur des vitrines de magasins.
11: Partout. C'est l'intérêt pour nous c'est vraiment que le système soit connu le plus possible.
8: Oui, parce que ça vient tout juste de sortir.
11: Ça vient tout juste de sortir. C'est commercialisé depuis novembre 2025, donc c'est vraiment tout neuf. Et notre intérêt à nous c'est de passer chez vous notamment pour se faire connaître et essayer de que tout le monde puisse l'avoir.
12: Et pour l'instant on la trouve dans quels établissements?
11: Alors pour l'instant vous avez une dizaine d'hôtels qui sont partenaires à Bordeaux. Vous avez des campings notamment la fédération des campings de Charente-Maritime qui a initié le projet, donc ils ont offert une plaque par camping. Déjà ils sont dans 250 campings.
9: La commune de Mirambeau aussi, dans cette application de secours. Et là on est en négociation justement avec la fédération nationale de l'hôtellerie de plein air pour pouvoir la distribuer dans les campings,
11: dans les 300 campings.
9: gens puissent intervenir s'il se passe quelque
0: Bravo,
9: chose dans leurs établissements.
0: Quelle belle idée.
8: Eh bien voilà, donc si vous êtes intéressé, voilà, je vous invite vraiment à découvrir. C'est tout nouveau, ça vient de sortir, ça peut sauver des vies.
0: Donc ça va
8: sauver des vies.
0: Ça s'appelle
11: AIDMA. C'est l'acronyme de Aide Mobile Application.
0: Ah, je croyais que c'était l'acronyme du film. Aide-ma.
11: Ça aurait pu, mais non.
8: Voilà, Aide-ma, AIDMA. Merci beaucoup, messieurs.
0: Vous êtes pompiers tous les deux, c'est ça?
11: Oui, on est pompiers professionnels tous les deux.
0: Est-ce qu'on vous voit tout nu dans des calendriers ou pas?
11: Non, c'est pas prévu. Il y a des collègues qui feraient ça peut-être mieux que nous, mais non.
0: Eh bien, pensez-y. Eh bien, merci beaucoup, en tout cas, c'est une superbe idée.
11: Merci à vous,
0: Fabinou. Bah voilà, mes amis, c'est fini.
8: Oh non, la barre
0: Bichette, on a été très heureux de passer ces deux jours tout près de vous, là, grâce à nos amis de ici, La Rochelle.
8: Toujours
0: bien reçu. Hier, on était à Foura, il y avait un monde incroyable. Ah ouais. Et aujourd'hui, on était dans les locaux de ici, La Rochelle. Merci infiniment pour votre accueil ici, La Rochelle. Moi, je vais rester ici le week-end prochain, mes amis.
8: Ah, d'accord.
0: Vous dégagez.
8: Oui,
0: vous retournez à la maison de la radio. Moi, je reste dans le coin parce qu'on continue évidemment les tournages de votre émission culte de l'été, Fort Boyard, bien évidemment.
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0: Allez, passez une belle semaine ici et pas ailleurs. Il est tout pile 13h dans un instant.
8: Ségolène Aluni.
0: Version cinéma avec Ségolène Aluni. À samedi prochain.
1: Bonjour à tous, je suis ravie de vous retrouver dans quelques instants en compagnie de Laure Calamy, l'actrice qui vient nous révéler les secrets de tournage du film C'est quoi l'amour? Mais d'abord, l'actualité de ce dimanche.
6: Bonjour Ségolène, bonjour à tous. Un drame familial en Meurthe-et-Moselle à Blénaud-les-Ponts à Mousson. Cette nuit, un père de famille de 37 ans est soupçonné d'avoir tiré sur ses deux fils avant de se suicider. L'un des enfants est décédé, l'autre est entre la vie et la mort, Thomas Bonnet.
7: Dans la rue du Saule où le drame a eu lieu, les habitants rencontrés n'ont rien vu, rien entendu. Les pompiers et la police étaient pourtant bien là cette nuit, vers 2h30. Selon le parquet de Nancy, les faits ont eu lieu dans un contexte de séparation au sein de la famille. C'est bien le père, âgé de 37 ans, qui a ouvert le feu sur ses deux fils avant de mettre fin à ses jours. Le plus jeune des enfants, âgé de 7 ans, a été mortellement touché. Les secours n'ont rien pu faire pour lui. L'aîné, un adolescent de 17 ans, se trouve quant à lui dans un état grave. Il est actuellement hospitalisé au CHRU de Nancy-Brabois. Une enquête est ouverte pour tentative d'assassinat et homicide volontaire sur mineur de 15 ans. Les enquêteurs du commissariat de Pont-à-Mousson sont chargés de mener les investigations.
6: Les précisions de Thomas Bonnet, ici Sud-Lorraine. Autre drame familial ce week-end, cette fois dans le Val-d'Oise à Villers-en-Artie. Un homme est soupçonné d'avoir tué par balle hier soir son ex-compagne et leurs deux enfants de 9 et 13 ans avant de retourner l'arme contre lui. D'après les premiers éléments d'enquête, cet homme, ancien policier municipal, aurait conservé son arme de service. L'évacuation des passagers du MV Ondus se poursuit aux îles Canaries. Les 150 passagers de ce navire de croisière touché par un foyer d'antivirus débarque par petits groupes au port de Granadilla avant de rejoindre l'aéroport de Tenerife pour être rapatriés dans leur pays d'origine. À bord de ce bateau, il y avait 5 Français qui devraient atterrir dans la journée, mais Anne Le Gall, ils ne vont pas tout de suite regagner leur domicile.
10: Ces 5 Français sont en bonne santé, mais ils sont considérés par l'OMS comme des cas contacts à haut risque. Selon le protocole établi par le ministère de la Santé et celui des Affaires étrangères, ces 5 passagers français seront donc placés en quarantaine à l'hôpital durant 72 heures dès leur arrivée en France. Ils bénéficieront d'un bilan médical complet et de tests avant de pouvoir regagner leur domicile. Puis, le suivi sanitaire se poursuivra durant encore 6 semaines dans leur région respective avec des consignes d'isolement. Ces 42 jours correspondent à la durée maximale d'incubation de l'antivirus. Si l'un des passagers déclare des symptômes durant cette période, il sera alors pris en charge dans un établissement de santé spécialisé pour les risques épidémiques et biologiques pour y être soigné. Mais rappelons qu'à ce stade, aucun cas confirmé n'a été rapporté sur le territoire français, ni parmi les touristes du bateau, ni parmi les passagers d'avion qui auraient pu se trouver sur le même vol que d'anciens croisiéristes.
6: Une réunion d'urgence est prévue à Matignon cet après-midi avec le Premier ministre Sébastien Lecornu pour faire un point de situation. Après les incidents lors du match entre le FC Mans et Bastia lors de la 34e journée de Ligue 2, la commission de discipline de la Ligue de football professionnel annonce l'ouverture d'une instruction. Hier soir, le chaos a pris le dessus sur la pelouse. Le Mans jouait sa montée en Ligue 1 et Bastia sa survie pour ne pas être relégué. Et alors que les Manceaux menaient 2-0, des supporters ont lancé des fumigènes. Résultat, le match a été arrêté et n'a jamais repris. Mais ça n'a pas empêché les supporters de fêter la montée, Max Martin.
13: Une fin de match chaotique, une rencontre arrêtée avant le coup de sifflet final. Mais la vingtaine de supporters qui a fait le déplacement en Corse pour assister à cette dernière journée s'en fiche.
14: On est en Ligue 1.
13: Bastien, écharpe sang et or sur les épaules, supporte Le Mans depuis toujours.
15: On est heureux comme jamais, c'est incroyable, ça fait 16 ans qu'on attend. Franchement, on a tous les larmes aux yeux et quand la fin est arrivée, voilà, on était juste émus. Je crois qu'on réalise même pas en fait ce qui nous attend l'année prochaine, c'est trop beau de retrouver ça quoi. Promu et en Ligue 1 la même année, bordel.
13: Et ce n'est pas l'avant-centre du Mans FC William Arouz qui va dire le contraire.
16: Moi je suis heureux, j'ai l'impression d'être dans un rêve. Il y a quelques temps j'étais en N3 et maintenant je sais pas quoi dire, N3 il y a moins d'un an, Ligue 1 dans pas longtemps. Je sais pas, j'espère que je rends heureux tout le monde, les supporters, ma famille, mes amis, et j'espère qu'il se passera de belles choses pour la suite.
13: Une soirée historique pour le Mans FC qui se termine par une très belle image. Les joueurs viennent serrer la main au Manceau, confinés dans le parquage visiteur à cause des débordements des supporters corses.
6: La Ligue de football professionnel indique donc que la commission de discipline statuera sur le dossier mercredi. Si la LFP valide le résultat, Le Mans jouera en Ligue 1 la saison prochaine et Bastia sera relégué en National. Et puis ce soir, grand multiplex pour l'avant-dernière journée de Ligue 1. Pas moins de 8 matchs au programme à partir de 21h, entre autres PSG-Brest, Monaco-Lille ou encore Le Havre-Marseille. Même si certains clubs comme Nantes et Metz connaissent déjà leur destin, l'an prochain, ils joueront en Ligue 2.
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6: 13h05, le Mac de Ma France, tous les dimanches, s'intéresse au cinéma. 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
17: Bonjour à tous et bienvenue dans votre émission Cinéma. Ça tourne aujourd'hui avec l'équipe d'un film magnifique sur l'amour, sur la famille. C'est quoi l'amour ? C'est le titre. Comédie géniale actuellement au cinéma avec entre autres Laure Calamy qui est notre invitée. Bonjour Laure.
18: Bonjour.
17: Ça va bien ?
18: Ça va bien, très
17: comme
18: bien.
17: Toujours, vous avez toujours le sourire, c'est merveilleux. À vos côtés, le réalisateur Fabien Gorgeard ainsi que notre métier de l'ombre du jour, Émilie Wable, assistant de maquillage. Pourquoi elle rit ?
18: Non, bonjour. C'est la tête qui elle le fait parce qu'elle c'est normal, ça fait flipper.
17: Oui. Bah non, mais oui, vous êtes entre de bonnes mains. Tout va bien se passer. Bonjour à tous les deux, Émilie, Fabien.
18: Merci.
17: Et bravo pour ce film magnifique, une comédie subtile sur l'amour sous toutes ses formes, où Laure Calamy vous incarnez Marguerite. Est-ce que vous pouvez nous pitcher l'histoire vraiment en deux phrases et on lance la bande-annonce ?
18: En deux phrases ?
17: Ouais.
18: Ok, Marguerite et son ex Fred incarné par Vincent McCain qui doit lui on a divorcé comme plein de gens dans la vie, c'est mal barré, hein, c'est déjà plus de phrases et en fait il vient me voir pour divorcer à l'église et là d'un coup il faut faire un procès en nullité de mariage.
17: Enfin, ouais.
18: Je l'ai même pas bien dit et donc là évidemment c'est beaucoup plus complexe qu'il n'y paraît. Il va falloir qu'il prouve qu'à l'époque de leur mariage, il n'y avait pas d'amour entre eux.
17: Et ça,
18: donc là, évidemment, ébranlement, trouble, chamboulement. Et là,

0: Extrait du film C'est quoi l'amour, comédie géniale au cinéma. Lorsqu'à l'ami, en réfléchissant à ce tournage, quelle est la première image qui vous revient en repensant au décor?
1: Oh, waouh! Bah, moi, c'est horrible, c'est cette anecdote.
0: Allez-y, on est direct sur l'anecdote.
1: Rome. Non, mais à Rome, quand on était à Rome, à un moment donné, donc, il y a cette scène que j'adore où on est, petit clin d'œil, un Nanni Moretti, où on est, donc, Vincent et moi, on est sur un scooter. Et pendant le tournage.
0: Oh là!
1: Qui était de nuit, à un moment donné, on passe, et c'est sur les hauteurs de Rome, on passe près d'une immense, une grande fontaine, plus grande que celle que la fontaine de Trévise, et en passant devant, je me mets à faire Marcello, comme ça, pour en souvenir de ce film que j'adore, et puis avec Vincent, on se dit, putain, mais ce serait trop génial qu'on aille dans la fontaine, nanana. Donc là, on commence à prendre la tête à Fabien en lui disant, s'il te plaît, ce serait génial, on essaie une prise et tout, il fait, bon, d'accord, à la fin, on essaiera, parce que comme on avait rien évidemment pour nous sécher après, c'était une prise one shot quoi.
0: Ah
1: donc
0: oui.
1: Ok, donc à la fin à 4h du mat, donc on fait ok on y va, donc on se met à faire un truc avec Vincent, bon qui n'était pas d'ailleurs inoubliable, hein, on s'est fait plaisir, mais voilà. Et le lendemain, je sais plus qui arrive, qui est, mais putain qu'est-ce que vous avez foutu, il y a des caméras de surveillance, apparemment vous avez été dans une fontaine, on n'avait pas l'autorisation, il y a une amende de 10 000 euros et tout ça,
0: mais
1: donc
0: non.
1: Là tout le monde en panique, quoi. Et bon, et en fait bon, heureusement non, il n'y a pas eu d'amende. Je pense que c'était un peu pour nous faire flipper. Non, mais voilà. Et donc,
2: si, il y a une amende, mais ils ont fait sauter l'amende. Ils ont réussi à faire sauter l'amende.
1: Ils ont fait sauter l'amende.
0: Ah oui, mais sinon,
2: non,
0: c'était 10 000 euros.
2: La prod italienne, ouais, pour faire sauter cette amende.
0: Oh, oh là là, oui. Et ouais, vous ne l'avez même pas gardé au partage.
2: Non, on n'avait pas le droit de l'utiliser.
1: On n'avait pas le droit de l'utiliser.
2: Ah, d'accord.
1: Bah non, pas d'autorisation.
0: Ça, c'était une belle idée, Laure.
1: Culpa, culpa.
2: Voilà. Mais c'était beau, c'était drôle.
1: Mais j'ai adoré le faire en même temps.
0: Mais c'est génial. Mais oui, parce qu'il y a vraiment aussi ce souvenir des films italiens quand on regarde C'est quoi l'amour. Vous avez tourné une grande partie du film à Rome. Et c'était plus compliqué que vous ne l'imaginiez, Fabien Gorgeard, parce que les équipes de tournage italiennes n'ont pas le même fonctionnement qu'en France.
2: Ah bah oui, on a mis pas mal de temps à s'accorder, à se comprendre, à savoir comment, qui fonctionnait comment. Enfin voilà, leur poste, ils peuvent mettre 3 personnes pour un truc que nous, on fait à une personne, par exemple.
1: Oui.
2: Ce qui rend les coûts, en plus de production, plus chers. Donc les discussions, elles étaient sans fin entre les producteurs français et les producteurs italiens pour trouver le juste équilibre là-dedans. Et puis leur rapport aux autorisations, justement, c'est pas le même. Pour tourner dans une rue, nous, il faut juste une autorisation là-bas. En plus, il faut payer. Enfin, voilà, il y avait toujours des choses où moi, j'étais toujours un peu sur un rapport à la frustration.
0: Ah oui, d'accord.
2: Et comme je voulais que les personnages, eux, soient même frustrés de Rome dans le film, voilà, je me suis fait un peu avoir à mon propre jeu, quoi.
0: Propre voilà. Jeu. Et tout ça en italien. Vous parlez italien, Laure Calami?
1: Du tout.
0: Certo che no. Alors, parmi les autres éléments marquants de ce tournage, il y a les scènes de mariage. Il y en a deux dans le film, dont une qui se déroule au début des années 2000. Et la particularité, c'est que vous avez organisé ces séquences comme si vous filmiez un vrai mariage. C'est ça,
2: absolument. Bah, y a, dans les deux ont pas été filmés de la même manière, puisque dans qui est le flashback, on va dire qu'elle regarde sur l'écran d'ordinateur. Là, c'était vraiment extrêmement amusant à faire. Parce que je tenais une des deux caméras, il y avait deux caméras de l'époque, en plus on a pris des petites caméras vidéo.
0: Oui, vous avez tourné avec du matériel des années 2000.
2: On a vraiment tourné avec ce matériel-là, et moi je jouais le rôle du frère dans le mariage, qui filme tout le monde, qui interroge tout le monde, etc. Donc j'étais vraiment actif, j'étais dans mon film, enfin ça m'a amusé beaucoup. Après ma voix on l'a changée, on a mis celle du comédien qui joue vraiment le frère. Mais j'ai adoré faire ça, et puis c'est vrai que dans les deux mariages, l'idée pour moi, c'est, je suis un enfant quand on fait un film aussi. Enfin, on a envie de croire à ce qu'on est en train de faire. Donc, il fallait que je croie à des mariages. Donc, on a mis des personnes dans les deux mariages qui sont des personnes qui ont traversé ma vie depuis toujours. Il y a mes parents. C'est mon père qui amène Laure. Voilà.
0: Ouais.
2: C'est mon père qui amène Laure à l'église.
0: Et sur le tournage, il y avait aussi Emily Wable. Emily Wable, c'est qui? C'est notre métier de l'ombre du jour. Vous êtes assistante maquillage. Juste un mot, Laure Calami. Vous vous êtes fréquentée avec Emily sur le tournage?
1: Oui, on s'est un peu croisés, bien sûr.
3: On était en loge ensemble, c'était donc Alice qui s'occupait, Alice Robert,
0: Alice Robert la chef maquilleuse
3: qui s'occupe de Laure. Une assistante d'une chef, c'est quelqu'un qui va épauler la chef Alors, chaque chef a sa manière de travailler et de voir l'assistana aussi. Et donc, sur le plateau, on s'occupe des raccords, on s'occupe des comédiens dont on s'occupe tous les jours, tout simplement.
0: Voilà, mais ça commence à quelle heure le matin? Vous commencez très tôt en loge?
3: Oui, on est parmi les premiers à arriver en loge avec les comédiens, la régie également, etc. Et tous ces autres petits métiers de l'ombre aussi, qui sont tout aussi importants. Et donc, on s'occupe effectivement de la préparation des comédiens pour que quand le PAT
0: prêt à tourner.
3: Ouais, voilà.
1: Et après, tout au long de la journée,
3: voilà,

0: Toi et Alice, vous venez nous raccorder, voilà, ce qu'on appelle. C'est-à-dire, par exemple, pour les gens qui ont de la rejacée, comme moi.
1: Vous devenez rejacée facilement des joues, c'est ça?
0: Oui, et puis si, par exemple, à Rome, il pouvait y avoir des moments, je sais pas, il fait chaud, d'un coup, on brille trop, ou que d'un coup, il faut raccorder quand même régulièrement, quoi, pour avoir une unité de
2: temps. Un vrai lien aussi qui se crée avec, comme toi, avec Alice, ou quoi que ce soit. Il y a un vrai lien qui se crée avec la maquilleuse qui s'occupe du comédien de la
1: comédie. C'est très intime, vous êtes en contact avec la peau.
2: Parce qu'on touche la peau, donc c'est quelque chose qui est très intime. Donc c'est, voilà, on rentre dans une intimité avec le comédien ou la comédienne et il y a un lien de confiance tout au long du tournage.
1: Vous aimez, vous, ces moments au HMC, ce qu'on appelle le HMC,
0: à visage, maquillage, coiffure? Bah ouais, parce que d'abord, c'est un peu le sas pour...
1: Entrer dans le personnage.
0: Ouais, pour entrer dans l'histoire, je dirais, plus que... Enfin, bien sûr que ça dessine quelque chose du personnage, bien entendu. Et ça d'ailleurs, c'est quelque chose, je le redis, je comprends pas pourquoi au César il y a pas on est plusieurs à le dire, pourquoi il y a pas un truc pour maquillage et coiffure, parce que c'est quand même la chose qu'on voit qui est primordiale et qui
1: fait toute la différence,
0: qui nous soutient
1: aussi.
0: Que ce soit, il y a des choses où c'est plus spectaculaire, là on est dans quelque chose de personnage dans leur quotidien,
1: par exemple, sur ce film c'est assez léger le maquillage que vous portez, Laure Calamy, ou pas?
0: Mais
1: on s'en rend pas compte.
0: En fait, on s'en rend pas compte parce que même un truc dit naturel, en fait, c'est subtil à faire. Mmh. Et puis c'est en fonction de la lumière, quelle lumière il y a. Est-ce qu'on est en extérieur? Est-ce qu'on est en nuit? Est-ce que, etc. Et puis parfois, selon ce que traverse le personnage, si on vient de courir, machin, je sais pas quoi, on rajoute au contraire un peu d'humidité.
2: Mais bien sûr.
0: Enfin, vous voyez, il y a des tas de choses en fait à faire respirer pour faire vivre. Et tout ça compte. Mmh. Ou par exemple, si il y a une scène où on a chialé, et puis si on tourne 4 jours après, l'après cette scène, et eh ben la maquilleuse elle va faire, je sais pas, un très subtil rosé qui va faire, tiens, c'est après avoir pleuré. Enfin, vous voyez, c'est des choses qui sont des petits riens, mais très importants et très subtils à faire et qui participent du jeu, quoi.
1: Donner une catégorie maquillage au César, voilà.
0: Maquillage et coiffure,
1: c'est le message de Laure Calamy.
0: Ouais.
1: On se retrouve dans un instant pour la séquence souvenirs sensoriels de tournage, mais d'abord votre musique avec Zaz sur votre radio ici.

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2: Avec nous dans Ça tourne, Laure Calamy à l'affiche du film C'est quoi l'amour de Fabien Gorgeard. Notre invité également en compagnie de l'assistante de maquillage Émilie Wable. Et c'est parti donc pour la séquence de vos souvenirs sensoriels de tournage. Laure Calamy, en repensant au lieu de ce tournage, quelle odeur vous reviendrait?
3: Attends, tu veux pas répondre, Fabien? Si, attends.
2: Je vous laisse réfléchir. Fabien, vous avez une odeur particulière qui vous revient?
4: Bah oui, c'est l'odeur de l'encens dans les églises. Voilà, parce que j'en ai en plus visité pas mal, même pour les repérages.
2: Et oui.
4: Et il y en a quand même quelques-unes dans le film. Et c'est vrai que c'est une odeur que j'aime assez, en fait.
2: Vous en avez tourné, c'est vrai, pas mal de ces scènes dans l'église. Comment ça se passe d'ailleurs? Est-ce que le corps ecclésiastique donne facilement des autorisations de tournage?
4: Là, à Rouen, on a été très bien accueillis, en fait, par le corps ecclésiastique, comme vous dites, et ils étaient assez content. Je pense que, en fait, ce que le film raconte, c'est pas du tout un film à charge. En plus, ils étaient assez contents que quelqu'un s'intéresse à la question. Donc, on a vraiment eu les portes des églises assez bien ouvertes.
2: Laure, vous avez l'odeur qui est revenue ou pas?
3: Bon, en fait, je sais pas quoi répondre d'autre que l'odeur de la pizza de romaine.
2: Ah ouais, mais génial, mais ça me suit.
3: Bah écoutez,
4: moi j'ai failli dire ça.
3: Ah bah voilà.
2: Vous en avez mangé beaucoup sur ce tournage?
3: J'en ai mangé.
4: En fait, on mange que ça là-bas, j'ai l'impression.
3: Des bonnes pâtes aussi.
2: Elles sont bonnes du coup.
3: Oui, il y en a des délicieuses. Il y a aussi de la bouffe de merde, hein. Je veux dire, comme partout. Non, mais je veux dire, c'est voilà, faut pas non plus, pardon.
4: Mais non, mais faire de l'angélisme sur la bouffe.
3: Il y a des steaks frites dégueulasses en France et il y a des trucs. Enfin voilà, il y a la même grand écart. On va passer à une autre chose.
2: Complètement. Nous allons passer à autre chose. Fabien Gorgeard, quels sons retenez-vous de ce tournage?
4: Bah ouais, il y en a un parce qu'il y a eu plein de jolis signes comme ça pour moi sur ce film, pour la manière dont le film s'est fait, plein de jolis, voilà, des synchronicités. Il y en a une belle, c'est justement, je vais reparler d'une église, mais quand j'ai visité l'église Jeanne d'Arc à Rouen, celle où on voit le mariage justement, flashback, quand je suis rentré c'est la ville où je suis né. Je n'étais jamais allé à Rouen autre que le jour de ma naissance parce que mes parents sont partis un mois après, ils se sont mariés là-bas, mais voilà, donc cette ville a toujours été inscrite dans ma carte d'identité. Je rentre dans cette église Jeanne d'Arc où mes parents se sont mariés et là, il y a un orchestre d'enfants qui joue la musique d'E.T., un
2: membre de John Williams. Ouais.
3: C'est dingue.
4: J'ai les larmes aux yeux c'est le film qui m'a donné envie de faire du cinéma, qui a été un choc pour moi, dans la ville où je suis né. Enfin, il y avait plein de, voilà, de synchronicité assez dingue. Et en plus, ils jouaient bien, c'était un orchestre, ils avaient un sacré niveau, quoi. Donc j'ai les poils qui sont montés jusqu'au ciel.
2: Émilie Wable, quel accessoire de ce tournage retenez-vous?
5: Pour le maquillage, les choses basiques, c'est les pinceaux, le mascara coloré, mais aussi, moi je pense que, parce que c'était en été aussi, il faisait beau, beaucoup. Donc les petits ventilateurs et les ventilos aussi, c'est des choses, petits accessoires.
2: Vous utilisez en régie.
5: Ouais, mais même, on en donne aux comédiens, aux comédiennes aussi, parce que c'est, voilà, quand il fait chaud, on a des petites suées aussi pour le maquillage. Donc, on donne éventail ou petits ventilateurs électriques pour rafraîchir un petit peu, parce que des fois, ça monte en émotion, ça monte aussi en chaleur quand il fait beau et très chaud.
2: Laure Calamy, alors c'est quoi l'amour?
3: Ah,
2: c'est la question à 1000 euros.
3: Moi, j'aime bien répondre un trampoline.
2: Un trampoline?
3: Bah ouais, ça vous fait sauter quand même très très haut. Enfin, d'un coup, ça vous fait prendre de la hauteur quand c'est heureux. Et puis, quand on retire le trampoline, ça vous écrase la gueule. Vous écrasez comme une merde.
4: C'est un trampoline qu'on retire.
3: Possiblement très destructeur.
2: Possiblement.
3: Ça dépend. Non, il y en a qui arrivent à avoir le trampoline
2: qui rebondit à vie.
3: Qui a des bons ressorts.
2: Fabien Gorgeard, avec quoi avez-vous envie que le public reparte après avoir vu votre film?
4: J'espère avec le sourire surtout. C'est un truc qui a été beaucoup dit, j'ai fait 75 avant-premières. Les gens me disent que ça fait du bien. Et je suis assez content quand on me dit ça. Voilà.
2: Et c'est assez vrai, c'est un film qui fait du bien.
3: Quelque chose. Mais non, mais c'est vrai. Finalement, je trouve que les films qui d'un coup, je trouve que ça fait circuler les possibilités d'amour en nous. Enfin, il y a un truc où on a envie d'aimer en sortant. Non, mais ça paraît bête à dire, mais on a envie d'embrasser les gens.
2: Oui, c'est vrai, et vous le
3: c'est
2: faites.
3: C'est un peu de la MDMA, ce film.
2: Et bien voilà, ces paroles n'engagent que vous, Laure Calamy.
3: C'est horrible ce que je viens de dire.
2: C'est quoi l'amour?
4: Non, très bien.
2: Film lauréat du Grand Prix au Festival de l'Alpe d'Huez, une délicieuse comédie qui explore la complexité des couples séparés, des familles recomposées avec une infinie délicatesse. C'est donc au cinéma avec Vincent McCain, Mélanie Thierry, Céleste Brunkel, Yes Salem, Grégoire Le Prince Ringuet, Jean-Marc Barr et vous, Laure Calamy. Merci, Laure, d'avoir été avec nous.
3: Mais merci à vous. Et vous allez voir tous les comédiens sont et comédiennes sont exceptionnels.
2: Très bien dirigés par Fabien Gorgeard. Merci infiniment d'avoir été avec nous et bravo.
4: Un plaisir. plaisir.
2: Pour ce troisième film que vous réalisez encore une fois avec talent. Merci Émilie Wable de nous avoir présenté votre métier d'assistante maquillage.
3: Merci beaucoup.
2: Ça tourne, c'est tous les dimanches sur votre radio ICI et toutes les émissions sont à retrouver en replay sur ICI.fr. 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
10: Bonjour Théo Hamsadi.
11: Bonjour.
10: Vous êtes le président des Jeunes Républicains. D'ailleurs, pourquoi s'engager finalement chez les Républicains aujourd'hui en 2026 ?
11: Pour moi, le motif premier qu'aurait un militant de s'engager chez nous, c'est parce qu'il est de droite, tout simplement. Et qu'aujourd'hui, sur la sphère politique, il n'y a aucun autre parti qui peut à la fois revendiquer la volonté de libérer l'économie et le travail, et en même temps rester ferme et droit sur le régalien, sans aucun tabou, sur aucun sujet. La droite, c'est ça. C'est le parti qui dit que l'immigration n'est plus une chance, et qu'il faut assumer l'assimilation. Et c'est aussi le parti qui dit qu'il faut libérer l'économie, assurer aux Français plus de revenus par le travail, par le mérite. Pour moi, ni les macronistes, ni le Rassemblement national ne peuvent porter ces deux sujets.
10: Et vous êtes engagé depuis combien de temps ?
11: Je me suis engagé chez les Républicains en 2019, à l'occasion de la première campagne de François-Xavier Bellamy. Je voulais un cap, une idée claire. Pour moi, je le trouvais nulle part ailleurs que chez les Républicains.
10: Justement, Bruno Retailleau a été désigné le 18 avril dernier comme le candidat officiel du parti pour la présidentielle de 2027. Comment est-ce que vous sentez que le parti se structure ? Qu'est-ce que vous observez, vous, avec vos yeux de jeune ?
11: Tout d'abord, j'ai vu que le parti, et notamment c'est la première fois à droite depuis des années, s'est remis tout simplement à réfléchir, à proposer des idées. Maintenant, vous avez toutes les deux semaines notre candidat Bruno Retailleau avec son équipe, ses équipes, qui vont dévoiler des nouvelles idées. La principale transformation du parti, c'est qu'on s'est remis à réfléchir tout simplement. C'est-à-dire que toutes les deux semaines, vous avez des nouvelles idées sur différentes thématiques qui sont très importantes et qui sont dévoilées sur l'énergie, sur le logement et sur l'industrie. Pour moi, ça, c'est la chose la plus importante parce qu'il va falloir arriver en 2027 avec un projet pour les Français et pas seulement un projet sur une ou deux thématiques comme pourraient le faire d'autres partis politiques, mais un projet global, ambitieux, sans aucun tabou, sur toutes les thématiques. En interne, vous avez déjà 50 groupes de travail sur toutes les thématiques qui vont concerner l'élection présidentielle. Il n'y a aucun autre parti qui, aujourd'hui, n'a à ce point avancé sur l'aspect programmatique pour 2027.
10: Et alors vous, au niveau des jeunes, puisque vous êtes le président des Jeunes Républicains, comment est-ce que vous vous organisez ?
11: Tout d'abord, on veille à ce que notre mouvement soit présent dans tous les départements. Et mon rôle, en tant que président des Jeunes Républicains, c'est de m'assurer qu'on est un responsable par département, que ce soit en métropole ou en outre-mer d'ailleurs. On a récemment nommé des responsables à La Réunion, à Mayotte, on nommera prochainement à la Nouvelle-Calédonie. Pour nous, ça c'est très important. Ensuite, c'est de nous assurer que ces militants-là, ils aient du matériel militant, de quoi tracter, de quoi coller, et ensuite qu'ils puissent avoir des sections animées, vivantes, qu'ils puissent se faire des potes, parce que la campagne présidentielle, c'est ça, c'est une aventure de copains. On s'y fait des relations à vie. Et moi, mon rôle, c'est de faire en sorte que le militant, chez les Républicains, chez les Jeunes Républicains, il puisse profiter de magnifiques moments de convivialité. Aujourd'hui, d'ailleurs, le mouvement des Jeunes Républicains est l'un des plus importants mouvements de jeunesse de France. On a fini l'année 2025 à plus de 10 000 adhérents.
10: Bruno Retailleau est un candidat très sérieux. Comment est-ce qu'il compte parler à la jeunesse ? Comment est-ce que vous, vous expliquez que c'est le candidat de l'avenir, celui de la jeunesse ?
11: De quoi on a envie, nous les jeunes ? On a envie que lorsqu'on finit nos études, on puisse avoir les conditions de bien travailler, d'accéder à la propriété, de fonder une famille, parce que c'est un enjeu important. On a envie que l'État ne soit plus un frein, un poids pour nous, mais qu'au contraire, il puisse nous libérer, nous donner les opportunités de réussir et d'avancer dans la vie. Et pour moi, c'est ça. C'est dire à la jeunesse, on va vous donner les moyens de réussir, on va vous libérer, on va vous offrir une France meilleure que celle que vous avez trouvée. Et pour moi aussi, ce qui est important, et pour nous les jeunes, ce qui est important, c'est la natalité. Bruno Retailleau propose un revenu pour toutes les familles qui travaillent, automatique, sans dossier. Et ça, c'est quelque chose qui va changer parce que ça va tout simplement nous donner les conditions de fonder une famille. C'est important pour nous et en même temps pour le pays. Et vous avez aujourd'hui un autre problème gigantesque qui est véritablement, je pense, l'un des plus ignorés aujourd'hui dans notre siècle et dans notre pays, c'est celui de l'école. L'école aujourd'hui, notamment, on le dit, elle n'a plus rien de républicaine. Le prochain président de la République devra tout transformer. Il devra vraiment retourner la table. Et c'est ce que propose notamment Bruno Retailleau quand il veut la fin du collège unique. Ce n'est pas de l'idéologie. C'est simplement dire qu'en fait, on est tous différents et qu'à un moment donné, il faut une école qui ressemble à ses élèves, nous tirer vers le haut. Aujourd'hui, l'école ne nous tire plus vers le haut. Il faut tout basculer. Et c'est pour ça que Bruno Retailleau, notamment, est celui qu'il nous faut pour retrouver une véritable école républicaine.
10: Quand on parle justement de cette génération, des années 2000, on pense évidemment à TikTok, à Instagram, à ces fameux formats verticaux et qui nous empêchent parfois de voir le fond des choses. On entend souvent, par exemple, que Bardella ou Marine Le Pen seraient des candidats de droite. Qu'est-ce que vous avez à répondre à ça?
11: Pour moi, déjà, le RN, ce n'est pas la droite. Tout simplement parce que la droite, ça a une valeur cardinale, c'est la liberté. Aujourd'hui, on ne sait pas ce que pense le RN sur la liberté, on ne sait pas ce que pense le RN sur la ligne économique. Que propose-t-il au fond? Moi, je le dis, notamment, les TikTok ne doivent pas servir d'argument politique. Aujourd'hui, qui peut nous parler du programme de Jordan Bardella? Donc moi, je le dis aux jeunes, si vous êtes de droite, l'enjeu pour vous, c'est d'avoir un candidat qui défend vos idées, pas d'avoir un candidat qui vous séduit à travers les réseaux sociaux.
9: C'était Expression Directe avec les Républicains. 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

0: Chanson écrite en l'honneur de Martin Luther King. Dans les chœurs, la chanteuse des Pretenders, Chrissy Hynde. C'était le groupe U2 avec Pride in the Name of Love. C'est Sophie Nolvaux avec vous. Je suis très heureuse de vous retrouver. Je vous souhaite un excellent dimanche à l'écoute de votre radio locale ici. Vous êtes encore à table, en famille, entre amis, tout seul à la maison. Eh bien, je m'invite chez vous tout l'après-midi. Allons-y. Si vous m'offrez un café, on refait le monde tous ensemble avec dans les prochaines minutes Eddie Mitchell et une nouveauté de Louane qu'on accueille sans plus tarder. Voici Conduire.
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1: Bonjour. Alors, il y a plus de 200 ans, le 10 mai 1804, Napoléon va créer sa garde impériale. Alors, c'est d'abord un corps d'élite, bien sûr, et sa vieille garde devient la garde impériale alors qu'il n'est pas encore empereur. Il y avait des petits indices, quand même, dans le nom qu'il donne. L'ambition est claire. Alors, on les appelait aussi les grognards, et ici, nous avons un des plus célèbres grognards de France en la personne du capitaine Cogniet. Il a écrit ses mémoires et vraiment, il est né dans une des plus belles communes du 89, où je vous invite à aller en balade aujourd'hui, Druy-les-Belles-Fontaines. Donc, promenez-vous, c'est toujours une telle merveille. Alors, quand même, n'oubliez pas de chercher sa maison et de voir la plaque sur la maison, hein, s'il vous plaît. Alors, ensuite, après avoir découvert Druy, ou redécouvert, n'hésitez pas à aller à Auxerre, parce que c'est à Auxerre qu'il a fini ses jours après ses immenses campagnes. C'est là qu'il a écrit ses fameux cahiers de mémoire. Et donc, à Auxerre, il faut aller sur la place Saint-Eusèbe, parce que juste en face de l'église, il y a une maison en pan de bois où il y a une plaque où on nous dit que c'est là que Cogniet a fini ses jours. Et dans la rue du Temple, là où il y a aujourd'hui un grand magasin de chaussures, et en face, il y avait des cafés où il se rendait régulièrement avec ses amis et où il racontait inlassablement ses campagnes napoléoniennes. François Brochet a fait une sculpture de Jean-Roch Cogniet où il a dans ses bras l'aiglon, le fils de Napoléon, parce que il y a toute une anecdote entre eux liée à l'aiglon qui adorait attraper le plumet et Jean-Roch était tout à fait charmant. Alors Jean-Roch, c'était son vrai prénom. Donc c'est encore un mot, j'en connais des Jean-Roch, hein, et c'est un prénom qui continue à être à la mode grâce à notre capitaine Cogniet. Et on lui doit aussi l'expression les vieux de la vieille, parce que on appelait comme ça les anciens de la garde impériale, puisqu'au début c'était la vieille garde. Donc les vieux de la vieille garde, qui est devenu les vieux de la vieille.
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0: All Out of Fight, c'était la chanteuse Pink sur votre radio locale ici. Bon dimanche avec nous, dans un court instant, on va remonter le temps, direction les années 80 avec Sandra et Maria Magdalena, mais aussi avec Michel Berger et celui qui chante. Bonne route si vous nous écoutez dans la voiture, très bel après-midi.
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1: Excellent après-midi, vous écoutez ici, il est 14h. Toute l'info en français dans le monde en 90 secondes avec Féline Leloir-Duo.
2: Quatre personnes retrouvées mortes dans le Val-d'Oise à Villers-en-Arty. Un homme est soupçonné d'avoir tué par balle hier soir son ex-femme et ses deux enfants de 9 et 13 ans avant de se suicider. D'après le parquet de Pontoise, cet ancien policier municipal n'était pas connu pour des faits de violence conjugale. Violeur, on te voit, soutien aux victimes de violence. Les slogans criés ce matin par un collectif féministe devant l'hôtel de Patrick Bruel à Lille-sur-la-Sorgue dans le Vaucluse. Une quinzaine de nouveaux témoignages accusent le chanteur de viol et d'agression sexuelle. Patrick Bruel conteste tous les faits. En ce 10 mai, la France commémore l'abolition de l'esclavage. C'était il y a 1178 ans. Le Premier ministre Sébastien Lecornu va déposer cet après-midi une gerbe au jardin du Luxembourg. Mais à Vierzon, dans le Cher, la nouvelle municipalité d'extrême droite annule la cérémonie mise en place depuis une dizaine d'années pour des raisons d'économie. Il n'y aura pas de primaire avec toute la gauche. Déclaration de François Hollande ce midi dans l'émission Dimanche en politique. L'ancien président de la République envisage une primaire au sein du PS un peu élargie avec Raphaël Glucksmann et certains écologistes. Les cinq passagers français du MV Ondus ont décollé de Tenerife tout à l'heure. Ils doivent arriver en France dans la journée. Ce bateau de croisière néerlandais touché par un foyer d'antivirus est arrivé ce matin aux îles Canaries. Les 150 passagers sont en train d'être évacués pour être rapatriés chez eux. Une réunion d'urgence est prévue cet après-midi à Matignon avec le Premier ministre Sébastien Lecornu.
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0: Dois-je encore préciser qu'il s'agit de la bande originale du 23e James Bond, Skyfall de Sam Mendes, un film avec Daniel Craig, qu'on s'est empressé de voir d'ailleurs lors de la sortie en 2012. C'était Adèle sur votre radio locale ici. C'est Sophie Nolveau au micro de votre dimanche. Dans la suite, je vous propose des infos près de chez vous, mais juste avant, ce sont les trois chansons françaises à la suite.
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0: tube marque en 1974 le début de cette belle collaboration entre Alain Souchon et Laurent Voulzy. On écoutait J'ai 10 ans sur votre radio locale ici. Dans une poignée de minutes, place au duo Philippe Bellé et Phil Collins. Mais tout de suite, voici quelques infos d'ici.
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2: Ce mardi, on sera le 12 mai, direction Migennes, le magnifique cabaret L'Escale qui accueille à 20h le concert Il y a de la voix. Le projet est original, importé par le Conservatoire de l'Auxerrois, qui accompagne des jeunes talents de 13 à 55 ans qui ont décidé de créer leur propre chanson. On part d'une page blanche, hein, vraiment, et puis on écrit, on compose avec évidemment quelques professionnels pour être accompagnés, notamment Raphaël Lanader, plus connu sous le nom d'artiste Elle, qui a donné plein de conseil à ces jeunes artistes. Ça donnera une soirée très diversifiée en matière de musique. Ça va du jazz jusqu'à la pop. Et ce qui est assez génial pour peut-être découvrir une nouvelle fois le cabaret L'Escale, c'est que ce concert de mardi soir est totalement gratuit. Ça s'appelle Il y a de la voix, mardi 20h. Projet donc porté par le Conservatoire de l'Auxerrois. Vous pouvez aussi consulter la programmation du cabaret L'Escale sur son site internet.
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0: bienvenue sur votre radio locale ici. Si vous nous rejoignez à l'instant, c'était Daniel Balavoine avec Lipstick Polychrome. Aujourd'hui, on fête l'anniversaire d'Aya Nakamura. Bon anniversaire aussi à la chanteuse Zao, au mannequin Eva Evangelista ou encore au DJ Bob Sinclair. Et à vous, bien sûr, si vous êtes né un 10 mai. Et quoi que vous fêtiez ce week-end d'ailleurs, profitez bien. Bientôt 15h et votre rendez-vous avec toute l'info en France et dans le monde en 90 secondes. D'ici là, on retrouve la musique du groupe Queen, le nouveau single de Florent Pagny et Blondie. Excellent week-end avec nous.
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1: Vous écoutez votre radio ici, bel après-midi, il est 15h. Toute l'info en France et dans le monde en 90 secondes avec Féline Leloir-Duhaut.
2: Les 5 passagers français du MV Ondus sont attendus vers 17h à l'aéroport du Bourget. Ce matin, ce bateau de croisière touché par un foyer d'antivirus est arrivé aux îles Canaries. Les 150 passagers à son bord ont été évacués et doivent être rapatriés dans leur pays d'origine. À leur arrivée, les 5 français seront placés en quarantaine pendant 72 heures pour évaluer leur état de santé. La ministre de la Santé, Stéphanie Ris, sera ce soir aux 20h de France 2 pour parler du protocole mis en place. Un drame familial en Meurthe-et-Moselle à Blénaud-les-Ponts. Pont-à-Mousson, cette nuit, un père de famille de 37 ans est soupçonné d'avoir tiré sur ses deux fils avant de se suicider. L'un des enfants est mort, l'autre est grièvement blessé. Dans le Calvados, une gendarme de 24 ans percutée vendredi par une moto lors d'un rodéo sauvage. Ses jours ne sont pas en danger, précise le procureur. Ce dimanche, 2 jeunes sur une moto ont été blessés. Ils sont hospitalisés. Un autre motard, lui, a pris la fuite. Dans la course à l'Elysée, certains prennent de l'avance. Édouard Philippe annonce déjà son premier meeting de campagne présidentielle. Ce sera le 5 juillet prochain à l'Adidas Arena de Paris. Et du football ce soir avec l'avant-dernière journée de Ligue 1, grand multiplex à 21h ce soir avec pas moins de 8 matchs, entre autres PSG-Brest, Monaco-Lille ou encore Le Havre-Marseille. Certains clubs comme Nantes et Metz, eux, connaissent déjà leur destin. L'an prochain, ils joueront malheureusement en Ligue 2.
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0: Un titre écrit par Daryl Hall du duo Hall & Oates, c'était Paul Young avec Every Time You Go Away sur votre radio ici. On profite de notre dimanche tous ensemble, Sophie Nolvaux avec vous. 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Ce serait dommage de rater les infos près de chez vous et vos trois chansons françaises à la suite.
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0: Il y aura Lily Cube, Benabar et Véronique Sanson.
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3: Vous nous dites quelle météo il fait dans votre ville, dans votre village. Et la photo d'Evelyne, elle est bien plus jolie que la mienne. Evelyne qui nous dit bonjour, il fait 1 degré sur Charny avec de la gelée blanche. Effectivement.
4: Vous êtes ici ? Nous aussi.
3: Merci à vous pour vos messages. Tiens, on a également Valérie qui nous dit qu'il fait 2 degrés à Herry, une journée qui s'annonce ensoleillée. Bonne journée à tous. Des gros bisous à vous Valérie et merci.
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0: voyage en Italie, c'est le tube emblématique de ce trio musical Lily Cube en 96. À suivre sur votre radio locale ici, Johnny Clegg et Savouka, juste après des infos utiles et pratiques d'ici.
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2: Tiens, idée très très originale dans un lieu qui est assez récent. C'est pour jeudi, pas jeudi soir, hein, jeudi après-midi. Écoutez bien ce que je vous propose. Direction Chablis pour découvrir le Kimmeridgien, salle de spectacle, lieu de culture assez récent, tout beau, tout neuf, hein, il faut le dire. Et on y donnera le bal de mai à 14h ce jeudi. L'animation sera assurée par Isoline Trichot, évidemment, avec son orchestre pour la danse de salon, la musette, les ambiances festives et surtout la sonorité de l'accordéon. Vous trouverez évidemment sur place de quoi vous restaurer, boire un petit verre, un petit thé sans problème. L'entrée est à 15€ et il suffit de se présenter sur place dans ce lieu assez récent de Chablis, le Kimmeridgien. C'est 7 rue de la Paix, kimmeridgien-chablis.fr si vous voulez découvrir aussi en image le lieu. Et on vous a rajouté d'autres idées de sortie pour la semaine prochaine, notamment sur ici.fr/Auxerre.
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0: The Winner Takes It All, c'était ABBA, bien sûr, sur votre radio locale, ici. 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Pour l'heure, il sera bientôt 16h, l'heure de s'informer. Mais avant ça, Robbie Williams, M. Pokora et Étienne Dao, je vous souhaite un bon week-end.
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1: Vous écoutez ici, il est 16h, très bel après-midi. Toute l'info en français dans le monde en 90 secondes avec Féline Leloir-Duhaut.
2: Quatre personnes retrouvées mortes dans le Val d'Oise à Villers-en-Arthie. Un homme est soupçonné d'avoir tué par balle hier soir son ex-femme et ses deux enfants de 9 et 13 ans avant de se suicider. D'après le parquet de Pontoise, cet ancien policier municipal qui avait conservé son arme de service n'était pas connu pour des faits de violence conjugale. Bruel égale criminel, violeur, on te voit, les slogans criés ce matin par un collectif féministe devant l'hôtel de Patrick Bruel à Lille-sur-la-Sorgue dans le Vaucluse. Une quinzaine de nouveaux témoignage accuse le chanteur de viol et agression sexuelle. Patrick Bruel conteste tous les faits. En ce 10 mai, la France commémore l'abolition de l'esclavage. C'était il y a 178 ans. Le Premier ministre Sébastien Lecornu a déposé cet après-midi une gerbe au jardin du Luxembourg. Mais à Vierzon, dans le Cher, la nouvelle municipalité d'extrême droite annule la cérémonie mise en place depuis une dizaine d'années pour des raisons d'économie. La Ligue de football professionnel statuera mercredi sur la probable montée en Ligue 1 du Mans FC. Hier soir, les Manceaux menaient 2-0 face à Bastia pour la dernière journée de Ligue 2 quand des supporters ont jeté des fumigènes. Résultat, le match a été interrompu et n'a jamais repris. Et puis, vous êtes sûrement sur la route pour rentrer de ce week-end de pont de mai prolongé. Bison futé voie orange dans le sens des retours sur l'ensemble de la France. 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

Bon dimanche, c'était William Scheller avec Au secours tout seul. Il est 16h passé de quelques minutes, vous avez choisi votre radio locale ici. C'est Sophie Nolvaux au micro et je suis ravie de vous embarquer pour une nouvelle heure au son de vos chansons préférées, avec des surprises hein, comme le groupe Toto qui arrive avec son tube Rosanna et la grande Céline Dion dont voici le nouveau single Dansons. Ce titre signe son grand retour, tant attendu depuis 4 longues années.

0: Itinéraire bis toujours à Saint-Julien-du-Sault cette semaine et aujourd'hui je vous propose de faire la connaissance de Peggy Barré. Peggy, bonjour.
1: Bonjour.
0: Vous êtes Peggy mouleur statuaire. Ce métier, est-ce que vous pouvez m'expliquer en quoi il consiste ?
1: Alors, mouleur statuaire, je travaille essentiellement le plâtre. Et en fait, le but, c'est de faire une copie d'un original. Donc, on fait une empreinte avec un élastomère ou directement avec du plâtre pour ensuite pouvoir faire des copies à destination de musées ou des particuliers, voilà.
0: Comment on apprend ce métier ?
1: Alors moi, j'ai vraiment appris sur le tas dans un atelier, à l'atelier de moulage de la ville de Sens, qui est aujourd'hui fermé, malheureusement. Et vraiment, je suis arrivée dans cet atelier. Bon, j'ai un côté très manuel. Voilà, j'ai été formée à l'école Boulle, mais pas du tout dans ce domaine. Et elles m'ont mis dans l'atelier et il a fallu que j'apprenne, voilà, sur place, le moulage avec deux maîtres de stage. Enfin voilà, c'était une belle découverte en tout cas. Et me voilà toute seule maintenant à faire ce travail.
0: Aujourd'hui donc, Peggy, je vous retrouve dans votre atelier, ici à Saint-Julien-du-Sault. Dans cet atelier, vous y faites quoi alors ?
1: Alors moi, c'est essentiellement de la sculpture, donc c'est de la reproduction de sculpture. Donc soit j'ai déjà des moules, des gens qui arrivent avec des moules faits, je refais des tirages plâtre. Ou alors j'ai des originaux, des statues à refaire en plâtre. Ou alors qui sont à destiner aussi pour les bronziers. Donc ça part chez des fondeurs pour créer des œuvres en bronze, faire des tirages bronze.
0: Et puis il y a vos créations.
1: À côté de ça, il y a mes créations. Donc je suis partie sur une gamme de miroirs floraux, tout plâtre évidemment. Et puis j'essaie d'incorporer d'autres sujets comme des insectes, des poissons, mettre de la couleur, des pigments, quelques patines. Pour l'instant, c'est essentiellement du plâtre brut.
0: Quand les gens voient vos œuvres pour la première fois, Peggy, qu'est-ce qu'ils vous disent ?
1: Ben, ils aiment assez, en fait. Hein. C'est... Alors, parfois, les gens comprennent pas ce côté plâtre brut, mais en général, il y a une bonne approche.
0: Vos œuvres, on peut les trouver où, Peggy ?
1: Ici, à l'atelier, essentiellement à Saint-Julien-du-Sault, au Moulin à Temps.
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0: Ce succès, Patricia Cass le doit à Didier Barbelivien qui lui offrit un titre et un album fin des années 80. Ne bougez surtout pas parce qu'avant de retrouver l'humour en tube avec Edgar Yves et Florence Foresti, vous aurez droit à des conseils utiles près de chez vous. Tout ça après la musique de Fool's Garden et celle d'Amir sur votre radio ici.
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0: Encore une chanson écrite en 20 minutes et que l'on fredonne toujours 30 ans après. Quel talent ces Fools Garden. On écoutait Lemon Tree sur votre radio ici. On se retrouve dans quelques minutes avec Thierry Pastor, juste après quelques petites infos d'ici.
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0: Lola Young avec Messi sur votre radio locale ici. Quand on parle de charge mentale, on va pas se mentir. On pense toujours à celle des femmes qui dépasse de loin celle des hommes. Eh bien, dans l'humour en tube, Fred Ballard le confirme. Les hommes et les femmes n'ont pas le même rythme ni le même fonctionnement. Ah non, non, non, non, non.
1: Les femmes sont subtiles. Elles viennent souvent un matin, avant le café. Tu n'es pas encore prêt à affronter le monde que elles surgissent.
2: Ben oui, les femmes portent le monde, hein, donc forcément déjà, elles se lèvent plus tôt le dimanche et quand elles réveillent délicatement leur conjoint, c'est pour une bonne raison.
1: Coucou mon chéri de Vidou, elle fait genre, elle n'a pas prévu ce qu'elle voulait dire et faire depuis 2 semaines. Hein. Tu prendras bien une petite tranche de brioche et nous, bon, monsieur de la brioche. Et quand t'es à la 4e tranche bien tartinée, c'est là qu'elle fera. Et qu'elle te suggère de faire quelque chose. Et si jamais tu oses dire non, ça nique l'ambiance de la maison pendant 120 ans. C'est vrai ou pas?
2: Alors, sur les 120 ans, on est peut-être un petit peu généreux, mais Edgary a mis le doigt et la vanne sur une spécificité féminine. Nous n'aimons pas voir les hommes en position horizontale quand nous sommes déjà à la verticale depuis 3 heures. Mais les garçons, eux aussi, ont un rythme de vie qui leur est propre.
3: Bah, ça a toujours faim, les garçons. Toujours faim, n'importe quelle heure. T'as faim?
4: Ouais.
3: La nuit, t'as faim?
4: Ouais.
3: Et quand tu leur demandes qu'est-ce que ça veut manger, les garçons, ça veut toujours manger la même sauce. De la viande et des patates.
2: Voilà, et forcément, quand on ne se nourrit que de barbac et de féculents, le rythme est plus lent quand il s'agit de monter une bibliothèque. Mais bon, gardons espoir, un petit fou rire nerveux, et ça repart.
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0: encore le présenter. Johnny Hallyday avec la musique que j'aime sur votre radio locale ici à 17h, focus sur l'actualité du jour. Mais avant cela, Jean Schultes et une nouveauté de Miley Cyrus, un titre issu de la bande originale du troisième opus de James Cameron, Avatar de feu et de cendre. À tout de suite.
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1: Vous écoutez ici, belle fin d'après-midi, il est 17h. Les infos sont présentées par Féline Lenoir-Duhaut.
2: Les 5 passagers français du MV Ondus viennent d'atterrir à l'aéroport du Bourget en région parisienne. Ce matin, ce bateau de croisière néerlandais touché par un foyer d'antivirus est arrivé aux îles Canaries. Les 150 passagers à son bord ont été évacués et doivent tous être rapatriés dans leur pays d'origine. Ces 5 français vont maintenant être placés en quarantaine à l'hôpital Bichat à Paris pendant 72 heures pour évaluer leur état de santé. La ministre de la Santé Stéphanie Rist sera ce soir aux 20h de France 2 pour parler du protocole mis en place après une réunion en fin de journée à Matignon. Un père de famille de 37 ans soupçonné d'avoir tiré sur ses 2 fils avant de se suicider. Ça s'est passé cette nuit en Meurthe-et-Moselle à Blénaud-les-Ponts-à-Mousson. L'un des enfants âgés de 7 ans est mort, l'autre un adolescent de 17 ans est grièvement blessé. D'après le parquet de Nancy, le drame s'est produit dans un contexte de séparation. Une célébration en l'honneur de Jeanne d'Arc perturbée à Carcassonne. 4 militants de Femen, la poitrine dénudée, ont interrompu le discours du nouveau maire Rassemblement National avant d'être interpellé. Elle dénonçait l'appropriation de la figure de Jeanne d'Arc par l'extrême droite. Dans la course à l'Élysée, certains prennent de l'avance. Le premier meeting d'Édouard Philippe, ce sera le 5 juillet à l'Adidas Arena de Paris. L'ancien Premier ministre l'annonce devant ses cadres à Reims aujourd'hui. Lui qui veut rassembler ses prochains mois au-delà de son parti Horizon. Du football ce soir avec l'avant-dernière journée de Ligue 1. Grand multiplex à 21h avec pas moins de 8 matchs, entre autres PSG-Brest, Monaco-Lille ou encore Le Havre-Marseille. Certains clubs comme Nantes et Metz connaissent déjà leur destin. L'an prochain, ils joueront en Ligue 2. Et puis en tennis, à 15 jours du début de Roland-Garros, Hugo Humbert, dernier Français en lice au Master 1000 de Rome, s'est incliné aujourd'hui au 3e tour face à Dino Prismic. Le joueur croate fait sensation dans le tournoi après avoir éliminé l'ancien numéro 1 mondial, Novak Djokovic.
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Vous écoutez votre radio ici, c'était George Benson avec Give Me The Night. Sophie Nolveau avec vous pour partager cette nouvelle heure. Retrouvons sans plus attendre la musique qui fait du bien avec dans un instant Jane Birkin. Juste après Pascal Obispo et Francis Cabrel, voici un pur moment de douceur. Il faudrait que pleuve l'amour.

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1: En parallèle de cette 71e édition du concours des grands vins de France à Mâcon, il y a le salon des vins que Bernard Rey nous présente.
2: Sur l'ensemble de ces stands, il y a une centaine de stands, dont 72 ou 74 sont destinés au vin. Quelques autres produits sont destinés à être absorbés, mangés, ceux-là. Et puis des produits de culture autour du vin. Et donc avec non seulement l'Office du tourisme de Mâcon qui va faire découvrir cette région, puisqu'on a des gens qui viennent de l'ensemble de l'Hexagone, et puis également Cultura qui nous amène ses livres de façon à pouvoir avoir la typologie de livres qui permettent d'avoir une meilleure connaissance des vignobles français.
1: Des vignobles aussi, une toute autre approche avec des histoires. On voit notamment la célèbre bande dessinée Château Bordeaux.
2: Tout à fait.
1: Voilà, qui connaît un carton en France. Alors, décrivez-nous un peu cette ambiance qu'on va avoir dans le salon. Justement, c'est un mélange tout autour du vin, alors, bien évidemment. Donc, mais on va pouvoir manger, boire et aussi
2: discuter. Bien sûr. Il y a les trois facteurs. Manger, boire et s'éduquer. Premier
1: J'aime
2: point.
1: Bien le terme de s'éduquer.
2: Et l'autre élément, c'est que nous avons un public qui est un public varié, qui vient depuis la Suisse jusqu'ici pour venir à ce salon. Et en même temps, ils auront en face d'eux des professionnels, viticulteurs, et pas des revendeurs, des viticulteurs, qui leur proposeront les produits de leurs différentes vignes, puisque nous avons différentes régions qui vont s'installer. Vous voyez, ici, on a Gigondas, et quand je regarde au bout, nous avons le syndicat du Moulin à Vent, qui est présent avec les vins qui sont du sud Mâcon.

0: Next Summer, Damien Edavid sur votre radio locale, ici. On poursuit ce dimanche sur notre lancée, avec des infos près de chez vous qui arrivent bientôt. Et on se retrouve juste après Christophe Maé et Michel Berger. Soyez prudents si vous êtes au volant de la voiture. Très belle journée avec nous.
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1: Premier extrait de son album Fête foraine sorti au mois de mars, c'était Christophe Maé avec La Lune. Dans un instant sur votre radio locale ici, Julien Clerc, juste après comme chaque heure, quelques infos d'ici.
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3: Ce mardi, on sera le 12 mai, direction Migennes, le magnifique cabaret L'Escale qui accueille à 20h le concert Y'a de la voix. Le projet est original, importé par le Conservatoire de l'Auxerrois, qui accompagne des jeunes talents de 13 à 55 ans qui ont décidé de créer leur propre chanson. On part d'une page blanche, hein, vraiment, et puis on écrit, on compose avec évidemment quelques professionnels pour être accompagnés, notamment Raphaël Lanader, plus connu sous le nom d'artiste Elle, qui a donné plein de conseils à ces jeunes artistes. Ça donnera une soirée très diversifiée en matière de musique. Ça va du jazz jusqu'à la pop. Et ce qui est assez génial pour peut-être découvrir une nouvelle fois le cabaret L'Escale, c'est que ce concert de mardi soir est totalement gratuit. Ça s'appelle Y'a de la voix, mardi 20h. Projet donc porté par le Conservatoire de l'Auxerrois. Vous pouvez aussi consulter la programmation du cabaret L'Escale sur son site internet.
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0: One Republic avec Runaway sur votre radio locale ici. Et vous le savez, désormais, on revit l'histoire chaque week-end à cette heure-ci avec Stéphane Bern. Son voyage dans le temps du jour nous replonge au temps de la Résistance et de la TSF.
1: Amis, entends-tu ? Vous connaissez le chant des partisans. L'hymne de la Résistance n'est pas né dans un maquis, mais dans un salon londonien sur un air russe. Londres, début 1943. Dans le salon de Lyuba Krasin, un aristocrate russe en exil, Anna Marley joue à la guitare un air qu'elle a composé 2 ans auparavant. La marche des partisans, inspirée par la bataille de Smolensk. Parmi les invités, un résistant français l'écoute, bouleversé. Il s'appelle Emmanuel Dacier de la Vigerie. Il promet de revenir le lendemain avec 2 écrivains, pour adapter la chanson en français. Il veut en faire un chant pour la Résistance. Le lendemain, au même endroit, Joseph Kessel et son neveu, Maurice Druand, s'attellent à la tâche. En quelques heures, ils écrivent les paroles. Et ce n'est pas du Patrick Sébastien. Le ton est grave, les mots sont clairs, c'est un appel à la lutte. Anna Marley réunit alors quelques musiciens et 2 siffleurs pour l'enregistrement. Astier veut que ça sonne comme des résistants en marche, pas comme des musiciens de studio. Et il décide de les remplacer. Le chant est sifflé à la radio et devient l'indicatif de l'émission « Honneur et patrie » diffusée par la BBC. Dans les maquis, il sert alors de signe de reconnaissance. Un air qui galvanise, qui fédère. Et pour le coup, ce sont les oreilles des nazis qui se mettent à siffler. Les paroles, elles, sont publiées dans la revue clandestine « Les cahiers de libération ». Dans un sens, le chant des partisans est le premier tube qu'on a pu entendre à la radio. Et comme souvent avec les tubes, il a d'abord cartonné sur une radio anglaise.
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0: Emmanuel Moir avec Beau Malheur sur votre radio locale ici. Il sera bientôt 18h, l'heure des infos, et dans quelques secondes, je vous ai choisi deux titres qui vont vous faire plaisir. Les épines du cœur de Vanessa Paradis et Wicked Game de Chris Isaak.
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1: Vous écoutez votre radio ici, il est 18h, bon début de soirée. Les infos avec Féline Leloir-Duhaut.
2: Retour en France pour les 5 passagers français du MV Ondus, ce bateau de croisière touché par un foyer d'antivirus. Ces 5 Français ont atterri à l'aéroport du Bourget vers 16h30. Ils vont maintenant être placés en quarantaine pendant 72 heures à l'hôpital Bichat à Paris, le temps de s'assurer de leur état de santé et d'éviter toute contamination. 4 personnes retrouvées mortes dans un pavillon du Val d'Oise à Villers-en-Arty. Un homme est soupçonné d'avoir tué par balle hier son ex-femme et ses 2 filles de 9 et 13 ans avant de se suicider. Cet ancien policier municipal avait conservé son arme de service. D'après le parquet de Pontoise, il n'y avait aucun antécédent judiciaire de violence conjugale dans ce couple en instance de séparation. Dans le Calvados, une gendarme de 24 ans percutée vendredi par une moto lors d'un rodéo sauvage. Elle tentait d'intercepter 2 véhicules. Ses jours ne sont pas en danger, précise le procureur. Ce dimanche, 2 jeunes sur une moto ont été blessés lors du choc. Un autre motard a pris la fuite. Une enquête pour violence volontaire est ouverte. Il n'y aura pas de primaire avec toute la gauche. Déclaration de François Hollande ce midi dans l'émission Dimanche en politique. L'ancien président de la République envisage une primaire au sein du PS un peu élargie avec Raphaël Glucksmann et certains écologistes. En cyclisme, 2e victoire en 3 jours pour le Français Paul Magnier. Il a remporté aujourd'hui sa 2e étape du Tour d'Italie en s'imposant au sprint dans les rues de Sofia, la capitale bulgare. L'Uruguayen Thomas Silva conserve, lui, le maillot rose de leader. Victoire aussi des footballeuses lyonnaises hier soir à Valenciennes. Elles ont battu 4-1 les joueuses du PSG et elles remportent la Coupe de France 2 ans après l'avoir perdue. Et puis, vous êtes sûrement sur la route pour rentrer de ce week-end prolongé. Bison futé, voie orange dans le sens des retours sur l'ensemble de la France. 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

Matam, c'était Michel Polnareff. Très belle fin de dimanche et de week-end avec nous. Merci, chères auditrices et auditeurs, pour votre fidélité à votre radio locale ici. Sophie Nolvaux avec vous, toujours ravie de partager ces jolis moments ensemble. Dans un instant, place à l'évasion avec Desireless. Mais d'abord, on accueille Bruno Mars avec un titre Sunshine et super groovy. Vous allez l'entendre, I Just Might, mais forcément de bonne humeur. Allez, c'est parti.

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1: Bonjour. Alors, il y a plus de 200 ans, le 10 mai 1804, Napoléon va créer sa garde impériale. Alors, c'est d'abord un corps d'élite, bien sûr, et sa vieille garde devient la garde impériale alors qu'il n'est pas encore empereur. Il y avait des petits indices, quand même, dans le nom qu'il donne. L'ambition est claire. Alors, on les appelait aussi les grognards, et ici, nous avons un des plus célèbres grognards de France en la personne du capitaine Cogniet. Il a écrit ses mémoires et vraiment, il est né dans une des plus belles communes du 89, où je vous invite à aller en balade aujourd'hui, Druy-les-Belles-Fontaines. Donc, promenez-vous, c'est toujours une telle merveille. Alors, quand même, n'oubliez pas de chercher sa maison et de voir la plaque sur la maison, hein, s'il vous plaît. Alors, ensuite, après avoir découvert Druy, ou redécouvert, n'hésitez pas à aller à Auxerre, parce que c'est à Auxerre qu'il a fini ses jours après ses immenses campagnes. C'est là qu'il a écrit ses fameux cahiers de mémoire. Et donc, à Auxerre, il faut aller sur la place Saint-Eusèbe, parce que juste en face de l'église, il y a une maison en pan de bois où il y a une plaque où on nous dit que c'est là que Cogniet a fini ses jours. Et dans la rue du Temple, là où il y a aujourd'hui un grand magasin de chaussures et en face, il y avait des cafés où il se rendait régulièrement avec ses amis et où il racontait inlassablement ses campagnes napoléoniennes. François Brochet a fait une sculpture de Jean-Roch Cogniet où il a dans ses bras l'aiglon, le fils de Napoléon, parce que il y a toute une anecdote entre eux liée à l'aiglon qui adorait attraper le plumet et Jean-Roch était tout à fait charmant. Alors Jean-Roch, c'était son vrai prénom. Donc c'est encore un mot, j'en connais des Jean-Roch, hein, et c'est un prénom qui continue à être à la mode grâce à notre capitaine Cogniet. Et on lui doit aussi l'expression les vieux de la vieille, parce que on appelait comme ça les anciens de la garde impériale, puisqu'au début c'était la vieille garde. Donc les vieux de la vieille garde, qui est devenu les vieux de la vieille.
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0: toujours à l'écoute de votre radio locale. Ici, c'était Julien Lib avec Autrement. Dans le prochain quart d'heure, des infos utiles près de chez vous et les coulisses télé de Patrice Gascoin. Il sera question du Sacre du Printemps sur France.tv. On en parle après une nouveauté de Charles Doré et un incontournable des Bee Gees.
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0: Depuis le deuxième single de Charles Doré, on écoutait Famille ou pas famille sur votre radio locale ici. C'est un maestro qui arrive dans la suite. Il vient de fêter ses 89 ans. Paolo Conte nous rejoint juste après quelques infos d'ici.
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2: Tiens, idée très très originale dans un lieu qui est assez récent. C'est pour jeudi, pas jeudi soir, hein, jeudi après-midi. Écoutez bien ce que je vous propose. Direction Chablis pour découvrir le Kiméridien, salle de spectacle, lieu de culture assez récent, tout beau, tout neuf, hein, il faut le dire. Et on y donnera le bal de mai à 14h ce jeudi. L'animation sera assurée par Isoline Trichot, évidemment, avec son orchestre pour la danse de salon, la musette, les ambiances festives et surtout la sonorité de l'accordéon. Vous trouverez évidemment sur place de quoi vous restaurer, boire un petit verre, un petit thé sans problème. L'entrée est à 15€ et il suffit de se présenter sur place dans ce lieu assez récent de Chablis, le Kiméridien. C'est 7 rue de la Paix, kiméridien-chablis.fr si vous voulez découvrir aussi en image le lieu. Et on vous a rajouté d'autres idées de sortie pour la semaine prochaine, notamment sur ici.fr/Auxerre.
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0: Son tout premier single devenu hymne au féminisme, Clara Luciani avec La Grenade sur votre radio locale ici. Allez, retrouvons Patrice Gascoigne tout de suite pour s'immerger ensemble dans les coulisses télé. Salut Patrice.
1: Salut Sophie.
0: Nous sommes en plein cœur d'une de nos saisons préférées, le printemps. Et aujourd'hui Patrice, vous nous proposez de profiter du week-end pour prendre le temps de contempler le sacre du printemps.
2: Toute la semaine, on court dans tous les sens. Et si on ouvrait la fenêtre pour écouter le chant de la nature ? Profitez du week-end ou des prochains jours pour prendre le temps de ressentir de la Slow TV. Un programme justement où l'on s'autorise à la contempler, cette télé. Jusqu'au 24 mai, sur la plateforme de France Télévisions, France.tv, découvrez le sacre du printemps. Pour ça, France Télévisions et Eden Productions ont disposé de discrètes caméras en Normandie, au plus près d'une nature en pleine effervescence. J'ai demandé au producteur de ce programme, Grégoire Olivreau, l'homme qui ralentit la télévision, comment, après nous avoir offert en Slow TV de suivre le brame du cerf, puis les grandes marées du Mont-Saint-Michel. Comment rendre télégénique le sacre du printemps, Grégoire Olivreau ?
1: L'idée, c'est de poser 12 caméras en Normandie et d'alterner le micro et le macro, mais aussi le végétal et l'animal. Donc vous allez voir de près les plantes, des ruches, et puis très large, les paysages de printemps. Donc le sacre du printemps, ça va être 12 caméras au plus près de la chlorophylle.
2: Donc techniquement, ça suppose de tourner différemment, j'imagine, que de la télévision classique.
1: Oui, l'idée, c'est d'avoir un plan fixe sur une nature. Et donc le plan, il dure et la caméra ne se déplace pas. Ce qui fait que c'est nous qui décidons de l'alternance des caméras et nous avons un plan qui permet très régulièrement, mais avec le temps nécessaire, d'alterner les caméras et les 12 caméras.
2: Est-ce que finalement vous êtes dans une démarche anti-télévision ?
1: À l'origine, c'était l'idée. La Slow TV, c'est un mouvement qui naît à la fin des années 2000 en Europe du Nord pour critiquer la télévision qui va trop vite. Une télévision où, dans le documentaire, on demande que le plan change vite pour ne pas ennuyer le téléspectateur, ou une télévision où, dans une émission, on interviewe très rapidement un invité pour surtout passer au suivant. Et à l'époque, c'était une façon de critiquer la télévision. Aujourd'hui, cette Slow TV, c'est une Slow TV contemplative et méditative.
2: Grégoire Olivreau, l'homme qui ralentit la télé, producteur de la Slow TV Le Sacre du Printemps, à voir gratuitement sur la plateforme France.tv, mais aussi dans les matinales de Ici Matin entre 6h et 6h30. Prenez le temps de vivre le Sacre du Printemps et de me retrouver demain pour de sacrées coulisses télé.
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1: On écoutait Louane avec Conduire sur votre radio locale ici. Dans quelques minutes, il sera 19h lors de vos informations. Ensuite, c'est Laurent Petit-Guillaume qui prendra le relais avec la plus nostalgique des musiques 80s. Avant ça, je vous ai calé Alain Chamfort avec Manu Reva. Belle fin de week-end.
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1: Très belle soirée, vous écoutez ici, il est 19h. On s'informe avec Féline Leloir-Duo.
2: Les cinq Français qui étaient à bord du MV Ondus, ce navire où un foyer d'antivirus a été détecté, sont arrivés en fin d'après-midi à l'aéroport du Bourget en région parisienne. Ils ont été transférés à l'hôpital Bichat à Paris. Mais Frédéric Dorel, on apprend ce soir qu'un de ces passagers est peut-être malade.
3: Oui, en tout cas, on sait qu'il a présenté des symptômes dans l'avion de rapatriement qui a décollé cet après-midi de Tenerife. C'est Sébastien Lecornu qui a tweeté cette information sur X, alors que le premier ministre sortait d'une réunion avec plusieurs de ses ministres, santé, intérieur et affaires étrangères. Les cinq Français viennent d'arriver, vous l'avez dit, à l'hôpital Bichat, où justement, ils doivent être placés en quarantaine pour une évaluation complète. Ils vont être mis à l'isolement strict jusqu'à nouvel ordre. Mais d'ores et déjà, le chef du gouvernement annonce qu'il prendra dès ce soir un décret pour mettre en place les mesures d'isolement à l'égard des nouveaux éventuels cas contacts, des mesures pour protéger la population générale, dit-il, sans autre précision pour l'instant. On en saura sans doute plus ce soir. La ministre de la Santé, Stéphanie Rist, doit s'exprimer dans le 20h de TF1.
2: Les précisions de Frédéric Dorel. Déjà plus de 90 passagers sur 150 ont été évacués du MV Ondus. Que s'est-il passé hier à Villers-en-Arty dans le Val-d'Oise? 4 personnes retrouvées mortes. Un ancien policier municipal est soupçonné d'avoir tué par balle son ex-femme et ses 2 filles de 9 et 13 ans avant de se suicider. Selon le parquet de Pontoise, il n'y avait pas d'antécédent judiciaire de violence conjugale dans le couple. Bruel, Gal, criminel, violeur, on te voit, les slogans criés ce matin par un collectif féministe à Lille-sur-la-Sorgue dans le Vaucluse. Elles se sont rassemblées devant l'hôtel 5 étoiles appartenant à Patrick Bruel. Une trentaine de femmes accusent le chanteur de viol et d'agression sexuelle depuis les années 90. Le chanteur dément. Victor Costamounier, les manifestantes ce matin voulaient apporter leur soutien aux victimes.
4: Dans un nuage de fumée violette, les manifestantes chantent au pied de l'hôtel. Elles tiennent des banderoles sur lesquelles on lit « violeur ». On te voit, soutien aux victimes de violences sexuelles. Nathalie est militante à Lille-sur-la-Sorgue.
5: Et on voudrait que définitivement la parole des victimes soit écoutée et qu'on sorte de cette culture du viol, parce qu'en fait ne rien dire, c'est l'entretenir.
4: Des passants ou des automobilistes ralentissent et apportent leur soutien. D'autres s'insurgent. Depuis leur chambre, quelques clients observent la mobilisation. Certains filment. C'est aussi eux que Mathilde du collectif Salon Féministe souhaite interpeller.
6: Peut-être que ça va aussi les amener à réfléchir à ce qu'ils font quand ils prennent une chambre dans cet hôtel, à qui ils donnent de l'argent, à qui ils donnent un soutien financier. Voilà.
4: Sur une pancarte, un QR code renvoie vers la pétition qui demande l'annulation de la prochaine tournée de Patrick Bruel. Pas vraiment l'objectif pour Mélanie, drapeau CGT à l'épaule.
7: On a quand même des travailleurs et travailleuses qui dépendent de cette organisation-là. En revanche, il faut qu'aucun travailleur et travailleuse ne soit victime de violences sexuelles et sexistes. Et il faut donc protéger, et c'est à l'employeur de protéger les travailleurs et travailleuses qui travaillent dans l'entourage de Patrick Bruel.
4: Après une heure de mobilisation, les manifestantes et manifestants ont ensuite déambulé dans les rues pour distribuer des tracts.
2: Et les vidéos de cette manifestation sont à retrouver sur ici.fr. La victoire des footballeuses lyonnaises cet après-midi à Valenciennes. Elles ont battu 4-1 les joueuses du PSG et remportent la Coupe de France 2 ans après l'avoir perdue. Et ce soir, grand multiplex pour l'avant-dernière journée de Ligue 1. Pas moins de 8 matchs, tous à 21h, entre autres PSG-Brest, Monaco-Lille ou encore Le Havre-Marseille. Et pendant ce week-end prolongé, vous avez peut-être fait quelques mots fléchés, le petit plaisir des cruciverbistes. Mais en ce moment, une véritable bataille culturelle fait rage entre l'ancienne et la nouvelle génération. Certains dénoncent des grilles jugées datées avec des références sexistes, racistes et homophobes et demandent d'inclure de nouvelles références inspirées des réseaux sociaux, du rap ou du féminisme. C'est le cas en Lozère où un jeune verbicruciste, ceux qui créent ces grilles, a lancé son propre magazine Occupé qui a déjà trouvé ses adeptes, Saïd Maclouffi.
8: Colette, 29 ans.
9: Une cruciverbiste.
8: Tourne les pages d'un magazine de mots fléchés acheté à la maison de la presse.
9: Ouais, le livret là. Ouais.
8: À l'intérieur, des mots à trouver loin du vocabulaire qu'elle utilise et qu'elle revendique.
9: Et en plus, des fois, des définitions qui me correspondent pas du tout, soit que je trouve sexiste, soit raciste, avec une histoire qui me convient pas.
8: Colette s'est donc tournée vers d'autres grilles plus contemporaines.
10: Ouais, on a banger, on a halas, on a plusieurs mots comme ça. On a fait une grille spéciale jeune.
8: Marold Monnier.
10: Verbe cruciste. Ce qui est du coup les gens qui créent des grilles de mots fléchés.
8: De lancer son premier magazine de mots fléchés.
10: Ouais, alors ça déjà, je me suis rendu compte que c'est revenu à la mode. Et en fait, du coup, je m'y suis remis. Et vite, je me suis rendu compte, comme les autres, que les mots étaient vieux, que c'était toujours les mêmes. Et je me souviens d'une définition où c'était femme amatée, et c'était mégère, la définition. Et là, je me suis dit, il faut faire quelque chose, quoi, ça va plus.
8: Dans son magazine, vous ne trouverez pas.
10: On ne trouvera jamais Patrick Sébastien, on trouvera jamais Gérard Depardieu.
8: Avec ses mots fléchés, Marold mène une véritable bataille.
10: Ouais, il y a clairement une bataille culturelle sur les mots fléchés, ouais. Donc c'est pour ça qu'on place des mots comme féminicide, qu'on place des mots comme tout ce qui est service public, qu'on ne place pas de prénoms de personnes qui sont accusées d'agression sexuelle, etc.
8: Occupé et disponible sur Internet et dans plusieurs points de vente lausériens.
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11: Bonsoir à tous, j'espère que vous avez passé un bon week-end. Je vous tiens compagnie jusqu'à 20h et comme toujours, je suis allé chercher le meilleur des années 80. Il y en aura pour tous les goûts, avec quelques anecdotes en plus, et ça commence comme ça.

0: Such a Shame, c'était Tok Tok.
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0: On dirait pas comme ça, mais cette merveille du groupe Talk Talk, en plus de posséder l'intro la plus originale, est un titre intello. Mark Hollis, le leader du groupe, s'est inspiré d'un livre culte, L'Homme D, du professeur George Cockcroft, où il est question de la vie d'un psychiatre dont les choix d'existence sont guidés par le tirage de dés, ce qui peut mener à certains incidents. Quelle honte, ce

0: Gilbert Montagnier, bien sûr, les Sunlight des Tropiques. C'est son plus grand succès et cet été, il va continuer à le chanter, ainsi que les chansons de son nouvel album. Gilbert sera notamment en concert le 21 juin pour la fête de la musique à Aumont dans le Nord. Et en 2027, les Parisiens pourront l'applaudir au Dôme le 14 février. Sacré Gilbert! La suite, c'est dans un instant. Ne changez rien, David Bowie arrive avec Let's Dance.
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1: Bon, alors là, c'est un événement forcément validé par votre radio locale ici au Serre. Denis, à la scène des quais. Denis, c'est un ancien journaliste de votre radio, hein, je le rappelle, ici au Serre, qui après sa carrière de journaliste a décidé de se lancer dans l'imitation. Il en faisait déjà un petit peu avant, vous l'aurez compris, mais pas grand monde ne le savait dans l'équipe. 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Denis, imitateur et chansonnier, pour la première fois sur scène à la scène des quais à Auxerre ce soir 20h. Les dernières réservations et d'autres propositions aussi de sortie sur lascenedesquais.fr et puis d'autres idées de sortie pour ce week-end sur le site ici.fr.
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0: Mylène Farmer, c'était Tristana.
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0: Du grand Farmer, même si les fans de Mylène me rétorqueront que tous les titres de leur idole sont grands. Alors disons que Tristana est un titre important dans le parcours de la star. C'est à partir de ce titre qu'elle décide de rédiger tous ses textes. Le clip est un chef-d'œuvre, une relecture de Blanche-Neige et les Sept Nains transposée dans la Russie révolutionnaire de 1917. Et là, je peux confirmer que c'est un grand clip. Tout le monde est d'accord? Allez, pour la suite, Cool on the Gang, Get Down on It.
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0: Michael Jackson à l'instant, c'était The Way You Make Me Feel. Et carton planétaire pour le film Michael. Lors de la première semaine de sa sortie, il est devenu le meilleur démarrage mondial de tous les temps pour un biopic. 217 millions de dollars de recettes. Waouh. Dans un instant, dès 20h, c'est votre programmation musicale réalisée grâce à vos mails sur decibel@radiofrance.com. Mais avant cela, ville de lumière, on retrouve Gold et je vous souhaite une belle soirée.
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1: Et la soirée continue sur votre radio locale. Ici, il est 20h.

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0: C'était Scorpion sur votre radio.
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0: Bonsoir à tous, bienvenue sur Ici Auxerre, 33e journée de Ligue 1. La GIA reçoit Nice à l'Abbé Deschamps. Les deux équipes jouent leur survie dans l'élite. La GIA 16e, Nice 15e, une victoire et on passe devant avec l'espoir de se maintenir sans passer par les barrages. On n'y est pas encore, mais on veut y croire. Et pour nous faire vivre cette soirée au stade, notre duo de commentateurs, Julien Frénois et Lucien Denis. Bonsoir messieurs.
2: Bonsoir Clément, bonsoir à tous, bienvenue au stade Abbé Deschamps.
3: Bonsoir Clément. Bonsoir à vous tous, bonsoir les amis.
0: Et ils sont en forme, on salue aussi Valentin à la réalisation, Kazan au standard. Dans un instant la compo, les enjeux, on parlera aussi de Nice, nos pronostics, la rencontre en intégralité ensuite à 21h et l'après-match avec vos appels 03 86 52 23 23. Vous réagissez aussi sur WhatsApp, un message, un vocal, on vise ce match tous ensemble dans une demi-heure, c'est le coup d'envoi.
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0: Grosse et grande soirée de football en perspective puisque c'est le multiplex. 8 matchs qui se jouent en même temps. Alors ce soir, on vous tient au courant de tout ce qui se passe sur les autres pelouses de Ligue 1. Et si vous entendez ça...
3: But, but, but!
0: C'est pas sorcier, ça veut dire qu'il y a un but ailleurs qu'à l'Abbé Deschamps. Bien sûr, nous, ce qui nous intéresse, c'est ce Auxerre-Nice avec déjà Julien Frénois, la compo de la GIA. Et cette question encore, est-ce que Brian Okko va jouer?
2: Brian Okko sera bien titulaire ce soir dans le 11 auxerrois. Il avait un petit problème à la voûte plantaire, nous a-t-on dit cette semaine en conférence de presse d'avant-match. Il y avait une réelle incertitude pour le voir débuter ce soir. Il est bien là titulaire, il sera accompagné de Sinali Diomandé dans l'axe de la défense. À noter tout de même que Brian Okko a un strap au niveau de la main droite, mais alors depuis tout à l'heure là, actuellement c'est un jeu avec deux équipes, un jeu de possession. Il joue naturellement, il n'a pas l'air gêné, le défenseur suisse. La composition donc de Christophe Pélissier pour cette 33e journée. Donovan Léon dans les buts, le gardien de la GIA qui retrouve une place de titulaire, lui qui était blessé, qui était remplacé depuis deux matchs par Théo Depersin. Donovan Léon donc dans les buts, une défense à 4, la même que la semaine dernière. Diomandé Okko dans l'axe, Lamine Sy côté droit, Gideon Mensa côté gauche, deux milieux de terrain, Kevin Danois et le capitaine Elisha Ouzou, trois joueurs un peu plus offensifs, Nawiru Ahamada, Dani Namazo et Lassine Sinayoko pour épauler l'attaquant de pointe Sekou Mara, à noter sur le banc de touche Théo Depersin, Francisco Siralta, Télissi, Marvin Senaya, Clément Akpa, Hassan Diousse, Lasso Koulibaly, Josué Casimir et Mamoudou Sissoko.
0: Le stade Abbé Deschamps qui se remplit peu à peu. Il y en a une qui va bientôt y aller, c'est Marine, la co-gérante du bar des stades, avec nous par téléphone. Bonsoir Marine.
4: Bonsoir.
0: Merci d'être avec nous. Bon, il y a encore du monde au comptoir là.
4: Il y a encore un peu de monde, mais les gens commencent à aller au stade là.
0: Bon, c'est quoi le sentiment avant ce match? On est stressé, confiant, tendu, optimiste?
4: Au bar, on est très optimiste. On espère passer 15e ce soir, battre Nice et puis espérer pendant une semaine ne pas passer par les barrages pour rester en Ligue 1.
0: Et la GIA d'ailleurs, hein, c'est peut-être la nouvelle du week-end de Lucien Denis, vous allez réagir, c'est que la GIA évite la relégation directe. Nantes s'est incliné 1-0 vendredi à Lens. On peut dire merci à un petit jeune, 16 ans, Méziane Meslou, premier but sur son premier ballon en pro avec Lens. Ça fait quand même une pression en moins sur la GIA, Lucien.
3: Oui, c'est évident que cette victoire nantaise et cette relégation fait du bien à la GIA Auxerre, qui a bien sûr une pression en moins, même s'il serait quand même très bien de pouvoir battre l'Innsbruck ce soir, qui eux viennent jouer leur survie en Ligue 1 avant la finale de la Coupe. Ça veut dire qu'en cas de victoire, on pourrait les dépasser d'un petit point, et qui sait ce que Metz pourrait faire du côté de Nice le week-end prochain et ce que la GIA Auxerre pourrait tenter de faire également. Donc on va bien sûr suivre cette rencontre avec beaucoup d'intérêt, savoir effectivement si la GIA Auxerre peut encore rééditer sa prestation du week-end dernier. Ce serait une deuxième victoire à domicile, ce qui ne s'est jamais produit cette saison. Seules deux équipes n'y sont pas arrivées à gagner deux fois de suite, c'est Metz et la GIA Auxerre. C'est-à-dire que ce serait une victoire bienvenue, et bien sûr on compte sur Marine et son soutien pour pouvoir voir la GIA l'emporter.
0: Marine est optimiste, hein. Vous aussi Lucien, vous êtes de nature optimiste, ça change pas ce soir, hein.
3: Oui, j'ai confiance, et puis j'ai eu un message du papa de Marine qui a allumé les cierges, donc il en a gardé un peu pour la semaine prochaine. Il a fait une grosse commande, donc il est très prévenant, je connais effectivement, c'est mon médecin traitant et c'est un très bon médecin, il est toujours très très prévenant, il l'est encore ce soir.
0: Bon, salut le papa de Marine, et vous aussi les auditeurs, partagez-nous ce que vous ressentez sur le WhatsApp d'ici Auxerre par message. Alors c'est bien, mais par message vocal c'est encore mieux, en tout cas eux ont réussi à le faire, écoutez.
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0: Que vous soyez chez vous, au stade, envoyez-nous vos messages sur WhatsApp, Insta, Julien qui commence à se remplir. Hein.
2: Oui, qui va être bien, très très bien rempli ce soir. Guichet fermé annoncé par le club en début de journée. C'est vrai que le club a teasé sur ces dernières semaines 98% de remplissage, puis 99% hier. Ça y est, 100% de remplissage. Tous les billets qui étaient à la vente ont trouvé preneur. Alors on vous le rappelle, il y aura environ 17 000 personnes présentes ce soir. Environ 300 supporters niçois qui ont fait le déplacement depuis la Côte d'Azur. Et on le rappelle toujours, une partie de la tribune OH, c'est-à-dire derrière l'un des buts, qui sera fermée. Environ 500 places depuis un craquage de fumigène un peu trop important il y a de cela un peu plus de 3 semaines contre Nantes. C'était lors des 35 ans des ultras Auxerre, et donc une partie de la tribune qui sera fermée. C'est environ 500 places en moins, mais on le rappelle, les ultras Auxerre, comme le week-end dernier, sont replacés légèrement à droite. Il y aura donc énormément d'ambiance encore une fois ce soir au stade Abbé Deschamps. Les joueurs qui continuent de s'échauffer, les attaquants sont face au but pour régler un petit peu la mire juste avant de rentrer au vestiaire.
0: Et Marine, vous qui allez au stade, vous êtes bien placée, vous allez être bien placée ce soir?
4: Oh ben oui, très bien. En tribune Louot, comme d'habitude, on est abonné et puis on hâte d'être au match. Puis on croise les doigts, voir la victoire de fer ce soir.
0: Et on croise les doigts aussi. Hein.
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0: Et ce match Auxerre contre Nice, 33e journée de Ligue 1, c'est dans un peu moins de 25 minutes à l'Abbé Deschamps. Julien Frénois, si on peut rappeler rapidement la compo de la GIA ce soir.
2: Ouais, quasiment le même 11 que la semaine dernière, si ce n'est le retour dans les cages de Donovan Léon. Une défense à 4, Sinali Diomandé, Brian Oko, Laminsi et Gideon Mensa. Les milieux de terrain, Kevin Danois et Elisha Obuzu. Un trio un peu plus offensif, Nahuiru Amada, Dani Namazo, Lassine Sinayoko pour l'attaquant Sekou Mara qui a marqué un doublé le week-end dernier.
0: Ouais, Lucien Denis, on a quand même eu peur hein, cette semaine pour Brian Oko, mais il est bien là. Faudra peut-être vérifier sa forme physique ce soir. Hein.
3: Oui, si on l'a décidé de le mettre, c'est que le garçon est assez intelligent pour dire qu'il peut tenir son poste. Hein. Mais voilà, oui, on va quand même faire attention à ce qu'il ne soit pas blessé, parce que c'est un monument, ce garçon. C'est effectivement la possibilité pour la défense de la GOCR de garder un élément qui est pratiquement essentiel, même si l'on sait que du côté de son compatriote Thierry Demandé, c'est aussi eh bien, tout simplement un défenseur qui fait l'unanimité depuis de longs mois maintenant. L'équipe de la GOCR, bien sûr, sera avec sa défense comme la semaine dernière, à savoir si à droite, Mensa à gauche et Oko et Diomandé au centre. C'est une défense qui, effectivement, est une défense qui tient la route, notamment dans le jeu aérien. On sonde bien sûr sur Brian Oko pour repousser les tentatives niçoises, mais pourquoi pas encore, Clément, mettre un petit but qui permettra à la GOCR de gagner.
2: Ouais, Brian Oko, c'est 12 matchs et 3 buts, notamment un doublé contre Brest, mais on n'oublie pas tout de même la semaine dernière la main de Brian Oko. Heureusement, Théo De Persin avait sauvé un pénalty, mais une main sur corner de Brian Oko qui est en train de s'échauffer justement avec son collègue de la défense centrale, Sinali Diomandé. Ils sont en train d'échanger quelques passes sur la pelouse.
0: Brian Oko, c'est aussi bon devant le but que dans sa surface. Marine, Brian Oko, c'est un peu la révélation de cette deuxième partie de saison pour vous. Mais tout le monde d'accord?
4: Oui. Nous, on trouve, en tout cas au bar, quand on en discute avec les clients, que c'est pour le coup peut-être la meilleure recrue. Et on est très content et on espère le garder l'année prochaine parce qu'il nous apporte vraiment beaucoup. En défense. Et pas que, parce qu'il nous marque aussi des buts.
0: Ouais, il marque des buts, 3 buts cette saison depuis qu'il est à la GIA. Et devant, ça marque aussi hein, la semaine dernière, le week-end dernier. Victoire 3 buts à 1 face à Angers, avec notamment un doublé de Sekou Mara. Il retrouve la confiance, Julien, et c'est une bonne nouvelle. Hein.
2: Ouais, il aura fallu attendre le 25e match de la saison en Ligue 1 pour marquer pour Sekou Mara, débloquer son compteur. Il en a marqué 2. En plus, il s'est mis vraiment en confiance. Il était soulagé après le match. On a pu échanger avec lui. Il était vraiment soulagé. Et alors j'ai vu une statistique aujourd'hui assez intéressante. Sekou Mara, il a marqué 10 buts en carrière en professionnel, 6 buts marqués sur les 10 au mois de mai. C'était à chaque fois lors des mois de mai. Il adore marquer au mois de mai. Si je ne me trompe pas, on est toujours le 10 mai. Pourquoi pas, Lucien?
3: Oui, ça serait bien qu'il puisse marquer un peu plus rapidement. Mais bon, quand on marque. Voilà, il a eu la confiance de l'entraîneur, à savoir Christophe Pélissier et de son staff, qui lui ont fait confiance, qui ont continué encore une fois de le voir à l'entraînement et de se dire qu'il avait sûrement les qualités pour y arriver. Parce que au-delà du fait qu'il était remplaçant quelque quelques fois, il a été aussi titularisé. On se posait même la question des fois en se disant, mais ce garçon, est-ce qu'il arrivera un jour à marquer? Et Marine d'ailleurs me l'a dit, bah voilà, il est capable de marquer. Et Réal avait raison, il a marqué deux fois. Espérons que ce soir il puisse rééditer la prestation. Allez, un petit but à la 88e, 1-0, ça irait. Hein.
0: On va avoir besoin de lui, hein, c'est Kumara, Sina, Yuko Namazo en attaque. Et justement, vous nous l'avez dit, Lucien, hein, en cas de victoire ce soir, la GIA repasse devant Nice à la différence de but. Et donc, ça veut dire, bah, on abandonne cette place de barragiste. Il n'y a pas le choix, disait Christophe Pélissier en conférence de presse. Bah, c'est victoire obligatoire. Là, la GIA a son destin entre ses mains.
3: Oui, effectivement, je dirais entre ses pieds, fait Clément, oui, mais voilà, ça permettra effectivement, en cas de victoire, de pouvoir espérer, pourquoi pas, une bonne prestation en Lille, même si ce sera très difficile. Mais puisqu'on va accrocher des équipes comme Lens, comme Monaco, et encore une fois, comme l'Olympique Lyonnais qui a été difficilement vainqueur, voilà, on peut espérer, pourquoi pas, une performance, cette fois à l'extérieur, contre un très gros du championnat. Alors, on va bien sûr attendre de voir ce qui va se passer ce soir, parce que les Niçois sont quand même des candidats assez sérieux pour essayer de lutter pour le maintien. Oui. Mais sait-on jamais, en cas de victoire, on peut tout espérer, on continuera de rêver.
0: Et ça se joue dans les têtes et dans les jambes aussi. Hein. 33e journée de Ligue 1, une saison éprouvante pour la GIA. Dans les têtes, dans les pieds, vous l'avez dit, Lucien, et Kevin Danois nous l'a dit en conférence de presse.
8: C'était une très longue saison, parce que voilà, c'était très long physiquement, c'était très long mentalement surtout, c'était épuisant. Mais le staff aussi est là pour ça, le staff médical, le staff technique. Le coach a un peu réduit les séances ces dernières semaines parce qu'il sait que c'est la fin de saison et que ça peut tirer sur les muscles. On a pas mal de blessés aussi. Donc voilà, il faut faire attention. Mais ça aussi, ça fait partie de notre routine à nous. On est des joueurs professionnels, donc ça nous met des choses en place pour être frais le jour du match. Et donc voilà, c'est le moment le plus important de la saison, comme j'ai dit. Et il va falloir y aller à fond, se donner à 100%. Et même les remplaçants, ceux qui rentrent, tout le monde doit être à fond, doit être à 100% frais pour gagner ce match.
0: Ouais, 33 matchs de Ligue 1 dans les jambes, 33 matchs aussi vécus au bar des stades. On relâche la pression aussi sur la fin de saison, Marine.
4: Comment, pardon, je n'ai pas entendu, il y a du bruit.
0: Est-ce qu'on relâche la pression aussi, 33 matchs de Ligue 1, ça fait 6 mois que vous avez repris le bar des stades. Est-ce qu'on sort fatigué, épuisé de cette Ligue 1?
4: On va finir la saison et puis après on pourra se reposer. Mais là pour l'instant on y croit, on pousse et puis on est avec la GIA jusqu'au bout.
0: On y croit au maintien direct, Marine?
4: On y croit, oui.
0: Merci beaucoup Marine d'avoir été avec nous du bar des stades. Bon match à vous.
4: Merci beaucoup.
0: Et nous on se retrouve dans un instant. On va parler de Nice, on vous fera vivre l'entrée des joueurs et bien sûr le match en direct intégral. Vous nous envoyez vos messages, vos vocaux sur WhatsApp au 03 86 52 23 23 au Cernis. C'est dans un petit peu plus d'un quart d'heure à la Baie des Champs et c'est ici au CER qu'il faut écouter. À tout de suite.
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0: Allez, vous êtes bien sûr Ici Auxerre, la radio de l'AGIA Auxerre Nice. 33e journée de Ligue 1, ça commence dans un peu plus d'un quart d'heure, 17 minutes si on veut être précis. Julien Frénois est au stade, Lucien Denis est au stade pour vous faire vivre cette rencontre en direct intégral sur Ici Auxerre. Vous réagissez dès maintenant sur notre WhatsApp. Julien Frénois, là, c'est la vérité du vestiaire, les joueurs sont rentrés.
2: Exactement, et les derniers qui finissent de frapper au but avant également de rentrer au vestiaire, les ultras auxerrois qui ont sorti les drapeaux, les premiers chants. Et en effet, c'est un soir très très important pour la GIA Auxerre. Et on l'a vu à l'entrée du stade, en arrivant au stade Abbé Deschamps, il y a une affiche juste devant l'entrée principale. Nous comptons sur vous ce soir pour les Auxerrois, ce sera le Chablis, et pour les Niçois la gueule de bois. Voilà le message des supporters auxerrois dès l'entrée du stade. Évidemment, les joueurs niçois et les joueurs auxerrois l'ont vu en arrivant en bus avant d'arriver dans ce complexe du stade Abbé Deschamps. Les Niçois qui sont en train de terminer leur échauffement devant leur parkage, 300 Niçois qui ont fait le déplacement, les remplaçants notamment Dante, le défenseur brésilien qui va finir sa carrière dans deux matchs, qui est présent mais sur le banc de touche. le protocole qui va se mettre en place tranquillement. On sent l'ambiance qui monte, on le rappelle, guichet fermé ce soir au stade Abbé Deschamps.
0: Vous la sentez cette atmosphère particulière ce soir plus qu'un autre peut-être, Lucien?
3: Oui, effectivement, comme on l'a senti tout au long de l'année, un public quand même que l'entraîneur a noté de formidable, effectivement, quels que soient les résultats, les défaites ou les matchs qui ont été mal accomplis, eh bien, les supporters ont toujours été derrière la GIA. Il n'y a jamais eu effectivement de plainte de la part de certains supporters envers les joueurs ou envers l'équipe. Voilà, donc ça fait partie aussi d'un parcours qui a été un parcours difficile, mais qui, sans ses supporters, l'aurait été davantage. Donc oui, il y a une ambiance qui est particulière, et puis c'est encore guichet fermé, en attendant bien sûr, eh bien, peut-être pourquoi pas de vivre une grande joie en cas de victoire ce soir, et espérer encore une fois un exploit du côté de Lille. Mais voilà, on va déjà attendre ce match de ce soir avec des supporters qui seront, c'est une certitude, Clément, derrière l'équipe ce soir.
0: Ouais, ils ont toujours été derrière l'équipe cette saison, un peu plus critique vis-à-vis de la direction sportive du club. D'ailleurs, j'en profite pour dire que demain, invité exceptionnel sur ici Auxerre, écoutez la radio à 7h45 puisque Baptiste Malherbe, le président exécutif de la GIA, sera l'invité d'ici Auxerre demain matin dans la matinale. Allez messieurs, on va parler de notre adversaire du soir, l'OGC Nice. On se déplace pour gagner, c'est ce qu'a dit Claude Puel avant ce match, mais avec quelle équipe, quel 11, Julien?
2: Ah bah écoutez, c'est un 11 qui va changer, qui a changé en tous les cas par rapport à la semaine dernière, un 11 concocté par Claude Puel qui est revenu sur le banc niçois cet hiver pour sauver un petit peu cette équipe qui était à la dérive. Dans les buts, on va retrouver Yevan Diouf, l'ancien du Stade de Reims, une défense avec trois défenseurs centraux et deux pistons sur les côtés. Les trois défenseurs centraux, ce sont des jeunes: Djoumaba, 20 ans, Antoine Mendy, 21 ans, et Kodjo Pepra Opong, 21 ans. On le rappelle, Dante, le défenseur brésilien âgé de 42 ans qui va terminer sa carrière, sera lui sur le banc. Sur le couloir gauche, on va retrouver Melvin Barre, l'ancien de l'Olympique Lyonnais. Sur le côté droit, Jonathan Clauss, un milieu de terrain avec trois milieux: Salis Abdoul Samed, Hicham Boudaoui et Morgan Sanson, qui aura le brassard de capitaine, qui est vraiment en difficulté ces dernières semaines du côté azuréen. Et puis deux attaquants, Sofiane Diop et Mohamed Alicho.
0: Ouais, c'est quand même fou cette équipe de l'OGC Nice, 15e cette saison, à la 33e journée de Ligue 1. Une équipe qui met pas un pied devant l'autre, mais ils sont là, ils sont toujours dans la course pour rester en Ligue 1. Et justement, quand on voit ces noms, ces carrières quand même, Lucien, on se dit mais comment cette équipe a pu en arriver là, de l'OGC Nice?
3: Oui, l'OGC Nice, c'est évident, Clément, qu'elle ne devrait pas être là, cette équipe. Mais voilà, comme le disait l'entraîneur Christophe Pélissier, au feu de la saison, lorsqu'on est à 8-10 matchs de la fin et qu'on possède encore 4-5 points, on se dit il n'y a aucun problème, ça va le faire. Metz ne fonctionne pas, la GOSR va mal, et il y a effectivement une équipe comme Nantes qui est peut-être amenée à être encore une fois ramenée en deuxième division. Donc on laisse un petit peu, puis au bout d'un moment, ben, c'est un peu comme la tortue, on s'aperçoit qu'on a un peu de retard, qu'il va falloir y aller, puis c'est un peu trop tard parce que dans l'équipe il y a un peu de distension par rapport au résultat, et ce qui donne tout simplement bien cette équipe ce soir qui vient à Auxerre pour peut-être assurer son maintien, voire peut-être être compliqué pour elle, parce que si elle dispute effectivement ce match et que d'aventure elle ne se maintient pas, il y aura une finale de coupe. Et il y a quelques années en arrière, on se rappelle que les Niçois avaient en finale de coupe, l'avaient perdu et étaient descendus en Ligue 2, donc ils connaissent effectivement l'histoire. Ça va être un match compliqué pour la GIA.
0: Alors pas de victoire en championnat depuis presque deux mois pour l'OGC Nice, à part cette qualification bien sûr en finale de Coupe de France contre Lens, saison chaotique, mais une équipe accrocheuse quand même, messieurs, avec je crois 4 matchs nuls sur les 4 dernières rencontres.
2: Oui, ils ont été capables d'accrocher l'Olympique de Marseille, d'accrocher des clubs comme Lille, Le Havre également dans un match compliqué. C'est vrai que c'est une équipe qui retrouve des couleurs, et notamment défensivement. C'est une équipe qui était vraiment à la dérive, qui a l'une des plus mauvaises défenses du championnat, une équipe qui prend énormément de cartons jaunes, c'est celle d'ailleurs qui prend le plus de cartons jaunes par match, et elle a retrouvé une solidité défensive. Alors c'est assez étonnant, mais avec trois jeunes joueurs, on vous l'a dit, deux de 20 ans, un de 21 ans, qui assurent défensivement, et devant surtout ils ont trouvé Eli Wahi, qui est arrivé à la mi-saison, et Eli Wahi qui est prêté par Francfort, club allemand, et c'est vrai qu'il cartonne, c'est le seul joueur qui marque ces derniers temps du côté de l'OGC Nice, et ça les sauve bien. Eli Wahi qui sera sur le banc puisqu'il est blessé, incertain. On ne prend pas de risque côté niçois pour le mettre titulaire parce qu'il n'a pas 90 minutes dans les jambes, mais en tout cas il pourrait rentrer en cours de match, et c'est peut-être le danger numéro 1 offensivement côté niçois.
3: Oui, il faudra se méfier de ce joueur joueur qui effectivement a permis à cette équipe niçoise de se qualifier pour la finale de la Coupe en marquant 2 buts à Strasbourg. Donc ça veut dire qu'il y a effectivement sur le banc des garçons capables de faire la différence lorsque cela est nécessaire. Mais voilà, il est aussi blessé, il y a une finale de Coupe, il y a un match important à jouer dimanche en cas de défaite ce soir de Nice. Donc on essaye du côté de Nice et de l'entraîneur Claude Puel de ne pas prendre le moindre risque pour son attaquant. Mais si d'aventure eh bien, il s'avérait eh bien, obligé de le faire rentrer, il n'hésiterait pas l'entraîneur niçois. Alors il faudra se méfier si c'est en fin de partie, parce qu'il a la possibilité effectivement de marquer des buts lorsqu'il est en bonne position.
0: On espère qu'il ne va pas trouver le chemin du but ce soir. Eli Wahi qui est sur le banc des remplaçants Nice, hein, on le rappelle, qui a la pression, 15e de Ligue 1, 3 points, juste 3 points devant la GIA, une victoire de la GIA et on passe devant Nice qui a donc la pression ce soir. En tout cas, c'est ce que nous dit Patrice Alberganti, un ancien joueur du gym et consultant chez nos confrères d'ici Azur.
13: Tu te retrouves à devoir jouer ta saison sur un match. Tu te rends compte? Bon, peut-être sur deux, mais déjà sur celui-là, contre Auxerre. Donc quand t'es joueur, tu sais comme c'est difficile, parce qu'on parle en tant que supporter, en tant que journaliste, mais quand t'es dans l'œil du cyclone, quand t'es dans le vestiaire, quand t'es en train de préparer tout ça, je te garantis que c'est difficile. Alors, t'as des joueurs qui vont être galvanisés par l'échéance, et puis t'as des joueurs qui vont être tétanisés par l'échéance. Je l'ai vécu, ce moment de vestiaire, où tu te regardes et il n'y a pas un bruit, hein. Y a pas un bruit. Tous les mecs sont concentrés, hein, je te le garantis. Et t'en as qui ont les baguettes, et t'en as qui ont l'adrénaline, tu vois. Et tu rentres sur le terrain, et ton premier quart d'heure, il va te dicter un peu le match, tu vois. Le plus important, c'est d'avoir la détermination nécessaire dès que le coup de sifflet retentit.
0: Pas un bruit dans le vestiaire niçois, mais du bruit au stade Abbé Deschamps à 10 minutes de la rencontre entre Auxerre et Nice. Julien Frénois et Lucien Denis, ça monte.
2: Écoutez, le stade tout simplement va augmenter le potard. Écoutez un petit peu ce qui se passe au stade Abbé Deschamps, la composition d'équipe en direct au stade Abbé Deschamps, le numéro 27. Lucien, les lumières s'éteignent, se rallument, un jeu de lumière. C'est une très grande soirée qu'attend la GIA Auxerre.
3: Oui, une très grande soirée pour le public, bien sûr, pour ce club et pour ses dirigeants et pour son entraîneur. Mais comme l'a dit effectivement le consultant de France il a raison. Pour les joueurs, ce sont toujours des rencontres très particulières. On a connu ça en championnat, on a connu ça en Coupe de France, parce qu'il y a des matchs couperés où il faut se qualifier. Et l'entraîneur de la GIA Auxerre l'a dit, c'est une demi-finale. Il y a une demi-finale qu'il faut gagner pour se projeter vers la finale, et en cas d'élimination, eh bien, on est bien sûr à se demander ce qui va se passer le match d'après. Et bien sûr, on n'est pas complètement éliminé, parce qu'il y aura encore un match le week-end prochain, et pour les Niçois et pour les Auxerrois. Mais c'est vrai que lorsqu'on est joueur, on a quand même cette pression, qui plus est lorsqu'on sait que l'équipe de la GIA Auxerre sera barragiste quoi qu'il arrive, parce que Nantes est éliminée. Donc ça veut dire que les Niçois viennent ce soir avec la crainte, mais avec aussi l'envie de se dépasser pour sauver le club. Est-ce qu'ils peuvent l'être, parce que ce club est quand même en danger?
0: Et il y a le mental qui joue aussi, bien sûr, cette pression sur les épaules des deux équipes. Justement, Lucien, cette pression mentale, il y a une faille à exploiter face à une équipe qui est malade, les faire douter dès le début peut-être.
3: Oui, c'est vrai qu'il faut effectivement se mettre vite dans le match, même s'il faudra quand même se montrer patient, ne pas se livrer à l'extérieur et aller vers les cages niçoises avec, encore une fois, en oubliant le côté défensif, parce qu'il y a du côté des Niçois, des garçons comme Jonathan Klaus ou Morgan Sanson, qui ont des gens d'expérience et qui vont certainement amener des contres qu'il sera difficile de pouvoir arrêter si on est mal placé. Donc oui, il va falloir bien sûr y aller, rentrer dedans, et puis encore une fois, eh bien, se permettre de peut-être, par l'intermédiaire de ses Koumara, voire de peut-être les attaquants que sont Amazo ou encore une fois Sinayoko, de marquer quand on aura des occasions. C'est très important de marquer lorsqu'on a domicile et qu'on a des opportunités.
0: Ouais. L'entrée des joueurs dans 2 minutes ici à l'Abbé Deschamps, 33e journée de Ligue 1. L'ambiance, vous l'entendez, qui monte à l'Abbé Deschamps pour ce match ô combien important dans la lutte pour le maintien. On va bien sûr ce soir, vu qu'il y a 7 autres matchs qui se jouent en Ligue 1, avoir un œil sur la rencontre, notamment, faut pas les oublier, hein, Le Havre qui reçoit Marseille, Le Havre qui a 4 points devant la GIA. Eux aussi, ce sont des concurrents directs, hein, Julien.
2: Exactement, c'est deux matchs où il faut avoir un œil en effet, notamment Le Havre, hein, qui affronte l'Olympique de Marseille, puis qui ira du côté du FC Lorient.
3: Ouais, et puis Angers qui a besoin d'un petit point pour se maintenir.
2: Et c'est pas fait. Et
3: on le sait, Clément, quand on a un point récupéré, eh ben, des fois on va le chercher et c'est pas la porte à côté, parce qu'effectivement, en cas de défaite de l'équipe d'Angers contre l'équipe de Strasbourg, ils se passeront le dernier match. Et imaginez que la GIA l'emporte deux fois et qu'ils perdent deux fois, ils seraient simplement ou barragistes ou relégables.
0: Eh ben, on va suivre ça. On va sortir les calculatrices dans ces dernières journées de, dans ces deux dernières journées de Ligue 1. Messieurs, juste avant de vous faire vivre, vous, auditeurs, l'entrée des 22 acteurs sur le terrain, on va pronostiquer, messieurs. Qu'est-ce que vous voyez d'abord, Julien Frénois?
2: Je vous prends un peu, quand j'ai pas réfléchi du tout. Comme ça, je vais dire 2-1 pour la JOCR.
0: Lucien Denis.
3: 1-0 aussi, les Yoko, 88e.
0: Vous vous contentez de peu, mais toujours optimiste, toujours la victoire au bout. Qu'est-ce que je dis, moi? Allez, j'ai envie de vibrer, j'ai envie de ce match sans balle. Allez, 3-2 pour la JA.
2: Avec un triplé de Sekou Mara, c'est ça?
0: Ouais, on va peut-être quand même un but au moins qui confirme ce qu'il a fait la semaine dernière contre Angers. La musique au stade Abbé Deschamps, l'entrée des joueurs est imminente ici dans l'antre de la JA. On vous fait vivre, bien sûr, ce match en direct intégral avec Julien Frénois. Lucien Denis, messieurs, c'est à vous pour nous faire vivre cette entrée des joueurs.
2: Et ils sont dans le tunnel, le stade est plein, très difficile de trouver des sièges vides au stade Abbé Deschamps. Guichet fermé pour ce dernier match de la saison en championnat à domicile, car oui, il pourrait y avoir les barrages dans quelques semaines, mais pour l'instant on se concentre sur le championnat, car la fin de l'histoire peut être magnifique pour la JOCR. Deux matchs, en cas de double victoire, la JOCR sera assurée d'être en Ligue 1 la semaine dernière. On va vous rappeler rapidement la compo d'équipe de la JA avant l'entrée des joueurs. Donovan Léon dans les buts, Sinali Diomandé, Brian Oko en défense centrale, Gideon Mensah côté gauche, Lamine Sy côté droit, Elisha Ouzou avec le brassard de capitaine, avec Kevin Danois au milieu, Ahamada, Namazo, Sinayoko milieu de terrain. Pour l'attaque en pointe, Sekou Mara sur le banc de touche. On va retrouver deux persins, Sieralta, Siwe, Senaya, Akpa, Djoussé, Koulibaly, Casimir, Sissoko. En face, les Niçois vont évoluer en 5-4-1. Ils ont retiré un attaquant par rapport au week-end dernier face à Lens. C'est dire la crainte des Azuréens en se déplaçant ici à Auxerre. Ils ont 300 supporters qui ont fait le déplacement, mais ils ont très clairement peur. On voit sur le visage d'Elisha Ouzou la concentration dans l'entrée du tunnel du stade Abbé Deschamps. Le protocole est en place, le drapeau de la JOCR, le drapeau de l'OGC Nice, le speaker qui fait chauffer le stade Abbé Deschamps.
0: Il se casse la voix, hein.
2: Ah bah, il donne tout, il s'est reposé, il a pris du miel et tout en avant-match, et puis les écharpes qui sont sorties, le public qui se lève pour accueillir les 22 acteurs. C'est parti, l'entrée des 22 acteurs de la soirée sur la pelouse du stade Abbé Deschamps dans une magnifique ambiance. Les drapeaux sont sortis dans la tribune OAH, évidemment 500 places en moins, mais ça n'enlève pas que l'ambiance est bien présente. Les joueurs de la JA qui sont tout en blanc ce soir, Donovan Léon qui retrouve une place de titulaire, qui est lui en jaune fluo, et qui a devant lui une petite fille très très contente d'être là. Elle est en orange fluo, elle fait coucou à la tribune. Les Niçois qui vont évoluer avec leur maillot extérieur, un bleu assez sombre et un petit col en rouge. Et voilà, la petite tape dans les mains, Elisha Ouzou en tête avec son brassard de capitaine. Le protocole qui se poursuit, et on va parler du trio arbitral notamment ce soir, puisque c'est François Le Texier qui va arbitrer cette rencontre. François Le Texier qui fait partie des deux arbitres qui officiera lors de la Coupe du Monde cet été. C'est pas rien, j'imagine, si on a mis un arbitre d'un tel calibre sur un match comme ça, parce qu'il y a de l'enjeu.
3: Oui, effectivement, on a mis un arbitre international qui a souvent arbitré la JOCR et qui a été souvent à la hauteur. Il a bien sûr la possibilité d'être au-dessus de certains arbitres qui sont peut-être un petit peu moins fringants que ce garçon, mais voilà, c'est un garçon qui effectivement ira aux États-Unis à l'été prochain pour la Coupe du Monde. C'est aussi là aussi une consécration pour ces arbitres qui sont au top dans un championnat, qui officient souvent lors des coupes européennes, notamment en Ligue des Champions, et qui bien sûr, grâce à leur performance et leur bon arbitrage, eh bien, sont souvent retenus par la FIFA pour disputer la Coupe du Monde. Et ce sera le cas de Texier et de ses deux assesseurs en juin prochain. Voilà, pour l'instant l'équipe de la JOCR est en train de se mettre en place tranquillement pour peut-être permettre de voir ce stade qui est quand même très très bien rempli. On s'aperçoit des fois qu'il y a parfois des bancs qui sont un peu vides. Là, tout est rempli, c'est archi-comble. Il y a seulement du côté des ultras cette tribune fermée, et du côté des supporters niçois, c'est pas rempli parce que Nice c'est très loin, mais ça fait un stade quand même qui est copieusement garni. Et quand on a été joueur, Clément, qu'est-ce que c'est agréable de jouer devant un stade plein.
0: J'ai pas été joueur, mais je peux comprendre cette sensation. Lucien, le stade était un peu plus petit quand même à votre époque, non?
3: Ah, ça fait rien. On a joué devant 20 000 personnes face à Cannes et puis on allait aussi à l'extérieur, au Parc des Princes, 40 000, à Marseille, 60 000. Non, on a joué devant des assemblées qui étaient quand même très importantes. Que ce soit à domicile ou à l'extérieur, quand il y a du public, c'est toujours très motivant.
2: Mais c'est vrai que c'est pareil, on est dimanche soir, demain il y a école, 21h, il va falloir faire la route pour certains après.
0: Il y a des enfants dans le stade un peu là.
2: Il y a énormément d'enfants.
0: Ils vont voir, la nuit va être courte.
3: Et on a aussi des anciens, puisqu'à notre gauche, il y a Jean-Marc Ferrieri qui est là, lui aussi il connaît bien ce stade, il connaît bien effectivement le championnat, puisqu'il a été champion avec Marseille et qu'il a gagné la Coupe Grandes Oreilles, il faut le rappeler, champion d'Europe également avec la Milan Platini. Voilà, c'est un ancien, c'est un enfant du club, comme le sont beaucoup de joueurs. Et il y a ce soir, eh bien, beaucoup d'attentes de la part des Auxerrois. Bien sûr, du côté des Niçois, mais nous, ce qu'on espère, bien sûr, Clément, c'est que la JO Serre va pouvoir l'emporter face à Nice.
2: Les deux équipes qui sont réunies en cercle sur la pelouse, on voit sur les écrans géants Christophe Pélissier qui nous l'a affirmé depuis plusieurs semaines maintenant. La JO Serre va se maintenir, ce sera par les barrages, ce sera directement, peu importe, mais la JO Serre va se maintenir en Ligue 1, c'est sa promesse. Les deux équipes qui vont se mettre en place, Christophe Pélissier qui attend les équipes pour donner le coup d'envoi. Grosse ambiance, grosse ferveur, les applaudissements du public pour son équipe. L'équipe de la JOCR qui va attaquer de la droite vers la gauche quand on est en tribune principale, et le coup d'envoi va être donné par Morgan Sanson, le capitaine de l'OGC Nice. On va vous donner un top, hein, si vous voulez vous synchroniser, si vous regardez le match à la télé. Évidemment, restez avec nous pour vivre cette rencontre, elle va être animée, il va s'en passer les choses, et on est en direct en intégralité jusqu'au bout de la nuit pour vous faire vivre cette superbe 33e journée de Ligue 1. On vous le rappelle, le multiplex avec des buts qui vont venir un petit peu de partout, on sera évidemment présent pour vous tenir au courant.
0: 8 matchs.
2: Allez, le pouce qui est levé pour François Le Texier, c'est parti. À l'instant, la 33e journée de Ligue 1 entre la JOCR 16e et barragiste et l'OGC Nice 15e, 3 petits points devant. C'est un match avec énormément d'enjeux, c'est une confrontation directe entre deux équipes qui ne veulent pas descendre en Ligue 2 ou en tout cas éviter les barrages. Et la première opportunité, elle est pour l'OGC Nice avec une touche sur le côté gauche, Melvin Bar. On est à 25 mètres du but de Donovan Léon et tout de suite il va prendre les 3 pas de recul pour faire une longue touche dans la surface de réparation et amener tout de suite le danger. C'est une longue touche renvoyée une première fois par la tête de Kevin Danois. Ça va revenir sur le côté gauche avec Melvin Barr à l'intérieur du jeu. Il y avait un pied au Serrois qui traînait, faut pas prendre de risque, et Sinali Diomandé qui va renvoyer ce ballon loin devant. On le sait, Lucien, les premières minutes côté AJ Auxerre sont toujours très importantes. Pour l'instant, c'est Nice qui a le ballon.
3: Ouais, on ne cesse de parler de ces premiers quarts d'heure qui sont très importants, ce premier quart d'heure bien sûr et celui à l'entrée de la deuxième mi-temps. Mais voilà, l'exercice, elle le sait, elle aura certainement une très très grosse pression mise par les Niçois qui vont essayer de faire la différence avec Namazo sur le côté, peut-être un peu bousculé, mais alors l'arbitre ne dit rien, ça permet aux Niçois de la récupérer, mais un tacle de Brianoco permet bien sûr aux Niçois de le récupérer. Le tacle était glissé, le ballon est parti vers les milieux de terrain de l'équipe niçoise et on va repartir, se replacer du côté de la JOCR. Ça semble très attentif, hein, d'un côté comme de l'autre. On essaie d'attaquer du côté niçois et on essaie bien sûr d'être en place du côté de la GA.
2: Ouais, deux ballons négociés déjà par le défenseur Brian Oko qui, on le rappelle, était incertain, un petit problème à la voûte plantaire cette semaine. Il a très bien géré pour l'instant ses deux premiers ballons, le défenseur suisse. En effet, ouais, il n'a pas l'air gêné, on le rappelle, petit bandage au niveau du poignet droit, mais vraiment ça a l'air d'aller pour lui, qui va avoir Mohamed Alichou, un joueur très technique à maîtriser ce soir.
3: Oui, encore une fois, les Niçois vont repartir avec ce ballon sur le côté droit. On va certainement du côté de Jonathan Klaus, voire de Morgan Sanson, les deux garçons qui sont des garçons d'expérience, de mettre la pression sur une équipe de la JOCR avec un long ballon justement de Klaus dans
2: et attention, le ballon en profondeur pour Mohamed Alichou qui va réussir à contrôler face à Donovan Léon. Donovan Léon qui s'est jeté, heureusement l'angle était un petit peu trop fermé pour l'attaquant niçois, et le ballon qui va sortir en 6 mètres. Mais attention, comme le week-end dernier, des ballons dans le dos de la défense, Lucien, il va falloir maîtriser ça.
3: Ouais, on parlait de ces deux garçons qui sont des garçons d'expérience, on a vu que sur ce ballon Jonathan Klaus a donné un très très bon ballon dans la profondeur dans le dos des défenseurs. Heureusement il y a eu la sortie de Donovan Léon, ce qui a permis bien sûr à la JOCR de récupérer ce ballon, mais il faudra se méfier sur ces longs ballons donnés sur le côté. Jonathan Klaus est actuellement sur le côté droit au marquage de Dani Namazo et il aura avec son compère Sanson certainement la possibilité de donner des ballons en direction des attaquants comme il vient de le faire. Il y avait danger, mais heureusement il y avait Donovan Léon.
2: Allez, la troisième minute de jeu et la JOCR qui va pouvoir avoir sa première possession dans la moitié de terrain niçoise. Ce premier ballon pour Sekoumara qui se retourne dans le rond central. On va trouver Ahamada. On est toujours très loin du but niçois, mais on fait tourner, tous les Niçois sont dans leur moitié de terrain et déjà une énorme ambiance. Le stade qui pousse derrière son équipe qui a la vraie première possession du match. Kevin Danois sur le côté gauche, le petit crochet sur Morgan Sanson, il l'a éliminé, il va progresser à 40 mètres plein axe, le ballon sur la droite pour Lamine Sy qui va pouvoir se projeter. Lamine Sy à 25 mètres, il est pris par un défenseur central, c'est Opong et Oh, il y a une faute sifflée contre Lamine Sy. C'était un pied contre pied. Ah ouais. Sanction un peu difficile, Lucien.
3: Ouais, effectivement. Peut-être que le pied a été mis sur le pied des Niçois, celui de Lamine Sy. Donc l'arbitre a jugé qu'il y avait peut-être une action dangereuse et il a sifflé pour les Niçois. Il est vrai que le défenseur niçois s'est couché rapidement et s'est relevé en boitant, même si ce n'est pas une blessure très grave. Ça fait toujours très mal de prendre un coup de crampon sur la malléole lorsqu'on a été footballeur. On sait que ça fait mal, tout simplement. Donc ça a permis à Le Texier, l'arbitre de la rencontre, de pouvoir siffler, et également à Yevan Diouf, le gardien de but de l'équipe niçoise, de dégager son camp loin devant en direction de la défense auxerroise.
2: On est sur un concours de style hein, au niveau vestimentaire des deux gardiens de but. Lucien, Donovan Léon tout en jaune fluo et Yevan Diouf en face de lui, lui en rose fluo. Au moins, on ne va pas les rater ce soir.
0: Il a un beau rose.
2: Ah, c'est un très beau rose pour Yevan Diouf. On espère le voir le plus souvent possible aller chercher le ballon au fond des filets. Mais en effet, visuellement, au moins, c'est agréable à reconnaître quand on est en tribune.
0: Messieurs. On nous écoute depuis l'Afrique du Sud. L'Afrique du Sud, c'est Thierry sur WhatsApp qui nous envoie ce message. Bonjour à tous et soutien à la GIA qui vous écoute depuis l'Afrique du Sud. C'est exceptionnel, des supporters de la GIA, on en a partout.
2: C'est
3: incroyable. Il y en a dans le monde entier, mon cher Clément. Encore une fois, du côté de l'équipe de la GIA Auxerre, il y a un garçon qui a apparemment passé un cap. C'est bien sûr c'est Kumara avec ses deux buts. Alors depuis le début de la rencontre, lui qui était un petit peu emprunté dans ses contrôles et dans sa façon de jouer, eh bien il a réussi des bons contrôles, des bonnes relances. Ça veut dire que ce garçon a retrouvé la confiance, si toutefois il l'avait perdu. Mais voilà, sur ce qu'on voit, c'est quand même beaucoup mieux que ce qu'on avait vu jusqu'à présent.
2: Allez, la possession encore pour Kevin Danois et la GIA Auxerre qui fait tourner avec Sinali Diomande et le petit pressing de l'attaquant niçois Sofiane Diop, mais on conserve le ballon. Toujours énormément d'applaudissements pour soutenir l'équipe de la GIA Auxerre qui joue son dernier match peut-être de la saison à domicile. Faisons en sorte que la fête soit belle ce soir côté GIA Auxerre. Brian Oko qui temporise derrière, qui vient trouver son milieu. Kevin Danois qu'on voit énormément hein. Kevin Danois qui est le joueur du côté de la GIA Auxerre qui a joué le plus cette saison avec cette équipe de la GIA Auxerre. Il fait même partie du top 15 des joueurs de Ligue 1 qui ont le plus joué, plus de 2600 minutes précisément à peu près pour lui qui enchaîne, et il nous l'a dit cette semaine en conférence de presse. C'est vrai que ça commence à tirer, mais il s'accroche, le jeune formé en grande partie du côté de la GIA Auxerre. La belle récupération encore une fois des défenseurs auxerrois, ça repart sur le côté gauche avec Dalin Amazon. On est à 40 mètres du but et il va être pris par deux joueurs. Le contre favorable peut-être pour Kevin Danois qui était dans la surface adverse, mais non, le ballon qui file vers Yevan Diouf. La sixième minute de jeu, 0-0 entre Auxerre et Nice.
3: Ouais, et on va repartir du côté des Niçois sur le côté gauche. Là-bas, il faut se replacer rapidement puisqu'il y a une action de Kevin Danois, monté aux avant-postes. Il faut revenir se placer. Voilà ce que fait le jeune milieu de terrain de la GIA Auxerre pour venir contrer les Niçois qui repartent effectivement par leur défenseur et pas encore une fois Djoumaba qui va pouvoir à son tour la donner cette balle en direction de Opong. Opong qui va repartir en milieu de terrain. Il y a bien sûr du côté des Niçois l'envie de pouvoir faire la différence et du côté de la GIA Auxerre, ouais, là il faut siffler par le directeur de jeu qui n'était pas vraiment évident.
2: Très léger,
3: un petit peu loin, je trouve, François Le Texier sur ses actions, mais voilà. Apparemment, il a une bonne vue parce qu'il est toujours très bien des actions et il a sifflé pour les Niçois. Vraiment, ça ne s'imposait pas vraiment parce que ce coup franc était quand même difficilement donné par le directeur de jeu, mais donné quand même, ce qui permet à la GIA Auxerre malgré tout, par Kevin Danois, de récupérer le ballon, et on repart une nouvelle fois avec Ahamada.
2: Et encore en effet une récupération et on se projette rapidement. Ahamada pour Mensah, on est à 30 mètres sur le côté gauche de l'attaque auxerroise. On va temporiser, faire tourner avec Kevin Danois qui est au niveau du milieu de terrain pour son défenseur Diomandé qui va aller totalement à droite pour trouver Lassine Sinayoko, le meilleur buteur auxerrois cette saison. Le petit crochet derrière la jambe d'appui, Sofiane Diop qui a glissé, donc le public qui s'en amuse évidemment. Cette fois on va faire tourner côté gauche avec Ahamada, les Niçois qui sont très resserrés derrière, qui vont récupérer un ballon. Et attention au contre avec Mohamed Alichou qui va partir toutes en jambes, qui passe la ligne médiane, qui va jouer sur son côté droit avec Jonathan Klaus. Les Auxerrois qui se sont très bien replacés et ça va obliger les Niçois à refaire un tour derrière la 8ème minute de jeu. Clément, on n'a toujours pas entendu le jingle, ça veut dire qu'il n'y a toujours aucun but sur les autres pelouses.
0: Mais non, 0-0 entre sur les autres pelouses de Ligue 1. On regarde bien sûr dès que sur une autre pelouse ça marque, on entend un jingle et après bien sûr on vous tient au courant, toujours 0-0 notamment sur ce match entre Le Havre et l'Olympique de Marseille. On retourne à la Baie des Champs.
2: Allez, la touche pour l'OGC Nice au niveau du point de corner quasiment de la GIA Auxerre, juste à côté du parcage niçois où 300 supporters ont fait le déplacement depuis la Côte d'Azur. Long déplacement, la touche de Melvin Barre cette fois-ci, c'est joué plus court, l'appui remise, il va avoir tout le temps de centrer au premier poteau. Attention, c'est dévié par Kevin Danois, réclamé quelque chose. Attention, on a rendu bêtement le ballon à Sofiane Diop à l'entrée de la surface de réparation qui va mettre ce ballon en retrait. La frappe de loin d'un défenseur niçois qui s'interpose. Notre tour défensive J'ai nommé Brian Oko qui de la tête là a stoppé une grosse frappe. Il faut être solide sur ses appuis, Lucien.
3: Ouais, il faudra quand même, encore une fois, on le voit.
2: Et attention, Claude pour Chauvin, sur une réparation, Chauvin face à Donovan Léon, le crochet de champ, la parade, mais le but, l'ouverture du score de Sofiane Diop, ça fait 1-0 pour l'OGC Nice. Oh là là, défensivement, on le s'est troué dans la défense de la JOCR alors que Brian Oko reste au sol. Et Sofiane Diop qui va célébrer avec son parquage la 9e minute de jeu et l'ouverture du score de l'OGC Nice. Et on appelle les soigneurs pour Brian Oko. Ce serait terrible. Ce serait terrible là de le voir blesser, le défenseur suisse qui est impeccable depuis le début du match. On va revoir cette action. Jonathan Clauss pas attaqué sur le côté droit. Il va lancer dans le dos de Brian Oko. Mohamed Ali Chaud, le crochet et la frappe une première fois détournée par Donovan Léon. Mais qui est là ensuite pour récupérer? Sofiane Diop et Brian Oko se blessent tout seul. Il y a donc un vrai danger et une vraie alerte. Là, Lucien, sur notre défenseur.
3: Ouais, il m'a coupé la parole, hein, Diop, parce que j'étais en train de dire qu'il fallait que les Auxerrois soient méfiants, parce qu'on avait vu que cette équipe niçoise jouait très très bas, avec notamment une ligne de 5 défenseurs et de 3 milieux de terrain qui étaient en train de pouvoir récupérer les ballons et de lancer des contres. Eh bien, j'ai pas eu le temps de finir ma phrase, parce qu'effectivement, sur ce ballon donné une nouvelle fois par Jonathan Clauss, eh bien là, ça a permis tout simplement à Diop de mettre ce ballon au fond des filets, certes repoussé une première fois par Donovan Léon, mais là, sur cette action, eh bien, on craint le pire pour Brian Oko qui effectivement est resté au sol. Ça permet aux Niçois de mener sur le score d'un but à 0 après seulement 9 minutes. On parlait de ces premiers quarts d'heure qui sont très importants et on voit d'ailleurs la mine un peu défaite de l'entraîneur auxerrois, à savoir Christophe Pélissier, qui s'est levé avec les bras en disant mais qu'est-ce que c'est que ce marquage derrière, il faut vraiment faire attention. Elle avait été prise une première fois déjà, un avertissement dans la profondeur, et une nouvelle fois elle a été prise. Ça veut dire qu'on n'a pas été assez, encore une fois, replacé en défense, et on a bien peur, pour Brian Oko.
2: Clément Akpa est en train de s'échauffer et Christophe Pélissier qui demande justement à son staff, est-ce qu'il faut faire le changement? Pour l'instant, Brian Oko qui temporise, qui s'est relevé, qui est avec le staff médical, et on va vous donner des nouvelles évidemment, alors que le jeu n'a pas repris évidemment. Brian Oko qui se sent de rester sur la pelouse pour l'instant. Christophe Pélissier pas content parce qu'on lui donne pas de décision claire. Est-ce que Clément Akpa doit rentrer? Est-ce que Brian Oko est à 100% et on peut en douter là, Lucien?
3: Je pense que Brian Oko va certainement attendre de savoir s'il peut continuer. Ce qui serait quand même bien, c'est que s'il est vraiment marqué, eh bien, il puisse sortir et laisser sa place, parce qu'il y aura ce match à Lille et il sera peut-être contraint de ne pas y aller, mais il y aura peut-être également, si le score en restait là, eh bien, tout simplement, deux matchs à jouer concernant les barrages, et on aura bien besoin de ce grand garçon pour essayer, bien sûr, de rester en Ligue 1. Donc ça veut dire qu'il faudra se méfier, même si, encore une fois, Brian Oko est un garçon solide, il va re-rentrer, apparemment ça va bien.
2: But.
0: Et le deuxième but de cette soirée à Toulouse. Toulouse qui mène 1-0 face à l'Olympique Lyonnais. But de Dayan Metali. 1-0 pour le TFC face à l'Olympique Lyonnais. On retourne à la Baie des Champs. Agiani, c'est avec vous, Lucien Denis et Julien Frénois.
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2: 1-0 pour l'OGC Nice. On joue la 12e minute de jeu et Brian Oko qui a fait son retour sur la pelouse. Clément Akpa, défenseur central, qui est remplaçant, qui continue de s'échauffer. Et maintenant, la JOCR est dos au mur, menée 1-0 sur sa pelouse. C'est pas le premier quart d'heure espéré, mais il va falloir faire avec. Attention, c'est encore reparti sur le côté droit. Sanson qui décale Clauss. Clauss qui a du champ devant lui. Le centre de Clauss en retrait pour Morgan Sanson. L'entrée, la surface de réparation. Il a tout le temps de crocheter.

0: C'est un coup dur hein, pour la JOCR, en espérant que la blessure ne soit pas trop sérieuse. Alors bien sûr, on se posera la question, fallait-il le faire jouer alors qu'il avait déjà une délicatesse au niveau musculaire? Ça, bien sûr, c'est la grosse question, mais lorsqu'on est entraîneur, on pose la question aux joueurs, comme on l'a posé souvent, est-ce que tu te sens capable de tirer ta passe? Est-ce que ça va? Et dès l'instant où le joueur dit oui, je veux jouer, je me sens bien, alors on le met, sauf que ma foi, eh bien, il arrive que la blessure puisse se réveiller, c'est le cas pour Brian Oko, parce que là, sur cette action, visiblement, il s'est blessé tout seul. C'est un coup dur pour la JOCR parce qu'il va sortir.
1: Et il est applaudi hein, par le stade Abbé Deschamps, Brian Oko, qui doit céder sa place, remplacé par donc Clément Akpa, qui retrouve la défense centrale aux côtés de Sinali Diomandé. Ces derniers temps, on voyait plus Clément Akpa sur le côté gauche, hein, justement depuis l'arrivée cet hiver de Brian Oko. Et attention, le corner pour l'OGC Nice. Clément Akpa qui va être mis à contribution tout de suite. C'est Jonathan Clauss qui va le frapper. Ce sera sortant avec son pied droit de la droite vers la gauche, frappé au premier poteau. C'est une tête au Serrois. Ça va revenir sur Sofiane Diop à l'entrée de la surface aux 25 mètres, qui va remettre à droite. Superbe tacle défensif de Sekou Mara. Mais le ballon qui va rester pour les Niçois aux 30 mètres du but de Donovan Léon. Et Clément Akpa, voilà, qui s'est mis à gauche de la défense centrale, à côté de Sinali Diomandé, et Brian Oko qui va rejoindre tête basse le banc des remplaçants et même sûrement aller directement au vestiaire.
0: Nous avons pu respirer un peu avec cette défaite de Nantes qui sera bien sûr l'année prochaine en Ligue 2. On se disait qu'effectivement la pression serait un peu moins importante face à Nice si effectivement les Nantais avaient été l'emporter du côté de Lens. Mais voilà, on a aussi cette saison qui a été une saison extrêmement compliquée à pouvoir gérer entre les blessures, les suspensions, les méformes et effectivement des joueurs pas au niveau. Ça a été très compliqué malgré tout avec le travail qu'a effectué Christophe Pélissier et son staff. On a réussi à remettre d'aplomb une équipe compétitive, mais on s'aperçoit quand même qu'avec ses blessures et la sortie une nouvelle fois de Brian Oko, mais ça devient compliqué. Ça devient toujours compliqué lorsqu'il y a des suspendus ou des blessés.
1: Et encore les Niçois qui ont réussi à se projeter, mais récupération aux Serroises, mais tout de suite le pressing des Niçois qui oblige la JOCR à repartir de derrière. Et en effet, Lucien, vous faites le geste, il faut remonter le bloc.
0: Oui, effectivement, elle est un peu bas et les Niçois, eux, viennent presser très très haut. Mais dès qu'on a perdu le ballon, il y a un tacle un petit peu là sur la personne de la Minci, mais ça permettra finalement à la JOCR de récupérer cette remise en jeu puisque le ballon est sorti des limites du terrain. Oui, on se dit que l'équipe niçoise a tendance à venir presser haut, mais dès qu'elle a perdu le ballon, elle revient se placer à hauteur de ses 30 mètres. Et là, c'est un véritable mur qu'on a en face de soi, donc c'est très compliqué. On va faire tourner derrière, on va essayer de repartir avec Sinali Diomandé. Et encore une fois, la Minci sur le côté, il faudra peut-être passer par les côtés justement.
1: Allez, la Minci, justement, la première offensive sur le côté droit, le centre au deuxième poteau, c'est Jonathan Clauss qui renvoie une première fois et au second ballon, c'est encore un Niçois, le capitaine Morgan Sanson qui envoie le ballon loin devant. Ça va être récupéré tranquillement par Donovan Léon. La 15e minute de jeu et au quart d'heure de jeu, la JOCR est menée sur sa pelouse 1-0 par l'OGC Nice. L'ouverture de Sofiane Diop, a noté la sortie sur blessure il y a quelques minutes du défenseur central Brian Oko.
0: Ouais, être à la tombée sur ses ballons offensifs, être à la tombée défensivement, mais être à la tombée également sur ses ballons repoussés par les Niçois. On a vu ce centre côté droit être repoussé par un défenseur niçois. Il n'y avait pas un Auxerrois à la tombée du ballon. Ça a pu permettre être niçois de le récupérer, de repartir. Ça, il faut effectivement réussir à se placer correctement et en défense. Et lorsqu'on repart, être également à la tombée du ballon lorsqu'un ballon se repousse. C'est à fois compliqué, mais voilà, c'est pour la JOCR eh bien, une possibilité de repartir avec Sinayoko. Sinayoko prise avec une nouvelle fois ce ballon, mais c'est Sekou Mara qui le prend, qui va arriver à hauteur des 20 mètres. La frappe de Mara, finalement, à partir devant le but. Et ça ne donnera rien, si ce n'est un dégagement de 6 mètres pour le gardien niçois, Yevan Diouf. Pas inquiété depuis le début de la rencontre. On rappelle que les Niçois, comme vous l'a dit Clément, mènent ici à la Baie des Champs depuis la 9e, Sofiane Diop, qui permet à Nice de mener 1-0.
1: Ouais, la frappe de Sekou Mara totalement manquée, mais tout de même bien applaudie par le stade à Baie des Champs, peut-être pour le laisser en confiance. Sekou Mara qui est à la pointe de l'attaque sur son côté gauche, il a Dani Namazo.
2: Exactement. Ça faisait un quart d'heure qu'il y avait zéro tir côté AGA, fallait se créer une occasion.
1: Et ben voilà, c'est fait, même si c'est pas cadré, en effet c'est important pour les stats et peut-être dans la tête. Le ballon défensif bien géré par Gideon Mensah, la passe pour Donovan Léon, attention le contrôle est un peu lent, il avait la pression de Sofiane Diop, il s'en sort de justesse et ça va peut-être créer un décalage. Et Donovan Léon qui justement vient de passer le cap des 250 matchs avec la JOCR, c'est son 251e match en professionnel avec la JA, Donovan Léon.
0: Ouais, et l'importance de Brian Oko s'est encore démontré une nouvelle fois, parce que ce premier ballon que a sollicité eh bien, le joueur rentrant Clément Akpa, il a été battu de la tête. Ça veut dire que ce sera aussi un petit handicap, parce que du côté de Brian Oko, quand il y a les ballons aériens, en principe c'est vite repoussé. Là on a vu qu'il y avait une différence, même si l'équipe de la JOCR a récupéré le ballon.
1: Allez,
0: par Kevin Danois qui repart à l'attaque
1: à 35 mètres plein axe. Kevin Danois qui va trouver sur le côté droit la Sinayoko, le centre de Sinayoko, premier poteau. Dani Namazo qui tente la petite magère, c'est-à-dire le petit ballon qui passe derrière le pied d'appui. Ce sera un corner pour la JOCR.

0: serre et les gestes de Dani Namazo pour pousser un petit peu ses supporters à mettre de l'ambiance et mettre surtout la pression sur la défense niçoise qui va être mise sous pression justement avec un corner qui va être frappé de la droite vers la gauche quand on regarde le but de Yevan Diouf, le portier niçois, frappé par le pied droit de Kevin Danois à la 18e minute de jeu juste devant les ultras Auxerre. Les supporters d'Auxerre qui ont toujours les drapeaux bien de sortie qui flottent au vent sur cette soirée du 10 mai. Le corner de Kevin Danois au premier poteau, c'est ressorti tout de suite en corner, deuxième corner d'affilée. Allez, deuxième tentative, il faut régler Lamir. C'est Sinayoko qui vient se proposer pour faire une course vers Kevin Danois. Kevin Danois qui dit non, retourne te placer dans la surface de réparation, ça peut être intéressant de la tête, même si on n'a plus Brian Oko. C'est frappé, toujours au premier poteau, c'est une tête niçoise dans un premier temps. Ça va revenir sur Namazo à l'angle opposé de la surface de réparation. On va remettre un petit ballon derrière pour Gideon Mensa. Mensa la transversale dans la surface à l'opposé, la tête de Clément Akpa pour remettre dans la surface de réparation. Et à noter, messieurs, dames, qu'il pleut au stade Abbé Deschamps, la pluie qui s'invite à Auxerre. On a eu beaucoup de pluie aujourd'hui, ça s'était calmé en fin d'après-midi et ça revient, c'est à prendre en compte, Lucien.
1: Ouais, effectivement, on se disait dimanche pluvieux, dimanche heureux, on va voir, le match est encore pas fini, mais pour l'instant, ils sont menés à 1-0 les Auxerrois avec ce but de Diop marqué à la 9e, plus la blessure de Brian Oko, la rentrée de Clément Akpa. On va voir ce que c'est l'équipe de la Auxerre va être capable de proposer, parce que pour l'instant les Niçois sont bien en place, ils menaient 1-0, c'est tout ce qu'ils voulaient, pouvoir faire le break d'entrée. Ils y sont parvenus, ce premier quart d'heure n'est pas terminé, hein, et ils ont marqué plutôt, alors qu'on joue la 18e. Et une nouvelle fois, la Auxerre va repartir avec Sinaï Diomandé qui va repartir sur le côté là-bas avec Clément Akpa pour essayer de se projeter en avant. Il faudra venir à hauteur de l'équipe niçoise, à hauteur de Yevan Diouf, le gardien qui pour l'instant n'a pas eu un seul arrêt à effectuer.
0: Avec une longue transversale de Kevin Danois pour trouver à l'opposé Lamine Sy. Mais voilà, justement, avec la pluie, le ballon qui fuse et sur le contrôle, le ballon qui va sortir directement en 6 mètres pour Yevan Diouf. Et l'OGC Nice, c'est un petit peu le même dispositif. On a l'impression côté Auxerrois que la semaine dernière contre Angers, des longs ballons dans le dos de la défense sur les côtés.
1: Ouais, c'est vraiment le genre de match, encore une fois, Julien, où il faut être, encore une fois, bien sur ses appuis, bien dans ses remontées du ballon, être patient, ne pas vouloir absolument amener le danger tout de suite. Et on a bien vu que la Auxerre avait eu quelques vérités offensives, qu'il l'avait déjà contraint à concéder une première occasion avec un long ballon de Klaus. Et sur le deuxième ballon de ce même Klaus, eh bien, ça a fait but. Ça veut dire qu'effectivement, on peut être ambitieux, mais il faut aussi un peu malin et faire attention à se replacer défensivement.
0: Allez, Gideon Mensa sur le côté gauche, qui a de l'espace. Il va trouver Sinayoko, qui a quitté son côté droit pour revenir à gauche. Sinayoko qui vient provoquer Jonathan Klaus. La balle en retrait pour Elisha Ouzou, son capitaine. 35 mètres plein axe. Le 1-2 entre Hamada et Sinali Diomandé. Hamada qui est désormais sur le côté droit de l'attaque auxerroise à 35 mètres. On va refaire un tour car tous les Niçois sont dans leurs 35 derniers mètres. Clément Akpa qui a un petit peu de champ, qui avance. Le long ballon de Clément Akpa. C'était très compliqué là de trouver un ballon entre les deux défenseurs niçois. Ballon récupéré par Morgan Sanson et l'OGC Nice. Et ils vont pouvoir tranquillement remonter le bloc niçois avec Melvin Barr qui passe la ligne médiane, la 21e minute de jeu, 1-0 pour l'OGC Nice et Auxerre qui a du mal à se montrer dangereux.
1: Ouais, on a bien compris, hein, Julien, après 20 minutes de jouer ici à l'Abbé Deschamps, que les Niçois sont tous venus pour faire un résultat, parce que de l'avant-centre à l'ailier gauche, en passant par le milieu de terrain ou le défenseur central, ils reviennent tous en défense pour essayer de faire le surnombre, et ce qui pour l'instant bien, ne permet pas à Auxerre d'avoir un minimum d'ouverture. Bien sûr, on récupère le ballon, mais dès qu'on l'a perdu, tout le monde revient en défense à l'image des attaquants. On a vu Diop venir défendre dans ses 18 mètres tout à l'heure, donc c'est pas rien. On sait que les Niçois tous sont concernés par le maintien de leur club.
0: Alors là, on a vu Sinayoko notamment passer du côté droit vers le côté gauche. C'est ça peut-être, essayer de changer, de déstabiliser cette défense en changeant les joueurs,
1: il va falloir effectivement réussir à inverser les postes, peut-être Barra côté gauche et puis Sinayoko au centre, et puis après inverser pour mettre Dani Namazo. Oui, essayer de déstabiliser une défense niçoise qui a mis en place des défenseurs pour essayer de contrer effectivement ces garçons que sont Mara. Il a marqué deux buts le week-end dernier, c'est quand même pas anodin. Donc du côté des Niçois, on a bien prévu d'avoir une défense centrale très équilibrée, très athlétique, avec des milieux qui viennent défendre à hauteur des 30 mètres. Ça veut dire que c'est très compliqué, puisque les attaquants niçois viennent aussi défendre, ce qui met en danger, bien sûr, l'équipe de la Auxerre de se garder en train d'attaquer. Et là, on dégage très très loin, très rapidement de la part de Klaus. On ne prend pas le moindre risque. On a vraiment envie de faire un résultat côté niçois.
0: Hein. Et oui, les Niçois qui mènent 1-0, si vous nous rejoignez, l'ouverture du score de Sofiane Diop à la 9e minute de jeu. et Brian Oko qui est sorti lui sur blessure. Sinayoko sur le côté gauche, le petit ballon, il a tenté le petit pont sur le défenseur niçois. Ce sera un corner pour la JOCR. On fera une petite respiration après parce que c'est vrai que là il y a une belle opportunité pour les Auxerrois grâce à notamment l'assaut Sinayoko, la 22e minute de jeu, et un nouveau coup de pied de coin pour la JOCR, toujours frappé par Kevin Danois, applaudi par les supporters. Cette fois-ci, ce sera rentrant par rapport aux deux derniers, c'est-à-dire que c'est de la gauche vers la droite. Quand on regarde le but de Yevan Diouf, énormément de joueurs au Serrois. Ils sont 6 dans la surface de réparation. C'est frappé au deuxième poteau cette fois-ci pour trouver la tête de Sinali Diomandé. Mais il y a une faute de Diomandé. Ce sera donc un renvoi pour les Niçois.
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3: Et vous réagissez bien sûr sur notre WhatsApp 03 86 52 23 23 avec vos commentaires pour ce Auxerre-Nice. Julien Frénois, Lucien Denis, 1-0 pour Nice. Ça va pas fort. Hein.
0: Non, c'est vrai que un petit peu déçu forcément de ce début de match, et les Niçois en profitent. Pour l'instant, la partition des Niçois, elle est parfaite.
1: Oui, on avait vu au cours des 20 premières minutes face à Angers une équipe de la JOCR qui avait été un peu dans le dur, et d'ailleurs Christophe Pélissier l'avait noté, il attendait une autre chose, autre début de match de ces garçons, parce qu'il disait que quand des équipes comme Nice, ça pouvait bien sûr bien causer préjudice. Et bien celle-là, encore une fois conforté dans ce qu'il a dit l'entraîneur auxerrois, puisque à la 9e minute, Sofiane Diop a ouvert le score avec ce score d'un but à zéro pour les Niçois. Et c'est vrai que par rapport à ce match d'Angers, je ne sais pas si c'est une impression, j'espère me tromper, mais on les sent un peu moins fringants que la semaine dernière.
0: C'est vrai, c'est vrai. Alors est-ce que c'est physique, est-ce que c'est mental? Ils le connaissent, hein, l'enjeu de ce match, de toute manière.
1: C'est sûrement plus physique, hein, certainement.
0: C'est possible, en effet. Et alors que le public n'est pas content, parce qu'il y a pas mal de fautes sifflées par François Le Texier pour les Niçois sur des faits de jeu vraiment très limites, en attendant les Auxerrois qui ont de nouveau la balle et la possession sur une touche côté gauche avec Elisha Owuzu qui voit son ballon contré. Les Niçois qui tentent de conserver le ballon au milieu de terrain, c'est difficilement conservé puisqu'on vous le rappelle, il s'est mis à pleuvoir et donc ça fuse un petit peu. Dani Namazo, techniquement c'est propre, il va pouvoir décaler sur le côté droit Laminsi. Allez, le centre de Laminsi contré par la cuisse de Melvin Barr. Ce sera une touche quasiment au niveau du point de corner là-bas sur le côté droit. Laminsi qui n'a pas beaucoup de solutions, si ce n'est Dani Namazo qui vient se proposer. Il lui remet. Et il a deux joueurs niçois face à lui, Laminsi, il va falloir s'en sortir. Le centre de Laminsi au premier poteau, c'est tout de suite renvoyé par la tête de Djoumaba, le défenseur central de l'OGC Nice. Les Niçois qui jouent avec trois défenseurs centraux et qui pour l'instant gèrent très bien Sekoumara, l'attaquant de pointe de la JOCR. Toujours un ballon dans les pieds de la JOCR. Sinayoko côté gauche qui revient plein axe avec Kevin Danois. On revient sur le côté gauche avec Gideon Mensah, le centre, non, la fin de centre de Gideon Mensah pour retrouver Kevin Danois, 40 mètres quasiment plein axe. On va faire un tour côté droit avec Sinali Diomandé, la passe pour Naouirou Amada qu'on a du mal à trouver, et il va revenir derrière Amada pour refaire un tour avec ses défenseurs centraux au niveau de la ligne médiane. Il n'y a pas beaucoup de mouvement hein, offensivement côté Auxerrois, c'est difficile de trouver des joueurs offensivement.
1: Ah, il y a ce mur niçois avec encore une fois 1, 2, 3, 4, 5 défenseurs.
3: Ouais, pardon messieurs, ouverture du score pour Lorient sur la pelouse de Metz. Désolé Lucien, reprenez.
1: Non, il n'y a pas de problème. S'il y a des buts ailleurs, on est preneur, mais on voudrait bien qu'il y ait des buts aussi à Auxerre. Ah, oui. Entendre encore une fois Julien pouvoir s'exprimer sur ces buts auxerrois qui pour l'instant est bien tard à venir, puisqu'on le rappelle, ils sont menés 1-0 avec un but de Diop à la 9e. C'est Nice qui fait la bonne opération pour l'instant puisqu'elle mène à la Baie des Champs 1-0 alors que la pluie a renouvelé. Alors, elle retombe plus fort encore.
0: Lucien, je me permets, c'est plus de la pluie là. Hein. C'est un déluge. Ce sont des rideaux de pluie. Hein. Ce sont des rideaux de pluie qui tombent sur le stade à Baie des Champs.
1: Ouais, j'ai déjà vu un peu plus que ça. Mais bon, ouais, ça tombe effectivement par rapport ce qu'on a vu cet après-midi. C'est une pluie qui est quand même assez soutenue. C'est pas une pluie niçoise, donc peut-être que ça va être un signe pour la JOCR. C'est peut-être une pluie bourguignonne, on va voir ce que ça va donner.
0: Exactement, ça c'est bon pour les greens de golf, ça va verdir un petit peu tout.
1: Exactement.
0: Ça.
1: Exactement, ça va arroser les greens.
0: Exactement, la 26e minute de jeu, toujours 1-0 pour l'OGC Nice dans cette 33e journée de Ligue 1. L'ouverture du score de Sofiane Diop et la sortie sur blessure de Brian Oko. Pour l'instant, l'OGC Nice se maintient officiellement et directement en Ligue 1. La JOCR devra passer par des barrages si on en restait là. Mais c'est Koumara qui lance Dani Namazo. Dani Namazo, 25 mètres sur le côté droit, le centre de Namazo, deuxième poteau. C'est renvoyé par un pied, ça revient sur Koumara. La but de Sekoumara. La but de Sekoumara. Encore lui. Il a marqué un doublé la semaine dernière. Il marque encore. c'est lui qui va chercher le ballon au fond des filets pour le reprendre et l'amener au point central. On continue de jouer un partout. Lucien Sekou Mara sous le déluge de l'Abbé Deschamps qui égalise. Qu'il nous fait plaisir, ce jeune attaquant.
1: Oui, on avait signalé effectivement le bon début de match de Sekou Mara, certainement remis en confiance par cette capacité qu'il avait eue de marquer deux buts face à Angers. Et là, eh bien, on sentait qu'il était en confiance hein, sur ses contrôles, sur ses relances, sur ses passes en direction de ses coéquipiers. Et là, bien placé, il n'a pas hésité. Une reprise instantanée du pied droit, un pied du pied très fort qui ne laisse aucune chance à Diouf, qui permet à la Géosserre de revenir dans le match après 26 minutes de jouer. Voilà, on a refait le retard, c'est quand même très important. Alors j'avais pronostiqué un but à zéro de Signe Yoko, mais je n'y croyais pas du tout. J'espère.
0: C'est pas grave, c'est pas grave.
3: On l'a retourné. Voilà.
1: Je n'y croyais pas du tout, j'avais qu'une envie, c'est qu'ils en mettent 3. On voilà déjà, hein. On va attendre un petit peu.
0: Incroyable, messieurs dames, restez avec nous, on vous l'a dit, hein, il va s'en passer des choses, vous le vivez sur ici au CRC en direct, le déluge au Stade Abbé Deschamps, mais la GIA qui est revenue un partout. Attention, l'offensive des Niçois avec Sofiane Diop sur le côté gauche, il va trouver son sur les Auxerrois, du mal à se replacer. Mohamed Ali Choua entraîne la surface de réparation, heureusement la passe dans le mauvais tempo pour Jonathan Clauss, Donovan Léon qui récupère. La météo n'est pas là, mais le public est bien présent. Écoutez le Stade Abbé Deschamps. Et Sekou Mara, quel match de Sekou Mara qui fait des courses et qui là vient être fauché au niveau de la Ligue médiane partout, la 28e minute de jeu. Ce match change de dimension, Lucien.
1: Ouais, on avait vu franchement ce garçon Sekou Mara en grosse difficulté techniquement, et une nouvelle fois il vient de récupérer un ballon, il a été victime d'une faute parce qu'il l'avait récupéré, ça c'est quand même nouveau dans son jeu. On l'avait vu très emprunté techniquement dans ses remises, dans ses contrôles, et là eh bien, depuis ce doublé et ce but marqué une nouvelle fois, ça en fera 3, c'est quand même assez incroyable de la part de ce garçon. La confiance que lui a effectivement envoyé sur l'entraîneur, eh bien, finit par payer. Christophe Pélissier a toujours dit que lui, il voyait ses garçons la semaine et il voyait bien sûr ce qu'ils étaient en train d'effectuer comme travail et techniquement. Ça veut dire qu'il lui a fait confiance, même si c'était compliqué. Eh bien voilà, ça a marché puisqu'il a marqué ce soir un but qui permet à Auxerre d'égaliser. Il avait marqué 2 buts et une passe décisive contre Angers. Ça veut dire que voilà, ce garçon a peut-être retrouvé ce qu'on espérait depuis le début de saison. J'en ravis du temps. Hein.
0: Ah, voilà, il finit par marquer. Non, mais en fait, il avait une bonne raison de marquer la semaine dernière. Il nous l'a dit après le match. C'était l'anniversaire de son papa la semaine dernière. Il a dit, si je ne marque pas, il va me taper. Donc ce soir c'est peut-être l'anniversaire d'un autre membre de sa famille. Ça revient avec Kevin Danois à 35 mètres plein axe, il va pas frapper la fin de frappe pour aller trouver à droite Lamine Sy. Ça y est, les Niçois ont reculé clairement. La Géosserre est bien rentrée dans sa partie. On joue la 30e minute de jeu à Amada, la transversale de la droite vers la gauche pour trouver Sina Yoko totalement à gauche. Oh, il y a une faute, il y a une faute d'un Auxerrois dans la surface de réparation niçoise. Il y a un Niçois, c'est Melvin Barr qui est resté au sol et l'arbitre a sifflé faute. Le jeu est donc arrêté, on joue depuis la 30e minute de jeu, un partout entre Auxerre et Nice.
3: Ouais, des frissons sur l'antenne d'ici Auxerre, nous dit Didi sur WhatsApp au 03 86 52 23 23. Ça chauffe sur WhatsApp, ça chauffe au stade. Et oui, on y croit, le maintien est toujours possible, le maintien direct. Mais il faut marquer un autre but pour espérer se maintenir directement, ou du moins y croire.
0: Ah, vous en demandez beaucoup, Clément. Attendez un petit peu. On va déjà se remettre de ce premier but. Mais oui, vous avez raison, il faut un deuxième but pour la JO Serre. Et Lucien, on sent là qu'ils se sont remis peut-être la tête à l'endroit, les Auxerrois.
1: Un peu à l'image de ce qu'on a vu la semaine dernière. 20 premières minutes compliquées. Et il a fallu effectivement ces buts de Sekou Mara pour le remettre complètement dans le match. On voit une nouvelle fois Clément Agpa à la lutte, à la tête, et qu'il a réussi à prendre le ballon. Et ça oblige l'histoire à revenir très loin derrière. Après maintenant une demi-heure de jouer, cette égalisation de Sekou Mara, la 26e, qui a répondu au but de Sofiane Diop à la 9e. Les Niçois ont été rejoints dans cette rencontre. C'est très important de pouvoir revenir à hauteur de son adversaire lorsqu'on est encore en première période, parce que ça laisse beaucoup d'espoir pour la deuxième, même si encore une fois, attention, il y a un ballon récupéré sur le côté gauche par Jonathan Clauss, garçon qui est passé par de nombreux clubs. Il a joué à Strasbourg, il a joué à Marseille, attention, c'est un garçon très dangereux qui a prouvé qu'il était capable de donner de très très bons ballons. Finalement, ce sera une remise en jeu pour l'équipe niçoise. Ce ballon est sorti hors des limites de terrain après maintenant 31 minute de jouer, et ce score d'un but partout, Sofiane Diop, à la 9e pour les Niçois qui menaient 1-0, égalisation de Sekou Mara, son 3e but de la saison, à la 26e, un but partout entre Serre et Nice.
0: Ouais, Sofiane Diop, lui qui a marqué son 8e but en 32 matchs décisifs. en 32 matchs joués cette saison plutôt avec le Gym en Ligue 1. Le Gym qui a connu une campagne européenne très très difficile et qui s'est fait sortir très rapidement dès les phases de poule, qui est en finale de la Coupe de France le 22 mai. Peut-être certains disent du côté de Nice que certains ont déjà la tête à la finale, mais d'autres aiment rappeler que tant que le Gym ne sera pas maintenu en Ligue 1, et c'est la priorité numéro 1 pour le club, eh bien rien ne sera fait. Et pour prouver que ce match a une importance capitale côté niçois, Jean-Pierre Rivière, le président du Gym, et Florian Maurice, le directeur sportif, sont présents ce soir à Auxerre. On a fait le déplacement car on sait que c'est un match très important pour le Gym. On le rappelle quand même, le Gym, c'est le si je dis pas de bêtises, c'est le cinquième budget de Ligue 1, 120 millions d'euros. Il se retrouve à jouer le maintien.
1: Ouais, c'est un peu dommage de voir ces garçons dans cette situation-là, parce qu'on sait que c'est un club prestigieux qui jouera une finale de Coupe de France la prochaine fois contre les Lensois et qui est en train de jouer son avenir en Ligue 1. Donc il faudra bien sûr, du côté de la Géosphère, leur faire un peu peur en mettant encore quelques buts pour pouvoir remporter. Mais c'est vrai que ces Niçois, on avait quand même du mal en début de saison à se dire qu'on les retrouverait ici à jouer leur maintien lors de l'avant-dernière journée de championnat, et c'est pour ça ce qui se poursuit. Il y a eu des tensions en interne, il y a eu ce problème très grave avec les supporters niçois autour d'un déplacement. Ça fait quand même beaucoup de choses pour un club qui n'a pas besoin de ça et qui a besoin tout simplement de pouvoir se remettre en état à la réussite. C'est compliqué, c'est une main,
0: la petite main de Kevin Danois.
1: Et oui, ça sifflait, on n'a pas hésité de la part du directeur de jeu. Ce ballon a rebondi sur le bras de Kevin Danois et on a donné le ballon aux Niçois.
0: Allez, la 33e minute de jeu, un partout entre Nice et la JOCR. Sur les Niçois qui ont marqué les premiers, Auxerre a répondu à l'initiative de Sekou Mara. Le stade qui pousse, le stade qui a bien compris que ce ne sera pas facile ce soir, mais comme c'est le cas depuis le début de saison, est-ce que la JOCR va réussir à enchaîner une deuxième victoire de rang, ce qu'elle n'a pas encore fait cette saison en Ligue 1? Pour l'instant, les Niçois font tourner derrière avec Jonathan Clauss, le petit ballon par-dessus la jambe de Gideon Mensa pour trouver Mohamed Ali Chaud dans la moitié de terrain des Auxerrois. Qui vient aider? C'est Sekou Mara, il récupère le ballon dans la moitié de terrain des Niçois, le petit 1-2 avec Lassine Sinayoko. C'était un petit peu trop profond. La touche au niveau du rond central de la moitié de terrain, toujours un partout. 34 minutes de jeu, dis donc, il n'y a pas beaucoup de buts ce soir sur les autres pelouses. C'est vraiment à Auxerre où il faut être.
3: Hein. Oui, bien sûr. C'est sûr, ici Auxerre qu'il faut écouter ce match, parce que AGA Nice, il y a un partout. Et oui, ça ne bouge pas beaucoup sur les autres pelouses de Ligue 1. Toujours 1-0 pour Toulouse face à Lyon. Toujours 1-0 pour Lorient face à Metz. Et le reste, c'est 0-0.
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0: Allez, Lamine sur le côté droit qui est trouvé à 25 mètres du but de l'OGC Nice. Il va trouver en retrait Namazo, Amada encore en retrait. On refait un tour derrière pour essayer de contourner cette défense. La longue balle de Diomandé complètement manquée, récupération Jonathan Clauss. Et attention, le ballon qui fuse donc sur les contrôles. C'est vrai que ça va d'un pied à l'autre. Et Sinayoko là, voilà, qui va rendre ce ballon un petit peu bêtement. Récupération pour les Niçois. Heureusement, c'est dans leur moitié de terrain. Mais ensuite, Sinayoko qui se bat pour récupérer à 25 mètres. Plein axe. Sinayoko qui est pris par le t-shirt, mais il va se relever. La frappe de Sinayoko roule. Oh, ça passe juste à côté. On a tremblé. Cette frappe enroulée à l'entrée de la surface de Lassine Sinayoko qui passe juste à côté du poteau gauche de Yevan Diouf. Tout le stade a retenu son souffle, mais non, le ballon qui passe à côté.
1: Alors c'est vrai que l'arbitre de la rencontre aurait pu revenir à la faute, mais il avait laissé l'avantage. Il l'a d'ailleurs signalé à Sinayoko. L'attaquant malien est venu lui dire peut-être qu'il y avait un coup franc à siffler. Il lui a dit, il lui a monté les deux mains, mais vous aviez l'avantage et ce ballon a failli rentrer dans le but. Qu'est-ce que vous auriez dit si j'avais sifflé, comme vous l'avez marqué? Voilà, l'arbitre a effectivement joué son rôle en ne donnant pas le coup franc qui peut-être s'imposait, mais ça avait permis à l'équipe de la JOCR de bénéficier par Sinayoko d'une très très grosse occasion. Malheureusement, ce ballon est passé à quelques centimètres du poteau gauche de Diouf, le gardien de l'équipe niçoise, ce qui laisse ce score à un but partout, à 10 minutes de la fin de cette première période, avec ce but de Diop marqué à la 9e pour les Niçois et celui de Mara à la 26e pour la GIA.
0: Et ce sont les Niçois là qui sont dans la moitié de terrain des Auxerrois avec Opong, jeune défenseur central niçois, 21 ans le Ghanéen, qui est arrivé de Suède l'été dernier, totalement inconnu. Il s'est imposé dans la défense centrale niçoise et il va participer à la Coupe du Monde cet été avec le Ghana. On rappelle notamment que tellement cette défense centrale fonctionne bien côté niçois que Dante, le défenseur brésilien hyper expérimenté, ancien notamment du Bayern Munich, est sur le banc de touche ce soir pour peut-être l'un de ses derniers matchs en Ligue 1, Dante, puisqu'il prendra sa sa retraite à l'issue de sa carrière dans 42 ans quand même. C'est assez incroyable de voir un joueur de 42 ans, joueur de champ encore en Ligue 1.
1: Oui, c'est vrai que ce garçon a quand même fait une carrière assez incroyable, passé par le Bayern de Munich. Il est un pion essentiel durant de quelques années de cette équipe de Nice, avec une nouvelle fois, eh bien, la possibilité pour lui de finir cette saison à Nice. Il aurait été certainement l'un des joueurs les plus appréciés sur la Côte d'Azur.
0: 326 matchs avec Nice.
1: Incroyable, c'est un garçon qui aura porté le maillot niçois avec beaucoup d'à-propos, beaucoup de classe, et bien sûr qui aura permis à ce club, l'Olympique Gymnaste Club de Nice, de se maintenir très souvent en Ligue 1. Attention à ce choc entre Sekou Bara et un défenseur niçois. L'arbitre de la rencontre a arrêté la rencontre, mais on s'aperçoit que Sekou Bara est un lutteur. Hein. Il a récupéré de nombreux ballons, il a effectivement réussi à égaliser à la 26e sur un très très bon ballon qu'il a frappé sans contrôle. Et encore une fois, eh bien, ça a permis à l'AS Auxerre d'égaliser. Même si pour l'instant, eh bien, le jeu a été arrêté, on va pouvoir repartir pour les Niçois avec une remise en touche que va effectuer Jonathan Klaus.
0: Ouais, on pense que Christophe Pélissier, en effet, doit apprécier Sekou Bara aussi pour ça, ce côté combattant. Et c'est vrai que le week-end dernier, quand il s'est présenté à la presse après son doublé contre le SCO, il avait des marques au visage, comme des marques de crampons. Il a dû être pas mal accroché pendant le match. Et c'est un vrai lutteur, comme vous dites, Lucien, et à juste titre. Donovan Léon qui touche le ballon dans sa surface de réparation, le dégagement en une touche sans prendre de risque. Ballon rendu à Jonathan Klaus au niveau de la ligne médiane. Mais tout de suite, le pressing de Kevin Danois, c'est récupéré par la GA, ils vont pouvoir se projeter devant. Sekou Bara sur le côté gauche à 25 mètres, il a tenté de passer le ballon entre les jambes d'un défenseur niçois, ça ne fonctionne pas, et les Niçois qui repartent à l'attaque à l'opposé avec notamment Sofiane Diop qui est trouvé à 30 mètres sur le côté gauche. On va réussir à décaler sur le côté gauche encore une fois avec Hicham Boudaoui. On fait un tour, Melvin Barr, on va repasser par la défense centrale et Djoumaba. On fait tourner Mendy, les trois défenseurs centraux qui touchent le ballon au Pong désormais. Et tous les Auxerrois sont dans leur moitié de terrain pour défendre. On joue la 38e minute de jeu, toujours un partout ici au Stade Abbé Deschamps, avant-dernière journée de championnat. Enjeu énorme pour l'instant, les deux équipes qui ne se neutralisent pas forcément, parce qu'il y a eu des buts, ça va aussi d'un but à l'autre. Il y a
3: des
0: opportunités.
3: C'est équilibré quand même. Hein.
0: Ouais,
3: parce qu'à niveau possession, duel gagné, on voit c'est presque les mêmes chiffres, 50-51-49%.
0: Attention, je suis ravi avec Diop qui va réussir à trouver Jonathan Klaus dans la surface de réparation, mais ça a été un petit peu trop vite pour les Niçois, le ballon qui est rendu à Donovan Léon.
1: Ouais, et quelques supporters de l'Auxerre qui font un peu d'humour, parce que j'ai reçu un message, on me dit que Sekou c'est Mara Dona. Et j'avais envie de le placer, je suis désolé, ça vient pas de moi, ça vient d'un auditeur qui m'a envoyé un message, mais voilà, c'est plutôt joliment dit pour ce garçon qui vient de marquer.
0: Et Donovan Léon qui a le ballon dans les pieds, la 39e minute de jeu, le long dégagement pour Sekou Bara justement au duel, ça va être remporté par le défenseur central niçois. Mais au deuxième ballon, on est là avec Gideon Mensah dans la moitié de terrain des Niçois. Sinayoko sur le côté gauche qui va revenir pour Kevin Danois dans l'axe avec Elisha Ouzou qui laisse le ballon à Sinayoko. On va aller sur le côté droit, Sinali Diomandé a avancé d'un cran et on est tous installés, si ce n'est Donovan Léon, dans la moitié de terrain des Niçois. Sinayoko l'appelle, le centre de Sinayoko contré par Boudaoui. Ce sera un corner pour la GIA Auxerre,
1: le quatrième de cette première période.
0: Et nouvelle opportunité pour la GIA et notamment Kevin Danois de créer le danger sur le but de Yevan Diouf, l'ancien gardien du stade de Reims. Allez, il y a encore 6 joueurs auxerrois qui vont aller se placer dans les 20 mètres. Niçois. On a Clément Akpa, on a Diomandé, on a Namazo, on a Sinayoko, Mara et Ahamada. La main levée de Kevin Danois, ce sera sortant avec son pied droit. C'est frappé au premier poteau. C'est une tête niçoise, ça revient sur la ligne. Vous entrez à la surface, il ne se pose pas de questions. La frappe en première intention, ça va passer totalement hors cadre. La 40e minute de jeu, toujours un partout et toujours beaucoup de pluie.
1: Le capitaine de la GIA Auxerre qui aurait peut-être eu le temps de contrôler ce ballon, de pouvoir se le mettre comme il faut pour frapper, parce que la reprise a été compliquée, le terrain est mouillé, il a plu beaucoup depuis le début de la rencontre, et cette reprise instantanée à 20 mètres des buts alors qu'il était seul aurait peut-être pu être tout simplement effectuée de meilleure façon que cela. Mais voilà, il a tenté, on ne va pas lui reprocher, ce ballon est sorti largement en dehors du cadre du gardien Diouf, passé comme l'a dit effectivement Julien par Reims, mais également par Troyes, par l'Estac. Il aurait été à l'Estac aussi pendant quelques temps, le gardien. Voilà, ça permet à ce gardien d'être maintenant titulaire à Nice, parce qu'il a effectué de très belles prestations lorsqu'il était à Reims, et il est le gardien des Niçois ce soir. Il a été battu une fois par ses camarades à 26e, et du côté de son compatriote Léon de la Vanne Léon, eh bien, elle a été battue du par Diop à la 9e. Il donne ce score d'un but partout.
0: Ah, enfin un coup de sifflet pour les Auxerrois. Et Kevin Dano qui va pouvoir jouer ce coup franc très court avec son défenseur Diomandé. Lui, la longue passe au ras du sol pour Lamine sur le côté droit. On est à 40 mètres du but niçois à Amada qui va passer de la droite vers la gauche pour Kevin Dano qui décale Gideon Mensa. On se rapproche du but. La fin de centre de Gideon Mensa face à Jonathan Clauss. Il va glisser un petit ballon dans la surface de réparation pour Amada qui est dos au jeu, qui va ressortir de la surface pour remettre à Gideon Mensa. On est à 25 mètres totalement à gauche. Kevin Dano avec son pied droit qui va enrouler au deuxième poteau. La sortie des deux points de Yevan Diouf, c'est renvoyé. Bien joué de la part du gardien de l'OGC Nice, mais on a toujours le ballon à l'entrée de la surface de réparation. Sinayoko, la frappe du gauche, ras de terre, ça a été dévié par un pied niçois. Ce sera un nouveau corner comme la semaine dernière. Sinayoko qui se met sur son pied gauche et qui frappe, cette fois-ci ça a été dévié par un pied niçois, un corner, mais dans les intentions c'est encore très bien joué.
1: C'est dire que ça va mieux, ça va mieux Julien, effectivement, puisque c'est le cinquième corner contre deux pour les niçois. Ça veut dire que du côté de la JOC on a pris un léger ascendant hein, sur cette rencontre. Les niçois viennent beaucoup moins à hauteur des 30 mètres de la JOC, alors que du côté de la JOC on a une nouvelle opportunité par Kevin Danois.
0: Allez, cette fois-ci c'est de la gauche vers la droite, c'est frappé rentrant, toujours au premier poteau, la tête de Sinayoko, ça passe devant tout le monde, ça va revenir sur Namazo au deuxième. Lamine, la frappe de Lamine en première intention, ça a été dévié par un pied niçois. Lucien, le décompte des corners, on en est à combien de coups?
1: Le sixième pour la GOC dans cette première période. Voilà, ça veut dire qu'on a quand même cette domination qui est quand même assez pressante. Une nouvelle fois, ça va permettre à la GOC de frapper ce corner. Il va être tiré sur le côté gauche une nouvelle fois par Kevin Danois.
0: Et grosse ambiance en tribune, c'est frappé cette fois-ci un peu plus au point de pénalty, c'est renvoyé par la défense niçoise. Ça va revenir sur Gideon Mensa qui va remettre à Kevin Danois qui vient de frapper le corner. Le petit ballon dans le dos de la défense niçoise pour la Sinayoko, c'est bien couvert par Melvin Barr, et Melvin Barr qui va se jouer de Sinayoko pour lui envoyer le ballon dessus. Sinayoko qui contre ce ballon qui va sortir en 6 mètres. Encore 2 minutes à jouer dans le temps réglementaire avant la mi-temps. Les Auxerrois sont clairement en train de rentrer dans leur match au fur et à mesure, et c'est vrai que depuis ce but ça a changé beaucoup de choses.
1: Ouais, il y a eu encore une fois comme face à Angers ces 20 premières minutes compliquées, ça a débouché cette fois alors qu'Angers n'avait pas marqué, même s'ils avaient fait égaliser avec ce penalty arrêté par Théo de Persin. Mais voilà, c'était des 20 premières minutes qui avaient été très compliquées. Il l'avait signalé l'entraîneur de la GOC en espérant effectivement un autre début de match de la part de ces garçons, et puis là eh bien à la 9e ils ont été punis sur cette première fois où les Niçois étaient venus. Il y avait une première intervention de Donovan Léon, ça avait déjà été chaud, et sur la deuxième, eh bien, Sofiane Diop avait réussi pour les Niçois à ouvrir le score. Heureusement, c'est Koumara à égaliser la 26e. Mais voilà, il faudra peut-être encore une fois faire attention à ces premiers quarts d'heure, voire ces premières 20 minutes, parce qu'ils avaient été mis à mal. Ça permet pour l'instant à la JOCR avoir la mi-temps, alors qu'il reste moins de 2 minutes à jouer, d'être à égalité avec les Niçois. Il faudra en deuxième période essayer tout simplement, Julien, de faire la différence en mettant pourquoi pas un petit but. Allez, par Sinayoko à la 88e.
0: Ah, pourquoi pas. Vous l'avez annoncé en tous les cas, Lucien, c'est enregistré. Et en attendant, ce sera une touche pour l'OGC Nice sur le côté droit, quasiment au niveau du point de corner, joué rapidement par Jonathan Clauss et joué court avec Mohamed Alichaud qui s'emmêle les pinceaux avec le ballon et qui va rendre le ballon à Gideon Mensa sur une touche. Encore 1 minute et 15 secondes à jouer avant de rentrer dans le temps additionnel de cette première période. On en aura évidemment, puisqu'on vous rappelle la sortie sur blessure du défenseur suisse Brian Oko, sorti sur blessure justement sur l'ouverture du score niçoise. Il s'est blessé tout seul, on prendra de ses nouvelles après la rencontre évidemment et on vous tiendra informé. En attendant, c'est Clément Akpa qui est rentré à sa place et qui tient la baraque pour l'instant. Les Niçois qui ont la possession avec Opong derrière pour Salis Abdoul Samed, le milieu de terrain pressé par Sekoumara. Ils vont donc aller sur le côté gauche avec Melville Barr. On tente de jouer sur le côté gauche, c'est récupéré par la JOCR et notamment Kevin Dano au milieu de terrain là, qui a un contre favorable et qui va pouvoir mettre une mauvaise passe pour Lamine Sy qui était parti en profondeur. C'est dommage, il y avait un bon coup à jouer mais la passe est complètement ratée.
1: Ouais, elle était très haute, très difficile à contrôler, et ça a permis aux Niçois de pouvoir effectuer la remise en jeu. Alors on regarde le classement, hein, les Niçois, on le rappelle, sont 15e à seulement 3 points devant la JOCR. Ça veut dire qu'en cas de victoire, la JOCR a 28 points, ça lui ferait également 31, sauf qu'au goal average il y a plus 9 pour la JA. Et il y a moins 19 pour la GIA, pardon, moins 9 pour la GIA, plus 1 pour la GIA. Voilà, goal average par rapport à Nice, qui est à moins 22, alors que la GIA est à moins 13. Ça veut dire qu'en cas de victoire, on viendrait à l'hôtel niçois, mais on le dépasserait grâce à un goal average favorable. Ce serait quand même assez intéressant de pouvoir aller du côté de Lille avec ce petit avantage qui n'est pas négligeable.
0: Et 2 minutes de temps additionnel annoncé par Gaël Angoula, le quatrième arbitre de cette rencontre. 2 minutes supplémentaires avant de rentrer au vestiaire. Il pleut toujours au stade Abbé Deschamps. Il pleut aussi les buts. 2 buts, 1 de chaque côté. Et Salis Abdoul Samed, là, qui manque sa passe en avant vers Mohamed Ali Chou. Tant mieux, c'est récupéré par Diomandé. Et Lamine Sy qui va avoir du champ devant lui. Il progresse de 20 mètres sur le côté droit. Il est passé dans la moitié de terrain niçoise. Le ballon pour Dani Namazo qui se joue d'Opong. Le centre de Namazo fort devant le but niçois. C'est passé devant tout le monde. Et ça va être récupéré. Non, ça sort de justesse. La Sintinoco n'a pas réussi à sauver ce ballon. Ce sera quand même une touche quasiment au niveau du point de corner des niçois. Il faut que les Auxerrois, voilà, c'est le geste de la Sintinoco. Venez les presser. Il ne faut pas qu'ils ressortent de là, les niçois. La longue touche peut-être pour Mendy qui progresse, et sa touche est tout de suite rendue à notre défenseur Gideon Mensa. Tant mieux, on récupère le ballon avec Kevin Danois à 35 mètres, quasiment plein axe. Le contrôle de Namazo est manqué. Récupération des Niçois avec Melvin Barr. Encore 1 minute à jouer dans ce temps additionnel. Boudaoui, la transversale de la gauche vers la droite pour trouver Jonathan Clauss à l'opposé. Jonathan Clauss qui ne va même pas au duel. Ballon rendu à Gideon Mensa, on touche.
1: La dernière minute du temps additionnel de cette première période avec ce score. On a vu partout les buteurs. C'est Sofiane Diop qui va vers le score pour les Niçois à la 9e, égalisation de Sekou Mara à la 26e qui a mis son 3e but de la saison. 2 contre Angers, 1 ce soir face à Nice. Et ce n'est peut-être pas fini pour l'attaquant de l'équipe auxerroise qui a bien sûr su garder la confiance de son entraîneur et qui vient de marquer, qui a permis à la Auxerre d'égaliser. Alors il faudra bien sûr, on le dit souvent, être très bon.
0: Superbe contrôle là de Sinayoko sur le côté gauche, centre de Sinayoko. Ensuite, il n'y avait personne au point de pénalty.
1: Oui, alors qu'apparemment l'arbitre avait sifflé car ce ballon était sorti hors des limites du terrain. L'assesseur de François Le Texier avait levé son drapeau, ce qui va permettre à l'équipe niçoise d'effectuer la remise en jeu. Notre chronomètre, il reste quelques secondes. On va attendre de voir Monsieur Le Texier mettre son sifflet à la bouche pour effectivement renvoyer les deux formations en direction des vestiaires. Voilà, c'est ce qu'il est en train de faire. Il a regardé sa montre, il a mis le sifflet à la bouche et il vient de siffler. Fin de la première mi-temps avec ce score d'un but partout. Une première mi-temps un peu mitigée, 20 premières minutes difficiles et une fin de mi-temps un peu plus enlevée pour l'équipe de la JOCR.
0: Ouais, c'est parfaitement résumé, Lucien. Un partout en effet dans cette 33e journée de Ligue 1. Entre la JOCR et l'OGC Nice, Clément.
3: Et vous faites bien d'être sûr ici au CER avec ce match. On a bien choisi notre match entre Auxerre et Nice, un partout, parce que sur les autres pelouses de Ligue 1, il n'y a pas beaucoup de buts à part Toulouse qui mène à Lyon, face à Lyon 1-0, Lorient qui mène à Metz 1-0 aussi, et puis Strasbourg qui vient de manquer un pénalty sur la pelouse d'Angers, toujours 0-0. Messieurs, on l'a vu la semaine dernière face à Angers, oui, il y a toujours ces premiers quarts d'heure, même en seconde période, il faudra se méfier parce qu'on avait contre Angers mal rentré sur la pelouse à la sortie des vestiaires.
1: Oui, effectivement, l'entraîneur l'avait signalé en conférence de presse et avait dit que la prestation avait été quand même relativement bien aboutie contre l'équipe d'Angers, même s'il y avait eu ce petit coup de pouce après l'expulsion d'un joueur angevin à la 46e. Mais c'est vrai que cette première demi-heure avait été un petit peu tronquée par ces 20 premières minutes compliquées contre Angers. Et il l'avait dit, l'entraîneur auxerrois, si d'aventure on a la même possibilité, eh bien, de faire aussi mal contre l'équipe niçoise, on peut avoir un gros problème. Et c'est ce qui s'est passé, puisque à la 9e, eh bien, Diop a marqué pour les Niçois, revers le score. Et on s'était dit effectivement que sur ces ballons donnés dans la profondeur par Diop, on était toujours mal placé et qu'on avait des difficultés à pouvoir disputer les premiers quarts d'heure, voire les premières 20 minutes. Ça s'est bien amélioré après, puisqu'il y a eu l'égalisation de Sekou Mara à la 26e et beaucoup, beaucoup de corners. 6 au total en première période contre un seul pour les Niçois en première période. Ça veut dire que la domination des Auxerrois a été quand même assez importante. Mais voilà, il faudra quand même réussir à ne pas prendre de but et en marquer un autre si c'est possible pour pouvoir entretenir l'espoir. Pour l'instant, les deux équipes pourront gagner les vestiaires. Sur ce score, on a vu partout Diop pour les Niçois à la 9e, Sekou Mara à la 26e pour la GIA.
3: Et tout est permis en seconde période entre Auxerre et Nice. On y croit, nous dit Marlène. On y croit aussi. Vous nous envoyez un message sur WhatsApp au 03 86 52 23 23. Vous nous appelez bien sûr après le match pour débriefer ensemble. Mais il reste encore une deuxième mi-temps à jouer. On se retrouve dans un instant. À tout de suite.
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1: Mais de retour sur Ici Auxerre, de retour à la baie des Champs, surtout à la mi-temps, partout entre la Agia et Nice. Ouverture du score de Sofiane Diop à la 9e minute côté niçois et égalisation auxerroise grâce à Sekou Mara à la 27e minute. Bien sûr, on va vivre cette deuxième mi-temps avec au stade Julien Frénois et Lucien Denis. Vous nous envoyez des messages, bien sûr, sur WhatsApp au 03 86 52 23 23. Vous nous appelez aussi. On vous attend nombreux au standard après ce match. On croit toujours à une victoire auxerroise. Et Julien, il y a eu un petit peu d'animation sur la pelouse de la baie des Champs à la mi-temps.
2: Oui, c'est le cas à chaque fois sur tous les matchs de la JO Auxerre. Il y a des animations à la mi-temps. Vous savez, ce sont ces deux équipes qui viennent, ce sont souvent des équipes de jeunes du département qui viennent s'affronter. Il y a des face-à-face à faire avec le gardien adverse et ça crée un petit championnat. Et puis ce soir, vu que c'est le dernier match normalement de la saison au Stade Abbé Deschamps, eh bien on remettait le trophée à l'équipe qui a gagné ce tournoi cette saison. Et alors, c'est l'ES Apoigny, ce sont les jeunes d'Apoigny. Et en plus, ils ont gagné cette année, mais ils avaient déjà gagné l'année dernière. Apoigny qui règne donc sur ce tournoi de la mi-temps.
1: C'est de Lyon.
2: Exactement. Ouais. Exactement. ils ont reçu un trophée avec des applaudissements du Stade Abbé Deschamps. C'est toujours des bons moments pour des gamins de 12, 13, 14 ans. Alors que les joueurs de la JO Auxerre qui, eux, sont dans le tunnel et qui vont bientôt faire leur retour sur la pelouse. On le reprécise, mais ça peut avoir son importance. Ça l'a sûrement eu en première période. Il continue de pleuvoir au Stade Abbé Deschamps. Et donc, on a peut-être modifié les tailles de crampons, Lucien, pour cette deuxième période.
3: Oui, je ne sais pas si on modifie ça à la mi-temps. Il faut déjà être prêt dès le début du match, mettre les crampons adéquats, parce qu'on sait que lorsqu'il y a le risque d'averse ou que le terrain a déjà été copieusement arrosé dans la journée, il faut prévoir effectivement les crampons adaptés à ce genre de surface. Espérons que la JO Auxerre l'ait compris, parce qu'on voit souvent des joueurs qui malheureusement sont en difficulté et finissent par glisser. Quand on glisse face à un attaquant, ça peut être effectivement très très compliqué. Pour l'instant, du côté de la JO Auxerre, on n'a pas spécialement glissé. On a réussi à égaliser avec le but de Sekou Mara, son troisième. Il avait marqué deux fois contre Angers, il a marqué encore une fois ce soir, ce qui est quand même de bon augure avant cette seconde période.
1: Le joueur du mois de mai, disait Julien en avant-match.
3: Oui, effectivement, il a raison Julien. Oui, quand on met trois buts au cours de la saison dans un mois, on peut être effectivement catalogué comme le joueur du mois. C'est pour lui effectivement une possibilité de pouvoir retrouver un niveau plus qu'acceptable. On l'a vu qu'en début de rencontre, déjà dans ses prises de balles, dans ses passes et puis dans ses contrôles, il était assez à l'aise, ce qui lui a permis la 27e avec la confiance qu'il a apparemment retrouvé ou trouvé, je ne sais pas, mais il a mis ce but qui a permis à la JO Auxerre d'égaliser. On va repartir dans quelques instants en espérant bien sûr que la première mi-temps de la JO Auxerre qui s'est bien terminée redémarrera également sur les mêmes bases, parce qu'il faudra encore être très perspicace au cours de ce premier quart d'heure.
2: Les Auxerrois qui sont revenus, tout comme les Niçois, ils ont fait leurs petits échauffements avec les coupelles mises en place par les préparateurs physiques. Pas de changement à signaler, que ce soit côté Auxerrois ou côté Niçois. On va vous rappeler le 11 de la JO Auxerre ce soir pour cette 33e journée de Ligue 1. Donovan Lyon dans les buts, Sinali Diomandé et désormais Clément Akpa en défense centrale puisque Brian Oko est sorti sur blessure. Et on mène ça côté gauche. On a Laminsi côté droit, Ahamada, Owuzu, Danois, Namazo, Sinayoko sont milieu de terrain. Et l'attaquant de pointe, c'est donc Sekou Mara, auteur de son troisième but de la saison. Il en a mis deux le week-end dernier, il en a mis un ce soir. Et c'est reparti à l'instant pour cette deuxième période. Les Auxerrois qui ont donné le coup d'envoi par Kevin Danois, qui a mis un ballon tout de suite loin derrière pour Donovan Lyon. Donovan Lyon qui envoie le ballon, lui, loin devant. Le duel aérien remporté par Hicham Boudaoui, le milieu de terrain algérien de l'OGC Nice. Elle a touché avec Laminsi au niveau du banc de touche du quatrième arbitre, c'est-à-dire au milieu du terrain. Les Auxerrois qui progressent tranquillement et ça part à l'échauffement tout de suite, que ce soit côté Auxerrois ou côté Niçois. Noté Francisco Siralta et Marvin Senaya qui partent à l'échauffement du côté de la JO Auxerre.
3: Ouais, en espérant que l'on puisse encore une fois tenir compte de ces premières 20 minutes de la première période où on avait été quand même en difficulté avec notamment ces ballons donnés à plusieurs reprises par le milieu de terrain de l'équipe niçoise, à savoir Jonathan Klaus, qui avait donné une première fois une balle dangereuse dans la profondeur, et sur la deuxième, eh bien, ça avait fait mouche par Diop à la 9e. Donc il faudra encore une fois, on le dit, on le répète très souvent, être très présent au cours de la reprise et des premiers quarts d'heure. Ballon récupéré une nouvelle fois par la GIA. Ah oui, attention, ce ballon est long pour Namazo sur le côté. On va la prolonger cette balle en direction de Laminsi. Laminsi qui va essayer de déborder, mais le contrôle est beaucoup trop long. Il sortira hors des limites du terrain et permettra au gardien de l'équipe niçoise, à savoir Yevan Diouf, d'avoir la possibilité de se dégager. On va attendre bien sûr ce que l'AJ Auxerre est capable de proposer dans cette deuxième période. Et on se dit, et on se disait à la mi-temps, que si l'AJ Auxerre arrivait à marquer un deuxième but, ça élargirait effectivement la possibilité, parce que les Niçois seraient obligés de se découvrir pour égaliser. Ils l'ont pas fait en première période parce qu'ils ont mené au score, mais dès qu'ils ont été égalisés, on s'est aperçu qu'ils étaient en grosse difficulté. Donc souhaitons effectivement que si on avait la chance de marquer un deuxième but, ça permettrait à cette équipe de l'AJ Auxerre d'avoir un peu plus de largesse dans le jeu. Pour l'instant, il est arrêté le jeu parce qu'il y a eu une petite confrontation aérienne.
1: Oui. Et Lucien, vous parliez au début de match de votre pronostic. Vous voyez un but de la Cine Sinayoko. Bah, c'est ce que voit Raphaël dans cette deuxième période. But de la Cine et on gagne 2-1. C'est en tout cas ce que croit Raphaël. On espère qu'il aura raison, Raphaël.
3: Eh ben, j'aurais presque juste, hein, s'il marque à la 88e. Voilà, 2-1 ou 1-0, le résultat est presque le même. Mais bon, voilà, mais je suis content, hein, s'ils en mettent 3 au lieu de 1. Et puis, si je me trompe dans le résultat et qu'on gagne, ça n'a pas d'importance parce que moi, je suis moins fort que les belles-mères, je ne sais pas parier.
2: Mais c'est vrai qu'il y a des raisons d'y croire. Hein. Nice, c'est la deuxième pire défense à l'extérieur de ce championnat de Ligue 1. À l'extérieur, les Niçois, c'est 16 matchs joués, 3 victoires, 3 matchs nuls, 10 défaites, avec donc 31 buts encaissés. Deuxième, donc, pire défense à l'extérieur. Et les Niçois là qui bénéficient d'un ballon en profondeur pour Melvin Barre. Heureusement, il va sortir en touche et on va s'en sortir. La 48e minute de jeu, ouais. Ça repart vraiment, ouais, tranquillement.
3: C'est incroyable qu'on soit toujours un peu en train de dormir à ces reprises, là, que ce soit en première période ou en début de saison de mi-temps. On aperçoit que la JO Serre dans le jeu a du mal à se mettre en route. Alors, est-ce que c'est que le vestiaire est trop chaud?
2: Oh là là, la faute d'Oponk sur Sekoumara, le pied d'appui qui a glissé pour Sekoumara. On a entendu son cri depuis la tribune. François Le Texier qui siffle, pas de carton de sortie. Sekoumara qui reste au sol.
3: Ouais, on va voir s'il n'y a pas blessure. Alors, parce que là, ouais, on a vu Elisha et Ibouzou. Ouais, le capitaine Auxerrois, Elisha et Ibouzou, est venu vers l'ordre et dit oh là là, attention, s'il y a blessure. Alors, effectivement, François Le Texier va attendre. Apparemment, Sekoumara va se relever. Mais c'est vrai que le tacle était un petit peu appuyé et on sait que ces tacles par derrière sont toujours des tacles très dangereux, notamment sur ces surfaces où ça peut être glissant. L'arbitre n'a pas sévi, il a donné un coup franc logique à la GIA et on va pouvoir repartir avec Clément Agpa. On va revenir sur le côté avec Sinali Diomandé. Attention à
2: Lucien, vous qui êtes ancien joueur, justement, est-ce que ça peut être une consigne de Claude Puel? On voit que le Sekoumara est vraiment très en forme en ce moment. Est-ce que ça peut être une consigne de mettre un petit taquet un peu plus appuyé sur l'attaquant Sekoumara?
3: Ouais, je crois qu'on n'a pas besoin d'entraîneur pour ça. Quand on est joueur, on sait effectivement, quand on a un attaquant qui a marqué 2 buts le week-end d'avant, on a tendance à lui marcher sur les pieds, voire peut-être à le bousculer un petit peu. Mais Sekoumara, apparemment, est un garçon qui sait lutter parce qu'on l'a vu au cours de ses premières prises de balle être relativement à l'aise et il a lutté. Il a aussi effectivement eu bien sûr ce tac qu'il a un petit peu mis en difficulté. Et on sait que du côté des défenseurs, lorsqu'il y a un attaquant qui a marqué le week-end d'avant, qui vient de remarquer en première période, on a peut-être tendance à le secouer un petit peu, histoire de lui dire bon, bah maintenant faut que tu arrêtes, parce que si tu en mets un deuxième, là on va sévir. Toujours est-il que pour l'instant, Sekoumara a pu reprendre sa place, mais c'est vrai qu'il a été un peu secoué. Je ne pense pas que de la part de l'entraîneur, même si Claude Puel, je le connais, je contre lui, n'était pas un enfant de cœur. Mais voilà, ça permet tout simplement à l'équipe niçoise de rester en place, d'être bien placée défensivement et de temps en temps, bah oui, mettre le pied en espérant que l'arbitre ne soit pas en train de sévir trop facilement.
2: Claude Puel qui est arrivé en décembre donc, du côté de l'OGC Nice, qui est revenu puisqu'il était déjà passé à Nice entre 2012 et 2016. Et Claude Puel pour cette mission maintien, 22 matchs joués, toutes compétitions confondues, 7 victoires, 8 matchs nuls, 7 défaites, donc bilan plutôt à l'équilibre. Mais en Ligue 1, c'est vrai qu'il y a seulement 2 victoires pour les Niçois quand Claude Puel est sur le banc de touche. Et cette deuxième mi-temps qui a en effet du mal à repartir. Déjà 5 minutes de jouer. Alors j'ai envie de dire, il faut mieux que ça reparte tranquillement et qu'il n'y ait pas de pénalty comme la semaine dernière. Parce que la semaine dernière, au bout de 2-3 minutes, on avait déjà un pénalty contre nous. Heureusement sauvé par Théo de Persin. Mais en tous les cas, pour l'instant, la 50e minute de jeu qui est passée. Et toujours un partout entre Auxerre et Nice. La longue transversale pour Melvin Barre côté gauche. Melvin Barre qui va toucher le ballon dans la surface de réparation. Bien défendu par Laminsi qui ne prend pas de risque, qui dégage loin devant, loin devant. C'est seulement à 35 mètres de notre but. Récupération, Sofiane Diop, la petite talonnade pour Melvin Barre en retrait, le crochet de Barre sur Sinayoko et les Niçois qui vont pouvoir faire tourner avec Boudaoui qui va revenir dans sa moitié de terrain pour faire tourner avec Djoumaba et ses défenseurs centraux. Les Auxerrois en plus replacés avec un bloc plutôt médian, on va dire, côté Auxerrois qui ont du mal à se placer. On voit Sinayoko là qui sait pas trop où se mettre et donc les Niçois qui continuent les passes alors que les éclairs tombent sur le stade Abbé Deschamps après la pluie et donc pendant la pluie même, ce sont les éclairs qui tombent au stade Abbé Deschamps. Melvin Barre, le défenseur gauche, piston gauche même du soir côté niçois, qui se met au sol. Il a pris les crampons sur le bout des pieds, Melvin Barre, l'ancien lyonnais, et le staff médical qui va venir le voir. En attendant, le jeu est arrêté, Clément. Ouais.
1: Ah oui, on reprend un petit peu sur le même rythme. J'ai l'impression qu'en première période, les Cessins,
3: ouais, mais on peut le comprendre. On peut le comprendre, Clément, parce qu'il y a certainement eu une mise au point faite par l'entraîneur à la mi-temps avec cette première mi-temps où les 20 premières minutes ont été quand même très compliquées. Peut-être que l'entraîneur a dit à ses joueurs, bon, leur attention, ne pas se projeter trop vite en avant, parce que en première mi-temps, on a voulu effectivement mettre des contres et puis on s'est fait contrer. Donc peut-être être dans l'attente, voir un petit peu ce qui va se passer, laisser les premières minutes s'écouler pour pouvoir prendre peut-être le jeu à son compte et ne pas prendre de risque pour éviter d'en prendre un deuxième. On peut comprendre effectivement qu'il y ait eu ça de dit à la mi-temps et que au début de la seconde période, eh bien, on y vienne un petit peu avec, allez, je dirais pas le frein à main, mais le pied un peu sur le frein pour effectivement éviter de se faire contrer.
2: Lucien, l'image qu'on est en train de voir sur les écrans, c'est Brian Okoh qui revient avec des béquilles sur le banc de touche. Et alors là, en effet, hein, c'est vraiment le mot aïe qu'il faut dire, parce que là, Brian Okoh avec des béquilles, on sait qu'il était déjà très incertain pour cette rencontre. Il s'est blessé au bout de à peine 10 minutes de jeu. Il a dû sortir sur blessure, le défenseur central suisse. Et en vue du dernier match à Lille et de potentiels barrages, c'est assez inquiétant.
3: Ouais, effectivement, le garçon qui est un monument quand même, c'est un gros gaillard. Alors quand effectivement ça pète, et quand ça pète pas, ça fait pas semblant, parce qu'effectivement s'il est revenu avec des béquilles, c'est que ça peut être sérieux, même si l'on sait des fois que pour atténuer la blessure, il arrive qu'on puisse
2: attention, la récupération à 30 mètres des Niçois, Mohamed Ali Chow qui va frapper, la parade de Donovan Léon des deux points, superbe paradis, il s'allonge et c'est pas terminé. Jonathan Clauss sur le côté droit, le sort de Clauss au premier poteau, et Sofiane Diop qui manque sa reprise heureusement au premier poteau. Oup, oup, oup, on a eu vraiment chaud. Allez, là, la première détonation de la deuxième période. Heureusement, sans frais pour les Auxerrois. On en reste à un partout, la 53e minute de jeu.
3: Ouais, on reste toujours un petit peu, effectivement, ébahi devant ces débuts de seconde période, voire ces débuts de première période. On a vraiment du mal à se mettre dedans. Alors, il y avait peut-être une explication qu'on a essayé de donner avec peut-être des consignes données par l'entraîneur à la mi-temps, comme quoi il fallait peut-être rester un peu plus derrière. Seulement là, on a perdu un ballon. Et il a fallu une très, très grosse parade de Donovan Léon pour éviter que les Niçois mettent le deuxième but. Ça veut dire qu'il va falloir vite se hâter de passer ce deuxième quart d'heure pour pouvoir effectivement se dire que la JOCR est enfin rentrée dans cette deuxième période, parce que pour l'instant, eh bien, il y a cette grosse occasion niçoise, alors qu'on ne sait pas approcher plus que ça. Début de Diouf, le gardien niçois, ça veut dire qu'il va falloir encore une fois essayer de mettre le pied sur le ballon, être précis dans les contrôles et dans les passes, avec une nouvelle remise en touche pour Sekoumara qui va pouvoir repartir avec Kevin Danois. Kevin Danois qui se fait prendre le ballon, et finalement les Niçois qui vont pouvoir une nouvelle fois se dégager.
2: But, but, but! Bien pressé.
1: Après l'ouverture, l'ouverture du score à Rennes, c'est le Paris FC qui ouvre le score sur la pelouse de Rennes. 1-0, 54e minute de jeu, but de William Jebels. 1-0 pour le Paris FC contre Rennes.
2: Ah bah enfin un petit peu de but, voilà. Parce que c'est vrai que c'est une soirée un peu calme là où
1: on
2: il
1: peut
2: y a
1: pas amuser que
2: buts.
1: Sur la GIA et Nice.
2: Exactement, on est d'accord, c'est le seul stade.
3: Oui, en même temps, s'il y a trois buts à la GIA qu'il n'y en a pas ailleurs, on s'en moque, hein. C'est pour la GIA, hein, d'accord.
2: Ah, ça c'est sûr.

0: On a bu, effectivement, dans la vallée, on est obligé de dégager, mais dégager directement en touche. Ça, c'est un peu ennuyeux.
1: Avec Jonathan Clauss qui a le ballon sur le côté droit, lui qui fait son retour. Il a repris l'entraînement seulement jeudi après une blessure. Le défenseur droit ancien de Lens, de Marseille, de Quevilly, Rouen, Métropole ou encore d'Avranches. 29e match cette saison et c'est son 80e match avec le
0: 14
1: gym.
0: Sélections en équipe de France. Hein.
1: Exactement. International, bon, c'est compliqué. Hein. Ça va être compliqué pour lui d'aller au mondial.
0: Je pense.
1: Sur le côté droit de la défense avec Didier Deschamps et son équipe qui iront au mondial. Attention, se demander cette passe en retrait pour Donovan Lyon. C'était un peu risqué, les Niçois qui mettent la pression sur Clément Agpa. Pas de risque du défenseur ivoirien qui va envoyer le plus loin possible. C'est récupéré avec Dani Namazo. Ah, c'est Koumara, la petite talonne. Attention à pas jouer trop facile parce que là, ballon rendu aux Niçois. Et heureusement, derrière Clément Agpa qui veille. Mais c'est de plus en plus chaud là sur le but de Donovan Lyon. Récupération Elisha Owuzu à 40 mètres de notre but. Le bon coup physique d'Elisha Owuzu qui s'en sort. Allez, ça joue à Amada, 40 mètres plein axe. Amada qui va pouvoir avancer. Il décale Lamine Sy sur le côté droit. Il laisse à Sinayoko le son d'ici. Sinayoko, deuxième poteau pour Sekoumara qui est trop court. Ah, il n'a pas fait le jump idéal, Sekoumara. Il n'a pas sauté très haut. Le ballon qui est passé au-dessus.
0: Ouais, le ballon était quand même très très fort et très très haut. Même s'il a eu quelques difficultés à couper la trajectoire. Mais il faut dire que voilà, il fallait vraiment sauter très très haut et se mettre en opposition. Le ballon est allé mourir là-bas de l'autre côté en touche pour permettre aux Niçois d'effectuer la remise en jeu pour la grosse colère des spectateurs dans la tribune le haut là-bas qui se plaignent de voir les Niçois gagner un peu de temps. Et l'arbitre de la rencontre d'ailleurs est venu le dire aux joueurs niçois, il faudra se dépêcher d'effectuer la remise en jeu parce que voilà, ça crée quelques petits problèmes. Il y a eu un peu de... Oui, on s'est secoué hein, du côté de formation, du côté des Niçois comme du côté des Auxerrois. Il est évident qu'il y a un peu de tension quand même parce qu'en cas de deuxième but des Auxerrois, les Niçois seraient en grosse difficulté.
2: But. Et une rencontre qui nous intéresse entre Auxerre et Marseille. Marseille vient d'ouvrir le score, voilà. 57e minute de jeu. Ça nous intéresse, but de Mason Greenwood sur pénalty 1-0 pour l'OM face au Havre. Et ça peut être intéressant si la GIA gagne.
1: En effet, hein, c'est le Havre face à Marseille. Et donc, en effet, il faut maintenant aller marquer pour mettre la pression et à Nice et au Havre et pourquoi pas à Angers.
2: Mais c'est le Havre, pardon.
1: C'est important de le préciser. Non, mais c'est important de le préciser. Ce but est très important. Hein. Quand on est Auxerrois, encore faut-il aller marquer peut-être sur cette opportunité. La touche rapidement jouée par Elisha Owuzu pour Kevin Danois, mais on va refaire un tour derrière côté Auxerrois et les ultras qui lancent un nouveau chant, qui sautent dans la tribune. Et qui ne saute pas n'est pas Auxerrois. Alors évidemment, ça saute ou à minima ça applaudit, alors qu'on vous le rappelle, il n'y a plus de pluie au stade Abbé Deschamps, mais il y a des éclairs. La longue transversale de Sinali Diomandé pour trouver Namazo, c'est récupéré par l'OGC Nice et le capitaine notamment Morgan Sanson. La faute sifflée par François Le Texier, faute sur Morgan Sanson de la part de Gilles Médecin.
0: Ouais, et une nouvelle fois une équipe niçoise qui a pris l'habitude de se replacer. On a vu 5 défenseurs, 4 milieux et un attaquant seulement sur une même ligne là. Les 4 milieux, les 4 et les 5 défenseurs, ça veut dire qu'il y a ce premier mur à passer de la part des Auxerrois par rapport au milieu de l'équipe niçoise. Et puis il y a ces défenseurs derrière avec de Diouf derrière. Il va y avoir des changements effectués sur les Niçois parce qu'on va effectuer 2 changements de la part de Claude Pelle pour peut-être amener un plus à l'équipe niçoise. On voit que c'est le numéro 20, à savoir
1: Tabouché
0: qui pourrait rentrer et Ali El Abi qui pourrait également rentrer. On va voir ce que ça va donner. Ça permettra peut-être aux Niçois d'avoir une maîtrise un peu plus certaine en attaque et en défense, parce qu'on sait que c'est un défenseur, un milieu qui va rentrer.
1: Ouais, c'est Ali Abdi qui va rentrer sur le couloir gauche à la place de Melvin Barr, hein, qui était justement blessé il y a de ça quelques instants. Ali Abdi qui rentre, et attention à Ali Abdi parce qu'il a marqué 2 buts sur ses 3 derniers matchs joués. L'international tunisien de 32 ans, c'est l'homme en forme de l'OGC Nice, et on sait qu'il n'y a pas beaucoup d'hommes en forme en ce moment côté niçois, donc attention à lui. Abdi qui va rentrer à gauche de la défense, et sorti également c'est Tom Loucher donc, qui fait sa rentrée à la place de Salis Abdoul Samed au milieu de terrain, sorti de l'ancien Lensois le Ghanéen, qui laisse donc sa place à un jeune de 23 ans, international U17, qui va jouer son 26e match avec le maillot de l'OGC Nice. Tom Loucher, jeune pépite de l'OGC Nice, qui rentre donc au milieu de terrain. Et le jeu qui a repris l'heure de jeu même désormais ici au stade Abbé Deschamps, la 33e journée. Et attention, Ali Abdi qui va pouvoir avancer, le centre repoussé par la tête de Clément Agpa, ça va revenir sur Sofiane Dop à la gauche de l'attaque niçoise. On est à 30 mètres du but de Donovan Léon, le ballon dans la surface de réparation. Attention, Tom Loucher, la première frappe de Tom Loucher qui lobe Donovan Léon. Donovan Léon, heureusement, qui a bien tendu le bras, qui a failli se faire lober, mais non, de justesse il récupère ce ballon et il va ensuite s'en saisir des deux main, et ensuite il temporise. Donovan Léon, il n'a pas beaucoup de possibilités, il va mettre ce ballon au sol. Attention, le petit pressing des Niçois, il dégage loin devant.

0: Le duel aérien au pont Sinayoko, c'est Sinayoko qui le touche de la tête et ensuite Djoumaba face à Sekoumara. Sekoumara qui se fait prendre au duel. Il faut dire que Djoumaba, c'est pas n'importe qui, 20 ans, mais le joueur prêté par Manchester City, c'est un énorme taulier en défense centrale, le Sierra Leone.
1: Ouais, c'est un beau bébé, il a tout simplement empêcher Sekoumara de prendre ce ballon à la lutte épaule contre épaule. Sekoumara a été quelque peu éjecté, mais il y a une différence de gabarit, c'est vrai, alors qu'il y a apparemment un coup de sifflet de l'arbitre, on ne sait pas pourquoi, alors qu'il y a peut-être un hors-jeu de signalé. Oui, c'est ça, un hors-jeu de signalé un peu bizarre, mais voilà, ça permet à la JOCR de récupérer ce ballon, de repartir avec Amada en milieu de terrain. Attention, il y a du monde pour venir prendre ce ballon, Amada qui garde le ballon, mais il y a peut-être une faute de commise encore. Finalement, on garde le ballon,
0: ça joue
1: avec Danois et on continue de jouer.
0: Mais on le voit dans les intentions, Lucien, on va y revenir quand même, mais là sur ce coup puis arrêté très vite, Kevin Danois a été chercher le ballon pour jouer vite. Les Niçois, non, ils temporisent, ils sont peut-être déjà en train de gérer. Les Niçois, c'est vrai qu'un match nul, ça peut leur suffire.
1: Oui, on l'a vu tout à l'heure, effectivement, encore une fois, Julien, ils sont à 5 défenseurs, à 4 milieux de terrain, avec un seul attaquant devant. Ça veut dire que même cet attaquant vient défendre à hauteur des 30 mètres, il faut passer le premier barrage, le premier attaquant qui empêche les défenseurs de jouer. Il y a les 4 milieux de terrain et les 5 défenseurs plus le gardien. Voilà, c'est un mur qui est mis en place par les Niçois rapidement. Il faudra quand même se méfier, hein, parce qu'ils sont en position d'attente, mais ils mettent des contres qui sont parfois dangereux. Et une nouvelle fois, on voit que ce ballon va sur le côté gauche avec ce nouveau rentrant quand El Abiali qui a récupéré ce ballon et qui peut permettre aux Niçois de pouvoir repartir dans la moitié de terrain. Un long ballon qui va permettre, ouais, encore une fois, aux Niçois de se dégager
2: Lucien,
1: côté droit.
2: Lucien, justement, une question vous adressait sur WhatsApp. Et il y a Didier qui dit « Je ne vois pas qui pourra apporter une plus-value en tant que remplaçant côté AGA. » Didier a l'impression...
0: Attention, Sinayoko à l'entrée de la surface sur le côté droit. Sinayoko qui est dans la surface de réparation. Il est pris par deux Niçois. Le ballon qui va ressortir sur Lamine-Sy. Allez, il y a deux Niçois dans la surface de réparation. Lamine-Sy qui tente de passer. Sofiane Diop, il l'a passé. Lamine-Sy qui rentre dans la surface. Le centre contré par au pont qui tacle ce ballon pour le sortir en corner. Allez, on va arriver pour la deuxième fois dans la surface de réparation niçoise. Ce sera un corner pour la JOCR. On reviendra sur la question pour Lucien, évidemment, ouais. Mais juste avant le corner, à la 62e minute de jeu, Kevin Danois qui va le frapper de la droite vers la gauche. Quand on regarde le but de Yevan Diouf, Clément Akpa, Sinali Diomandé sont montés. Il y a du tirage de maillot sur Sinayoko. C'est parti au premier poteau. C'est renvoyé par une tête niçoise. Il n'y avait pas d'Auxerrois. Ça va peut-être revenir. Lamine-Sy qui décale ce ballon de la tête pour Kevin Danois qui va remettre son ballon sur son pied gauche, qui va rentrer et qui va remettre ce ballon derrière pour son capitaine et pour Gideon Mensah dans le rond central. Gideon Mensah, la petite passe pour casser une ligne sur Clément Akpa. Clément Akpa qui décale sur le côté droit pour Kevin Danois en une touche pour Lamine-Sy derrière lui. On est totalement sur le côté droit. Naouirou Hamad a trouvé un peu plus dans l'axe à 30 mètres. Kevin Danois, ça joue bien en ballon. On trouve Sekoumara, la petite déviation de Mara, mais c'était pas dans le bon tempo pour Hamada. Abdi qui va dégager loin devant pour le GC Nice. Et ça va revenir. Allez, on a le temps de passer à la question, Clément.
2: Eh oui, voilà quand même. C'est du direct. Vous nous coupez quand vous voulez, quand il se passe quelque chose à la Baie des Champs. Oui, Lucien, Didi qui nous dit « Nous sommes dépourvus de solutions en sortie de banc. » Vous êtes d'accord ou pas?
1: Ah, j'avais compris la question. Alors, pour les plus pessimistes, je dirais qu'on pourrait faire rentrer Josué Casimir, par exemple. Mais voilà, pour les plus optimistes, on pourrait faire aussi rentrer Lasso Koulibaly. C'est un garçon qui peut créer des différences. Il a la possibilité d'aller très vite. Alors, est-ce que ça est un changement effectué par l'entraîneur? Mais oui, c'est vrai que ça reste un peu limité au niveau des attaquants. À part effectivement, eh bien, ces attaquants qui sont Casimir, peut-être Mamoudou Sissoko, mais c'est un jeune joueur, ça peut être compliqué. Ou alors effectivement Lasso Koulibaly, capable peut-être lui d'amener le danger et dans la surface de réparation de l'équipe niçoise. Mais c'est vrai que ça fait un effectif quelque peu limité en attaque. Attention, le débordement
0: sur le côté gauche qui va trouver Mensah à l'entrée de la surface de réparation. Il est totalement à gauche. Oh, Gideon Mensah touché dans la surface de réparation par Sanson. Le public qui réclame rien, indique monsieur Le Texier. Ça sera évidemment checké cette situation, mais le contre niçois avec Sofiane Diop dans le rond central. Les Auxerrois ont du mal à se replacer avec Boudaoui qui est dans le rond central, qui va partir sur le côté gauche. Dani Namazo fait l'effort. Abdi, ils sont à 35 mètres de notre but, totalement sur le côté gauche. Et ils vont temporiser. Et pour revenir sur les propos de Lucien, en effet, Lasso Koulibaly, lors du dernier match à Auxerre entre les deux équipes, victoire 2-1 des Auxerrois. Et Lasso Koulibaly avait marqué contre l'OGC Nice sur une passe décisive de Donovan Léon. Assez surprenant.
1: Il avait été blessé durant de longs mois après une rupture des ligaments croisés. Il est revenu avec beaucoup d'efforts au bout de longs mois de convalescence. Et depuis, eh bien, il avait été blessé contre Marseille. On se rappelle de cette rentrée où il avait été blessé directement. Et depuis, eh bien, il a eu du mal à être titularisé, même si ce soir, il est sur le banc de remplaçants et il pourrait pourquoi pas effectuer sa rentrée pour aider l'équipe de l'AS Auxerre à pouvoir avoir peut-être une possibilité en attaque de faire la différence. Mais attention à ces contre-niçois, on a tendance à se livrer un petit peu depuis.
0: Il y a énormément de contacts, on sent l'enjeu, les deux équipes qui se donnent, et récupération sur un très beau tacle de Gideon Mensah qui passe à son collègue du milieu Kevin Danois, qui oriente sur le côté droit. Elle n'est pas bonne, la passe de Kevin Danois pour Lamine-Sy. Abdi qui va protéger son ballon, bon pressing de Lamine-Sy qui récupère à 35 mètres du but adverse pour Dani Namazo qui va lui remettre dans la profondeur. Allez, Lamine-Sy qui va rentrer, le ballon dans la surface, c'est renvoyé par la tête de Djoumaba et le défenseur niçois qui va trouver ensuite Sofiane Diop. Ils sont pris, les niçois, les Auxerrois sont présents au milieu de terrain, sauf que là Boudaoui va réussir à trouver Tom Louché sans son pour Sofiane Diop. Ils vont passer la ligne médiane sur le côté gauche, les niçois, la 66e minute de jeu, toujours un partout avec Mohamed Ali Chou, l'attaquant niçois qu'on a du mal à trouver du côté des Aiglons, avec Abdi sur le côté gauche. Il n'y a personne sur Sofiane Diop, Kevin Danois qui va devoir venir couvrir, heureusement Diomandé qui laisse traîner son pied sur la passe de Sofiane Diop. Pas de prise de risque là, les Auxerrois qui repartent tranquille de derrière en jouant en court, le petit triangle, c'est bien joué, le stade applaudit, c'est très bien fait, la prise de risque qui a fonctionné côté Auxerrois, même si on reste avec un ballon pour nos défenseurs juste devant notre but, la 67e minute de jeu. Le temps qui file, il reste un peu plus de 25 minutes de jeu ici au stade Abbé Deschamps, toujours un partout entre Auxerrois et Niçois, avant dernière journée de Ligue 1. L'assaut Koulibaly, l'assaut Sinayoko plutôt, qui tente le dream mais qui se fait chipper le ballon. Boudaoui, le petit ballon pour Mohamed Ali Chou à 30 mètres du but plein axe, faute de Clément Akpa, ce sera un bon coup franc là pour les Niçois à 30 mètres, quasiment plein axe.
1: Ouais, il faudra vraiment se méfier, mais vraiment se méfier, se replacer défensivement, être au marquage des joueurs niçois, parce que si physiquement les Niçois sont à hauteur des Auxerrois, techniquement ils sont une petite note au-dessus, ouais. Quand même, on voit par Diop, on voit également par ces joueurs que sont encore une fois Morgan Sanson ou Jonathan Clauss, eh bien il y a une différence technique qui permet à ces garçons de se sortir de situations compliquées, et on sait que les contre-niçois sont amenés avec beaucoup de technique et beaucoup de rapidité, donc attention, il y a un coup franc qui est très loin et Jonathan Clauss en a déjà mis quelques-uns, et attention,
0: oui.
1: Attention.
0: Oui, Jonathan Clauss avec sa patte droite ou Mohamed Ali Chou et son pied gauche, un mur de deux joueurs, on est quasiment plein axe. Jonathan Clauss qui lève la main gauche, il y a beaucoup de défenseurs niçois qui sont montés. Attention, le centre de Clauss pour un défenseur, attention, il est tout seul, et le but de l'OGC Nice, une position de hors-jeu, heureusement on a eu chaud. Attention, ça va quand même être checké, mais l'arbitre assistant est sûr de lui, il y a une position de hors-jeu, il était tout seul le défenseur niçois Lucien. Heureusement il y a hors-jeu, donc on va dire bravo à la défense qui s'est bien alignée, mais il se retrouve tout seul. Ouf, oui, en effet, il y a hors-jeu et assez largement, on va dire, il y a un demi-corps d'avance, mais il était quand même tout seul, ce niçois.
1: Effectivement, on se demandait si l'arbitre de touche allait lever son drapeau, elle a fini par le faire parce que j'étais un peu inquiet, je ne l'avais pas bougé, mais finalement si, il s'est ravisé et il a vite levé le drapeau, ce qui a permis effectivement à Donovan Léon de pouvoir dégager son camp. Mais quand même, au niveau du suivi, au niveau du marquage, là il y avait quand même un petit peu de laisser aller, même si encore une fois Julien a raison, la défense était alignée, ce qui explique que ce joueur ait pu être mis hors jeu.
0: Ali Abdi, le jeu qui se poursuit avec Boudaoui au milieu de terrain, bien pris par Kevin Danois. Quel match de Kevin Danois qui ratisse énormément. Il trouve Sinayoko sur le côté droit, le centre de Sinayoko pour personne, puisqu'il a visé au deuxième poteau, il n'y avait absolument personne. Namazo et Sekoumara avaient du mal à arriver. Les sifflets du stade Abbé Deschamps et la relance sur le côté droit de l'OGC Nice, très bien géré par Gideon Mensah. Ils s'en sortent bien, les défenseurs auxerrois, pour l'instant dans cette partie à 20 minutes de la fin. Amada qui est trouvé, il va peut-être y avoir un petit peu de changement tactique sur le banc. On va peut-être faire rentrer du sang frais hein, comme la semaine dernière, parce que là on sent bien que ça commence à tirer. Il y a de plus en plus de contacts sur cette pelouse du stade Abbé Deschamps. Les Niçois avec Morgan Sanson au milieu de terrain au niveau du rond central. Boudaoui, la longue transversale pour aller trouver Jonathan Clauss sur le côté droit, avec Tom Louché qui remet derrière pour son défenseur Antoine Mendy, très jeune joueur Antoine Mendy, le Sénégalais de 21 ans, pareil, qui s'est installé dans cette défense centrale à 3, et on en est toujours à 1 partout entre Auxerrois et Niçois. On joue la 69e minute de jeu.
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2: Et bien sûr, vous nous appelez en après-match au 03 86 52 23 23. Vous nous appelez pour débriefer cette rencontre ensemble, mais pour l'instant, il y a encore du temps à jouer.
0: Et la frappe de Sinayoko, non, la fin de frappe. Il est dans la surface de réparation, la frappe de Sinayoko. La frappe de Sinayoko. Ça fait 2-1. Et Sinayoko qui glisse sur les genoux au point de corner. Il avait un angle quasi fermé. Il s'est dit, je l'attends, j'ai déjà marqué la semaine dernière. Il l'a tenté. C'est passé entre le poteau et le pied de Yevan Diouf. Il y avait quoi, Lucien? Même pas 36 mètres, mais le ballon est passé, ça fait 2-1.
1: Une lourde frappe de l'attaquant malien, et on lit souvent qu'il ne faut pas reprocher à certains joueurs, même lorsqu'ils sont en position délicate, de frapper. C'est ce qu'a fait la Sim Sinayoko, et il a bien fait, hein, l'attaquant malien, de frapper lourdement cette balle pour les poteaux. Et Diouf, eh bien, ne l'a pas vu arriver. Quand il l'a vu arriver, c'était trop tard. Il l'a pris effectivement, il l'a vu au fond de ses buts. Ça permet à l'équipe de la JOCR de mener 2-1. Là, voilà, on a l'habitude de le dire, c'est le début du rugby, que les bouches ont changé d'âne, et c'est bien vrai, parce que là, eh bien, la JOCR mène face à Nice 2-1, but de Sinayoko.
0: Lucien,
1: ça, c'est effectivement quelque chose qui se produit.
0: Provisoirement, la JOCR n'est plus barragiste de Ligue 1. Exceptionnel. Et les joueurs
1: 20 minutes à jouer.
0: La Sin Sinayoko qui finit de célébrer avec les supporters. Le stade est debout. Et le changement côté AJOCR, l'entrée de Marvin Senaya. Tout le banc de touche auxerrois couru vers la Sin Sinayoko pour aller le féliciter. Grand sourire de l'attaquant malien. 10e but cette saison en Ligue 1 pour la Sin Sinayoko. Et l'entrée donc de Marvin Senaya qui va sûrement remplacer la Minsi. Hein. Changement sur le côté droit, en effet, la Minsi qui sort. Paul, 2-1 pour la JOCR. Il reste 20 minutes à jouer. Clément, c'est complètement fou ça.
2: Ah, c'est fou, surtout qu'au classement, la différence de but, la GIA qui passe devant Nice, la GIA. Alors on se parle, les 15e de Ligue 1. Jusqu'au bout, on va avoir les mains qui tremblent et les pieds qui tremblent aussi. Bon, on n'est pas joueur de foot, et c'est juste fou. Vous nous appelez, bien sûr, si ça en reste là, et même si ça n'en reste pas là, on espère que ça restera à 2-1 et même plus. Vous nous appelez 03 86 52 23 23. On va vivre une fin de match absolument dingue.
0: Écoutez le stade. Écoutez tout simplement, c'est fou, le stade est debout. On vous le dit depuis le début de cette rencontre, c'est une grande soirée de football qu'on vit ensemble sur ici au CER. Et ça se poursuit. Attention, Sofiane Diop qui va pouvoir décaler Ali Abdi sur le côté gauche. Ali Abdi face à Donovan Léon. La sortie de Donovan Léon, magnifique. Et il s'en sort, Donovan Léon. Le mur qui est de retour et il est touché par Ali Abdi. Il retient son rang, Donovan Léon.
2: Messieurs, c'est notre soir, hein, parce que le Havre vient de manquer le pénalty de l'égalisation face à l'Olympique de Marseille. Toujours 1-0 pour l'OM sur la pelouse du Havre. Ouh, les planètes sont alignées ce soir.
0: Ah, c'est vrai que j'ai vu en avant-match dans les commentaires, il faut que les dieux du football soient avec nous. On ne va pas se mentir, pour l'instant ils sont présents au-dessus du stade Abbé Deschamps, Lucien.
1: Oui, effectivement, on a vu que du côté des supporters de la JOCR, on avait effectivement fêté ce deuxième but, et que Donovan Léon là est sorti avec beaucoup de propos. C'est extrêmement dangereux pour un gardien de but de sortir comme ça devant un défenseur lancé. Il a été quelque peu touché par le Niçois, et finalement, mais ce sera un coup franc pour le gardien de la JOCR. Mais cette sortie a permis tout simplement, eh bien, la possibilité de garder ce résultat qu'on espérait pas tant, même si quelque part on se disait qu'il y avait un coup à jouer. Les Niçois sont menés 2-1, ça va certainement permettre au jeu de s'éclairer, puisque les Niçois n'ont pas d'autre choix là que de se livrer pour essayer de revenir dans la partie.
0: Ouais, on voit Elisha Ouzou, le capitaine, la rage dans ce duel aérien. Les Auxerrois qui vont gagner des duels. La GIA qui est dans le top 3 des équipes de Ligue 1 qui gagne le plus de duels, et ça se confirme dans cette fin de match. Ils sont sûrement carbo, les joueurs de la GIA Auxerre, mais ils donnent tout, à l'image de Kevin Danois qui sort un match XXL. C'est le joueur auxerrois qui a le plus joué depuis le début de la saison, mais lui qui est arrivé en 2021, gamin de la GIA, il veut maintenir son club. Il nous l'a dit cette semaine, c'est impossible pour moi tout simplement de voir ce club en Ligue 2. Il va tout faire pour le maintenir en Ligue 1, et pour l'instant il le fait de fort belle manière. Mais attention, attention, il reste plus d'un quart d'heure à jouer dans le temps réglementaire. Elisha Ouzou à 50 mètres plein axe qui s'arrache et qui conserve le ballon. Amada qui décale sur le côté droit. La Sin Sinayoko, le deuxième meilleur buteur, le deuxième buteur du soir, qui décale pour Senaya. Senaya, premier ballon, le sort pour la tête de Namazo. C'est cadré, c'est dans les gants de Yevan Diouf. Quelle opportunité pour Dani Namazo. C'était cadré, capté par Yevan Diouf, et c'est parti tout de suite en contre-attaque. Très bien géré par la couverture de Clément Akpa et le long dégagement de Donovan Léon. Ce match qui s'emballe, les Niçois sont provisoirement, on le rappelle et c'est important de le dire, provisoirement 16e et barragiste. Il y a le feu dans la maison niçoise. Alors Claude Puel va faire des changements de dernière minute, des changements très importants pour la suite de la saison et l'histoire de l'OGC Nice. Eli Wahi et Kevin Carlos, deux attaquants qui vont entrer en jeu. On va tenter le tout pour le tout pour les Azuréens. Cette fin de match s'annonce complètement folle. Il reste un quart d'heure à jouer. Possession pour les Niçois dans les 35 derniers mètres. Abdi qui vient trouver Boudaoui face à lui à Amada. Il va falloir faire bloc en défense pour les Auxerrois avec Sofiane Diop sur le côté gauche qui va les provoquer. Senaya, attention, il est passé Sofiane Diop à l'entrée de la surface de réparation. Il a passé Kevin Danois à l'entrée de la surface, faut pas le laisser frapper. On récupère le ballon avec Namazo. Ah, il fallait envoyer en profondeur, c'est Kumara, il s'est fait prendre le ballon, Dani Namazo. C'est pas grave, il faut bien défendre maintenant, bien jouer la tête défensive de Gideon Mensah. Récupération, Kevin Danois qui tente de lancer en profondeur, c'est Kumara, bien couvert par l'OGC Nice. Lucien, attention, but offensif qui vont arriver.
2: Pardon Lucien, égalisation d'Angers face à Strasbourg, but de Koyalipou.
0: Attention Louchet sur le côté droit, le centre de Louchet, la tête, heureusement Marvin Senaya pour envoyer, avec Denisois et seulement Marvin Senaya pour défendre, et c'est Senaya qui l'a envoyé. Ça va revenir avec Boudaoui, le centre de Boudaoui renvoyé par la tête de Clément Akpa, c'est chaud, il y a le feu sur le but de Donovan Léon et le ballon qui va finir par sortir. On respire et on revient sur votre but Clément, sur une autre pelouse, c'est ça.
2: Ouais, oui, Koyalipou avec Angers qui vient d'égaliser face à Strasbourg. Mais nous, ce qui nous intéresse, c'est bien sûr ce qui se passe à la Baie des Champs. 2-1 pour la GIA, euphorie totale, nous dit Paul sur WhatsApp au 03 86 52 23 23. Il est dans un camping-car, les enfants dorment à côté, ils écoutent le match avec les oreillettes pour pas réveiller les gosses. C'est juste fou, on leur fait des
0: vacances. Il faut les réveiller justement.
2: C'est qu'ils doivent être en vacances peut-être, je sais pas.
0: Attendez, c'est un soir de match très important, on réveille tout le monde et puis on fera la sieste demain matin, c'est pas grave.
1: Et deux changements du côté niçois, la sortie de Lichaud et la sortie de Morgan Sanson, la rentrée d'Eli Ouahi et également de Kevin Carlos. Donc attention à ces rentrées qui peuvent être des rentrées qui peuvent faire la différence. Ce sont deux attaquants qui viennent de rentrer. Il va falloir être très très vigilant défensivement du côté de la JOCR.
0: Alors deux profils très différents aussi. Eli Ouahi qui est donc prêté par Francfort, qui est arrivé cet hiver au mois de janvier. C'est 15 matchs joués depuis son arrivée, 7 buts, toutes compétitions confondues et deux passes décisives. C'est le joueur vraiment en forme de cette équipe. Et à l'opposé, Kevin Carlos, attaquant qui en est à 21 matchs joués, une passe décisive et zéro but. C'est un peu à l'image de Sekou Mara avant le week-end dernier évidemment, et son doublé et son match et son but de ce soir. Mais donc deux attaquants pour peser offensivement sur la défense auxerroise. La touche pour les Niçois, le long ballon dans la surface de réparation renvoyé par Kevin Danois, ça va revenir. Attention, Tom Louchet avec Abdi, tous les Niçois sont dans la moitié de terrain des Auxerrois. Senaya qui tente de bien défendre là, il va serrer et ceinturer même Sofiane Diop pour faire faute.
2: Renversement de situation absolument incroyable sur la pelouse de Rennes. Rennes qui était mené 1-0 par le Paris FC. Deux buts en une minute pour Rennes. Le Paul Mbolo 2-1 maintenant pour le Stade Rennais face au Paris FC.
0: Bon, comme quoi ça peut aller très vite, voilà. Donc on va rester vraiment concentré.
1: Stéphane Le Poel qui va filer un meilleur buteur du championnat.
0: Exactement.
2: Grosse saison, énorme saison.
0: Stéphane Le Poel, son papa a joué sous le maillot de la JOCR, et Stéphane Le Poel qui malheureusement pour nous a marqué un but lors de l'avenue des Auxerrois et leur victoire 3-1 il y a de ça un mois et demi, deux mois maintenant. Le coup franc pour Jonathan Clauss à 40 mètres, c'est frappé à l'entrée de la surface de réparation, renvoyé par la tête de Marvin Senaya dans les duels aériens. Marvin Senaya, deux ballons à gérer, deux superbes interceptions et renvois.
1: Oui, alors il va rester un quart d'heure à jouer. Il va falloir se poser la question, est-ce qu'on reste derrière à l'autre 30 mètres à tout renvoyer, ou alors est-ce qu'il faut essayer d'aller mettre le troisième? Il faut trouver le juste milieu pour ne pas se livrer et essayer de mettre le troisième et tenter effectivement d'être défensivement très accrocheur pour empêcher les Niçois de marquer ce deuxième but. Deux attaquants sont rentrés, à savoir Kevin Carlos et bien sûr, on l'a dit, on l'a répété.
0: Attention, le ballon pour Eli Ouahi face à Donovan Léon, la sortie de Donovan Léon dans les pieds. Il vient toucher ce ballon, c'est pas terminé, même si le ballon a fuyé. Eli Ouahi était hors de portée de tir. Superbe sortie encore une fois dans les pieds de Donovan Léon. Attention, ça s'accumule et Eli Ouahi, là on voit, il a le feu dans les jambes et il arrive à partir dans le dos des défenseurs.
1: Ouais, parce qu'on l'avait mis un peu sur le banc parce qu'il avait été légèrement blessé. On pense à ce match de dimanche où les Niçois recevront Metz pour essayer de se sauver avec la finale de la Coupe derrière. Donc voilà, on voulait peut-être ménager les joueurs qui sont en difficulté, mais voilà, il s'est encore une fois proposé à rentrer pour mettre un plus dans cette attaque niçoise. Il pose des questions. Attention, Namazo qui a récupéré, qui va repartir avec une nouvelle fois Kevin Danois sur le côté.
0: Il va décaler Danois dans la surface, la frappe et l'arrêt de Yevan Diouf. C'est pas terminé, Danois qui a remis pour Namazo au point de pénalty, mais le retour des défenseurs niçois, ce sera un corner pour la GIA.
1: Alors on reproche jamais à un joueur de frapper, jamais, parce qu'effectivement il peut y avoir but, mais quand même il y a Sekou Mara et il y a encore une fois sur le côté Dani Namazo qui est là. On peut donner un ballon au deuxième poteau à Sekou Mara, certes voilà, il a essayé de tenter, ça n'a pas fonctionné. Il y a la belle sortie de Diouf, mais voilà, il y a encore une joueur qui est blessé, c'est encore Zlassine Sinayoko qui est resté par terre et qui se plaint de la cuisse. Espérons que ce ne soit pas sérieux, parce que s'il était blessé à la cuisse, ça, ce serait un point négatif pour la JOCR. Il va réussir à se relever. Espérons que ce soit qu'une crampe et que le Malien puisse reprendre son poste, même si on va peut-être demander tout simplement à ces joueurs qui s'échauffent actuellement, à savoir, eh bien, Lassou Koulibaly, de pouvoir se préparer à rentrer. Mais encore une fois, eh bien, l'international malien va se positionner dans la surface de réparation. Quelle occasion! Mais quelle occasion de faire le break pour la JOCR.
0: Le corner, frappé au point de pénalty, c'est renvoyé par la tête, ça revient sur Elisha Wuz au deuxième poteau à l'entrée de la surface. Plutôt, il va essayer de trouver Dani Namazo pour éviter que ce ballon sorte sur le côté gauche. Dani Namazo qui a évité la sortie du ballon, qui va remettre ce ballon dans la boîte, c'est sorti par une tête niçoise, ça va revenir à l'entrée de la surface de réparation. Duel entre Danois et Eli Wahi, c'est Kevin Danois qui récupère ce ballon avec Ahamada sur le côté droit, avec Danois encore une fois qui se propose, qui décale Sinayoko sur le côté droit. On est à 20 mètres du but de Yevan Diouf. Ahamada sur le côté droit qui va les provoquer, qui remet à Kevin Danois à l'entrée de la surface de réparation. Il n'y a pas beaucoup de possibilités. Tous les Niçois sont recroquevillés sur 10 mètres carrés. Le centre de Gilles Omens a renvoyé par Opong de la tête. Ça revient avec Eli Chouzou. On va refaire tourner légèrement les applaudissements du stade Abbé Deschamps, mais c'est pas terminé. Ça revient tout de suite. Sinayoko sur le côté droit. Sinayoko, le petit ballon qui passe derrière la jambe d'appui. Il va se remettre sur son pied gauche. Il a cherché l'appui remise avec Sekoumara. Il y avait un pied niçois entre deux. Attention au contre des Niçois.
1: Oui, attention à ces contres lorsqu'on est en position d'attaque et qu'on est effectivement à se laisser porter, même si Sekoumara vient d'effectuer une très très longue course de 40 mètres pour venir défendre. C'est là aussi qu'il faut peut-être venir pour essayer de aider ses coéquipiers à récupérer le ballon. C'est ce que fait Naouiou Ahamada qui va le récupérer ce ballon. Attention, il est aux prises avec un niçois. Il y a une faute niçoise qui va être sifflée par François Le Texier et permettre à la JOCR de récupérer ce ballon. On va rentrer dans les 10 dernières minutes.
2: Et Toulouse qui reprend l'avantage face à Lyon, 2-1, but de Camanzi. Tolisso avait égalisé 7 minutes plus tôt. Retour à la Baie des Champs.
0: Et le jeu est arrêté, il y a un changement pour l'OGC Nice, sortie de Sofiane Diop, le premier buteur du soir, le seul buteur côté OGC Nice pour l'instant, et on l'espère pour toujours. L'entrée encore une fois d'un joueur offensif, Isaac Jonsson, le Suédois de 24 ans, international suédois qui arrive du Rapid Vienne, qui a marqué un but cette saison en 20 matchs joués avec l'OGC Nice. Et le ballon de Diomandé loin devant pour trouver Sekoumara qui avait trouvé notre attaquant, mais ça a ensuite été récupéré. Boudaoui qui va progresser, qui va obtenir un coup franc au niveau de la ligne médiane. Là ça y est, tout de suite les Niçois, ils mettaient beaucoup plus de temps il y a de ça 10 minutes à jouer les ballons.
1: Bah oui,
0: là, ça
1: va beaucoup plus. On a effectivement égalité, c'était pas la même chose. Et une voix, alors là c'est précipité, mais l'arbitre de la rencontre, à savoir François Le Texier, a fait non, faut reculer, vous êtes dans le camp de la JOCR alors que le coup franc est dans votre camp. Donc ça va permettre à la JOCR de se replacer, aux Niçois d'envoyer ce long ballon en direction de la surface de réparation. Il y a effectivement la tête des Niçois. Attention, ce joueur Eli Wahi sur le côté, mais finalement encore une fois c'est les Auxerrois qui peuvent se dégager avec Lassine Sinayoko qui va repartir une nouvelle fois sur le côté là-bas, avec la possibilité pour la JOCR de repartir en contre.
0: Allez, avec Ahamada qui a passé la ligne médiane pour trouver Namazo dans l'axe du terrain. On est à 30 mètres, on va repartir sur le côté gauche. Il emmène ça, le centre en une touche pour la tête du défenseur au pont. Il y avait Sekoumara qui était derrière. Ce sera un nouveau corner. Lucien, vous tenez les comptes au niveau des corners, on est à combien là?
1: Deux corners en deuxième mi-temps, hein. C'est un peu moins qu'en première, mais ça fait rien. Ça fait quand même pour la GIA une possibilité d'avoir encore une fois, ouais, alors qu'il y a un joueur qui est par terre, et c'est Sinali Diomandé qui est resté au sol. Il est allé aidé par Eli Wahi. On va bien sûr décompter de la part de François Le Texier le temps dans cette rencontre, avec une nouvelle fois mais le défenseur central qui se relève, avec encore une fois peut-être la véhémence de Eli Wahi qui a demandé à l'arbitre, ouais s'il vous plaît, il est par terre, mais il faudra décompter. Et l'arbitre lui a monté son chronomètre, disant oui, vous inquiétez pas, je décompterai. Toujours est-il qu'à notre chronomètre à nous, il reste tout simplement, eh bien, moins de 8 minutes à jouer, 7 exactement, pour permettre à la JOCR peut-être sur ce corner de mettre le troisième but.
0: Frappé au point de pénalty, il y a eu un rebond devant tout le monde. Louchet qui va ensuite la redécaler, mais ça revient pour Dani Namazo à l'entrée de la surface de réparation. Il y a un mur niçois, donc on va refaire un tour par derrière avec Clément Akpa qui met un long ballon en l'air sur la droite pour Marvin Senaya. Très bon contrôle de Senaya face à lui, Tom Louchet. Le contrôle de Senaya, le centre au 3e, 4e, 5e poteau, très loin à l'opposé. Ça va revenir sauvé par Kevin Danois. Kevin Danois qui va provoquer, qui rentre dans la surface de réparation sur son pied droit pour Sekoumara à l'entrée de la surface de réparation. La frappe de Sekoumara en pivot, ça passe au-dessus du but de Yevan Diouf, et on voit le ramasseur de balles qui a mis beaucoup de temps avant de rendre le ballon à Yevan Diouf.
2: Mais Lorient qui enfonce le clou sur la pelouse de Metz, 2-0 pour les Merlus, but de Bamba Dieng à la 84e minute.
0: Ah, on espère que les Lorientais vont faire la même chose le week-end prochain contre le Havre. Ouais. Attention, Johnson qui met un long ballon en l'air pour Eliway. Ça va revenir sur Ahamada au second ballon. Heureusement, Kevin Carlos qui met la pression sur Nahuiru. Ahamada qui s'en sort et qui va même obtenir la faute. Monsieur Le Texier, ouais, faut siffler. Bah oui, il faut siffler, monsieur Le Texier. Il a mis beaucoup de temps avant de siffler, mais il y a un vrai, vrai contact de Kevin Carlos sur Ahamada qui l'avait passé. Encore 6 minutes à jouer dans le temps réglementaire. Toujours pas de carton sorti par François Le Texier. C'est quand même assez fou. Parce que vraiment les Niçois ce soir auraient pu en prendre plus d'un, alors que ça se prépare côté AJ Auxerre. Christophe Pélissier et Jean-Alain Boumsong, son staff, qui discutent avec deux nouveaux entrants bientôt en les personnes de Josué Casimir et de Lasso Koulibaly, qui vont faire leur entrée pour apporter un peu de fraîcheur, parce que là on le sent sérieusement, ça tire fort côté organisme Auxerrois. La balle qui, le jeu qui reprend avec cette balle complètement manquée de Gideon Mensa. Il a mis une énorme mine sur son collègue Marvin Senaille. Heureusement, il s'en sort avant que ce ballon sorte au pont, qui va laisser filer ce ballon de la tête. C'était parti en profondeur pour Sekou Mara, un peu trop en profondeur, puisque Yevan Diouf, le portier niçois, va pouvoir récupérer le ballon. Les Niçois qui ont la tête à l'envers à 5 minutes de la fin, et le stade qui s'en amuse et qui applaudit. Les Niçois sont menés 2-1 à 5 minutes de la fin, et les changements qui vont être fait à l'instant. Josué Casimir qui rentre à la place de Sekou Mara. Écoutez l'ovation pour le buteur Sekou Mara. Le numéro 10, Lassine Sinayoko, qui vient lui taper dans les mains. Sekou Mara, qui n'avait pas marqué sur ses 25 premiers matchs, et bien ça y est, il a mis un doublé le week-end dernier pour gagner face à Angers. Il a marqué le but égalisateur ce soir face à Nice, et il sort entrée également donc de l'assaut Koulibaly, tout comme Josué Casimir. Le deuxième sortant, c'est Dany Namazo. Dany Namazo, auteur d'une tête cadrée il y a quelques instants. Alors voilà, Mara et Namazo qui sortent, Casimir et l'assaut Koulibaly qui font leur entrée. On le rappelle, l'assaut Koulibaly qui a marqué lors de la dernière victoire des Auxerrois.
1: Avec un entraîneur ambitieux, parce que effectivement, du côté du banc de la JOCR, eh bien, son staff et lui ont décidé de faire rentrer deux attaquants, alors qu'on aurait peut-être fait rentrer Djoussé, voire Télissioué. Toujours est-il que voilà, on a envie peut-être de mettre ce troisième pour faire la différence. Il faudra quand même rester copieusement défensif et ne pas se balader en attaque et perdre les ballons, parce que ce serait quand même dommage de prendre un but. Une fois, encore une fois, un ballon qui va être dégagé par la JOCR, mais le ballon est contré et recontré par Clément Akpas, qui permettra aux Niçois d'effectuer la remise en jeu. À notre chronomètre, il reste exactement moins de 3 minutes à jouer, et la JOCR est pour l'instant en train de pouvoir dépasser les Niçois avec ce goal average favorable. Ils ne sont plus relégables, ils sont en position tout simplement de pouvoir se maintenir directement. Il faudra pour autant attendre le résultat de ces Niçois face à Metz et puis aller gagner du côté de Lille, ce qui ne sera quand même pas une mince affaire. On le sait, les Lillois sont en train de pouvoir lutter pour obtenir leur place en Champions League. Ce sera compliqué, mais sait-on jamais. L'important, c'est déjà de gagner ce match ce soir.
2: Et messieurs, petit point sur ce qui se passe à Metz. Le match va sans doute être arrêté. Il est arrêté parce que les supporters messins ont jeté une pluie de fumigène sur la pelouse. Metz qui perd 2-0 face à Lorient. Metz qui sera en Ligue 2 la saison prochaine.
0: Alors on a vu un petit peu les mêmes scènes hier du côté de Bastia en Ligue 2. Et c'est vrai qu'on voulait vous évoquer hein, ces équipes de Ligue 2, c'est possible le barrage, même si pour l'instant, provisoirement, la GIA n'est plus en position de barragiste. Mais la S Saint-Etienne 3e, le Red Star 4e et Rodez 5e, qui sont les potentiels futurs adversaires du 16e et barragiste de Ligue 1. Pour l'instant, provisoirement, encore une fois, c'est l'OGC Nice à 3 minutes de la fin de ce temps réglementaire de la 33e journée de Ligue 1, et le coup énorme qui est en train de réaliser la JOCR avec encore un coup sur Elisha Ouzou. Mais on conserve le ballon, Koulibaly sur le côté droit qui va partir à toutes enjambées. Non, il est tout seul et il se rend compte qu'il y a Opon qui arrive face à lui. Il va donc revenir derrière sur Sinayoko qui reste sur la pelouse. Sinayoko, il nous sort un match encore incroyable, numéro 10. Alors même si Kevin Danois, c'est le joueur le plus utilisé et qui a le plus de minutes jouées cette saison côté AGIA, Lassine Sinayoko, c'est le deuxième joueur le plus utilisé par Christophe Pélissier. Ballon perdu par Clément Akpa à 40 mètres de notre but. Va falloir défendre, ça va revenir assez rapidement pour les Niçois qui sont passés à 4 défenseurs. Là on a décidé de mettre tout en attaque. La dernière victoire des Niçois à Auxerre, ça remonte à 2008. Faut s'accrocher pour les Niçois pour déjà revenir à égalité. Gagner ce soir à la Baie des Champs, ça va être compliqué, et la période qui va se poursuivre pour les Auxerrois à domicile face à ces Aiglons. Le long ballon devant de Sinali Diomandé pour éloigner le danger, c'est très bien fait. La course entre Opong et Sinayoko. Opong qui va réussir à s'en sortir, mais il est pressé par Koulibaly et par Sinayoko. Le stade qui pousse, encore 1 minute 30 dans le temps réglementaire. Lucien, là il faut plutôt resserrer les lignes ou au contraire comme on vient de le voir jouer les coups quand il y en aura offensivement?
1: Ouais, il faudra surtout se bagarrer comme les chiffonniers. Je ne sais pas si les chiffonniers sont bagarreurs, mais toujours est-il qu'il faudra effectivement se mettre en œuvre pour empêcher les Niçois de s'approcher, empêcher effectivement Eliwahi d'avoir des ballons. Et c'est ce que fait Elisha Ouzou, le capitaine de la JOCR, même si pour l'instant les Niçois gardent le ballon. On va y avoir une faute sifflée par le directeur de jeu, à savoir l'arbitre François Le Texier, à 40 mètres début de la JOCR. Il va falloir être très prompt, que ce ballon va partir devant. On a vu tout à l'heure qu'il y avait un joueur qui avait décidé un hors-jeu, mais il était quand même très seul au niveau du marquage. Attention à ce ballon qui va être frappé par Morgan Sanson sur le côté, à moins que ce soit Jonathan Clauss. C'est Jonathan Clauss, ouais, parce que Sanson est sorti. Donc ça va permettre aux Niçois de bénéficier d'une dernière opportunité. Attention, il y a danger.
0: Allez, ce sera la dernière du temps réglementaire. Le ballon tout de suite récupéré par Donovan Léon. C'est compliqué, ça va revenir. Oh, la frappe ensuite de Melvin Barr, c'est sauvé sur la ligne par Clément Agba, alors que Donovan Léon s'était un peu trouvé, ça part en contre. Et il y a un 4 contre 4 pour la JO. C'est Ramada qui va trouver sur le côté gauche Casimir. C'est un peu dans son dos. On va temporiser côté Josué Casimir. On joue pas forcément le coup à fond. On essaie plutôt de temporiser. Alors que dans 15 secondes, on rentre dans le temps additionnel. On va surveiller Gaël Angoulin, le quatrième arbitre, pour voir combien de minutes supplémentaires, combien de minutes à transpirer, à tenir, à trembler sur nos sièges du Stade Abbé Deschamps. On est plus de 16 000 ce soir au Stade Abbé Deschamps pour suivre ce match entre la JOCR et l'OGC Nice. Pour l'instant, la JA mène 2-1. 5 minutes supplémentaires, 5 minutes à tenir pour la JOCR et le ballon qui est dans les pieds de la JOCR. Justement,
2: but, allez, but. Et l'ouverture du score du PSG face à Brest, 1-0, but 2. Désiré Doué, le PSG qui valide pour l'instant son titre de champion de France de Ligue 1.
0: On laisse le titre au PSG, nous on veut le maintien direct hein, du côté de la JOCR. Le long dégagement de Donovan Léon, il y a un rebond et ça va aller tout de suite. On fait un goal à goal entre Donovan Léon et Yevan Diouf. Yevan Diouf qui renvoie à terre, Claude Puel qui fait le geste pour renvoyer loin devant. Vous entendez évidemment le stade qui pousse derrière, ambiance des grands soirs. La JOCR provisoirement 15e et donc plus 16e, plus barragiste de Ligue 1, même si rien ne sera fait pour la dernière journée puisque la JOCR revient provisoirement à égalité de points avec l'OGC Nice, mais avec une bien meilleure différence de but. Casimir sur le côté gauche, Casimir qui est passé sur le côté gauche, qui va temporiser le petit ballon en retrait de Casimir pour Sinayoko. Entrée à la surface de réparation et contrôle, la frappe du gauche de Sinayoko qui a glissé avec son pied d'appui, le ballon qui va sortir en 6 mètres. Les applaudissements de Sinayoko pour le très bon travail de Josué Casimir sur le côté gauche. Encore 4 minutes, Lucien.
1: Ouais, il va y avoir encore quelques minutes à souffrir. Espérer que la JOCR puisse tenir ses résultats, reste concentré jusqu'à la fin du temps réglementaire, voire de là, puisqu'il y avait 5 minutes de temps additionnel avec une nouvelle fois la tête de Clément Agba, celle de Ouzou qui va récupérer ce ballon, et finalement un ballon qui sortira et qui sera pour la JOCR puisqu'il a été contré par les Niçois qui voulaient le récupérer pour le jouer. On est dans les dernières minutes de cette rencontre, on va bien sûr attendre et voir si la JOCR garde ce résultat. On le souhaite, on l'espère, parce que là ce serait quand même la possibilité de rêver encore quelques jours, d'attendre ce déplacement à Strasbourg pour, plutôt pas à Strasbourg, à Lille, pour voir si la JOCR est capable encore une fois d'inverser la tendance, parce que les Niçois, et bien si le score reste là, il serait en grosse difficulté avant de recevoir Metz. Même si c'est le dernier du championnat, il y aura une rencontre à disputer, et pour la JOCR, et bien d'aller peut-être, pourquoi pas, bousculer les Lillois. Voilà, il reste encore du temps dans cette rencontre et ça sera une nouvelle remise en jeu pour la JA, puisqu'Ali Ewaï a mis ce ballon hors des limites du terrain. On voit sur le banc des remplaçants et sur les bancs des entraîneurs que Christophe Pélissier s'est levé pour essayer de dire à ses garçons, allez, il faut garder ce résultat, il reste encore quelques minutes à jouer.
0: 3 minutes
1: encore à jouer, et pour l'instant, et bien c'est les Niçois qui vont se dégager par Diouf, même si encore une fois il a failli être contré ce ballon.
0: Ils ont chaud les Niçois, ils prennent tous les risques et ils se ratent, à l'image de Tom Louchet qui manque sa passe pour Jonathan Clauss, la tête baissée des Niçois. Ouais, le soleil est bien à Nice au niveau météo, mais côté résultat, ça se passe à l'Abbé Deschamps. On a tout eu ce soir, on a eu la pluie, on a eu les éclairs, le tonnerre qui est tombé sur le stade Abbé Deschamps. Mais surtout, le principal, c'est que la JA a marqué deux fois, un but de plus que les Niçois pour l'instant. Et on a le ballon avec Kevin Danois, 40 mètres pénax pour Ramada qui se jette sur le ballon. C'est récupéré par Kevin Carlos. Attention, encore 2 minutes à jouer dans le temps additionnel. Lasso Koulibaly qui a contré une première fois le ballon, mais le ballon qui reste dans les pieds de Jonathan Clauss qui a le brassard de capitaine. Le ballon dans la surface de réparation, c'est renvoyé une première fois de la tête par Clément Agba. Attention, ça va revenir encore Clément Agba une deuxième fois. Il faut sortir ce ballon. Gideon Mensah qui joue court avec Amada. Cette équipe niçoise, elle est complètement coupée. Il y a un 3 contre 2 à jouer. Ah, il a poussé son ballon trop loin, Amada. Heureusement, il va obtenir le coup franc. parce qu'il y a eu une faute des Niçois. On s'en sort bien parce que là, ça aurait pu être une erreur de la part d'Amada de perdre un ballon comme ça.
1: Ouais, il faut être un petit peu plus prompt, faire preuve un petit peu de discernement. Lorsqu'on laisse un ballon en remontant, il y avait la possibilité de le donner sur le côté à Lassou ou Koulibaly qui était tout seul. Malheureusement, il a été contré, même très contré, puisque l'arbitre a donné un coup franc pour les Auxerrois. Il va falloir se replacer. Diomandé demande aux attaquants de pouvoir monter assez loin là-bas devant. C'est ce qu'il demande à Lassou Koulibaly, d'aller se placer sur le côté droit de la défense niçoise avec la Sine Sinayoko à 30 mètres. Et ce stade qui continue de faire la fête parce qu'on a bien compris qu'il y avait une grosse possibilité pour l'équipe auxerroise de pouvoir garder ce résultat. Hey, ce sera un nouveau corner pour l'équipe de la JOCR, apparemment le troisième de la deuxième mi-temps. J'ai peut-être pas tout compté, mais voilà, ça permettra de toute façon voilà, à la JOCR de pouvoir avoir une opportunité alors qu'il naître notre chronomètre. Allez, une dernière minute à jouer dans ce temps.
0: On est d'accord, voilà. Et la Sine Sinayoko qui demande au public de se lever, de mettre de l'ambiance. On est d'accord, Lucien, là il faut le jouer court ce corner. Hein. Il faut venir le jouer à deux et temporiser, gratter encore quelques secondes.
1: Ouais, exactement. Ne pas le mettre dans la moitié de terrain des défenseurs niçois pour qu'il la repousse. On voit encore Claude Pell qui demande à ses joueurs de venir au marquage à ce point de corner. On a
0: Le carton jaune, le premier de la soirée pour Josué Casimir qui met un peu trop de temps. On est d'accord, en vrai, avec François Le Texier. Il faut se dépêcher parce qu'il y a le carton rouge qui peut être sorti.
1: Ouais, et puis, c'est joué. En plus, il va laisser du temps.
0: C'est joué court. Directeur de jeu. Attention, Sinayoko qui essaie de temporiser le ballon qui reste dans les pieds des Auxerrois, mais il y a un énorme cafouillage. Le ballon qui va être rendu en 6 mètres. Encore 10 secondes à jouer dans le temps additionnel. C'est exceptionnel ce qu'on est en train de vivre et de vous faire vivre en direct depuis le stade Abbé Deschamps. Christophe Pélissier qui demande la fin du match. C'est Koumara est debout sur le banc de touche, lui qui a marqué le but égalisateur. On se bat sur chaque ballon. Attention, une dernière opportunité. Kevin Carlos à 30 mètres avec Eli Wade en surface. Attention, il va sauver ce ballon. C'est sauvé, c'est sauvé. Oh là là, sur la ligne encore une fois. Quelle occasion. Donovan Léo était battu. Donovan Léo était battu et c'est encore une fois un défenseur, Gideon Mensa cette fois, qui vient sauver la JOCR. On était tout proche du 2 partout, les frissons jusqu'au bout et le jeu est arrêté puisque Marvin Senaya est au sol. Toucher le staff médical qui rentre, profiter des dernières secondes puisqu'il restera une touche pour les Niçois, mais on est tout proche de la fin du match. Le stade Abbé Deschamps est debout.
1: Ouais, encore une fois, ça va permettre à cette équipe auxerrois de se replacer en défense, mais attention à cette remise en touche, elle va être très très longue. Ce n'est pas un corner, hein. C'est une remise en touche qui va être effectuée par apparemment le joueur qui est rentré à la 82e, à savoir Isaac Alexander Johnson, qui va envoyer ce ballon loin dans la surface de réparation. Il faudrait être bien sûr à la retombée. On voit que Diouf, le gardien de l'équipe niçoise, est venu monter aux avant-postes. On va bien sûr suivre cette dernière action d'aventure. Si la JOCR réussissait à dégager ce ballon, est-ce qu'on espère, eh bien ça permettrait certainement à l'équipe de pouvoir peut-être siffler. On va demander à Marvin Senaya de sortir puisqu'il a été touché à l'épaule.
0: Attention,
1: il y aura du monde dans la zone de réparation.
0: Il y a Yevan Diouf qui monte. Exactement. Yevan Diouf qui monte et nous on a Marvin Senaya en moins. Hein. Donc attention, Marvin Senaya qui ne pourra pas rentrer sur la touche. Elle va être jouée très longue cette touche. Attention, c'est dans la surface sur Donovan Léon. Donovan Léon qui sort des points, c'est repoussé une première fois des points. Il faut sortir ce ballon. Tom Louchet qui va remettre dans la surface de réparation. C'est sorti par Sinayoko. Les coups de sifflet de François Le Texier, c'est fait. Allez, la JOCR s'impose. T'abuses. Les joueurs rentrent sur la pelouse. Exceptionnel. Le stade explose. La JOCR s'impose 2-1 face à l'OGC Nice. Le soulagement de Christophe Pélissier qui vient taper dans la main de Claude Puel. Quel match, Lucien, on vient de vivre. On était mené 1-0. Les éclairs, la pluie et finalement la JA qui gagne.
1: Et pour la première fois de la saison, la JOCR n'est plus en position de barragiste.
0: Incroyable.
1: Allez, tout simplement, pour l'instant, si le championnat s'arrêtait, elle serait sauvée. Alors certes, il y aura encore cette grosse étape de montagne du côté de Lille où il faudra effectivement essayer de l'emporter pour essayer de garder une chance de se maintenir directement. Mais ce qu'a fait la JOCR, c'est tout simplement fabuleux. Deux victoires d'affilée, ça n'était jamais arrivé en championnat cette année. Elle était la seule équipe avec l'équipe de Metz à ne pas avoir remporté deux fois un match à domicile. Et bien voilà, ça permet tout simplement à cette équipe de la JOCR d'entretenir l'espoir de tout un stade, de tout un peuple qui va continuer jusqu'à la semaine prochaine de croire au maintien possible de la JA. Il y aura bien sûr en toile de fond des peut-être des barrages à disputer, mais avant ça, il y aura cette rencontre du côté de Lille où tout peut se passer. On va bien sûr attendre de voir ce qui va se passer, mais franchement, Clément, on a vécu une soirée formidable et quand on commence ces matchs-là, c'est extrêmement compliqué de ne pas les commenter avec beaucoup d'envie.
2: Mais on en transpire même après le match.
1: Exactement.
2: On n'est pas sur le terrain.
0: Clément, un petit point quand même, parce que ça va avoir son importance. Certes, la JOCR a gagné. Est-ce qu'on peut avoir les résultats quand même d'Angers et du Havre qui sont toujours concurrents directs pour le maintien avec la JOCR?
2: Alors, on s'approche, le match n'est pas terminé au Havre. Le Havre-Marseille, toujours 1-0 pour l'Olympique de Marseille. L'Olympique de Marseille qui croit Montpellier menait 2-0 en cette fin de match, mais le but d'Igor Pechao a été refusé. On reste à 1-0, ça va se terminer, on est au-delà du temps additionnel. Bon, pour l'instant, ça veut dire que la GIA, on l'a dit, repasse devant Nice. La GIA 15e évite les barrages et revient à un petit point du Havre, sachant que le Havre va jouer à Lorient, grosse équipe, la semaine prochaine. Franchement, ça va être une fin de saison de dingue, messieurs. Là, on en tremble.
0: Ça va être fou furieux et c'est grâce aux joueurs, hein. Vraiment, ouais. Ils n'ont rien lâché. Beaucoup de monde les envoyait déjà en Ligue 2 parce qu'un effectif, pour certains, pas au niveau de la Ligue 1. Beaucoup de blessés, beaucoup de faits de jeu qui ont fait que la JOCR s'est retrouvée dans la zone de relégation quasiment toute la saison. Ouais. Et on nous l'a répété au fur et à mesure de la saison. Lucien, vous qui assistez souvent aux conférences de presse d'avant-match, ce groupe n'a jamais rien lâché. Christophe Pélissier est resté sur le banc. Tous les autres clubs du bas de tableau ont changé de coach. Pas nous. Les joueurs n'ont rien lâché. Le coach n'a rien lâché. On en est là aujourd'hui.
1: Ouais, et il faudra faire perdurer cela parce qu'effectivement, ce qu'a réalisé ce chef d'orchestre qu'est Christophe Pélissier avec son staff est tout simplement fabuleux. Revenu de nulle part avec un effectif amputé de 17 joueurs à l'intersaison et qui a malgré tout bien réussi à remettre en place une équipe avec ce qu'il avait sous la main, des joueurs qui avaient du mal à se mettre en évidence. On ne citera pas les noms, mais c'était quand même compliqué, notamment pour un garçon comme Sekou Bara. Il a continué de l'entraîner de façon incroyable, de lui faire confiance, de le faire jouer de temps en temps pour peut-être lui permettre de retrouver son meilleur niveau. Et ce soir, eh bien, il a une nouvelle fois marqué alors qu'il avait marqué deux fois contre Angers. C'est-à-dire qu'effectivement, il y a un travail de fond, il y a un travail de fait par cet entraîneur Christophe Pélissier. On l'a dit, on le répète, et moi je le dis, je le maintiens, c'est le meilleur recrutement du club depuis ces 10 dernières années. Là, c'est évident que c'est un garçon qui a réussi à sauver le club pour l'instant. Il y aura cette possibilité de se sauver dimanche prochain directement, d'effectuer les barrages, mais ce qui a été quand même établi et réalisé avec l'effectif qu'il avait en sa possession, c'est tout simplement fabuleux. Chapeau, monsieur Pélissier, chapeau à votre staff, avec effectivement cet entraîneur du gardien qui a permis effectivement à ce Donovan Léon de garder un très très bon niveau et de voir un garçon venir le remplacer, Théo de Persin, qui a arrêté un pénalty contre Angers. Ça veut dire que c'est une équipe qui tient la route. Il y a bien sûr Olivier Lagarde, cet entraîneur des gardiens, et Jean-Marie Stefanopoli qui aboie régulièrement et qui motive les joueurs, et bien sûr le chef d'orchestre qui est tout simplement Christophe Pélissier. On est pour l'instant dans la possibilité de se dire il y a une possibilité, Clément, de se maintenir directement, et ce n'est pas effectivement un rêve, c'est une réalité.
2: Et on va vibrer jusqu'au bout. Lucien Denis, vous restez bien sûr avec nous pour débriefer cette rencontre avec les auditeurs. Julien Frénois, vous allez partir direction la zone mixte pour recueillir les réactions des joueurs et de Christophe Pélissier, qu'on va imaginer très heureux, que vous entendrez demain, les joueurs, dans la matinale d'ici au Serre. Bonne soirée, Julien. Essayez de dormir cette nuit.
0: Oui, on va évidemment dormir. C'est important parce qu'il y a une fin de saison. Il va falloir nous aussi être en forme pour aller les suivre à Lille. Et en ce moment, le tour d'honneur des joueurs de la JOCR qui remercient leur public. Un guichet fermé ce soir. Plus de 16 000 supporters présents pour encourager leur équipe. Et ils vont se retrouver devant le COP Ultra Auxerre, là, les joueurs, pour faire un petit clapping ou en tout cas un chant comme ils l'ont fait la semaine dernière. C'est Sekou Bara qui avait lancé le chant la semaine dernière. On verra. Mais en tout cas, cette fin de saison s'annonce complètement folle et elle se poursuit d'être complètement folle pourvu que l'issue soit favorable. Encore une journée à vivre et on la vivra ensemble.
2: Allez, salut Julien, bonne soirée. Maintenant, on débrief.
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2: Alors bonsoir ou bonsoir à tous si vous nous rejoignez sur ici au Serre. Soirée dingue à la Baie des Champs, victoire de la GIA 2-1 dans un final totalement fou. C'est l'après-match en compagnie de Lucien Denis, toujours au stade lui. Rebonsoir Lucien.
1: Ouais, rebonsoir Clément, on a bien fait du briefing des supporters. Une soirée où on revoit la banane.
2: Il y a du bruit à la Baie des Champs et vous, auditeurs et auditrices d'ici au Serre, vous nous appelez au 03 86 52 23 23. Allez, sans tarder, on
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2: Raphaël, tout de suite au standard. Bonsoir Raphaël.
4: Bonsoir Clément, bonsoir Lucien.
1: Bonsoir Raphaël.
2: Non mais on a tremblé franchement dans ces dernières minutes. Bon, dans quel état vous êtes là?
4: Je suis euphorique comme tout le monde. On a tremblé, mais on a eu, je trouve, une super défense. Pour moi, il y a 5 personnes en évidence ce soir. Il y a d'abord le gardien de but, Donovan Léon, qui a fait des arrêts, qui nous a sauvé un partout. Il y a Sekou Bara, il y a Lassine Sinayoko, il y a évidemment Kevin Danois qui avait fait un gros match. Et puis moi je voulais mettre un homme en évidence qu'on voulait limite virer. C'est Christophe Pélissier qui fait un sacré boulot. C'est un coach exceptionnel qu'on a. Il faut qu'on le garde. Et si on se maintient, et je sais qu'on va se maintenir directement, ce sera grâce à lui parce qu'il a fait un gros boulot.
2: Bah, Lucien, en parlait il y a quelques minutes, Christophe Pélissier, là on le voit sur cette fin de saison à bas, un travail absolument monumental sur le banc. Lucien, c'est peut-être le, finalement on parle des joueurs, mais c'est peut-être le héros finalement si on se maintient directement.
1: Oui, c'est lui effectivement qui arrive à fédérer tout ça. Il est proche de ses joueurs, il aime ses joueurs. Quand il va du poste à la table, il tape du poste à la table. Il faut les recevoir individuellement, il les reçoit aussi collectivement. Il fait des vidéos, il les appelle. Voilà, c'est un garçon qui est effectivement avec, on le dit depuis souvent, il a l'ADN du club, il a l'ADN de la GIA. Ce garçon, il est effectivement travailleur, il ne fait pas de bruit, et il y a jamais d'histoire. Et ce groupe, il a réussi à l'unifier de façon assez incroyable. On a vu arriver des garçons qui étaient quand même en grosse difficulté, à l'image d'un garçon comme Sierralta qui n'a pas joué un match de la saison pratiquement, mais qui est toujours sur le banc et qui était prêt à rentrer à tout moment. Ça veut dire qu'il arrive quand même à garder ces garçons qui n'ont pas joué, encore une fois capables d'amener un plus. On parle du vestiaire, mais c'est un vestiaire qui vit confortablement bien avec des gens qui s'entendent, et ça se voit sur le terrain. Et ça, on ne peut pas le nier, c'est l'entraîneur qui fédère ça. Alors quand j'entends effectivement qu'il est menacé, on va peut-être la ramener nous aussi si ça se produit, je vous le dis tout de suite, hein.
2: On n'hésitera pas à la ramener. Comme Raphaël, appelez-nous tout de suite au 03 86 52 23 23 pour débriefer ensemble cette rencontre et la GIA qui rêve de se maintenir directement en Ligue 1, la GIA qui repasse devant Nice, la GIA qui est 15e ce soir. Raphaël, justement, là, on aperçoit un maintien direct. Alors, il reste encore une journée, mais ça fait longtemps qu'on n'a pas été dans cette position. On a toujours été barragiste, et là, c'est quand même un petit ouf de soulagement.
4: Ah ben, c'est sûr, c'est un ouf de soulagement. Surtout qu'en plus, je ne sais pas ce qu'a fait le Havre, mais si le Havre a perdu, on revient à un point ou deux de Le Havre. Ça veut dire que si Le Havre perd le prochain match et que nous on fait un match nul, on peut encore passer devant Le Havre aussi. Donc on a une chance de vraiment une grosse chance de se maintenir directement sans passer par les barrages, ce qui ne ferait pas plus mal et ça ferait du bien pour tout le monde et voilà. Et puis vous nous faites vivre des émotions exceptionnelles, les commentateurs Lucien et Julien, ils sont exceptionnels, ils sont vraiment des commentateurs géniaux. Ça fait du bien de pouvoir écouter le foot sur la radio, et j'ai mes deux frères qui étaient en direct au stade, tout ça, ils ont dû vibrer aussi.
1: Et franchement, et encore une fois, Clément, c'est parce qu'on a des auditeurs aussi qui sont au top, hein, qui nous appellent, qui nous écoutent et qui sont supporters de la GIA comme nous. Hein.
2: Non, mais des soirées comme ça, Lucien, on en a vécu quelques-unes cette saison, mais là, vu l'enjeu, c'était absolument dingue. On a du mal à redescendre quand même. Hein.
1: Oui, arriver à enchaîner deux victoires dans des matchs aussi couperés, aussi importants, c'est quand même une drôle de performance, parce qu'il y a eu ce match contre Angers qui n'a souffert d'aucune discussion, même s'il y a eu ce petit coup de pouce avec l'expulsion d'un Angevin juste avant la mi-temps, mais ça a permis de l'emporter 3-1 avec deux buts de Sekoumara. Et puis ce soir, Sekoumara a une nouvelle fois marqué, et que dire de ce garçon qui est Lassine Sirioko, qui a mis son 10e but cette saison et qui est vraiment le fer de lance d'une attaque qui ne cesse de progresser et de marquer des buts. J'ai pas fait le total, mais depuis le match de Lyon, je crois qu'on en est à 7 ou 8 buts de marqués, donc c'est quand même pas rien pour une équipe qui avait du mal à trouver effectivement le fond des filets. Il a permis effectivement avec cette frappe à son club de mener 2-1 à son équipe et à l'emporter. C'est quand même quelque chose d'assez incroyable de vivre ça ce soir.
2: Merci beaucoup Raphaël de nous avoir appelé depuis l'aube, je crois. Hein.
4: Oui, c'est ça, juste pour terminer. Ouais. On a quand même été bon avec Lucien parce qu'on avait dit que Yassine marquerait, qu'on gagnerait 2-1.
2: Mais oui,
4: ce qui s'est passé.
2: Je sais pas ce que vous. On va peut-être vous envoyer un petit chablis, une petite bouteille. Non, mais je vous remercie beaucoup. Vous avez vu juste Raphaël ce soir. Merci, bonne soirée.
4: Merci, bonne soirée. Allez, la GIA.
2: Et allez, la GIA,
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2: Et vous nous appelez au standard 03 86 52 23 23 pour débriefer ensemble cette rencontre, ce match de fou entre la GIA et le OGC Nice, victoire de buts 1. Il y a Thibaut qui est avec nous au standard. Bonsoir Thibaut.
5: Oui, bonsoir messieurs, bonsoir tout le monde.
2: Depuis Sens, si c'est bien ça, bon, qu'est-ce qu'on ressent là à 10 minutes
5: exactement
2: de la fin du match?
5: Depuis Sens, exactement, tout à fait, c'est ça.
2: Ouais,
5: sincèrement, on est content ce soir, mais je pense que sur la saison complète, je regrette beaucoup de regrets. Sincèrement, c'est un ouf de soulagement. On se sort de la zone de relégable ce soir, mais ce qui me fait peur, c'est que le dernier match, on va à Lille. Ils ont tout à jouer, ils ont la Ligue des Champions, ils ont battu Monaco ce soir. Ils vont avoir la niaque contre nous, et nous, ça va être très très compliqué là-bas. Sincèrement, je vois pas même pas ramener un point de là-bas sans être défaitiste. Nice, ils jouent, ils reçoivent Metz. Metz, ils sont déjà en vacances en Ligue 2. Ils ont pris 4-0 ce soir.
2: Après, il y a le Havre.
5: Attendre de ce dernier match, quoi.
2: Il y a le Havre aussi qui joue contre Lorient. C'est pas facile de jouer là-bas. On est à un point du Havre, Thibaut. Donc.
5: Ouais, un point du Havre, ouais, mais du coup, il faut que le Havre est toujours devant nous d'un point. Donc, ouais, je désespère pas, excusez-moi. Bon, ça va être quand même compliqué, je pense. La dernière journée va être compliquée pour nous. Oui, c'est ça, le Havre-Lorient, le dernier match. C'est quand même nous des trois, entre guillemets, qui peuvent s'en sortir. C'est nous qui avons le plus dur calendrier, quoi. Pour le Havre, Auxerre et puis Nice, quoi. Ouais, donc, sincèrement, je doute fortement du maintien, j'espère, hein. Je l'espère comme tout le monde.
2: Soyez optimiste. Lucien, quand même. Une petite dose d'optimisme.
5: Bonsoir, Lucien.
1: Bonsoir, Thibaut. Bah moi, tout va bien. Il n'y a pas de problème, mais il y a encore un match à jouer. En football, on sait que tout est possible. Alors, effectivement, oui, je suis d'accord. Ouais. C'est une étape de montagne très compliquée, surtout quand on n'a pas de départ. Mais voilà, ça va permettre à la Géosserre de pouvoir aller à Lille avec encore l'espoir de se maintenir directement. Donc, on sait que même un nul peut suffire. Donc, voilà, et on va attendre de savoir ce que va faire Nice contre Metz. S'ils ont une Coupe de France à jouer et une finale contre Lens, est-ce qu'ils n'auront pas déjà un petit peu la tête là-bas avec des joueurs qui parlent de partir, qui n'ont pas envie de rester à Nice et qui, effectivement, se doivent de sauver le club? Qu'est-ce que va faire l'équipe de Metz là-bas, on n'en sait rien. Qu'est-ce que va faire le Havre? Et puis qu'est-ce que va faire aussi l'équipe de la Géosserre à Lille? On a vu qu'elle avait été capable de tenir en échec l'équipe de Monaco en principauté de but partout, alors qu'elle aurait pu largement l'emporter. Ça, c'est une grave erreur d'effectuer. Voilà, donc, moi j'ai envie d'y croire. C'est sûr que ça peut être compliqué, mais est-ce qu'il y a eu cette année des matchs qui n'ont pas été compliqués? Moi, j'en vois pas un. Ils ont tous été compliqués, à part effectivement peut-être la victoire à Metz et la victoire ici, mais autrement le reste, ça a été tous des matchs compliqués et on arrive effectivement ce soir à se sortir la tête de l'eau et à ne plus être relégable et à ne plus être barragiste. Ça veut dire que c'est quand même un sacré exploit. Pourquoi ne pas prolonger l'exploit la semaine prochaine? Moi, j'ai envie d'y croire.
2: On y croit aussi. Thibaut, ce qu'il disait, c'est intéressant, c'est qu'il y a eu beaucoup de regrets cette saison et c'est vrai que de voir l'AGIA afficher ce visage, ce niveau de jeu, ces talents. Vraiment sur les dernières journées, on se dit, il y a les circonstances qui font que, mais Lucien, pourquoi elle ne l'a pas fait le plus tôt, quoi?
1: Encore une fois, Clément, quand vous avez un entraîneur qui se voit amputé de 16 de ses joueurs de son effectif, dont 11, et on va pouvoir citer les noms, hein, c'est encore une fois des garçons comme Ahmed Dian Traoré qui avait marqué X buts l'an dernier, c'est aussi encore une fois Perrin, meneur de jeu qui marquait des buts, c'est aussi le Brésilien Djoubal qui est parti, c'est Gabriel Oko, c'est encore une fois Florian Hayet, quand on arrive à perdre un effectif avec 16 joueurs qui s'en vont, que vous récupérez 7 joueurs dont un qu'on est obligé de 6 mois de renvoyer chez lui parce que ça marche pas et qu'en plus ceux qui sont arrivés sont loin d'être au niveau, et ben chapeau monsieur Pélissier d'avoir pu mettre en place une équipe qui aujourd'hui a la capacité de se maintenir en Ligue 1, parce qu'il y a beaucoup d'entraîneurs mais on aurait déjà 10 points de retard et on serait déjà en Ligue 2. Donc voilà, il faut aussi se dire qu'on a eu la chance d'avoir ce staff qui a travaillé de façon formidable. Je parle d'Olivier Lagarde, l'entraîneur des gardiens, qui a mis Donovan Léon à un niveau incroyable et qui a mis un niveau pour Théo De Persin qui a quand même été un gardien plus que remplaçant et qui a mis effectivement du côté de Jean-Marie Stéphanopoli, un aboyeur qui motive les gens, les joueurs, et qui arrive à leur donner leur meilleur niveau. Ça, c'est très important. Moi, je sais, quand je suis arrivé à Auxerre, j'ai rencontré Giroud et j'avais des difficultés, j'avais été blessé à Sochaux et tout, et ce gars-là m'a fait travailler comme c'est pas possible. Ouais. Il n'a fait que me permettre de m'améliorer, malgré ce qu'il était, malgré effectivement ses demandes qui étaient quand même des demandes très compliquées, et il fallait beaucoup travailler, mais j'ai progressé de façon incroyable, et je retrouve ça dans Christophe Pélissier, de façon différente, mais c'est un entraîneur qui fait progresser ses joueurs.
2: Et Giroud le disait à propos de Christophe Pélissier, c'est son successeur. Merci beaucoup, Thibaut, de nous avoir appelé. Bonne soirée.
5: À bientôt Clément, à bientôt Lucien.
1: À bientôt Thibaut.
2: À bientôt. Vous nous rappelez bien sûr la semaine prochaine, Thibaut. On vous accueillera dans le studio d'ici au CER. Il y a Steve maintenant qui nous attend depuis quelques minutes au standard. Bonsoir Steve.
6: Bonsoir.
2: Alors de Marseille, c'est ça, hein?
6: Exactement.
2: Et vous nous apportez en plus une bonne nouvelle, Marseille qui.
6: Oui, j'ai suivi le match en direct avec AGIA Nice dans les oreilles. Croyant que j'allais voir le multiplex, mais non, il n'y avait qu'un match de l'OM disponible. Du coup, j'ai suivi avec intérêt la victoire de l'OM sur le Havre. Et en fait, il faut espérer que sur... Moi, je pense que le Havre, c'est quasiment... Enfin, la seule chance qu'on a, c'est une défaillance du Havre à Lorient et un match nul qui tuerait à Lille.
2: Nice qui va affronter Metz à la dernière.
6: Ouais, j'y crois pas. J'y crois plus du tout au Metz. Après, c'est possible. Il y a le cas Arabie Saoudite, Argentine en Coupe du Monde. Tout est possible, quoi.
2: Tout est possible. Ouais, Lucien, d'accord ou pas sur l'adversaire qu'il faut prendre en compte maintenant, vu qu'on est passé devant Nice? Est-ce que c'est le Havre qu'il faut aller chercher là.
1: Je crois surtout qu'il faut continuer, comme dit l'entraîneur, à s'occuper de nos fesses et pas s'occuper des autres. Il faut tout simplement tout mettre en œuvre pour aller gagner à Lille, essayer au moins de faire un match nul, ça pourrait suffire. Donc voilà, et de voir ce qui se passera après, mais de supputer sur ce que va faire un tel, on s'en fout du Havre.
6: Nous, il y a les calculs obligés.
1: On est obligé de rien. On est obligé de rien. On est obligé d'être très bon.
6: On est
1: obligé d'être très bon à Lille pour l'emporter et le reste, basta. Si effectivement on est très bon, on n'aura pas de calcul à faire. On fera des calculs si effectivement on vient être battu et puis que peut-être. Non, si on est battu, on est mort, on joue les barrages. Donc il faut absolument faire un nul ou une victoire. Et après, on attendra de savoir ce qui se passe. Mais s'occuper de savoir ce que va faire le Havre, si on va être plus. Non, mais moi, ça ne m'intéresse pas. Hein. Moi, ce qui m'intéresse, c'est d'aller faire un résultat à Nice. Pas moi. Moi, le Havre, ça m'est complètement égal. Angers ou Nice aussi. Ce qui m'intéresse,
6: c'est savoir
1: ce qui m'intéresse, c'est ce que va faire la GIA à Lille, point barre.
2: Ouais, vous avez raison. Ouais, finalement, je vous rejoins, Lucien. Toujours, on s'occupe de nos fesses.
1: Oui, c'est ça.
2: Lucien, bien sûr.
1: Parce que si vous occupez du Havre, on dit ah ben ils sont en train de perdre, c'est très bien, et puis qu'on prend 3-0 à Lille, eh ben, on n'a plus qu'à rentrer et à disputer des barrages. Donc occupons-nous de nous, occupons-nous de faire un très très grand match et d'aller faire un nul ou de gagner à Lille, et après on fera les comptes. Là il sera temps de faire les comptes.
6: C'est vrai.
1: Mais pour l'instant, moi j'ai pas envie.
2: Et comme Steve, vous nous appelez au 03 86 52 23 pour débriefer ensemble cette rencontre.
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2: On va rester un petit peu avec Steve et bien sûr vous, Lucien Denis, si on s'arrête sur le match qu'on vient de vivre. On a l'impression, comme face à Angers, avant d'emballer cette

0: on a toujours des difficultés à se mettre en route, comme ça a été le cas aussi dans le premier quart d'heure de la deuxième mi-temps. Donc ça, c'est effectivement une équipe qui peut-être a du mal à se mettre en route, je ne sais pas, ou qui doute, ou qui physiquement a du mal à pouvoir démarrer ses matchs. Mais c'est vrai que avec cette ouverture du score de Sofiane Diop à la 9e, eh bien ça concrétise tout simplement un début de match qui avait été très très moyen de la part des Auxerrois. Et puis d'un seul coup, après l'égalisation de Marat, ça s'est mis à jouer, ça s'est mis à pousser. Et puis on a vu une équipe qui effectivement avait retrouvé un niveau qui mettait à mal les Niçois. La preuve, c'est qu'on a fini par l'emporter. Donc voilà, c'est une équipe qui a cette particularité d'avoir du mal à démarrer ses matchs. Et c'est pas la première fois de la saison, on le sait. J'aime autant vous dire qu'à Lille, il faudra pas jouer comme ça, parce que si on est comme ça dans le premier quart d'heure, on aura des problèmes.
1: Hein. Une erreur et puis on la paye cash. Hein,
0: exactement.
1: Qui joue la Ligue des Champions, enfin qui se bat pour jouer la Ligue des Champions l'année prochaine. Steve, ce qu'on remarque aussi, c'est que on met du temps à rentrer dans les matchs, mais quand on y est là, à la différence des autres rencontres qu'on a pu vivre sur ici au Serre des matchs de la GIA, c'est qu'on fait preuve quand même d'une efficacité assez clinique. Hein. C'est-à-dire que premier tir cadré, là, c'est Koumaré, il l'a mis au fond.
2: Ouais, c'est vraiment un réveil de cet attaquant qui est quand même génial quand même pour ces derniers matchs. On ne croyait plus, mais bon, voilà, c'est génial quand même.
1: Ouais, c'est Koumara, 7 buts sur ses 11 buts qu'il a marqués en Ligue 1 dans toute sa carrière. 7 buts, c'est la
2: équipe
1: de la soirée. 7 buts marqués en mai, c'est absolument dingue. On va avoir besoin de lui à Lille. Lucien, c'est assez surprenant ce joueur quand même, qu'on a un peu rouspété cette saison dans ses matchs un peu inaboutis. Il a eu quelques minutes de temps de jeu. Quand on le mettait titulaire, il n'arrivait pas à faire la différence. Et là, c'est fou le déclic chez un joueur. Vous qui avez été joueur, c'est fou.
0: Moi, je sais que personnellement, j'ai jamais vécu ça. Jamais vu un joueur, un attaquant, recruté pour mettre des buts et ne pas en mettre un après 25 journées. C'est du jamais vu. Alors après, j'ai connu des entraîneurs qui, au bout de 5-6 journées, ils l'auraient mis en but, on l'aurait jamais revu. Or là, on a bien vu que Christophe Pélissier avait besoin de tout son effectif parce qu'il n'avait pas tellement de choix. Il n'avait pas pléthore d'attaquants, donc il lui fallait aussi des joueurs capables de pouvoir rentrer et peut-être d'être titularisés. C'est ce qu'il a fait avec ses Koumara. Et comme il l'a dit, vous voyez effectivement les résultats du samedi pendant 1h30, 2h. Moi, je les ai tous les jours à l'entraînement. Je les vois travailler, je vois leur état d'esprit, je vois comment ils s'y prennent, et je t'ai persuadé que ce garçon allait peut-être arriver à faire des prestations bien au-delà de ce qu'on espérait, parce qu'effectivement, il avait été en difficulté. Eh bien, mais là, on peut le reconnaître qu'il a quand même eu le nez fin, parce qu'il l'a fait rentrer à plusieurs reprises, il l'a fait rentrer encore une fois. On était un peu étonnés, moi je fais mon mea culpa, de le voir titulaire contre Angers, de l'avoir marqué deux buts, et ce soir de permettre à la GOCR d'égaliser. Donc, encore une fois, dans son entreprise, ce qu'a fait l'entraîneur est fabuleux. Il a redonné le goût du jeu à ce garçon qui a marqué contre l'équipe d'Angers deux fois et qui a marqué ce soir et qui a permis à Josser d'égaliser. Ça aussi, c'est un coup de maître de la part de l'entraîneur.
1: Merci beaucoup Steve de nous avoir appelé depuis Marseille.
2: Merci.
1: Appelez-nous la semaine prochaine, n'hésitez pas au 03 86 52 23 23. Bonne soirée à vous Steve.
2: Merci, bonne soirée, merci beaucoup.
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1: Et on accueille tout de suite, alors il y a deux Philippe qui vont suivre, mais d'abord Philippe de Coulanges-sur-Yonne, c'est bien ça, bonsoir Philippe.
4: Bonsoir.
1: Alors, on parle de Sekou Mara là depuis quelques minutes. Est-ce que c'est, est-ce que vous dites que c'est l'homme de cette fin de saison pour l'instant?
4: C'est surtout Christophe Pélissier qu'il faut féliciter parce que la direction voulait le licencier, mais heureusement qu'il le garde parce que sans lui, on n'en serait pas là actuellement. Et puis Donovan Léon en plus.
1: Ouais, Donovan Léon qui, franchement, il y a eu deux situations où il vient s'arracher, sortir dans les pieds d'un Niçois, franchement c'est un excellent retour. Enfin, on doutait pas, Lucien, de la qualité de Novan Léon, mais franchement revenir comme ça, jouer un match, être en aussi bonne forme, c'est vraiment un gardien solide.
0: Ouais, mais c'est le travail, encore une fois, Clément, de ce que produit le staff avec son entraîneur. Moi, je vois souvent Olivier Lagarde travailler avec ses gardiens. C'est un garçon qui a le sourire, qui est très exigeant au niveau de l'entraînement. Et croyez-moi que lorsqu'on s'entraîne avec un garçon comme ça, on ne fait que progresser. On a vu effectivement que Donovan Léon avait atteint un niveau quand même assez exceptionnel pour être un des meilleurs gardiens de Ligue 1. Et qui plus est, quand il a fait rentrer Théodore Persin, il a permis à ce club de garder le résultat face en jeune, arrêtant un pénalty, c'était quand même pas anodin. Et il a été plus qu'un remplaçant, il a été un gardien, je dirais pas qu'il faut oublier Donovan Léon, mais qui au moins quand il a joué a été très performant. Donc ça fait partie du travail d'ensemble de ce staff. Il y a effectivement l'entraîneur qui est un entraîneur principal et qui parle beaucoup avec ses colistiers. Ça veut dire que Christophe Pélissier parle souvent également avec Jean-Marie Stefanopoli, qui lui est un Corse avec un caractère trempé et qui est un peu qui a l'habitude de pousser les joueurs et puis de leur
1: secouer quand ça va pas.
0: Voilà, et puis il y a effectivement cet entraîneur des gardiens qui fait un boulot fabuleux, et puis à côté de ça, l'entraîneur qui lui temporise un petit peu, reçoit les joueurs,

0: atténue un peu les déceptions et ça permet à cette équipe d'être une équipe qui a retrouvé un niveau mais qu'on n'espérait pas du tout pouvoir retrouver quand on l'a vu. Ouais. Et moi je me souviens de ce match, je ne sais pas si vous vous rappelez Clément, mais de ce match contre Rennes, on avait été apathique, ça avait été une catastrophe quoi. Ouais. Et on a vu en plus ce match contre Nantes, on se disait mais ils vont pas y arriver, c'est pas possible. Et puis à force de travail, à force de discussion, à force de confiance, à force effectivement de pouvoir eh bien tout simplement dire à ces joueurs qu'ils allaient y arriver et rappelez-vous Clément ce qu'il a dit. Je sais pas comment on se maintiendra. Si c'est directement, on part les barrages, mais on se maintiendra. Et ça, quand on martèle ça à ses joueurs, c'est une confiance mais incroyable. Les joueurs le suivent, l'entraîneur, mais quoi qu'il puisse arriver. Donc on va voir ce qui va se passer. Moi, j'ai bien espoir qu'on puisse se maintenir en Ligue 1, parce qu'en plus de moi, en face de moi, il y a une tribune. C'est un vrai monument qui est en train de se monter. Oui. Porter le stade à 20 000, et je compte Dunkerque. Non, merci. Hein.
1: Non, merci. Et puis d'ailleurs, on parlera de ces travaux et puis même des performances de la GIA demain matin, puisque on le rappelle, c'est Baptiste Malherbe, le président exécutif de la GIA, qui sera notre invité exceptionnel sur Ici Auxerre demain à 7h45. On va lui poser bien sûr plein de questions, les plus heureuses et celles qui fâchent un peu. Merci beaucoup Philippe de nous avoir appelé.
2: Merci à vous.
1: Bonne soirée.
2: Vous aussi.
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1: Et un Philippe en remplace un autre. Philippe, bonsoir.
4: Bonsoir à vous, bonsoir Lucien.
0: Bonsoir
4: ah,
0: Philippe.
4: Que ce fut dur.
1: Vous rentrez du stade là?
4: Oui, j'ai vu Lucien, j'ai regardé parce que j'étais dans la tribune de Giroud.
1: Ah, vous êtes bien placé Philippe.
4: Ah oui, pour le dernier match, moi alors. Une explosion de joie, mais alors on ne peut pas savoir. 3 points, on prend 3 points contre une équipe qui va jouer une finale en Coupe de France quand même. Ouais. Moi je dis bravo à tous les joueurs, bravo. Et surtout Monsieur Pélissier, gardez-le pour l'année prochaine, gardez-le. Cet homme, il a fait tout pour que la GIA reste. Tout à l'heure, je le voyais, il était en train de parler aux personnes de la Ligue 1. Ouais. Et je lui ai fait, alors... Il m'a fait un clin d'œil. Je pense qu'on va aller chercher cette victoire à Lille. Et là, on va pas s'arrêter là.
1: Ah, des guerriers qui vont aller à Lille, on l'espère, pour aller décrocher son
4: maintien
1: direct pour de bon. Justement, on l'a vu aussi, cette petite aide-honneur, entre guillemets, des joueurs qui sont venus saluer, etc. Vous le sentez, ce groupe qui a... En fait, il n'y a jamais eu trop de vagues dans ce groupe cette saison, qui n'a jamais rien lâché, qui n'a laissé transparaître des doutes, bien sûr, mais toujours solide. Entre eux.
4: Oui. Ah oui, toujours solide. Et ce que, comme disait Lucien tout à l'heure, c'est qu'il a fait avec ce qu'il avait, quoi. Entre l'infirmerie, les 16 joueurs qui sont partis, mais c'est extraordinaire. C'est un grand monsieur, c'est un deuxième Giroud. Hein.
1: Deuxième Giroud, Lucien.
0: Moi, je l'ai dit, c'est le Giroud des temps modernes. Ça le fait rire quand je lui dis, ils ont pétillé, mais je le pense vraiment. Hein, quand je l'ai dit à Giroud rigole aussi, oui, parce qu'effectivement, il a l'ADN de ce club. On l'a vite senti. Alors, je le dis souvent avec tout le respect que je peux avoir pour ceux qui sont passés, mais on a quand même vu quelques clowns arriver ici. Hein. On les voyait arriver en conférence de presse. À la première conférence de presse, on se disait, oh là là, ça va pas le faire. Là, ça va pas le faire. Et lui, quand il est arrivé, tout de suite, on s'est dit, ah là, c'est pas pareil. Le discours est différent. Ouais. On savait d'où il venait et de préciser. Explication. D'après ce qu'il présentait comme programme, on s'est dit, ah, là, ça va peut-être le faire. Et effectivement, la première, il est descendu pour un point. La deuxième, ça a été fabuleux. Il était champion de France, meilleur entraîneur de Ligue 2 avec un meilleur joueur, Gauthier Haigne. Et il a fait une année en Ligue 1 qui avait été formidable. Alors après, il y a eu, effectivement, il faudra bien en parler aussi, au niveau du recrutement, un travail difficile à accomplir et qui a été... à mon sens, assez mal réalisé parce qu'il y a eu quand même ces départs, on l'a dit, 16, avec des arrivées qui étaient quand même loin de pouvoir être au niveau. Alors, est-ce que c'est au niveau financier? Est-ce que c'est effectivement... Ouais. Voilà. Alors après, la force de ce club, je le dis et je le répète souvent, Clément, c'est que ces gens qui sont à leur place restent à leur place. Je le dis souvent, quand l'ingénieur qui est mis au point moteur chez McLaren pense que parce qu'il est un bon ingénieur, il va pouvoir conduire la Formule 1, il y a de grandes chances qu'il aille dans le mur et qu'il se tue. Mmh. Donc voilà, il faut que chacun reste à sa place.
1: Est-ce qu'il n'a pas forcément été le cas cette saison, hein?
0: Voilà, j'allais y venir, et effectivement, je vois effectivement des choses qui se passent, et des gens qui très souvent, alors je ne citerai pas de nom, mais peut-être que je le ferai plus tard, qui ne sont pas à leur place et qui sont à des endroits où ils ne devraient pas être. Voilà, alors effectivement, ça a été pour la Christophe Pélissier un travail difficile à effectuer quand il y a cet environnement à gérer, et quand un environnement qui est des fois toujours très favorable, il a baissé la tête, il n'a pas voulu effectivement faire de mal au club, il n'a rien dit, il a continué de bosser, et ça donne cette équipe qui est peut-être en passe de se maintenir en Ligue 1, et ça c'est un sacré sacré résultat pour la GIA. On va voir effectivement ce qui va se passer par la suite, mais je suis d'accord avec Philippe, il faut absolument garder Christophe Pélissier et son staff.
1: Et d'ailleurs, on fête les 2 ans, c'était il y a 2 ans jour pour jour, que la GIA soulevait le titre de champion de France de Ligue 2 en 2024, c'était il y a 2 ans. D'ailleurs, dans cette équipe, Philippe, avant de vous laisser, s'il y a un joueur ce soir qui sort du lot pour vous, c'est qui?
4: Ah, c'est Ouazou, il y a même Danano, l'Argentin. Léon. Il nous sauve encore, hein. Léon nous sauve, hein. Formidable gardien. Je veux pas mettre 2 personnes de côté parce que c'est aussi un excellent gardien. C'est pour ça que M. Pélissier mérite de rester en Ligue 1. Hein. Quand on voit comment les gardiens sont, il sort un pénalty. Ce soir, c'est Léon qui nous sauve encore une fois. Moi, j'ai une grande estime pour cette équipe que je suis depuis des années et j'en suis fier.
1: Eh ben, on est très fiers aussi. Merci beaucoup, Philippe, d'avoir été avec nous. Bon retour chez vous. Bonne soirée.
4: Merci.
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1: Ah, Philippe qui parlait de Donovan Léon, il y en a qui nous ont envoyé un message sur WhatsApp pendant le match pour nous dire leur impression sur ce qu'ils vivaient. Ils étaient en voiture, on les écoute. Ils nous ont envoyé un vocal au 03 86 52 23 23. Des messieurs conquis par Donovan Léon aussi.
5: Salut à ICI Auxerre, ici Chester et Alex en direct d'une voiture au bord de Lyon. Voilà, pas loin de Sens, c'est la folie. Ici, ça klaxonne dans tous les sens. C'est incroyable et surtout de la débuteur. Ah, c'est Donovan Léon qui est juste royal comme toujours, une légende. Il mérite son titre de légende de la JOCR. Alors allez la GIA, Alex, un petit...
6: Allez la GIA.
5: Voilà, merci, allez.
1: Merci à vous, c'est juste pouce vocal. J'espère que celui qui a enregistré le vocal n'était pas conducteur, hein, mais plutôt sur le siège passager. Bonsoir Franck.
6: Ouais, bonsoir. Je vous remercie. Bonsoir à vous. Écoutez, je vous appelle pour faire part de mon émotion parce que voilà, j'ai vécu Route de Vaux. Je suis un supporter depuis 1980.
1: Juste à côté du stade.
6: Voilà, on a connu les belles années. On est toujours là et on a eu une saison extrêmement compliquée. Mais le but de mon appel, c'est quand même de vous dire que le travail de Monsieur Pélissier, c'est vraiment une valeur ajoutée au club. Je pense que cet homme a des capacités analytiques tant en matière de travail sur le terrain avec son staff, tant qu'en matière de mental sur les joueurs. Et c'est une vraie valeur ajoutée. Et je comprends pas trop qu'on a cherché à y amener des clauses dans son contrat et de le mettre en doute. Ça, c'est pour moi, de loin, de chalon. C'est pas un beau geste. Et j'ai peur de le perdre pour au sein de notre AGIA, parce que c'est un monsieur capable de beaucoup de choses. Et ça serait dommageable pour le club, parce que effectivement, même si ça fait sourire, il a l'ADN du club et il s'inscrit dans les pas de Monsieur Giroud, qu'on a toujours plaisir à voir dans les tribunes. Voilà, et bravo aux joueurs pour ce soir et bravo à vous pour tous les commentaires. Je tiens à vous remercier.
1: Merci à vous, Franck, pour votre fidélité. Lucien Denis, on réagit à ce que vient de dire Franck aussi. C'est vrai que cette équipe, alors en particulier Christophe Pélissier, là, ça se sent encore plus quand même, bénéficie du soutien quand même des supporters de la GIA. Ils sont toujours derrière eux, quoi. C'est une fidélité à toute épreuve.
0: Oui, on a eu un très très grand chef d'orchestre, c'était Giroud, hein, qui Dieu sait a amené ce club à ce niveau assez incroyable. Et puis il y a un nouveau chef d'orchestre, un peu plus jeune, qui arrive et qui a effectivement la même façon de travailler, qui a le même ADN, qui aime ses joueurs, qui est proche de ses joueurs et qui les fait progresser. C'est ce que faisait l'emblématique entraîneur de la GIA Auxerre. Il a effectivement sorti des garçons, je ne vais pas citer les Ferreri, les Sixet, les Mexès et tous ceux qu'on a formés. Voilà, et qu'on formait effectivement l'ADN de ce club. Et bien là, il le fait avec des joueurs qui arrivent effectivement des zones de formation comme Kevin Danois ou encore Akpa, et puis il met en évidence des garçons comme Sekoumara qui sont en difficulté et qu'il arrive à mettre au meilleur niveau. Donc oui, c'est un entraîneur qui ne fait que progresser ses joueurs, et ça c'est très important. On signe effectivement le travail qui a été accompli, et ce serait quand même bien qu'on puisse le laisser travailler dans de bonnes conditions, parce qu'on le dit, il a réussi avec cette équipe à mettre une équipe qui est capable de se sauver. On va attendre de voir ce qui va se passer samedi, mais c'est quand même en bonne voie. Et puis quand il avait une équipe avec des joueurs qui étaient en route, il a fini 10e en Ligue 1 en battant notamment Rennes 4-0, en allant gagner à Lens 4-0. 3-0, on va en Marseille 2 fois 3-0. Ça veut dire quand il a du matériel et de la matière, il sait les faire jouer et il sait finir avec un championnat assez tranquille. Et puis il a été champion de France de Ligue 2, faut quand même pas l'oublier. Donc voilà, quand on lui donne du matériel, vous savez, c'est comme un vélo. Si vous faites le Tour de France avec un demi-course, vous gagnerez jamais une étape. Si vous avez du bon matériel, par contre, vous avez une chance. Ouais. Là, si on lui donne la facilité de travailler avec des joueurs qui sont au niveau, je suis certain que ce club prendrait un niveau. Alors on me parle des fois de Coupe d'Europe, on en est encore loin, mais on ne serait peut-être pas loin d'y arriver si effectivement on le laisse travailler et qu'on lui donne du matériel.
1: Et le maintien déjà en ligne de mire. Messieurs Lucien Denis, Franck, un mot pour finir quand même sur ce qui nous attend le week-end prochain. Franck, qu'est-ce qu'on peut aller chercher à Lille ?
6: Bah, effectivement, on va s'inscrire dans la réflexion de Monsieur Denis et puis dans ce que nous conseille Monsieur Pélissier, c'est-à-dire que on regarde pas les autres. Et puis, bah, il advienne que pourra, mais faut y croire de toute façon. Et avec Monsieur Pélissier, on va pas s'arrêter là. Il avait dit qu'il nous maintiendrait, il nous maintient. Et moi, je souligne toujours ses capacités analytiques, son travail. Et c'est ça, c'est grâce à tout ça et à ses collaborateurs qu'on en est là et qu'on a moins mal aux fesses. Excusez-moi. On retrouve le sourire.
1: Alors Lucien, Franck, on dit deux fois le mot fesse en après-match. Hein. Franchement, c'est à souligner. Non, Lucien, la semaine prochaine, le week-end prochain à Lille, on en a parlé, mais bon, c'est une équipe qui joue la Ligue des Champions. De toute façon, la GIA, pour se maintenir directement, n'a pas d'autre choix que de gagner. Donc c'est l'ambition quand on va là-bas.
0: Oui, mais il y a un autre club qui jouait la Champions League, c'est Monaco, et ils avaient été accrochés, on aurait pu même les battre. Donc voilà, tout est possible dans ce championnat. Une équipe qui est capable de faire les résultats qu'elle a fait en gagnant deux matchs de suite à domicile, pourquoi qu'elle n'irait pas enfin cette saison gagner chez un gros à l'extérieur? Elle a failli le faire effectivement à Lyon, elle a failli le faire à Monaco. Donc voilà, elle avait fait un bon match à Marseille, ça veut dire que contre Lille, pourquoi ne pas espérer voir cette équipe créer encore un exploit? Moi, j'ai envie d'y croire, même si je sais qu'il faut être conscient et faire preuve d'humilité. Ce sera un match extrêmement difficile, mais pourquoi pas ne pas rêver à voir l'équipe de la JOCR avec cet entraîneur qui arrive à trouver des trucs assez incroyables, de pouvoir faire un résultat et puis de se maintenir directement. Moi, j'aimerais bien.
1: Et on se croit à rêver, bien sûr. On peut rêver. On va peut-être avoir du mal à dormir hein, cette nuit ou du temps à dormir. Merci beaucoup, Franck, de
6: merci
1: nous avoir
6: vous.
1: Appelé. Merci à tous les auditeurs et merci à vous, surtout Lucien Denis, de nous avoir fait vivre cette soirée absolument folle.
0: Merci, Clément, et puis merci à Valentin aussi. On sait qu'ils sont importants, les techniciens, d'être avec
1: nous. Bien sûr,
0: soirées,
1: merci.
0: Hein. Voilà, hein, donc on va effectivement se prendre à rêver et vous remercier également d'avoir passé la soirée avec nous.
1: Merci beaucoup Valentin à la réalisation, merci Kazan au standard qui a pris tous vos appels, la GIA 15e et qui au moment où l'on parle évite les barrages, la GIA 15e victoire ce soir 2 buts à 1 face à Nice. Sekou Mara, Lassine Sinayoko ont marqué pour la GIA. 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D'ici là je vous souhaite une très bonne soirée sur votre radio.
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3: 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J'espère que vous allez bien. Aujourd'hui, on va parler d'amour ou alors de célibat. Enfin, je sais pas, parce que on voit tellement de choses sur les réseaux sociaux. Oui, les hommes ceci, les femmes ceci. Il y a une femme, elle m'a fait du mal au cœur. Mon mec m'a fait du mal au cœur. Il m'a trompé. Il est parti. Mais en fait, pourquoi vous vous mettez en couple? Vous savez qui vous vous mettez en couple? Vous vous mettez en couple avec un être humain. Alors un être humain, je vous rappelle quand même ce qu'il est capable de faire. Un être humain, ils ont créé la guerre, l'esclavage, la torture, le viol, le génocide et la télé-réalité. Et après, vous êtes surpris quand votre partenaire, qui est un être humain, il vous a mal parlé ou alors il vous a trompé, machin et tout. C'est vous qui choisissez de sentir. Pourquoi vous sentez qu'un être humain? Et après, vous êtes surpris quand ça se passe mal. Vous avez l'arrogance de croire qu'un être humain, il va bien vous traiter pendant 30 ans. Il y a des êtres humains, ils trichent au Scrabble. C'est quoi l'intérêt de tricher au Scrabble? Et vous, vous leur confiez vos émotions, vous leur confiez votre cœur à un être humain et vous êtes surpris quand l'être humain il vous fait un coup de Trafalgar, mais vous n'êtes pas bien. Arrêtez de vous mettre en couple. Mettez-vous en couple avec un esprit, voilà. Tu mets en couple avec un esprit, voilà, l'esprit au moins il va pas t'emmerder. Enfin, en même temps, un esprit, c'est un ancien être humain, donc si ça peut être emmerdant. Non, mais pas les esprits. Arrêtez de faire confiance aux êtres humains. T'as cru que ton partenaire c'était qui? C'était Jésus. D'ailleurs, même Jésus, ils l'ont tué, les êtres humains. Même lui s'est fait avoir. Et vous, vous exigez une loyauté pendant 30 ans. Arrêtez ça. Arrêtez de vous mettre en couple avec des humains. Mettez-vous avec un arbre. Voilà. L'arbre, c'est solide, calme, silencieux, stable. Et en plus, il est enraciné, il peut pas partir. Voilà. Ton ex, il aurait dû essayer. L'arbre, tu peux lui faire des câlins. Il parle pas, il t'engueule pas. Tu peux oublier les sacs poubelles, il dit rien. Tu peux lui raconter ta journée, il te juge pas. Et c'est mieux qu'un mec, c'est mieux qu'une meuf, c'est mieux qu'un psy. Alors après, niveau sexe, bah écoute, c'est du bois. Il est toujours dur. Alors après ça dépend de ce qu'on aime, hein, ça dépend de ce que t'aimes, tu vois. En même temps, si c'est pas très fun, au moins il te ghoste pas, l'arbre, tu vois. Il a pas d'insta, il poste pas de story ambigu en mode je suis dans une forêt chelou. Et le pire, c'est que des fois tu parles à un arbre dans la vie, tu vois. T'as plus de réponses que quand tu parles à une copine. Parce qu'un arbre, lui, il te fait pas rien, non rien. Non, c'est pas ça, mais laisse tomber. Alors moralité, si vous vous mettez en couple avec un être humain, n'oubliez jamais qu'en face de vous, bah vous avez un être humain. 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
4: Bonjour Julie.
5: Bonjour tout le monde.
6: Lucie, vous commencez avec une affirmation ce matin.
4: Il n'y a pas de rue à la boule.
6: Bah pourtant on roule bien quelque part.
4: Bah oui, mais il n'y a pas de rue. Il y a des avenues, il y a des boulevards, il y a des allées, mais il n'y a pas de rue. C'est une bizarrerie de la ville.
6: Ah mais est-ce qu'on sait pourquoi?
4: On le suppose. Déjà il faut savoir que si on se penche sur la définition, une avenue est censée être végétalisée, donc bordée d'arbres et de verdure, ce qui n'est pas le cas d'une rue. Alors je ne suis pas allée faire le tour de toutes les rues de la Baule pour vérifier si on voit bien des arbres, mais je suppose que c'est en majorité le cas. Ce qui est certain, c'est que les personnes qui ont tracé les voies cherchaient à vendre des parcelles ou des maisons à des personnes plutôt aisées, des gens qui avaient des pépettes, quoi. Des gens qui venaient des grandes villes et qui seraient fiers de donner leur nouvelle adresse. Notre résidence balnéaire se situe avenue des Érables, avenue des Ibis. C'est quand même plus chic que de dire rue. Donc, pas de rue à la Baule. Et je suis allée voir chez les voisins si cette particularité a pu déteindre. Et figurez-vous qu'à Pornichet, il n'y a qu'une seule rue.
6: Quoi?
4: Ben oui, vous avez bien entendu, cette rue s'appelle la rue d'Alsace. Et figurez-vous que c'est même pas une rue. Non mais on marche sur la tête, hein. La rue d'Alsace, c'est une impasse qui s'appelle rue. Alors qu'à côté, il y a des avenues qui devraient s'appeler rue. Bon bref, je suis en train de tout mélanger dans votre tête. En gros, ce qu'il faut retenir, c'est qu'à la Baule, il n'y a pas de rue. Il n'y a que des avenues, des boulevards et des allées. À Pornichet, il n'y a qu'une seule rue. Et les autres sont aussi des avenues et des boulevards. Tout ça pourquoi? Ben parce que c'est plus classe.
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7: Un mot usuel occitan que vous connaissez, Nechaï Chégur, j'en suis sûr. C'est le mot bigot. Laurent, tu peux aller me chercher le bigot, je te prie? Je savais pas où t'écailles ton téléphone. Non, pas mon téléphone, mon bigot. Dit Montalier, dans mon atelier, en entrant à gauche. Effectivement, ce n'était pas le bigophone, l'argot du téléphone. Bigot étant le nom de l'inventeur d'un instrument de musique en carton qui porte son nom avant de désigner familièrement l'appareil téléphonique. Non, le bigot dans la campagne de chez nous, c'est la bêche. Vaisersalou bigot, va me chercher la bêche, la binette ou la houe. En technique, le bigot est cette fourche retournée qui sert à tirer le fumier ou à briser les mottes après le bêchage. Bon nombre de révoltes paysannes se faisaient avec le bigot, l'arme qu'on attrape facilement, appuyée contre un mur. Si prenez le bigot, va veire. Si je prends le bigot, tu vas voir. Ané adio.
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1: Je suis en train de pêcher.
2: Vous faites ça souvent, aller à la pêche?
1: Relativement souvent, oui. C'est une tranquillité, c'est un besoin de compenser de la semaine du boulot. C'est un mode de relaxation, d'être en contact avec la nature.
2: Parce que si vous restez chez vous, il y a des gens qui vous laissent pas tranquille?
1: Non, c'est pas ça du tout, mais au moins on est dans la nature, ça change un peu du travail, quoi, ça permet de décompresser.
2: Vous appelez comment?
1: Michael.
2: Et alors, vous habitez dans cette commune, ici, ou vous venez d'un petit peu plus loin?
1: On est proche de Mayenne.
2: Et alors, pourquoi vous venez ici, au plan d'eau de la Chênée?
1: C'est un étang fédéral. On a besoin juste du permis de pêche. C'est un étang qui est assez sympathique. On vient assez souvent en camping aussi. Et on en profite pour pêcher, du coup.
2: Vous êtes avec qui?
1: Là, je suis avec mon beau-fils.
2: Qui s'appelle comment?
1: Benoît.
2: Et je vois que le coffre de la voiture, il est bien chargé. Hein. Vous en avez du matos, vous, hein?
1: Un petit peu, ouais, il faut. On n'attrape pas les mouches avec du vinaigre, comme on dit.
2: Vous avez combien de cannes à pêche?
1: Quatre cannes à pêche.
2: Et puis le réchaud, tout ce qu'il faut.
1: Exactement, là, le café est en train de chauffer.
2: Donc vous êtes là jusqu'à ce soir, à la tombée de la nuit?
1: Exactement.
2: Vous dormez sur place parfois?
1: Oui, ça nous arrive.
2: Là, c'est prévu?
1: Non, pas ce soir.
2: Pas ce soir.
1: Non.
2: Profitez bien.
1: Merci bien, bonne journée à vous.
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3: Les petits bonheurs, généralement, ce sont des sourires qui se récoltent tous les jours au hasard des rencontres. Il suffit d'un micro ici, de ne surtout pas prendre de rendez-vous et de ne pas se présenter. Ça marche très bien à Megève, par exemple. Nous sommes donc en Haute-Savoie, sur les hauteurs de Megève, au Mont d'Arbois, pendant que des chevaux sont en train de monter dans une bétaillère.
4: Bonjour.
3: Matin de bonne heure, venez vous occuper des bêtes.
4: C'est ça, on vient les mettre au chaud, ouais.
3: Ah, c'est-à-dire que là, ils quittent la montagne?
4: Ouais, ce coup-ci, ouais, c'est bon. Ce coup-ci, on va les ramener, on va les mettre en pension pour cet hiver, ouais. Ils ont passé tout l'été en montagne, donc ce coup-ci, ça y est. Ils vont aller se mettre au chaud pour l'hiver.
3: Ah oui, ils font toute la saison, hein, ici?
4: Ouais, ceux-là, ils font toute la saison ici. Il y en a qui sont là pour la monte, il y en a qui sont là pour l'attelage, et puis vu que nous, on est élevage, il y en a, ils sont juste là pour grandir.
3: Vous, c'est pas juste un loisir, c'est votre métier?
4: Ouais, moi, c'est mon métier, ouais. Je suis cocher palefrenier. Ouais.
3: Quand vous dites pour l'attelage, c'est les calèches qu'on peut voir à Megève, par exemple?
4: Exactement, c'est ça.
3: Donc, les chevaux, quand ils sont pas attelés, on les voit ici, sur les hauteurs de Megève?
4: Ouais, c'est ça. Nous, on en a l'Alpette, comme là en face, en haut de la côte 2000. On en a aussi au Mont d'Arbois, là, juste derrière. Et puis, après, au fur et à mesure de la saison, on les fait redescendre petit à petit. Puis là, ils atteignent leur point le plus bas sur Megève. Puis après, on les change de département et puis voilà.
3: Donc là, ils montent dans le bus?
4: C'est ça, ouais. Ils montent dans le bus. Là, je vais en mettre 4. Là, après, j'ai mon patron qui va arriver. Il va prendre le reste. Et puis après, on va prendre un camion et une remorque. Puis on y charge tout dedans. Puis lui, il part cet après-midi.
3: Et là, ils partent où, hein, en résidence d'hiver?
4: Ils partent dans l'Allier, ceux-là. Ils partent dans l'Allier. Ils ont des gros champs de plusieurs hectares où c'est qu'ils ont du foin, des abris pour eux, de l'eau à volonté. Puis voilà.
3: L'Allier, donc en Auvergne, si je ne m'abuse, il fait pas beaucoup plus chaud qu'ici l'hiver.
4: Non, il fait pas beaucoup plus chaud. Mais par contre, ils auront plus d'herbe qu'ici, on va dire. Ils auront moins de neige.

0: hasard.
1: Mon grand-père était déjà éleveur de chevaux. Là, maintenant, je bosse chez un ami de mon grand-père. Puis voilà, après, on fait ça par passion. De toute façon, c'est pas par l'argent qu'on va le faire, hein, comme dans tout métier agricole.
0: Même à Megève.
1: Même à Megève, l'agricole, ça reste l'agricole, à Megève ou pas.
0: Je peux vous demander votre prénom ?
1: Moi, c'est Mathieu, moi.
0: Et c'est quoi le dernier petit bonheur de Mathieu, s'il vous plaît ?
1: Mon dernier petit bonheur, c'est d'avoir fait un galop sur les crêtes de la côte 2000 en plein été avec le soleil couchant. Et ça, je pense que je m'en souviendrai jusqu'à ma mort.
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3: Raymond Coppa, il évolue au Stade de Reims entre 1951 et 1956, des années qui ont marqué l'histoire du foot rémois et aussi l'histoire du foot français. Dès son arrivée, il se distingue par sa technique, son flair et sa vision du jeu. Sous la direction d'Albert Batteux, il devient la pièce maîtresse d'une équipe rémoise qui domine le foot français. Il remporte plusieurs titres de champion de France et la Coupe de France. Mais c'est en Europe que Reims, avec Coppa, va se faire un nom. En 1956, l'équipe atteint la finale de la Coupe d'Europe des clubs champions, où elle s'incline face au Real Madrid, mais s'impose comme une équipe de classe mondiale. Coppa devient une star, non seulement en France, mais aussi à l'international, grâce à ses performances exceptionnelles en compétition européenne. Son départ pour le Real Madrid marque la fin d'une époque dorée à Reims, même si Coppa veut revenir au Stade de Reims entre 1959 et 1968. Il est né Raymond Kopaszewski en 1931, Neulémine, dans le Pas-de-Calais, dans une famille de mineurs polonais. Milieu offensif, au talent précoce, petit par la taille mais immense par la vision du jeu, il débute sa carrière pro à Angers avant d'exploser au Stade de Reims. Sa technique fine, sa vitesse et son sens du collectif séduisent bien au-delà des frontières. Le Real Madrid le recrute, aux côtés d'Alfredo Di Stefano et de Ferenc Puskás. Coppa participe à l'âge d'or du club espagnol. Il remporte 3 Coupes d'Europe consécutives. En 1958, il décroche le Ballon d'Or. C'est le premier Français à recevoir cette distinction. En équipe de France, Coppa brille lors de la Coupe du Monde 58 en Suède. Les Bleus terminent 3e, portés notamment par le duo Coppa-Just Fontaine, autre légende rémoise. À la fin de sa carrière, Coppa s'engage pour la reconnaissance des droits des joueurs professionnels. Il devient aussi consultant pour la radio et la télévision. Raymond Coppa s'éteint le 3 mars 2017. Son héritage perdure dans le cœur des passionnés de foot et pas seulement dans celui des supporters du Stade de Reims. Et c'est l'un des trésors de Champagne-Ardenne.
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1: Adi Oubalen et Adicias à toutes. Est-ce que vous connaissez le mot fenestru? Ben, une fenestru est une fenestre picciotto. C'est une petite fenêtre. Peut-être une couple obésie m'a bien contat qu'a bien pas spougu d'intra d'in l'oustal. Un jour, mon voisin m'avait raconté qu'il n'avait pu rentrer chez lui. J'avais expliqué, vous savez pourquoi? Ben, sa femme avait clavé la porte d'entrée. Clavé, qui vient de l'occitan claba. Alors, à votre avis, qu'est-ce que ça veut dire?
2: Eh ben, je dirais fermé à clé, verrouillé.
1: Et en effet, je m'explique. Mon voisin était sans clé et sa femme, eh bien, elle était parti faire une course en ville. Comme il n'avait pas les clés, eh ben, Chabez de Kefaget, vous savez ce qu'il a fait? Eh ben, t'es passé par le fenestro del garage. Il est donc passé par le fenestro du garage. Le fenestro est lingo nostro. C'est la lucarne, le vasistas, une précisionnette, je papla et je pèse l'oubésier, et steugne, et je magre. Mon voisin est maigre. C'est bien pour ça qu'il a pu passer par le fenestro du garage.
2: Et le fenestro, ça peut être autre chose?
1: Eh bien, oh, eh bien oui, le fenestro bremonde. Et stabé l'autre mot pour parler de la télévision. Ce mot fenestro s'utilise également pour parler de la télévision. Bon, c'est tout une copère, hein, surtout autrefois, car les téléviseurs étaient pitchous, ils étaient petits. D'ailleurs, quand les premiers postes sont arrivés, certaines personnes appelaient cet objet ben, le fenestro. Mais depuis, eh bien, les choses ont bien changé avec ces grands écrans de télévision.
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3: Voilà, les cartes postales, les tickets de concert. C'est ma chambre d'étudiant, ça.
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3: Donc, je m'appelle Jean-Paul Pécréau, j'habite Saint-Cyr-sur-Loire, j'ai 71 ans. Au début des années 2000, j'avais déjà accumulé énormément de documents sur Otis Reading et j'ai eu l'envie de me lancer dans la création d'un site internet, otisreading.fr.
5: Jean-Paul, comptable de formation, m'accueille partout. Des CD, des albums, des cartes postales liées à Otis Reading.
3: Ça, c'est une affiche que j'ai trouvée à San Francisco lorsque Otis Reading a fait un concert en décembre 66 au Fillmore Auditorium. J'ai fait mes petits pèlerinages comme ça aux États-Unis pour retrouver, même je suis allé à Sausalito près de San Francisco où Otis Reading a composé son tube posthume, hein, The Duck of the Bay par exemple. Voilà.
5: Vous avez un petit tourne-disque?
3: Bien sûr, j'ai une platine. Allons-y, on va mettre du Otis Reading, bien sûr.
5: Ah
3: que
5: bah
3: c'est
5: oui.
3: Recevoir.
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5: C'est ça met une ambiance là d'un coup.
3: Oui, je vais pas vous inviter à danser.
5: Non, mais c'est rigolo.
3: Ça à l'époque, oui, c'est un slow qui nous a beaucoup servi dans notre jeunesse, sur les pistes de danse.
5: Là, vous entendez cette voix, ça vous fait quoi encore aujourd'hui?
3: Eh bien, ça me donne des frissons. En fait, j'ai découvert Otis Reading, j'avais 11-12 ans. Et c'est ma sœur, à Noël 66, qui m'a offert un 45 tours, 4 titres. Mais ça a été voilà, un choc, une révélation. Et après, quelques années plus tard, en 1969, les cinémas studios à Tours ont diffusé un film dont le titre est Montour et Pop. Et là, j'ai eu la révélation en voyant Otis Reading sur scène, hein, en grand écran. À 13 ans, habitant Tours, j'avais pas l'autorisation d'aller à l'Olympia à Paris, j'étais trop jeune. J'ai collectionné les revues anglaises, américaines, beaucoup de 45 tours du monde entier, de pays improbables, 45 tours algériens ou de Madagascar, vous voyez, ou même iraniens.
5: Un grand fan d'un collectionneur, Jean-Paul est devenu grâce à son site, le spécialiste mondial d'Otis Reading.
3: J'ai créé mon site il y a 20 ans et petit à petit j'ai accumulé énormément de documents. Là, vous voyez qu'une infime partie de ma collection, mais il y en a partout dans tous les coins.
5: Documentaire, réédition de disques, anniversaire de la mort du chanteur, c'est notre tourangeau Jean-Paul qui est appelé partout dans le monde par les médias et par la famille d'Otis elle-même.
3: Le producteur anglais de la BBC avait fait un reportage aux États-Unis dans la famille. La famille avait dit allez voir Jean-Paul Pécréau en France, c'est lui qui a le plus de documents. Voilà. Il n'est pas à Memphis, il est à Saint-Cyr-sur-Loire, le musée.
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7: Et aujourd'hui, Simon, un vrai retour en enfance.
8: Oui, pour celles et ceux qui, plus jeunes, rêvaient de travailler avec les animaux sauvages, j'ai une bonne nouvelle. C'est possible, le temps d'une journée. Le Spécifique Zoo propose l'expérience soigneur d'un jour. La promesse, une journée inoubliable au plus près des animaux. Mais est-ce que la promesse est tenue? Eh bien, aujourd'hui, j'ai testé pour vous le métier de soigneur animalier au Spécifique Zoo. Direction Spey, 542 route de la Martinière, à 10 km au sud-ouest du Mans, pour m'accueillir Maxime Thué.
9: Bonjour et bienvenue au Spécifique Zoo.
8: Il est vétérinaire et chef animalier du parc. C'est lui qui gère avec les équipes, les nombreux animaux du parc.
9: Alors ici, on a plus de 1000 animaux de plus de 100 espèces différentes qui vont être très diverses. Beaucoup d'oiseaux et beaucoup d'espèces qu'on ne voit pas trop dans les zoos, comme par exemple des quincajous, des tatous, plein d'espèces un petit peu hors du commun.
8: Avec aussi les maquis catas, des lémuriens issus de Madagascar qui font partie de la grande liste des animaux dont vous pouvez prendre soin le temps de cette immersion privilégiée. Une expérience lancée il y a 2 ans pour les enfants à partir de 8 ans, comme pour les adultes, sans limite d'âge. Alors j'ai suivi moi aussi le programme. Première étape, la salle de briefing.
9: Ça c'est la salle pédagogique en fait, donc c'est là qu'on accueille justement les soigneurs d'un jour pour venir préparer les rations alimentaires, la cuisine et être avec les animateurs pour justement commencer l'aventure en préparant la nourriture, parce que c'est comme ça que ça commence, avant d'aller distribuer aux différents animaux.
8: Et c'est parti, on s'y colle. Lucie, animatrice en service civique, m'accompagne. On découpe des fruits pour les lémuriens, raisins, bananes, poires, mangues, ils mangent un petit peu de tout. On y ajoute quelques granulés qui viennent compléter leur alimentation et on pèse le tout. On prend ensuite un petit chariot pour transporter tout ça, direction l'enclos des maquis catas. Avant de donner la nourriture, autre étape importante.
10: Là, on va pouvoir ramasser toutes les crottes qui sont par terre.
8: Voilà, ramassage de crottes, le rêve, c'est aussi ça la réalité du métier. Entretenir les différents espaces avec les animaux, on nettoie les plateformes, les vitres, on leur remet de l'eau. Une fois ça fait, direction l'extérieur pour la distribution des repas.
10: Si tu récupères...
11: Quoi, le bac ?
10: Ouais, c'est ça, il leur posait au milieu.
8: Les petits primates blancs et gris nous grimpent dessus de partout, sur l'épaule, les bras. Le moment est magique, on pourrait y rester des heures. Alors, le programme vous permet aussi de poser toutes vos questions aux soigneurs, de profiter d'une balade du parc aussi, histoire d'en profiter à fond. Le tout pour des tarifs forcément un peu plus élevés, 90€ pour les enfants et des sessions de 9h30 à 12h30, 100 à 110€ pour les ados et les adultes de 13h30 à 17h30, mais ça les vaut. Vous avez tout le détail et le calendrier des sessions sur le site spécificzoo.com. En tout cas, j'ai adoré l'expérience. Soigneur d'un jour au Spécifique Zoo, je le dis haut et fort, c'est testé et approuvé par Issimène. Tampon, très clairement. Voilà.
7: Oui, on n'est pas surpris. C'est génial d'avoir fait cela. Merci aussi pour ce partage, parce que oui, clairement, je crois qu'on en a tous rêvé, même une fois grand, on peut toujours continuer d'en rêver, Simon.
8: Et petite précision, ouais. Le parc qui rouvre donc tous les jours pour les vacances de février de 10h à 18h, avec des nouveautés, espace jeu, arrivée de chats manules, des très magnifiques chats et des mangoustes. Et puis la vidéo donc de cette immersion devrait sortir dans les prochains jours sur nos réseaux sociaux.
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1: Parce que si le week-end, comme moi, vous entendez votre épouse vous dire « Tu sais quoi, j'ai réfléchi à... » Ou alors « Ah, tu sais ce qu'on pourrait faire ce week-end » ben vous savez que vous allez passer le week-end entier dans des magasins de bricolage, seul, et à vous battre avec la perceuse et l'outillage, seul. Bon, là, il fallait que je rajoute une étagère dans une cloison. Mais bon, j'étais mal réveillé dimanche matin, j'ai percé un peu trop loin. Et maintenant, la cheville est trop enfoncée, ça lotle, ça bouge, c'est une galère, quoi. Alors ma maman, elle m'a regardé galérer, là, pour ressortir la cheville du mur, et elle m'a demandé « Mais pourquoi tu n'utilises pas du scotch ?» Je lui dis, mais le scotch, c'est pas assez solide pour retirer la tivle du mur. Et là, elle me répond, tu toddles, aïe, c'est pour mettre le tivle, la cheville, pas pour l'enlever. Bah oui, parce qu'elle m'a montré que pour ne pas percer plus loin qu'il ne faut, vous mesurez la longueur voulue, ou vous prenez la longueur de votre cheville et vous la mettez jusqu'au bout du forêt. Puis vous y mettez un scotch qui remonte bien un petit peu.
2: Ah oui,
1: et quand vous percez, en fait, vous voyez exactement là où il faut que vous vous arrêtiez pour que la cheville n'aille pas trop loin dans la cloison. Et comme ça tient bien. Merci ma maman, mais j'aurais aimé avoir l'info avant de percer.
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3: Et le cocktail américain, c'est quoi?
4: C'est un cocktail grillé avec une sauce américaine, tomate, échalote, une pointe de cognac, du vin blanc. C'est un peu relevé.
5: Un déca,
6: pâté, jambon, saucisson, rillettes, gruyère, chantal, rôti, jambon de pays.
7: Eh ben tout ça, ça va aller dans la blanquette.
4: Bon appétit.
8: Le goutillon n'a rien à voir avec le goupillon, instrument liturgique qui sert à répandre de l'eau bénite sur les fidèles. Non, il s'agirait plutôt d'humidifier sa glotte au Beaujolais, Mâcon, Sancerre ou Quincy, agrémenté de quelques amuse-bouches ou charcuteries diverses sur les coups de 18-19 heures. Une espèce de tea time à la française, pratique remise au goût du jour par une équipe sympathique de journalistes de l'agroalimentaire. Nous nous sommes faufilés une fin d'après-midi au café-restaurant Lindé dans le 12e arrondissement et nous avons succombé à la pratique du goutillon.
9: Ah, c'est une sorte de confrérie informelle qui a été créée par M. Bazbeau qui passe devant moi là, qui réunit essentiellement des journalistes de la presse agricole et agroalimentaire et tous les professionnels qui gravitent autour, c'est-à-dire des représentants de fédérations professionnelles dans la meunerie, dans les produits de terroir ou autres, et les gens qui travaillent beaucoup aussi sur le marché de Rungis. Donc c'est tous des gens qui ont la particularité d'aimer la France, les produits français de qualité comme nous. Et c'est pour ça qu'on se réunit tout simplement autour d'un bon verre et de petites assiettes pour profiter de la vie et se rappeler combien c'est important.
8: Et dans ce cénacle de journalistes bon vivant se trouvait Bruno Carlian, lauréat du prix Bistrot de Paris de notre radio ici Paris-Île-de-France, pour son livre « La tournée des patrons » édité chez Vendredi Conseil. L'occasion de lui demander pourquoi les brasseries, cafés et bistrots sont-ils aussi importants dans le noble métier de journaliste de presse.
10: C'était au tout début de ma carrière professionnelle de journaliste et à l'époque, le bistrot faisait complètement partie de la vie des journalistes. On allait au bistrot tout simplement pour rencontrer des contacts de manière off. Ce qui se disait là n'était pas destiné à être dans le journal, mais on rencontrait des syndicalistes, des organisations professionnelles, des policiers, enfin tout le monde. Il y en avait beaucoup dans le quartier des Halles, qui était le quartier de la presse à l'époque. Ça faisait vraiment partie de la vie du journaliste que d'aller au bistrot. Et moi, je considère que ça en fait toujours partie. Et j'aime toujours fréquenter ces endroits pour les rencontres qu'on y fait.
8: Mais le goutillon ne serait rien sans Olivier Masbou de l'agence de presse Socopag, inspirateur de cette belle idée.
11: Le goutillon, c'est le pendant du machon. Le machon, c'est le petit déjeuner et le goutillon, c'est le goûter.
8: Alors, mais d'où ça vient ce mot-là?
11: Je crois que c'est le vocabulaire des bistrots lyonnais. En réalité, on voulait faire une soirée conviviale avec à la fois amis et relations, mais on ne voulait pas l'appeler d'un horrible anglicisme qui s'appelle afterwork.
8: Oh, quelle horreur!
11: Quelle horreur! Donc on l'a appelé le goutillon.
8: Un mot bien français, goutillon.
11: Voilà.
8: Mais alors, parce que en fait, j'ai regardé avant de venir, j'ai lu ça, que ça vient du fait que c'était un goûter pour les jeunes enfants nobles. À l'époque de Louis XVI et Marie-Antoinette.
11: Alors ça, je ne sais pas. Je ne sais pas. Faudra me décapiter pour que je réponde.
12: Donc vive le roi. Alors.
8: Bon goutillon, et personne ne sera décapité, c'est la République.
11: Voilà. Vive la République et vive la France.
8: Alors, une citation que les journalistes aiment bien, tirée du western L'homme qui tua Liberty Valance. Quand la légende est plus belle que la réalité, publiez la légende. Et même si le goutillon a plusieurs origines, c'est surtout celle de la convivialité et du partage d'un casse-croûte de fin d'après-midi et entre amis qui prime.
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2: Bonjour Olivier, vous nous racontez une expérience professionnelle aujourd'hui.
1: Vouille, linguistico-professionnelle. Mais blé. Aujourd'hui, je vais vous raconter l'histoire d'une jeune kiné qui s'est installée à Saint-Étienne, toute fraîche diplômée et persuadée que chez nous, tout le monde parlait comme dans les manuels de l'école de kiné. Le travail, pas de souci, elle en a d'abondes comme tous les kinés. Mais ce qu'elle n'avait pas prévu, c'était une aide pour les séances de traduction simultanée en gaga. Premier cas, un patient vient pour une rééducation à une prothèse de hanche. Il s'assied, soupire et déclare « Mon problème principal, c'est que j'arrive plus à m'acacasser. » « À vous quoi ?» qu'elle lui rebique, perplexe. « Ben, à mettre un cacassant, pardi. » Et là, notre kiné reste planté, croyant qu'il parlait d'un nouveau mouvement de yoga. Alors qu'en fait, bien sûr, il voulait juste s'accroupir. Deuxième séance de la matinée, deuxième quiproquo. Une patiente entre en se tenant le dos et lui dit « Ma sciatique, elle m'a fait kiné !» La jeune praticienne la regarde, ébahie. « Ah, vous vous êtes découvert une vocation ?» Mais la patiente ne voulait pas dire « kiné » au sens de kinésithérapeute, mais bien « kiné », Q-U-I-N-E-R, qui veut dire « gémir, pleurer, couiner ». La jeune femme s'imaginait qu'à peine arrivée, la patiente voulait lui faire de la concurrence. Troisième épisode, un monsieur arrive, pas très en forme, et déclare « J'ai du mal à me concentrer sur les exercices, j'ai le bas beau depuis quelques jours ». Et la kiné de rebiquer « Mais si vous avez le bas du corps qui est beau, c'est plutôt positif, non ?»« Mais non, kiné ma blette, avoir le bas beau, c'est ne pas avoir le moral ». Et pour finir, la palme de la consultation la plus confuse, une dame entre et lui dit « J'ai une consulte ». 5 minutes d'incompréhension plus tard, la jeune kiné découvre que « consulte » ici, ça veut dire « ordonnance ». La tatin, elle est allée la voir, la jeune kiné. Elle m'a dit qu'elle avait bien progressé parce que, après 2 mois à Saint-Étienne, la kiné lui a dit « Allez, on s'acacasse doucement, tâchez moyen d'y aller doucement pour pas kiné ». Moi, je suis été la voir, la kiné, pour lui remettre le diplôme du Gaga Lauréat.
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4: Itinéraire bis en balade dans le Sénonais cette semaine. Et aujourd'hui, je me suis arrêtée dans la commune de Gron. Élodie Conat, bonjour.
5: Bonjour Catherine, bienvenue.
4: Bienvenue chez Déconnecter. Alors Déconnecter, Élodie, c'est quoi ?
5: Déconnecter, c'est d'abord la marque de mes céramiques artisanales. Et c'est aussi bientôt une place où vous pourrez venir à l'atelier.
4: Qu'est-ce qui vous a donné envie de vous lancer dans la céramique ou la poterie ? On dit céramique ou poterie ? Dans votre cas, qu'est-ce qu'on dit, Élodie ?
5: Alors moi, j'aime bien dire les deux, parce que les deux se rassemblent. Il y a un côté un peu plus artistique pour le céramiste et un côté plus utilitaire pour la poterie. Et moi, ma technique mêle les deux. Ce qui m'a donné envie, en fait, ça a été les circonstances de la vie où j'ai eu un licenciement. Et en fait, la vie m'a permis de prendre ce chemin-là et puis de découvrir. En fait, ça a été magique. Ça a été une rencontre avec la terre, le tour de potier et ça ne m'a plus lâché.
4: Alors, vos céramiques, vos poteries, quelles sont leurs caractéristiques ?
5: Alors moi, j'aime bien ce qui est fin, élégant, et j'aime bien la couleur bleue. Donc c'est vrai que ça va être une tendance sur mes poteries. Et j'aime bien que l'art soit dans le quotidien. C'est-à-dire que votre tasse du thé du matin ou du café du matin, eh bien, vous ayez plaisir vraiment à la prendre et que ce soit un objet joli, mais utilitaire.
4: Il y a aussi des sculptures. On peut parler de sculptures ?
5: Alors sculpture, parce que par-dessus un vase, je mêle une autre technique, mais je fais pas de sculpture type buste ou animaux, par contre. Mais voilà, je m'autorise en tout cas à faire des œuvres un peu plus décoratives, mais toujours utilitaires. C'est-à-dire que le vase, vous pouvez quand même mettre des fleurs fraîches dedans.
4: L'année dernière, vous avez fait le Salon Made in France à Paris. Qu'est-ce que vous en retenez de ce Salon Made in France et comment ça s'est passé ?
5: Alors, le mot à retenir, c'est intense, aussi bien sur la préparation que sur l'événement. Donc oui, c'était 4 jours et j'en garde forcément un magnifique souvenir et des belles rencontres, des gens intéressés, intéressants, de beaux compliments. Donc ça rebooste aussi et ça fait du bien au moral et de rencontrer d'autres artistes aussi, c'était chouette.
4: Déconnecter, Élodie, ça existe depuis combien de temps ?
5: Eh bien, je viens de fêter mes 3 ans.
4: L'avenir, alors, c'est cet atelier qui va s'ouvrir ici à Gron ?
5: Oui, j'ai hâte. Oui, un nouvel atelier, un espace vraiment cosy, pensé, et du coup, pouvoir accueillir pour faire des cours et partager cette passion aux gens.
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4: Itinéraire bis dans le Sénonais cette semaine et aujourd'hui je me suis arrêtée à Sens chez l'Ultimat. Damien Bonvarlet, bonjour.
6: Bonjour.
4: L'Ultimat, Damien, c'est quoi? C'est deux choses très différentes.
6: Alors ça vient déjà, à la base c'est un atelier de lutherie, donc depuis 2004, donc 21 ans. Et depuis une quinzaine d'années, j'ai ajouté une activité purement commerciale, donc un magasin de musique. Donc double casquette, commerçant et artisan. À la base, je suis luthier en corde pincée, donc effectivement, la part belle est accordée pour la guitare, la basse, mais on n'oublie pas la partie piano numérique et sono, mais c'est vrai qu'on trouve essentiellement de la guitare avec environ 350 à 400 guitares en stock permanent.
4: Ce métier de luthier, vous l'avez appris de quelle façon, vous ?
6: Alors, partie autodidacte, mais aussi avec des échanges avec déjà des luthiers qui étaient déjà installés. On continue tout le temps d'apprendre, en fait. Pour moi, je considère que je n'ai pas fini d'apprendre.
4: Ici, on répare et on crée.
6: Alors, on répare essentiellement. J'ai pas mal créé par le passé. J'ai mis une pause pour différentes raisons. J'espère revenir à la création. Mais c'est essentiellement de l'entretien, de la réparation, de la modification. Voilà.
4: C'est-à-dire, quand on est face à une guitare que l'on doit réparer, quelles sont les premières choses à faire?
6: Un diagnostic. Faire le tour de la guitare, bien voir les problématiques, parce que des fois vous avez des choses qui peuvent être impressionnantes visuellement, mais en fait elles sont très simples à réparer. Et à l'inverse, vous avez des fois des choses qui paraissent très très simples, et au contraire on est sur une complexité qui est beaucoup plus importante.
4: Il y a des souvenirs de luthiers comme ça qui vous viennent en tête, des guitares que vous avez dû réparer, qui ont eu une certaine importance dans votre vie professionnelle?
6: Oui, on a eu plusieurs. Alors, on pense effectivement des fois à des instruments assez rares et prestigieux, mais les meilleurs souvenirs, c'est plutôt des instruments qui peuvent paraître quelconques, mais qui sont avec un affect très particulier. Donc, j'ai deux, trois souvenirs comme ça d'instruments qui ont été réparés, notamment d'un jeune qui est décédé. Et donc, ce sont les parents qui ont décidé de faire réparer un instrument. C'était une promesse qu'ils avaient fait avant le décès de leur fils. Voilà. Donc là, c'est... L'instrument n'a pas forcément de grande valeur commerciale, mais il y avait une valeur affective assez importante et de pouvoir rendre cet instrument et de voir des larmes de joie auprès des parents, ça dépasse la valeur de certains instruments.
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4: Itinéraire bis dans le Sénonais cette semaine et aujourd'hui, eh bien, je me suis arrêtée à Sens pour faire la connaissance d'une artisan d'art, Fabienne Roch, bonjour.
7: Bonjour.
4: Votre spécialité, Fabienne, expliquez-moi, c'est assez pointu quand même.
7: Je suis donc restauratrice de faïence, porcelaine, céramique et grès.
4: Qui fait appel à vous? J'imagine que les demandes doivent être nombreuses parce que autour de nous, il y a beaucoup de choses, il y a beaucoup de pots en céramique, en grès, etc. Quelles sont les personnes qui viennent vous voir et pourquoi viennent-elles vous voir?
7: Alors, ce sont des clients privés, majoritairement, suite à des casses chez eux, dû à un chat, au moment du ménage, bref, toutes sortes de choses, ou des objets qu'ils ont retrouvés dans leur grenier, qui appartenaient aussi à des grands-parents, des parents, et également les musées. Là, dernièrement, j'ai travaillé pour le musée l'abbaye de Saint-Germain à Auxerre, qui préparait l'exposition 4000 ans d'histoire de céramique. Il a fallu que j'aille pour dépoussiérer, nettoyer, faire quelques consolidations. Voilà.
4: Quelles sont les qualités qu'il faut avoir pour pouvoir restaurer des faïences, des céramiques anciennes, par exemple?
7: Alors, je pense en premier, la patience. Parce que j'ai beaucoup de clients qui me disent « Oh non, on n'aurait pas la patience de faire ça ». Donc, je pense que c'est quelque chose qui est flagrant. La patience, la minutie.
4: Vous aimez faire des puzzles?
7: Oui, ça aussi. Des fois, oui, voilà. Il faut être aussi doué en puzzle. Parce que des fois, on m'apporte des choses très, très cassées.
4: Vous avez des souvenirs de pièces assez fabuleuses qui sont passées entre vos mains?
7: Alors justement, la salle d'Ecmul d'Auxerre, les deux vases, deux beaux vases de la Compagnie des Indes, qui étaient en très mauvais état, déjà restaurés, enfin bref, beaucoup de travail et c'était des très belles pièces qu'on peut d'ailleurs voir quand on va visiter cette salle d'Ecmul.
4: Vos autres références, c'est quoi?
7: Alors, le Louvre, il y a une quinzaine d'années, pour préparer les salles des arts de l'islam. Et donc, on a passé pendant 4 ans à restaurer tous les carreaux qui servent à faire les panneaux sur les murs, plein de céramiques islamiques. Également au musée de Sèvres. Et aussi dernièrement, c'était pour Monaco, des grands panneaux de Roger Capron, qui représentent des animaux un peu fantastiques, des animaux marins fantastiques. Un travail qui a pris beaucoup de temps.
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4: Itinéraire bis dans le Sénonais cette semaine et aujourd'hui je me suis arrêtée à Sens, place de la République, juste à côté du très beau marché couvert de Sens. Colette, bonjour.
8: Bonjour.
4: Ici, racontez-moi, nous sommes où ?
8: Alors, vous êtes dans une confiserie, la confiserie Morissu, voilà, qui existe depuis 1929. Alors, l'usine existe depuis 1929, mais la boutique, elle est ouverte depuis 6 ans maintenant.
4: Une boutique où, quand on rentre, eh bien, on a envie de s'installer et d'ouvrir tous les paquets. Parce que ici, qu'est-ce qu'on trouve dans cette boutique incroyable ?
8: Alors, principalement du nougat, de la praline, des boules coco. Vous avez du bonbon ancien, du berlingot. Et puis aussi, on fait des produits locaux, tels que les nonnettes, la bière de Sens, la moutarde, des biscuits aussi, Eugène Blond, Dunkerque. Turquoise, Penven. Alors ça, c'est parce qu'en fait, depuis 6 ans maintenant, on fait partie du groupe Comptoir des Flandres.
4: Maurice Hu, je voudrais qu'on revienne sur cette confiserie créée en 1929 à Véron. Au départ, qu'est-ce qu'on fabriquait à Véron ?
8: Du nougat, de la praline aussi, et les boules coco sont venues après avec le berlingot.
4: Vous, qu'est-ce que vous préférez dans les gourmandises de chez Maurice Hu ?
8: Ah, j'avoue, si j'ai une petite fringale, je pourrais manger du nougat royal. Alors, le nougat royal, c'est quoi ? C'est un nougat avec de l'amande, de la pistache, de la noisette, et du miel.
4: Parfait.
8: Très bon, effectivement. C'est celui que je vais manger si vraiment j'ai une petite fringue. Après, on fait aussi de la praline enrobée de chocolat et ça, c'est très bon aussi.
4: Et puis, il y a cette fameuse bûchette sénonaise. La bûchette sénonaise, c'est quoi, Colette ?
8: Alors, c'est un praliné feuilleté à la noisette et à l'amande. Voilà, c'est une coque en sucre brunie et à l'intérieur, il y a un feuilleté noisette et amande.
4: Et puis moi, j'ai mon péché mignon chez vous, chez Maurice Hu. C'est la nougatine là que vous avez dans les mains, Colette. Une nougatine particulière, c'est ça, nougatine dure, hein ?
8: Oui, tout à fait. La nougatine, elle est dure et chez nous, on la fait avec de l'arachide. Donc, ce qui la rend craquante et un petit peu friable. On s'abîme quand même pas trop les dents avec, c'est bien.
4: Vous, Colette, qui vivez tous les jours dans cette boutique, vous craquez de temps en temps ou pas ?
8: Oui et non, on va dire. Pour bien le vendre, il faut quand même aussi le goûter. Hein.
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4: Itinéraire bis dans le Sénonais cette semaine et aujourd'hui encore, on va se régaler. C'est presque une semaine gourmande hein, cette semaine. Je suis en compagnie d'Élodie, Élodie de Conservionne. Élodie, bonjour.
9: Bonjour Catherine, bonjour tout le monde.
4: Conservionne, c'est quoi, Élodie ?
9: Nous sommes transformateurs. Donc en fait, on essaie de valoriser à notre façon les ingrédients de notre territoire pour réaliser des recettes atypiques tout en gardant ce côté traditionnel de la conserve. C'est-à-dire que nous, on a l'élément clé, c'est notre autoclave, c'est-à-dire c'est un stérilisateur professionnel dans lequel eh bien, on met les bocaux, ça monte à haute température dans un temps donné. Et du coup, on n'en met pas de conservateur, on met non plus pas de colorant artificiel. Ici, bon, on parle de bocaux, beaucoup font encore des confitures, mais moins dans le salé.
4: On va parler des recettes, ça sent bon ici, hein, dans votre petit laboratoire. 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
3: À Villebois-Lavalette, il suffit de lever les yeux pour comprendre que ces halles ne sont pas ordinaires. Sous cette charpente de 350 ans, des générations de marchands et d'habitants se sont retrouvés, faisant de ce lieu le cœur battant du village. Les halles de Villebois-Lavalette ont été construites au XVIIe siècle, probablement autour de 1665. Elles auraient été édifiées par les mêmes ouvriers que ceux qui travaillent, à la même époque, sur la partie princière du château voisin. Et d'ailleurs, qui mériterait lui aussi une chronique, hein, d'ailleurs. Mais le site des halles est plus ancien encore, hein, puisque les halles d'aujourd'hui reposent de toute évidence sur un soubassement du XIIe siècle, ce qui montre, hein, ce qui traduit que le commerce s'organise ici depuis le Moyen-Âge. Au XVIIIe siècle, un certain Daubé d'Aubeuf de Villers, qui était seigneur de Blanzaillé et capitaine du château auquel les halles appartenaient, eh bien, il entreprend d'importants travaux. Les bases des piliers en bois, qui étaient d'ailleurs vermoulus, sont renforcées par des dés de pierre et la charpente est consolidée. Puis, en 1806, sous le Premier Empire, les halles deviennent propriété communale en même temps que le champ de foire. Et pendant un temps, hein, elles vont même accueillir la mairie et la justice de paix, une sorte de tribunal de proximité. En 1855, le maire décide de reculer la façade qui longe la route, hein, pour faciliter la circulation. C'est à ce moment-là qu'on remplace 11 piliers en bois par 7 colonnes toscanes en pierre. On aménage aussi des escaliers et on modifie une partie de la toiture. En fait, c'est en grande partie l'aspect que nous connaissons aujourd'hui. Après la Seconde Guerre mondiale, l'entretien des halles coûte cher, trop cher pour la commune. Un projet de démolition est même envisagé en 1946. Mais finalement, les halles sont classées monument historique le 10 mai 1948. Et ce classement, eh bien, il est décisif. Parce qu'il faut imaginer, hein, qu'à cette époque, en France, beaucoup de halles des 16e, 17e siècles sont détruites. Suite à cet épisode, le monument va connaître plusieurs phases de travaux. La toiture est restaurée en 1976, le pavage est refait quelques années plus tard, et puis l'ensemble va être rénové au début des années 2010. Aujourd'hui, hein, chaque samedi matin, eh bien, le marché anime toujours les halles. La preuve que ce monument n'est pas seulement un superbe patrimoine, c'est aussi un véritable lieu de vie.
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4: Vous avez peut-être du mal à trouver l'amour malgré de nombreuses tentatives, notamment sur les sites de rencontres. Il y a peut-être des raisons à ça.
5: Je m'appelle Hélène Bethams. Je suis fonctionnaire, mais aussi autrice et psychosexologue, hypnothérapeute.
4: Ça fait beaucoup de fonctions. Qu'est-ce que vous avez écrit ?
5: J'ai écrit un livre qui s'intitule « Les sites de rencontres et l'estime de soi, psychologie amoureuse à l'ère du numérique ».
4: Mais comment passe-t-on de fonctionnaire à autrice et psychosexologue ?
5: Je suis d'abord restée en couple pendant 23 ans et je me suis séparée. Au moment de la séparation, j'ai attendu 2 ans avant